0: Au petit matin, le maire de Barcus se rend à son chevet. Il lui demande de décrire en détail ce qui s'est passé. Dominique est formel. L'obscurité l'a empêché de reconnaître l'agresseur qui semblait posté au loin en embuscade. Les gendarmes de Mauléon rappliquent. À leurs yeux, c'est une vraie tentative d'assassinat. Les blessures de Dominique sont graves. Il aurait bien pu y passer.
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0: L'enquête criminelle débute. Dominique jure qu'il ne se connaît aucun ennemi. Ses affaires sont saines et il est, dit-on à l'époque, de bonne mœurs. Les soins appliqués du docteur Alcat et sa constitution robuste lui vaudront une incapacité totale de travail de 20 jours, mais il se rétablira de ses plaies, fort heureusement. À Barcus, l'affaire jette un émoi certain dans la population, à tel point que les rumeurs les plus folles circulent. Certains disent Dominique Etchegoyen décédé, quand d'autres désignent déjà le nom de l'assassin présumé. Dans leur procès-verbal, les gendarmes rapportent en effet que des soupçons insistants circulent sur la personne du premier voisin de la victime, un certain Etcheoun, du nom de la maison basque qu'il occupe ici, identifié comme étant Pierre Topet, né au village en 1786. Les gendarmes vérifient. Topet traîne la réputation d'être un mauvais sujet, un repris de justice aussi. À peine quadragénaire, il sort de la prison d'Eis où il a purgé 5 années de prison pour des violences graves sur l'ex-amant de sa femme. Et selon la rumeur, il ne rêvait que d'une chose, se faire justice lui-même et expédier en enfer celui qui l'a envoyé derrière les barreaux, un certain Egiafal, qui a passé lui aussi la journée du 1er mai à la foire d'Oloron. À Barcus, la clameur publique ne parle que de lui. C'est Topet, alias Etcheoun, le suspect, point final. Certains habitants affirment qu'il a guetté le retour de son rival en se postant aux aguets. Trompé par l'obscurité régnant dans ce chemin creux et sinistre, il se serait trompé de cible, tirant par erreur sur Etchegoyen. Le scénario est séduisant, en apparence.
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0: Les gendarmes ne voient pas qui en voulait au malheureux Etchegoyen. En revanche, la piste menant à Etcheoun semble beaucoup plus fructueuse. Ces derniers temps, par jalousie ou par haine, toutes les occasions étaient bonnes pour chercher querelle à son rival. Une voisine affirme qu'Etcheoun lui a demandé si Egiafal avait bien l'intention de se rendre à la foire d'Oloron. Étonnante curiosité sur l'emploi du temps de son ennemi juré. Mieux encore, le métayer d'Etcheoun affirme qu'il était bizarrement absent de sa maison la nuit du drame. Et ses enfants, ses propres enfants, le confirment. D'ailleurs, personne ne l'a revu depuis. Pour les gendarmes, les soupçons s'accumulent. Plusieurs villageois rapportent qu'Etcheoun se cacherait dans les bois, sur les sommets de l'Arrau. Pourquoi diable pareille fuite s'il n'a rien de se reprocher? Bizarre. Au tribunal de Saint-Palais, le procureur du roi, M. de la Régoyenne, discerne dans cette cavale comme un aveu de culpabilité. Il délivre donc un mandat d'arrêt contre le fugitif dont tout le monde parle, mais que personne ne voit. Il faut dire qu'en Soule, la personnalité de Pierre Topet, alias Etcheoun, laisse peu indifférent. Doué d'une âme ardente, d'une susceptibilité que beaucoup disent excessive, l'homme a connu une jeunesse orageuse. Fâché avec ses parents, sa jalousie l'a conduit à suspecter l'infidélité de son épouse et à asséner un coup de hache au visage de son amant supposé, le fameux Egiafal. À l'époque, nombre de paysans basques s'expriment dans leur langue natale. Peu d'entre eux ont eu la chance d'aller à l'école. à la différence d'Ed Sheeran qui, lui, a appris le français qu'il parle à la perfection.
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0: Au Pays Basque, Ed Sheeran passe pour être un poète. Né en pleine période romantique, il est l'auteur de nombreux chants dramatiques, des poèmes émouvants, dont les vers racontent les principaux événements de sa vie, souvent tragiques, comme son mariage avec une fille de niveau social inférieur, une union qui a déshonoré sa famille alors qu'il n'avait que 20 ans. Vexé, son père l'avait menacé de le déshériter. Couchant ses malheurs sur le papier, le jeune homme devint poète et écrivain. Quand son épouse le trompa, Ed Sheeran se mit à écrire sur le thème de l'amour trahi. Un sujet cher aux auteurs romantiques, mais ses écrits vont aussi se retourner contre lui. Alors qu'il est en cavale après les coups de feu tirés le 1er mai contre son voisin Elchegoyen, le poète se console en écrivant quelques vers. Planqué dans une cabane de berger, il compose un chant qui deviendra célèbre et dont voici le dernier couplet. Dans le village de Barcus, ne cherchez pas Ed Sheeran. Vous qui, désirant l'arrêter, êtes à sa poursuite, il compose des chants à Igelou, désignant ainsi le lieu de sa cache. Il n'y a pas de plus beau pâturage en Soule, conclut-il. Mais quand les gendarmes mettront la main sur ce poème, ils vont l'utiliser contre lui comme une pièce à conviction, à charge. Ed Sheeran est en effet interpellé 4 mois plus tard chez un notaire de Tardets alors qu'il s'apprêtait à signer un acte de vente par lequel il tentait de mettre sa propriété de campagne à l'abri de ses créanciers. Redoutait-il que la justice la confisque au cas où il serait reconnu coupable de la tentative d'assassinat sur Etchegoyen, son voisin, la nuit du 1er mai 1827.

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1: Son procès aux assises s'ouvre le 18 août 1828 dans les murs du Parlement de Navarre, à deux pas du château palois. Vu la personnalité de l'accusé, l'audience défraie la chronique judiciaire. Ce n'est pas tous les jours, en effet, qu'on juge un poète écrivain. Face aux 12 hommes tirés au sort comme jurés, l'accusé a préféré s'habiller avec de misérables haillons. Lui qui est propriétaire de sa ferme, un luxe rare pour l'époque, il joue le pauvre. Une foule de dames élégantes se masse dans les rangs du public. Face à l'exposé de l'avocat général, M. Lamothe Duncan, Etcheoun ne varie pas. Il est innocent, voire persécuté. Ses malheurs datent de son mariage, clame-t-il, dans un français excellent. Et tandis qu'il purgeait une peine de prison, sa femme a, dit-il, continué à le tromper avec son rival, le sieur Egiafal. Une fois libéré de la prison d'Eis, Etcheoun trouva l'amant de son épouse installé dans son propre lit, régnant en maître chez lui. Il le mit certes à la porte, mais l'accusé poète peinait à calmer sa peine. « Scélérat, tu buvais mon vin, tu mangeais mes jambons, tu devrais être à ma place » lance-t-il plein de haine à Egiafal, qui est cité comme témoin à la barre de la cour d'assises. Pour l'accusation, ce récit de souffrance, de haine, illustre à merveille le mobile du crime. Le soir du 1er mai 1827, selon l'avocat général, Etcheoun voulait faire la peau à Egiafal et il l'a patiemment attendu, en guet-apens. Et c'est par erreur, parce qu'il faisait nuit, qu'il s'est trompé, faisant feu sur Dominique Etchegoyen, qu'il faillit bien tuer. En leur intime conviction, les jurés vont pourtant absoudre le poète sultan aux mille malheurs. Etcheoun est acquitté. Il rentre à Barcus le soir même.
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1: 1er mai, jour de foire. C'était ce rendez-vous avec l'histoire en 1827 du côté de Barcus. Je vous retrouve dans un prochain numéro à la rencontre de la Deuxième Guerre. La Deuxième Guerre mondiale et un épisode qui s'intitulera « Mort aux traîtres ». Nous sommes en février 45. Les Allemands ont quitté le Béarn, le Pays Basque. Et pourtant, on juge à Pau un traître qui a livré aux Allemands les deux frères du célèbre cancérologue Léon Schwarzenberg. De quoi s'agit-il? Réponse dans un prochain numéro. À bientôt.
2: 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Wikizef, petit guide à l'usage des étrangers du sud du péage d'Arras en vacances dans notre belle région.
3: Votre cousine a décidé d'organiser son anniversaire, seulement les temps sont durs. Elle voudrait réunir la famille, mais faire ça à moindre frais. Vous savez, les réceptions dans les grandes familles, ça fait vite cher, hein, que la famille proche, ils sont 25. Deux, trois cousins en plus avec les gosses, on monte vite à 50. Alors elle a une idée. Elle se dit, je vais faire à manger des pentières au four avec des saucisses au barbecue. Et ils ramèneront chacun une ou deux bouteilles. Et là, votre cousin, il dit, Vadius, ça va faire une paire de bouteilles. Ne paniquez pas, Wikizef est là pour vous aider. Votre cerveau s'est mis en route à essayer de compter. Et vous ne parvenez pas à trouver comment une trentaine d'adultes, en ramenant une ou deux chacun, voire trois, on arrive à une simple paire.
4: Définition.
3: Une paire de bouteilles? Beaucoup de bouteilles. C'est simple, hein. Mais attention, quand on dit une paire de bouteilles, c'est quand on sait qu'il va y en avoir beaucoup, peut-être même de trop, mais on ne sait pas combien. Et en acceptant ce qui va par paire naturellement, les chaussures, les tototes, les chaussettes, les prunes et les jumeaux. Par contre, à un colloque de jumeaux, on peut dire, des jumeaux là-bas, il va y en avoir une paire. Et si on va par là, dans le dressing de votre femme, je suis sûr que des chaussures, il y en a aussi une paire.
4: Exemple.
3: Une paire de manifestants selon la police, une belle paire de manifestants selon les syndicats. Je crois qu'on a fait le tour. Depuis le temps des Wikizef, je crois, j'en ai fait une paire, je suis sûr.
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5: on a l'honneur et la chance d'avoir le copain Tom Aubry en studio. Salut Tom.
6: Salut Richard, bonjour à tous.
5: Mille raisons d'aimer la Côte d'Azur. Chaque jour, un nouveau chapitre, une nouvelle page qui s'ouvre. C'est parti.
6: Et une nouvelle aujourd'hui, c'est parti. Voilà, raison 480, les trains et la Côte d'Azur. Alors, si on est râleur, et je le suis, on peut dire que les trains sur la Côte d'Azur, c'est pas un long fleuve tranquille. D'ailleurs, est-ce que vous êtes déjà demandé pourquoi est-ce qu'on longeait le bord de mer, ou comment marche le réseau ferroviaire azuréen, et quel était le train le plus luxueux qui ait jamais circulé dans les Alpes-Maritimes?
5: Bon, bah, je suppose que tu vas nous expliquer tout ça.
6: Tout juste, Auguste, mais pour tout comprendre, il faut que l'on remonte un peu dans le temps. En France, en 1820, les trains se développent autour de Saint-Étienne, où se trouvait un bassin minier. L'enjeu à cette époque est donc de relier un pôle industriel à une ville ou à un port.
5: Et c'est après que les trains révolutionnent le tourisme.
6: Et oui, durant la seconde moitié du 19e siècle, dans les Alpes-Maritimes, la révolution du chemin de fer permet de désenclaver les territoires et de transporter un nombre toujours plus grand de marchandises et de voyageurs. La compagnie internationale des wagons-lits va d'ailleurs plus loin en proposant des voyages alliant confort, vitesse et sécurité. En 1886, le train bleu reliait Londres à Menton.
5: Ah ouais.
6: Et les voyageurs peuvent pour la première fois se déplacer à bord, se faire servir des repas à table et surtout dormir correctement.
5: Et alors, quel impact ça va avoir chez nous ?
6: Eh bien, le rail accompagne la construction des palaces, l'essor des villas et en bref, la naissance de la Riviera. Sans le train, la Côte d'Azur n'aurait probablement jamais connu un tel développement touristique.
5: Mais alors, pourquoi est-ce que ces rails longent le bord de mer ?
6: Alors ça, c'est pour une raison géographique. Dans les Alpes-Maritimes, la mer borde directement des reliefs abrupts. Et donc, à partir des années 1860, les ingénieurs n'avaient pas d'autre choix que de construire des lignes de chemin de fer sur la bande côtière. Car oui, il faut construire sur un terrain plat et avoir un accès direct aux villes portuaires.
5: Et donc, la géographie impose ce tracé.
6: Oui, finalement, si le train longe la mer, ce n'est pas seulement à cause de la géographie, c'est parce que depuis 150 ans, la Côte d'Azur avance au rythme du rail. C'est une carte postale en mouvement, c'est un balcon sur la Méditerranée, et ça, franchement...
5: Bah, c'est une très belle raison d'aimer la Côte d'Azur.
6: En plein dans le milieu, là.
5: Et franchement, on va pas se mentir, on a quand même la chance d'avoir l'un des plus beaux tracés au monde.
6: On est bien d'accord, on peut être penseur dans le train.

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1: Patrice, 69 ans, vous en.
2: Vous avez créé des meringues tatin, la confiture tatin et même un torchon qui raconte l'histoire de la tatin.
1: Ah oui, c'est une vraie passion la tarte tatin. Dans ma jeunesse, j'ai toujours été passionné de cuisine, notamment de pâtisserie.
2: Quand on est seul oignon, on en mange combien des tartes tatin à la semaine?
1: Oh bah de temps en temps, non, c'est pas régulier, mais seulement quand on a du monde, des invités, oui, on fait une tarte tatin, c'est obligé.
2: Vous faites partie des ambassadeurs de la tarte tatin de la mode Beuvron. Oui. Vous avez un record mondial.
1: En 2019, oui, on a réalisé la plus grande tatin du monde qui faisait 308 kilos. Et 3 mètres de diamètre. On a épluché, donc avec les bénévoles, plus de 500 kilos de pommes.
2: Et au niveau de la pâte, ça devait être une dinguerie.
1: Alors la pâte nous a été offerte par le Festival des Pins. Oui, il y avait quelques kilos de pâte. Oui, 40 kilos de pâte de mémoire.
2: Ça représente quoi pour vous, la pâtisserie ou la cuisine?
1: Moi, je me lève le matin, je pense qu'à une chose, c'est cuisiner.
2: Et je reviens sur la meringue tatin. Vous rajoutez du caramel dans les blancs d'œufs?
1: Je ne rajoute pas du caramel, je rajoute de la pomme confite.
2: Elle est venue comment, cette idée?
1: Genre, en réfléchissant, il fallait que je trouve quelque chose.
2: Pour vous occuper?
1: C'est ça, j'avais rien à faire, donc j'ai dit, je vais faire des meringues. Et par contre, ça a beaucoup de succès. Depuis la création des ambassadeurs, on

0: Pots de confiture, on en a fait plus de 1500. On est présent, par exemple, à Musée du Braconnage à Chon. On est à la Maison des Étangs aussi à Saint-Viat.
1: Il y en a combien des ambassadeurs de la tarte tatin du côté de la Motte Beuvron?
0: Alors, au niveau du bureau, nous sommes 8 et nous avons une trentaine d'adhérents.
1: Okay. Ça va être quoi votre prochain défi culinaire, Patrice? Maintenant que vous êtes recordman du monde de tatin.
0: Ben on attend que quelqu'un nous pique la vedette pour recommencer, on attend que ça.
1: Ah ouais, et c'est quoi le record à battre déjà?
0: Alors c'est 308 kilos.
1: Et vous pensez que vous pouvez aller jusqu'à combien au maximum?
0: Ah oh ben là je pense qu'on peut aller à 400, ça c'est sûr.
1: Il va y avoir assez de pommes en Sologne?
0: Ah oui, il y a ce qu'il faut, non, on a des mains, on a tout ce qu'il faut, non, là il n'y a aucun problème, on est prêt à relever le défi sans souci. Par contre, il va falloir qu'il se dépêche parce que la pendule tourne. Alors, l'origine de la tarte tatin, donc, c'est bien la Motte Beuvron, et d'ailleurs, les sœurs tatin sont enterrées au cimetière de la Motte Beuvron.
1: Ah oui, donc, parce qu'il y a les Normands qui ont essayé de vous prendre...
0: Les Normands, bah, disons qu'ils ont le beurre et les pommes, donc ils se sont un peu appropriés la tarte tatin.
1: Le mot tarte tatin, il n'est pas déposé?
0: Alors, le mot tatin n'est pas déposé, donc aujourd'hui, tout le monde peut se l'approprier, et c'est vrai qu'aujourd'hui, on trouve des tartes tatin aux pommes, et maintenant des sucrés, des salés, aux poires, aux endives, aux aubergines.
1: Et ça, est-ce que ça vous révolte?
0: Oh, après, il y a de la place pour tout le monde. Hein. On peut faire tout ce qu'on veut du moment qu'elle est retournée. C'est une tarte tatin.
1: Et après, on caramélise tout ça, les endives.
0: Vous mettez un peu de sucre. Ah oui, alors, tatin d'endives, c'est délicieux. Pour avoir essayé, c'est délicieux.
1: Ah ouais,
0: vous mettez du sucre dans le fond de les endives, ça demande un petit peu de sucre. Pareil, du beurre, hop, au four, une pâte par-dessus, on tourne, ça fait une super tatin d'endives.
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3: La cabine minute sur Ici Picardie, votre chronique de la joie et de la bonne humeur. Comment ça va les amis? Est-ce que parmi vous, il y en a qui regardent des séries télé? Moi j'adore les séries. Aujourd'hui, je vais vous parler d'un fléau moderne. Un truc qui nous bouffe la vie, qui nous use la patience, qui nous fait vieillir plus vite que le temps qui passe. Les séries qui prennent 3 plombes à sortir la saison suivante. Non mais sérieux, on vit à une époque où on peut envoyer une fusée sur Mars avec un drone qui filme en 4K. Et il filme en 4K la fusée sur Mars. On a des voitures qui conduisent toutes seules, des robots qui font le ménage. Mais on n'est toujours pas foutu de sortir la saison 2 d'une série avant que ton neveu passe le bac. À la fin de la saison 1, il avait 12 ans le frérot. Les séries télé, comment vous faites? Vous disparaissez comme ça sans prévenir? Ils te mettent la tête dans une saison, dans une série, t'es à fond, tu attends la saison 2 pendant 4 ans. Et toi comme un con, tu les attends vraiment pendant 4 ans. Il y a des gens qui meurent durant les 4 ans. Ils ne voient même pas la fin de la série, c'est dégueulasse. Et nous, la génération années 80-90, on a assez attendu. Par exemple, avec Beverly Hills, c'était un peu notre HPI à nous. Tout le monde regardait Beverly Hills. Et quand une saison se terminait, pendant 2 ans, TF1, ils te rediffusaient les vieux épisodes. Et ils mentaient sans honte dans les publicités. Hein. Ils te disaient, la semaine prochaine, des nouveaux épisodes inédits de Beverly Hills. Alors toi, t'es à fond, là. Le samedi, tu t'assois avec tes frites, ton hamburger fait maison pour mater Beverly Hills. L'épisode commence, tu te dis, mais j'ai déjà vu ça. Pas lui, mais si. Après, il va embrasser Kelly. Des escrocs! Et de nos jours, ça recommence. Sur les séries, sur Netflix, Amazon Prime, t'es là, t'es à fond, tu mates la saison 1, tu mates la saison 2, t'as pas dormi depuis 3 jours, t'as des cernes de panda en dépression, et là, boum, dernier épisode, gros cliffhanger, t'as le cœur qui bat à 200, et là, paf, l'épisode est fini. Mais il est mort ou pas le mec? Non mais à la fin de l'épisode, là, il est mort ou pas? Et là, Netflix te répond, rendez-vous en 2029 pour la suite. Il y en a marre, c'est beaucoup trop long. Moi, je vous dis la vérité. Aujourd'hui, on a 1000 plateformes, 1000 séries, mais on a toujours le même problème de lenteur. Les gars, on parle en ce moment d'intelligence artificielle, de deep learning, de robots qui écrivent des scénarios en 2 secondes. Moi, je vous le dis, si un jour, les séries faites par l'IA, elles sortent plus vite que les autres, je vous lâche.
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4: Observer, analyser, décortiquer, reproduire. 4 verbes qui résument le mode de fonctionnement et une bonne partie de l'enfance de Jacques de Vaucanson. Né le 24 février 1709 à Grenoble et 10e enfant d'une famille de gantiers, quand la mère de Jacques, très pratiquante, va voir son confesseur, il passe ses dimanches dans une pièce quasi vide où trône seulement une vieille et immense horloge.
5: Il est 8 ans.
4: C'est comme ça que le petit Jacques va comprendre son fonctionnement jusqu'à en reproduire une avec un couteau et quelques bouts de bois.
6: Alors il faudrait pas dire le bout de bois, mais les deux bouts d'un bois.
4: C'est le début d'un long voyage dans l'ingénierie qui mettra pourtant un moment avant de prendre son rythme de croisière. Influencé par sa famille, Jacques est pendant longtemps tiraillé entre la vie religieuse et les recherches scientifiques. Mais à l'âge adulte, l'attrait de la technologie est le plus fort.
7: J'ai fait mon choix.
8: Ouais.
7: Il est quand même trop tôt pour le faire.
4: Après plusieurs années d'études et la perte de ses économies, un de ses cousins l'envoie en Normandie pour lui faire passer l'envie de continuer dans ce domaine. Mais c'est là que Jacques va faire une rencontre qui va annihiler les espoirs de sa famille.
8: Les calculs sont pas bons, Kevin.
4: Celle du chirurgien médecin Claude-Nicolas Leca, superstar de la médecine à l'époque. C'est comme ça que va se confirmer l'une des ambitions de Vaucanson, recréer avec un automate les fonctions vitales humaines, comme la circulation du sang, la respiration ou encore la digestion.
9: On commence toujours par un petit jus pour bien se purifier de l'intérieur.
4: Il lui faudra une petite dizaine d'années pour présenter ce qui fera sa renommée. Nous sommes en 1738 et malgré un coût exorbitant, le tout Paris se presse pour observer le joueur de flûte traversière, l'automate de Jacques de Vaucanson.
10: Son histoire parle d'humanité et de son voyage pour trouver sa place parmi les hommes.
4: Jacques conçoit un ingénieux système stocké dans le socle, un cylindre en bois garni de picots qui entraîne des leviers, des chaînes et des câbles. Un mécanisme qui pouvait modifier le débit d'air, la forme des lèvres, le mouvement des doigts. Même l'Académie des sciences est bluffée. L'année d'après, Jacques de Vaucanson récidive non pas avec un, mais deux automates.
11: Oui, les tomates, elles restent parallèles, il n'y a aucun problème.
4: Un nouveau musicien, le joueur de tambourin, et surtout ce qui deviendra son chef-d'œuvre, le canard digérateur. Une réplique de l'animal capable de cancaner, simuler la nage, manger et digérer. Le mécanisme de la digestion était d'ailleurs laissé visible pour que chacun se rende compte de la complexité de l'œuvre. Même si l'existence d'une vraie digestion est contestée par certaines sources, elles s'accordent toutes sur la perfection technique de l'animal. C'est la consécration pour Jacques.
12: Tu vois cet homme-là ? Il est très connu. Par contre, avant ça, c'était un parfait inconnu.
4: Il se retrouve nommé par l'État français inspecteur général des manufactures de soie. La soie, à cette époque, c'est une industrie florissante mais qui a besoin d'être modernisée. Ce à quoi Vaucanson travaillera jusqu'à la fin de sa vie en développant notamment un prototype de métier à tisser.
10: Si mes calculs sont exacts, attends-toi à voir quelque chose qui décoiffe.
4: La machine, basée sur ces automates, est trop complexe et trop en avance sur son temps. Mais notons qu'elle sera reprise plus tard par un certain Jacques-Joseph Jacquard, dont le métier à tisser révolutionnera le monde. À sa mort en 1782, Jacques de Vaucanson lègue tous ses travaux et ses machines. Ce legs permettra la création du toujours actuel Conservatoire des Arts et Métiers. Voltaire disait de lui, le hardi Vaucanson, rival de Prométhée. L'un des plus grands génies du XVIIIe siècle était un Isérois, illustre Isérois.
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1: Le vin, ça prend du temps. 18 mois en général en Bourgogne avant d'être mis en bouteille. En ce moment, le millésime 2024 finit son élevage en fût comme à Beaune chez Philippe Pacalé. C'est dans le calme de ses caves qu'il nous raconte les notes aromatiques de son Gevrey 2024.
2: Donc là, on a changé de cave. On est plutôt sur du 2024, c'est ça ?
3: On est sur des 2024 rouges.
2: Attendez, vous voulez que je prenne votre micro ? C'est peut-être plus pratique. Hop, voilà. Donc là, vous avez ouvert le tonneau. Vous plongez la...
3: la pipette. Et on se retrouve avec un misime classique, c'est pour ça qu'on voit. On a une belle robe rubis, Gevrey Village. C'est quatre parcelles différentes. Gevrey, c'est toujours beaucoup de fruits. Hein. Ça fait un vin assez gourmand et toujours beaucoup de structure. Il y a les deux. Si on prend 10 personnes, toujours 7 qui l'apprécient. On va les soutirer pour les mettre en bouteille l'année prochaine.
2: Quand vous dites préparer, ça veut dire que...
3: on a mis un bouchon.
2: Ça, voilà. Donc là, c'est le bouchon qui est à l'intérieur du...
3: Voilà, après on met le robinet.
2: D'accord.
3: Parce qu'on n'utilise pas de pompe, on fait par gravité. Ça évite d'aspirer le vin, c'est moins stressant.
2: C'est plus doux.
3: Voilà.
2: Ah, on peut stresser des vins.
3: Ouais, c'est de la matière vivante. Ouais. C'est comme nous, ça évolue. C'est un peu à l'image de l'homme, le vin. C'est un produit culturel, il y a beaucoup de points communs.
2: Donc il faut lui apporter beaucoup de douceur.
3: Voilà. Même si la forme du vin, là, c'est le tonneau après la bouteille. Nous, on a un squelette, c'est différent. Mais c'est une construction différente.
2: Oui, mais nous, on se trimballe avec le même squelette toute la vie.
3: Voilà.
2: Et eux, ils changent de squelette quand même.
3: Mais on ne grandit plus à partir de 21 ans, normalement.
2: Non.
3: Alors que les vins, dès qu'on les a mis en bouteille, ils grandissent, mais différemment, parce qu'ils sont aussi coincés dans cette bouteille.
2: C'est pour ça qu'on a cette forme de tonneau, finalement, parce qu'on aurait pu mettre ça dans des cubes, finalement. Enfin...
3: c'est un œuf coupé au debout. L'œuf sous la terre, la gestation, enfin, il y a toujours une jolie philosophie avec tout ça, mais c'est... hein, il y a un sédiment qui se forme au fond du tonneau, qui s'appelle la lie, donc quand vous remuez le tonneau, ben, ça remélange, ça dynamise, quoi. C'est un peu comme un bébé avec son placenta, quoi. Il y a une naissance. Et ça protège le vin, donc ça dure un certain temps. C'est pour ça qu'on doit soutirer. J'ai un rôle protecteur et nourricier. C'est bien fait, quand même.
1: Philippe Pacalé à Beaune est le papa de 50 000 bébés, quand même. Bouteilles par an, c'est pas rien. Et ça fait partie de la fierté de notre région.
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4: Bonjour Médéric Gasquet-Cérus.
5: Bonjour Philippe, bonjour tout le monde.
4: Notre linguiste marseillais, Médéric, vous avez un joli menu tiens, à nous proposer aujourd'hui.
5: Ah oui, il y a quelques semaines, on a beaucoup parlé de ce chiffre, vous vous souvenez. Les trois quarts des établissements de restauration du 15e arrondissement de Marseille sont des fast-food.
4: Ouais.
5: Ce qui pose bien sûr plein de questions, mm-hmm. Et notamment en termes de vie de quartier, de sociabilité et d'économie, et bien sûr de santé, car on est ce que l'on mange. Et souvent, ce que l'on mange, ben, c'est pas bon. Pas bon au goût, mais surtout pas bon pour la santé. Colorants, additifs, sorbate de trompation, acide trichlidrique, j'invente, trucs en tox ou plastoc, plats réchauffés dans des barquetas au goût fadas. On trouve ça dans certains fast-food, bien sûr, mais pas tous, meufs, hein, ne pas tout confondre, mais aussi dans beaucoup de cantines où vont manger les minots, dans les rayons de supermarchés, mais aussi dans la restauration collective, mais aussi dans certains restaurants, oui, attrape touristes ou attrape couillons, ou resto plus ou moins branché, ou brasserie de cake, mais qui gratte sur la qualité. Et j'ajoute, je pense aussi à cette boulangerie-pâtisserie que je ne nommerai pas, mais où j'ai acheté récemment des bugnes, des mini-bugnes, vous voyez, toutes petites comme ça, là, ah, 1 euro pièce, ouais, déjà. Ouais. Mais franchement, j'ai été là-bas pour acheter 8 bugnes. Qui étaient grasses, mais grasses, grassasses, pas bonnes, écœurantes, et ça m'a fait rouméguer quand je pense que mon grand-père était boulanger. Bref, voilà.
4: Ouais.
5: Je pense aussi à ces platées de pâtes trop cuites ou de ricolés estouffe-gari. Je pense à ces carottes râpées orange fluo qu'on dirait qu'elles sont surlignées ou surligneurs, vous voyez. Je pense à ces choux qui sentent les scaoufis. Je pense à cette salade rasqueuse qui n'a jamais vu la terre et qu'on vous met dans un coin d'assiette comme ça, à côté du steak rasqueux lui aussi. Je pense à ces brocolis mouligas, ces gorgées d'eau. Je pense à ce surimi orange fluo, lui aussi, qui contient tout sauf du crabe et il a plus la tête des cheveux de Trump qu'autre chose. Je pense à ces desserts goût fraise, sans que jamais aucune fraise n'ait ben justement ramené sa fraise dans l'emballage.
4: Ouais.
5: Bon bref, voilà. Il y a un moulant d'autres choses aussi appétissantes que les fameuses cigarettes de bordille, de cigalons, de pagnol, hein, cigarettes de bordille, autrement dit, les cannellonis dans lesquels on refourgue tout ce qui n'a pas été mangé de la semaine. Tout ça n'a aucun goût. Ou comme le chante le groupe Quartier Nord, en utilisant l'expression de chez nous, ça n'a ni goût, ni gouste.

0: ça n'a plus qu'au
1: pour vous dire. Les Goonies Booster, les Goonies Booster,
2: les Goonies Booster. Dans notre parler, ni goût ni gouste, c'est une expression qui veut bien dire ce qu'elle veut dire, et une tournure qui insiste sur la fadeur d'un plat, d'un aliment ou même d'un événement. Ni goût ni gouste, avec prononciation du S originel que l'on retrouve dans le provençal gustus, goûteux, et qui a été remplacé depuis par l'accent circonflexe dans notre orthographe moderne. Le tout venant de la locution provençale n'avait ni goût ni gouste. Et pourtant, en Provence, nous en avons des choses qui ont du goût, de bons produits, de bonnes recettes traditionnelles, des plats gustus comme les pieds paquets, la daube ou l'aioli. Même si Pierre Blasi donne comme exemple son aioli, il avait ni goût ni gouste. Ouais, il faut le faire un aioli sans goût quand même. Hein. Oui, c'est ce qu'on appelle chez nous, désolé, aussi un aioli de parisien. Mais meuf, il ne faut pas tout mettre dans le même panier. Alors, il y a des fast-foods de qualité qui font de très bons burgers, des snacks où l'on mange de très bons sandwichs, de très bons kebabs, et merci à eux d'être là le midi ou en fin de soirée ou quand on rentre du stade, moi j'apprécie. Chacun ses goûts, mais parfois chacun ses dégoûts, voire ses égouts. Vive le bon goût, car le fada, ça rend fada.
1: Pour vous dire,
3: ah, c'est un bonheur. C'est aussi bon que l'aioli. C'est Médéric Gasquet-Serru sur Marseille tous les matins. À demain, Médé.
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5: Bonjour, je suis Julie Serrano, nîmoise. Ma passion, du coup, c'est le flamenco et j'ai la grande chance d'en faire un métier passion. Le flamenco, c'est un art de vivre, c'est vraiment tout ce qui nous permet de vivre au quotidien. On respire flamenco, on se lève flamenco. C'est vraiment toute une ambiance qui nous suit dans nos journées. Je me lève, j'écoute du flamenco, je me couche avec du flamenco en tête. Une mélodie de pas que je me dis, attends, je pourrais faire ça, ça ferait bien. Et du coup, le lendemain, on se réveille, on a toujours cette mélodie, en pantoufle, on fait ça. Et encore plus quand on est avec Tata à table, c'est vraiment tout le temps ça. Entre deux plats, on fait des palmas, c'est tout le temps. Ma tata, du coup, Christine Serrano, une danseuse emblématique de Nîmes. J'ai commencé les cours avec elle quand j'avais 4-5 ans. On m'a mis au cours avec tata comme dans la marmite. Et au fur et à mesure, ça grandit la passion. Au début, on est là parce que c'est tata. Et après, ça nous plaît de plus en plus. Et c'est pour ça que je suis partie à l'étranger faire des études à la base, où j'ai pris des cours de danse en même temps là-bas. Et après, j'y suis partie réellement un an et demi à Séville juste pour prendre des cours de danse.
6: Le flamenco, c'est une discipline qui est très traditionnelle, qui a ses codes, mais j'imagine que chaque danseuse se l'approprie. Qu'est-ce qui se passe en vous quand vous dansez? Qu'est-ce qui s'exprime dans votre corps?
5: C'est vrai que la danse, j'ai l'impression en tout cas d'être le seul moment où je suis vraiment moi, où il n'y a pas de filtre, il n'y a pas de masque, et j'ai le droit d'être vulnérable, moi et mes émotions. Parce que le flamenco, c'est surtout ça, c'est surtout transmettre des émotions. Et c'est vrai que la société d'aujourd'hui, elle nous empêche un petit peu de vraiment les vivre à cœur ouvert. Et la danse, ça permet ça. Le flamenco, en tout cas, il nous permet vraiment de libérer qui on est vraiment, sans avoir à se cacher. Voilà, la danse, ça me rapporte de la joie de vivre et aussi cet espace de j'ai le droit d'être triste et j'ai le droit d'être en colère. Cet art, il mérite d'être connu au fin fond de toutes les planètes.
7: Olé.
5: Olé.
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1: En 1994, c'est bien simple, en cette journée du 4 juin, c'est tout Carpentras qui attend la rockstar. Allez vous enfiler votre blouson de cuir, montez sur votre Harley Davidson, la balade commence. Et il faut remonter à 1992 pour bien comprendre la venue de Johnny Hallyday chez nous. C'est à cette date qu'il fonde avec un ami son premier groupe de bikers, les HDC Desperados. Ouvert à tous, tous ceux qui ont une Harley Davidson, l'association va se rassembler à Carpentras pour la première fois, donc 2 ans plus tard, en juin 1994. Carpentras, bah oui, parce que l'un des meilleurs amis de Johnny Hallyday, c'est Joe Rodriguez. Alors, son nom ne vous dit peut-être pas grand-chose, mais ce carpentracien de naissance est le garde du corps de Johnny Hallyday pendant 5 ans. Et c'est vrai qu'il partage, comme Johnny, la passion des Harley. Ils ont même des tatouages en commun. En ce 4 juin 1994, notre ami Joe Rodriguez se marie.
2: Au nom de la loi, je vous déclare unis par le mariage.
1: Et il choisit qui en témoin ? Bah Johnny Hallyday. Et voilà, c'est comme ça que Carpentras voit arriver depuis le Var des milliers de motos. Tour de ville, mairie de Carpentras, centre-ville, c'est juste la folie.
3: La moto est à vendre.
1: Ce que vous entendez là, c'est un extrait du reportage d'une chaîne câblée de l'époque qui suit le voyage de Johnny et de ses copains bikers. Cette visite aux allures de chef d'État impressionne une partie des Carpentrasiens. Et d'ailleurs, il suffit de parler aux commerçants et aux habitants d'aujourd'hui pour comprendre ce souvenir de cette journée juste dingue. En fin de journée, Johnny, au bras de son épouse à l'époque, Adeline Blondeau, et de son producteur Jean-Claude Camus, prend la direction de l'hippodrome Saint-Ponchon où se déroulent les courses hippiques. Là-bas, c'est presque 30 000 personnes qui l'attendent. Un mini-concert est organisé et Johnny, bah, faut le dire, il s'éclate. 6 titres chantés par la star qui est ensuite rejoint par le guitariste Paul Persson.
4: De la musique que j'aime.
1: À l'époque, c'est l'animatrice Sophie Favier qui présente ce concert. L'entrée est de 50 francs et pendant 3 jours, c'est juste la folie, la fête ne s'arrête pas. Johnny partira avec Adeline en hélicoptère à la fin de ce week-end. Alors figurez-vous que j'ai pas mal cherché et ce n'est pas la première fois que Johnny chante à Carpentras. Il était déjà venu en 1961. À l'époque, il se produisait place de la mairie dans un tour de chant organisé par l'association des commerçants. Il était alors âgé de 18 ans.
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5: Wikizef, petit guide à l'usage des étrangers du sud du péage d'Arras en vacances dans notre belle région.
6: Je suis sûr qu'il vous arrive dans la vie de ne pas être en forme et même d'être carrément chafouin, sans raison précise. Et là, ma grand-mère vous aurait dit « Je sais pas ce que j'ai, mais je bâtirai comme nombre ». Ça veut dire que je suis tellement de mauvaise humeur que je me disputerai avec mon reflet. J'ai pas toujours tout expliqué non plus, hein, c'est vrai. Hein, et puis c'est pas le jour, je vous préviens, je suis pas d'humeur. Et puis ça m'énerve et je sais pas ce que j'ai, de toute façon tout m'énerve. Ah, il y a jamais rien qui va, vous voyez ? C'est ça. Et pour illustrer mon propos, là, vous êtes dans un estaminet, tranquille, en famille, et la serveuse n'est pas des plus aimables. Ça arrive. Et avant de partir, vous entendez le patron lui dire « Tu vas faire fuir les clients en force de faire un nez comme une bottine !» Ne paniquez pas, Wikizef est là pour vous aider. Le sens profond de cette phrase est évident, c'est la forme qui est troublante. Parce qu'une bottine, c'est fait pour aller sur les pieds. Et quelquefois, des précautions olfactives vous empêchent de les approcher de votre nez. Alors, comment est-ce possible ?
5: Traduction.
6: Eh bien, prenons notre serveuse, ce joli estaminet des Flandres, voyez, avec des assiettes pendues aux poutres et des fleurs de houblon qui pendoulent. Imaginez à cette serveuse son visage que si elle sourit, elle serait plus jolie. Sourire de mai, rendez-moi ma jeunesse, comme on dit. Ensuite, vous prenez une bottine à bourron, comme au temps où la mode était de mettre des Rangers de GI. Vous pliez la bottine, ça fait quoi ? Des fronces. Bah, faites pareil avec votre nez. Voyez, ça fait des fronces et vous avez un nez comme une bottine. Et on dirait que vous faites la gueule. Enfin, moi, je dis ça. Je dis rien. D'ailleurs, j'arrête.
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7: Une main dans le pop-corn, le ticket dans l'autre, vous entrez dans l'une des salles du Sénéchal. Mais avant d'être le cinéma de Guéret, c'était quoi ?
8: Et ouais. Daniel Domecq, je suis passionné de cinéma. À l'origine, c'était un bâtiment qui était en déshérence depuis un certain nombre d'années et qui était une école. C'était l'école Jean de Sessac, un grand bâtiment qui n'avait plus de fonction et dont il a été décidé de le transformer en cinéma à la demande d'un groupe qui s'appelait le groupe Raymond, qui est plus connu aujourd'hui sous le nom du CGR. Donc il y a des salles un petit peu partout en France et c'est donc cette société-là qui a réalisé les travaux avant 1983 puisque le Sénéchal sur cet endroit ouvre fin décembre 1983. À Guéret, on a du cinéma depuis 1897, première séance 23 mai 1897 et la première salle fixe, puisque avant il a été porté par des itinérants, première salle fixe qui ouvre en 1919 à un endroit qui maintenant est complètement détruit. Je veux parler de ce qu'on appelle l'îlot Carnot et c'est là qu'était le premier cinéma de Guéret. Le Café Continental possédait une salle des fêtes à l'opposé d'un grand jardin. Dans cette salle-là ont eu lieu des séances de cinéma. Et le propriétaire qui a acheté tout ça en 1919 en a fait un cinéma, un grand cinéma de 350 places avec balcon qui va fonctionner de 1919 à 1934. Si on a beaucoup d'autres façons de regarder des films, ce qui est tout à fait louable et respectable, je crois vraiment que la dimension lieu de rencontre et de convivialité et la qualité surtout des images projetées et du son que l'on entend sont à mes yeux irremplaçables.
9: Bonjour.
10: Guillaume, je suis directeur du cinéma Le Sénéchal. J'ai grandi avec ce cinéma dès mes 7 ou 8 ans, on va dire.
9: Est-ce que ça fait maintenant d'en être le directeur ?
10: Waouh ! Un choc ! Non, ça fait bizarre et en même temps, il y a une sorte de logique quelque part.
9: Si vous pouviez dire quelque chose au Guillaume qui a 7 ans ?
10: Je pourrais lui dire, tu vas voir, il va y avoir plein de nouvelles choses excitantes dans le cinéma et plein de choses auxquelles tu ne pensais pas encore qui vont arriver et qui vont émerveiller tout le monde.
7: Maintenant, vous pourrez plus vous faire de films sur ce qu'était le Sénéchal avant. C'était une école.
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11: C'est le bar du village. Situé au bord de la route départementale 80 au cœur d'Herbalong, le bar chez Jeannot est l'établissement historique de la commune de Brande. Pasqua Sanguinetti a décidé de perpétuer la tradition familiale.
12: C'est mes grands-parents, Jeannot et Jean-Baptiste, c'est pour ça que le bar s'appelle chez Jeannot, qui ont repris le bar en 1971. Du coup, depuis ce jour-là, c'est que des membres de la famille qui ont travaillé dans ce bar. Et mon oncle travaillait dedans. Et moi, depuis, je ne sais plus, mais ça fait quelques années que je suis là en tant qu'employé, bien sûr. Et du coup, voilà, on perdure le commerce familial, comme ça. On essaye d'améliorer les choses comme on peut.
11: Et la recette d'antan marche toujours.
12: Avant, on est resté un peu sur nos acquis, c'est vrai. Le bar a toujours marché comme ça, donc on ne veut pas trop changer l'ambiance bistrot du village, ambiance village. Juste moi, je vais essayer d'améliorer un peu l'hiver. L'été, on fait de la restauration rapide. Ça marche très bien, c'est sympa. Et l'hiver, je voudrais aussi faire à manger l'hiver, faire des trucs tout simples, pas chers, pour les ouvriers de passage, pour les gens qui travaillent autour à la poste et tout ça. Donc on va essayer d'améliorer un peu comme ça.
11: Et les clients sont essentiellement originaires du village.
12: On a ouvert toute l'année, du 1er janvier au 31 décembre. On n'a pas un jour de fermeture. C'est parce que ça fait vivre le village, hein. C'est un peu du social aussi qu'on fait. Hein. Parce que des fois, l'hiver, il n'y a pas grand monde. Mais bon, c'est bien que si quelqu'un veut boire un café et sortir de chez lui, il sait que le bar est ouvert et qu'il va rencontrer des gens, discuter. Donc c'est un peu du social aussi qu'on fait. On a les gens de passage, les gens du Cap surtout, qui s'arrêtent pour faire deux courses, se barrent à côté. Donc du coup, ils s'arrêtent pour boire le café avant de rentrer chez eux. Après l'été, il y a pas mal de touristes, mais oui, il y a beaucoup de gens de passage aussi du Cap. Je pense qu'il faut bien travailler l'été pour que l'hiver soit plus tranquille. Parce que l'hiver, forcément, il y a beaucoup moins de monde que l'été. Mais bon, ça va, on arrive quand même à vivre bien.
11: Attirer plus de gens de l'extérieur, proposer un service de restauration hors saison, tels sont les projets de Pasqua Sanguinetti pour le bar chez Jeannot à Herbalong.

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3: Il a été notre invité il y a quelques semaines à l'occasion de la sortie de son cinquième album Nouveau Souffle. Claudio Capeo est en tournée et au début du mois de mars, vous allez pouvoir déguster un Ici Live qu'il a offert rien qu'aux auditrices et aux auditeurs d'ici. Alors on est ravis de le retrouver en ce samedi soir avec ses chansons préférées. Les chansons préférées de Claudio Capeo. Vous vous demandez ce que c'est ? Vous avez raison de vous poser la question parce que j'ai rarement vu une sélection aussi éclectique. Salut Claudio !
4: Salut, tu vas bien ?
3: Très très bien, merci.
4: C'est vrai que c'est un foutoir. Hein. Quand je revois la liste, je me suis dit... Mais je voulais vraiment donner un peu de tout. C'est un peu toute ma vie en fait, tout ça quoi.
3: Alors c'est ça qui est super. C'est quand on demande à un artiste de choisir une dizaine de chansons, au début il nous dit « Ah bon, c'est difficile d'en choisir que 10 ouais. ».
4: Après on peut plus s'arrêter quoi.
3: Voilà, mais après ça permet aussi quand même de te raconter et voilà, et de raconter aussi ton parcours. C'est super éclectique et on va vraiment se régaler ce soir jusqu'à 21h. Claudio, je rappelle tout de même que ton album Nouveau Souffle est disponible et que j'ai choisi des petites chansons à toi qu'on pourra écouter aussi pendant l'émission, puisqu'il n'y a pas de raison, tu es là, donc on a envie de t'entendre chanter quand même. Voilà, c'est important. Alors, parlons peu mais parlons bien. On commence par un classique rock français, c'est Téléphone. Ça, c'est vraiment toi. C'est quoi ton souvenir avec cette chanson ?
4: Mais écoute, tout simplement, comme tu l'as dit, c'est un classique, c'est le patron, voilà. Ah oui, tu sais, quand on se retrouve aux enfoirés et tout, quand il prend sa guitare, ben Jean-Louis, c'est le patron pour moi, quoi. Tu sais, il pose son truc, il pose le décor, il y a tout le monde qui se lève. C'est vrai, un joyeux bordel. Et puis même nous, les artistes, tu sais, pendant ces interludes, donc c'est entre ce que tu vois à la télé pendant le show, ben nous, tous les artistes, on monte sur scène et on chante. Pour faire passer le temps aux gens et pour passer du bon temps avec eux. Et voilà, et puis Jean-Louis, il arrive avec sa guitare et il claque le premier accord et puis voilà, ça part en...
3: C'est fou, hein ?
4: Ouais, c'est fou furieux, quoi. Tu sais, c'est juste énormissime. Donc voilà, il devait commencer par ça, en fait, quoi. Parce que c'est le rock français, parce que c'est fort, parce que ça fait du bien, parce que c'est dans l'ADN, quoi. Voilà.
3: Je l'entendais. Il a envie de l'écouter, cette chanson.
4: Eh oui.
3: Aussi.
4: Eh oui.
3: Alors, ça... C'est vraiment toi. Téléphone sur votre radio ici. Premier choix de la soirée pour notre invité, Claudio Capeo.

0: départ. Ça, c'est vraiment toi. Téléphone, ça y est, vous êtes chaud, les amis. On passe une heure en compagnie de Claudio Capeo, qui choisit la musique. Et comme vous l'entendez, Claudio est suédois. Non, c'est pas ça. Il est italien, évidemment.
1: Hey, bonjour à tous. Ah. Voilà, là, Claudio, l'italien.
0: C'est pas ça, c'est una bella canzone. Évidemment.
1: Qu'est-ce que ça fait du bien.
0: T'allais nous mettre un Italian lover.
1: Ah, mais ben oui.
0: Et t'as choisi Eros Ramazzotti.
1: Ouais. Ah là là. Tu sais, ouais, parce que il y a cette partie en moi qui est en Italie, qui reste en Italie. Mais tu sais, il y a ce voyage qui est constant. C'est tout le temps comme ça. Ouais. Tu sais, c'est la pasta, c'est la mamma, c'est la France avec moi en Alsace, la choucroute. Mais c'est juste que voilà, parce que ça fait partie intégrante de ma vie. C'est toutes mes vacances, encore une fois, c'est le sang qui coule dans mes veines. C'est quelque chose que je ne pouvais pas passer à côté de ça. Et puis voilà, c'est des moments de. Je ne sais même pas quoi te dire en fait.
0: Non, mais
1: quoi.
0: C'est de la nostalgie.
1: C'est totalement naturel en fait.
0: Quand tu grandis dans une famille italienne, c'est sûr. Et Eros Ramazzotti, enfin tous les Italiens, on a tous une maman ou une tati déjà qui est amoureuse de Eros.
1: Eh ben oui.
0: Déjà, c'est géré. C'est qui chez toi, Claudio?
1: Oh, c'est tout le monde. On est tous amoureux
0: d'Eros Ramazzotti.
1: Bien sûr.
0: Non, en plus, c'est vrai, il est beau, il est classe, il a cette voix et tout. Mais au-delà de la nostalgie, est-ce qu'il y a des. Ils ont une façon de chanter quand même, les chanteurs italiens, avec la voix rauque et tout. Et il y a quelque chose chez toi comme ça aussi.
1: Oh, je sais pas, en tout cas, tu sais, ils prêchent l'amour, ça parle énormément d'amour, et puis ils le font tellement bien, ça. Faut leur laisser, quoi. Ouais. C'est les champions du monde pour tout ça. Et puis, tu te laisses toujours transporter par tout ça. Et puis, moi, je continue, tu sais, le matin, quand j'ai envie d'être un peu frais, sous la douche, je me toujours des chansons italiennes, je sais pas pourquoi, mais c'est un truc, tu vois, c'est ça, c'est...
0: Tu chantes des chansons italiennes sous la douche?
1: Mais totalement. Oh, aïe, aïe, aïe. Ouais, parce que j'aime ça, parce que ça fait du bien. Après, tu vois, on va continuer la liste, oui. Ouais, je peux mettre du rap, comme je peux mettre du métal, hein, tu sais.
0: D'accord.
1: Mais voilà, quand il y a un beau soleil, on a envie de se pimper un peu pour sortir et se trouver beau, tu sais. Moi, c'est Italia, tu vois, ça me fait du bien.
0: Alors c'est parti, Eros Ramazzotti, pour toutes celles et tous ceux qui sont amoureux, c'est Bastas.

0: passe très très bien hein, cette soirée avec Claudio Capeo. On te demande des fois de faire le DJ comme ça, de choisir des chansons, tu fais ça bien hein.
1: Non, non, pas, non, en fait pas si bien que ça au final hein,
0: tu vois. Faire ça.
1: Là c'est parce qu'on est ensemble, tu m'accompagnes, tu vois, du coup, voilà, c'est un travail de groupe, du coup c'est vachement plus simple, parce qu'à deux on est plus fort. Mais
0: c'est vrai.
1: Mais voilà, mais pour vous, pour toi, on s'en sort plutôt pas mal, je trouve.
0: Carrément. Alors après deux énormes tubes, Téléphone et Eros Ramazzotti, là c'est une découverte que tu nous proposes, ouais. Claudio. Mima, ça s'écrit M-I-M-A-A, et la chanson VFC, là il va falloir décoder pour celles et ceux qui en entendent parler pour la première fois.
1: Ouais, tu peux le dire ou pas?
0: Tu dis tout ce que tu veux.
1: C'est vafan cool, tu vois, c'est tout simplement, on est encore dans un truc italien, tu vois.
0: C'est
1: vrai que c'est une découverte.
0: C'est la culture italienne.
1: Ouais, bah c'est comme ça.
0: Mais on
1: peut le dire avec un grand sourire et puis tout va bien.
0: C'est vrai.
1: Et c'est ce qu'elle fait dans sa chanson. Et c'est vrai que c'est une découverte. J'ai envie de te dire, c'est un jeune talent alors que je me suis un peu renseigné. Ça fait comme très très longtemps qu'elle veut être artiste, qu'elle fait de la musique.
0: Je la connaissais pas moi.
1: Ouais, ben tu vois, moi je la connais depuis pas longtemps. Et je suis tombé amoureux de sa musique, de la personne, de ses potes qu'on voit sur les clips, les trucs. Parce qu'en fait, tu sais, je trouve qu'il y a une belle énergie. Il y a un renouveau, quelque chose qui fait du bien. Et il me devait de faire en sorte qu'elle soit présente dans cette playlist aujourd'hui.
0: Bah merci,
1: parce que tu sais, des fois, des jeunes talents, ça. J'aurais aimé qu'on me lance, moi, à l'époque, comme ça. Personne n'a. Enfin, je l'ai fait ou pas, je ne sais pas. Mais en tout cas, j'oublie pas tout ça. Dès que je peux aider un peu, je le fais. Voilà, tu sais, on se connaît pas du tout, mais.
0: Comment tu découvres, toi, la musique? Là, par exemple, Mima, t'as découvert quoi sur Spotify?
1: Sur Instagram, en scrollant.
0: Sur Instagram.
1: Au Mongolito, hein, tu vois, comme ça. Et je suis tombé dessus. Ensuite, à force de regarder, je fais un partage d'amis, de trucs qu'elle m'a écrit. Me dit non, mais c'est incroyable. Non, c'est moi qui lui ai écrit en disant ouais, j'adore ce que tu fais, très cool et tout. Non, c'est dingue, Claudio, non, vraiment. Yo, voilà.
0: Ah, c'est tout simple.
1: Ouais, c'est tout simple. C'est voilà, c'est comme, ouais, comme tout le monde, quoi.
0: Mima.
1: Voilà, on l'adore.
0: M-I-M-A-A, comme Claudio Capeo. Allez lui donner de la force, pourquoi pas sur Instagram, sur ses réseaux sociaux. Et donc, répétez après moi le son de italien niveau 1, va fan cool.

0: Alors là, ce début d'émission serait pas complet sans un grand classique de la chanson française, puisque là on a eu de l'italien, de la variété, du rock, tout ça, ça se retrouve dans ta musique. Mais il y a aussi la chanson avec un grand C, et donc t'as choisi Charles Aznavour.
1: Oui.
0: C'est une référence pour toi, Aznavour, Claudio ?
1: Ah, c'est tu sais, on a eu le patron, on a eu le taulier, ça c'est vraiment toi avec téléphone. Et puis là, cette fois-ci, on a le monument, quoi, avec un grand M. C'est on a juste le droit de faire une seule chose. C'est l'écouter et puis se taire et puis parce que tout est beau, parce que ces chansons sont des peintures, parce que t'arrives à te projeter dans sa cuisine quand il chante dans n'importe quelle chanson, tu sais exactement où est-ce qu'il va.
0: Oui.
1: Tu fermes les yeux et tu comprends tout, quoi.
0: C'est comme des petits films.
1: C'est assez merveilleux, quoi. Tu sais, je lui dis, putain, il s'en est donné de la peine et il l'a bien fait parce que on continue à rêver en écoutant ses chansons. Ça nous fait du bien.
0: C'est intéressant ce que tu dis. Il s'est donné de la peine parce que il a toujours été là, Aznavour. Ouais, quand on était petit, il était déjà vieux. Et donc, on sait jamais. Non, mais voilà.
1: Ouais,
0: et
1: ouais.
0: En fait, en regardant, alors, notamment le film de Grand Corps Malade qui raconte la vie de Charles Aznavour, qui est génial, avec Tahar Rahim dans le rôle d'Aznavour, on se rend compte à quel point il a galéré au début.
1: Bien sûr. C'est vrai qu'il est arrivé assez tard. Hein.
0: Mais oui.
1: Tu vois.
0: Et que l'on lui disait qu'il était trop moche, et puis qu'il avait une voix pas possible. Enfin, il se prenait vraiment des critiques terribles et tout. Le mec n'a rien lâché. Donc ça aussi, c'est inspirant, mine de rien, de se dire qu'un mec qui est devenu une légende, au début, il n'était pas très bien traité, quoi.
1: Bah ouais. Mais après, tu sais, c'est la vie de chaque artiste. Et puis, faut passer par ces moments-là. C'est ça qui peut-être qui l'a rendu plus fort.
0: Ouais.
1: Mais quand même, pour la petite histoire, il a toujours été presque incapable, non, c'est pas comme ça que j'ai envie de le dire, mais de chanter deux fois la même chanson de la même façon, quoi. Tu sais, ça a toujours été. Tu vois, quand il le sentait pas, en fait, en répétition et tout, il arrêtait, quoi. C'était pas on va réessayer pour un titre, c'était du one shot. Donc la chanson, elle enregistrait, c'était tout d'un coup, quoi. C'est pas comme aujourd'hui où on coupe le petit mot, là, on va récupérer celui-ci de la prise d'avant, et tu sais, on triche un peu, quoi. Tu vois, on est devenu un peu.
0: Oui, peut-être on est devenu un peu paresseux. On se dit, voilà, tiens, le premier couplet, là, dans mon premier enregistrement, il était bien. Ensuite, on prend le refrain ailleurs.
1: Voilà, et tout, exactement. Et de ce que je sais de lui, c'est que lui, quand ça marchait pas, c'était pas d'un coup.
2: Il s'en allait.
0: La chanson d'Aznavour que tu as choisie, c'est pas n'importe laquelle, c'est comme ils disent, et c'est une chanson qui était courageuse à l'époque, puisque l'homosexualité était encore considérée comme une maladie par l'Organisation Mondiale de la Santé. Elle était illégale dans plein d'endroits, et donc il dit cette phrase, je suis un homo, comme ils disent.
1: Ouais.
0: Alors, il ne l'était pas, mais n'empêche, il a pris position pour un groupe qui était opprimé. Ça aussi, ça te touche?
1: Ouais, tout à fait, parce que j'ai beaucoup d'amis, et puis après, aujourd'hui, ça va mieux, on peut en parler ouvertement, tout se passe bien, mais ça reste compliqué pour d'autres personnes, d'autres amis à moi, et puis en fait c'est, je sais pas, c'est pas une maladie, quoi, hein, tu vois, celui qui l'accepte pas, qu'il aille se faire foutre, en fait, hein, va faire un coup, là, tu vois.
0: On n'a pas appris ce mot pour rien tout à l'heure dans notre cours d'italien.
1: Voilà, non, mais c'est
0: Charles Aznavour, comme ils disent. Merci Claudio Capéo.

0: Oldies. Et comme l'a dit Claudio Capeo, un monument de la chanson française avec un grand M à l'instant, Charles Aznavour. J'en profite pour vous dire que le film sur sa vie réalisé par Grand Corps Malade et Mehdi Idir est disponible sur Netflix. Elle est la suite des choix musicaux éclectiques et réjouissants de notre invité Claudio Capeo. C'est dans quelques secondes. Vous écoutez ici Décibel jusqu'à 21h.
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0: Ce soir, c'est Claudio Capeo qui est l'invité de Décibel et qui choisit toutes les musiques jusqu'à 21h. Tu vas piquer mon boulot, tu vas devenir animateur radio.
4: Ah, je ne pourrais pas, tu es Et même, faut même être mathématicien, je ne le savais pas. Ça, pour les personnes qui ne le voient pas, tu as quand même des chiffres partout. Elle compte toutes les microsecondes entre chaque moment de chanson, de trucs. Elle n'a pas besoin de calculatrice en plus.
0: Sur mes doigts.
4: En fait, je me suis dit dans la radio, je pensais pas que les mathématiques étaient aussi importantes. Ben, franchement, bravo, félicitations.
0: Merci.
4: Quel génie, quoi.
0: Claudio, puisqu'on en est aux félicitations, félicitations pour ton nouvel album.
4: Bon, c'est gentil, merci.
0: Qui cartonne. Là, pour le moment, tu prépares ton retour sur scène. Il y aura les festivals d'été, puis cette énorme tournée de Zénith et d'Arena à partir du mois de novembre 2026. Je me suis dit que ce serait chouette qu'on écoute Speranza, qui est vraiment un grand moment de ce nouvel album. Tu peux nous en dire plus sur cette chanson?
4: Bah, quoi dire, assez rapidement, tout simplement, c'est une chanson qui vient d'un artiste que j'adore, qui s'appelle Pétrole Brut, tu vois, que je ne connaissais pas. Et c'est la seule chanson qui est venue d'ailleurs. C'est une chanson qu'on m'a proposée avec le texte, avec tout ça.
0: Et toi, d'habitude, c'est toi qui écris.
4: Bah, habituellement, voilà, on compose. Ouais. Après, ça m'arrivait à l'époque de prendre aussi des titres comme ça, mais cette fois-ci, genre, on a changé, tu sais, avec ce nouveau souffle. On compose. Oui. On est réellement, c'est nous qui faisons toute la popote, hein, tout le temps, tu vois.
0: D'accord.
4: Et là, cette fois-ci, c'est juste un gros coup de cœur, parce que c'est tellement bien dit, parce que j'ai trouvé ça beau, parce que le mec est merveilleux, parce qu'il y a du cœur, parce qu'il y a de l'action, parce que ça parle de vérité, à la fois c'est droit, c'est juste, c'est dur, c'est profond. Je ne pouvais pas passer à côté de ce titre-là, et vu qu'il est, en plus il est artiste, et puis je lui ai dit l'autre jour, je lui ai dit, mais c'est quand même marrant, quoi, tu vois, t'as fait une pépite, t'as fait une chanson qui est juste merveilleuse, pourquoi tu l'as pas gardée pour toi,
0: Très bonne question, qu'est-ce qu'il a dit?
4: Bah, il m'a dit non, qu'il était pas, qu'elle était pour moi, qu'il était pas pour lui. Je disais, mais quand même, putain, t'as fait, c'est un gros titre, quoi. Pour moi, c'est mon petit chef-d'œuvre de l'album, quand même, tu vois, ce truc. Enfin, c'est le nôtre, tu vois, avec Pétrole. Et puis, non, c'était, pour lui, c'était comme ça. Fallait que je prenne la main dessus. Et c'est super beau. Et, ouais, je trouve que c'est courageux de sa part. Et à la fois, bon, ça reste une chanson, tu sais, mais les chansons, passent des messages qui sont tellement forts. Et,
0: ça t'a touché.
4: Et je le remercie encore une fois. Ça m'a énormément touché. Ouais, vraiment, c'est pris dans les bras, on se fait des gros câlins. Voilà, et puis.
0: Merci. Voilà. Monsieur Pétrole Brut, à qui, en plus, Claudio Capeo donne de la force, ça fait toujours plaisir. Voici Speranza, donc, sur le nouvel album de Claudio Capeo, Nouveau Souffle.
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Claudio Capeo, Speranza, vous connaissez la chanson, mais connaissez-vous les goûts musicaux de Claudio Capeo? Si ça vous intéresse, vous êtes au bon endroit, puisque c'est lui qui choisit les disques jusqu'à 21h dans Décibel. Alors je dois dire, Claudio, que dans ta liste, au début, il y avait un peu plus que 10 chansons. Il y avait du rap. Vous connaissez Assassin, les amis? Écoutez quelques secondes.

0: d'espoir, Assassin, fait partie des pionniers du rap français, époque début d'NTM et compagnie. Bon, c'est important pour toi le rap?
1: C'est nos 14 ans, c'est les moments qui sont super forts, c'est du rap bien lourd, quelque chose qui dégaine bien, c'est important, ça l'est toujours, tout ça fait partie de périodes de vie, tu sais, entre ce métal qu'on va
0: oui, il arrive. Longtemps. Ouais.
1: C'est des moments où qu'on n'oublie pas, et puis voilà, ça reste des pionniers, quoi. Donc il me devait de les citer.
0: Exactement. Assassin, donc Touche d'espoir, et le fameux métal dont nous parlions, c'est celui de System of a Down.

0: le métal, pareil, Claudio, c'est associé à ton adolescence comme le rap ou c'est encore une autre période?
1: Ouais, c'est le moment où tu grandis, puis t'as 14 ans, et puis l'accordéon, c'est pas forcément ce qu'il y a de plus chouette, hein, tu vois, avant l'adolescence. Donc du coup, ben, tu le remets dans sa petite boîte, tu la fermes pendant 2 ans, et t'achètes des platines, et puis tu vas faire du métal avec tes potes, et puis ça a duré 2 ans, tu vois, 2 ans de scène où c'était les guitares à fond, on poussait tout. D'ailleurs, ça m'a apporté mes acouphènes aussi, tu vois.
0: Ouais, oh,
1: tu vois, mais c'est des moments qui sont merveilleux. Ma sœur faisait de la basse dans un autre groupe de métal, moi j'étais au platine. Enfin, ouais, c'est.
0: Et j'en écoute toujours autant. T'avais le look.
1: Ah, j'avais les dreadlocks, la petite veste Adidas, tu sais, truc des années 60. Ouais. Je piquais les pulls à mon père, les trucs, tu sais, c'était. Voilà, et ensuite je m'étais rasé les cheveux. Enfin, c'était un peu. Tu sais, il fallait en débattre un peu avec la vie, quoi. C'était un combat, quoi. C'était permanent.
0: Commençons une pétition, les amis, pour que sur la tournée de Claudio Capeo sur les écrans géants, il y ait des photos de ses looks d'ado.
1: Eh ben pourquoi pas.
0: Ah ouais, j'aimerais bien, franchement. Et en attendant, on écoute, alors pas du rap ni du métal, mais la musique de Calypso Rose, qui est une artiste absolument merveilleuse, qui vient. Elle vient d'où, Calypso Rose d'ailleurs? Je crois que c'est les Antilles, mais c'est à côté des Antilles, c'est pas les Antilles françaises, mais c'est ce coin-là.
1: Elle vient de la vie, quoi. Elle vient de la vie, ça c'est sûr. Du soleil, quoi.
0: Oui.
1: Oh là là, ça fait du bien.
0: Je crois que c'est Trinidad et Tobago, Calypso Rose, et la chanson s'appelle Abatina. Tu l'as choisie pour nous, et croyez-moi, les amis, ça c'est.

0: Trinidad et Tobago dans vos oreilles sur votre radio ici. Franchement, on remercie Claudio Capeo pour le voyage. Ça va, Claudio?
1: Écoute, ça va très très bien, très très bien.
2: Tant mieux.
1: Merci.
0: Dis-moi, Christophe Maé est dans ta sélection de chansons. Oui. Est-ce à dire que c'est ton pote, par exemple?
1: Oui, bien sûr. Mais tu sais, je pensais du coup, ça c'est vraiment toi, je pensais à Jean-Louis, tu vois, je me dis, voilà, on a le taulier, on a commencé par le taulier, tu vois, et puis là, on arrive par l'excellence scénique, en fait, tout simplement, et puis encore une fois, les enfoirés, pendant ces interludes-là, les moments où on chante notre chanson, lui, il prend son harmonica, il va se balader dans la foule, il fait des câlins à tout le monde, il met de la joie.
0: Il est hyper à l'aise, hein, Christophe.
1: C'est complètement fou, quoi. Tu sais, tu prends du plaisir à le regarder, même si tous les soirs il fait la même chanson. Bah, tous les soirs, moi je suis comme ça dans la salle, je regarde, je fais ah putain, il est bon, ça fait du bien. Et puis le jour, je dis, comment il va le patron? Il me dit, oh, écoute-moi bien, quel patron? Non, mais franchement, il est d'une excellence pure. Et ça fait du bien à voir, tu sais, autant dans ses chansons, autant sur scène, autant dans la vie. Il a ce comportement de folie, de, je sais pas, c'est un fou furieux, quoi. Il apporte que du bonheur.
0: Voilà. Il s'appelle Christophe Maé. Justement, parlant de bonheur, t'as choisi, Claudio, la chanson « Il est où ?» Le bonheur, eh bien, je crois qu'il est ici, tout simplement. C'est décibel avec Claudio Capeo.
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0: C'est Christophe Maé qu'on vient d'écouter à l'instant, choisi par Claudio Capeo. Bon camarade, donc vraiment dans cette playlist, ouais. Claudio, t'as mis plein de gens, soit qui avaient besoin d'un petit coup de projecteur, hein, comme Mima tout à l'heure, ou alors voilà des artistes confirmés mais que tu aimes beaucoup comme Christophe Maé. Anis, qu'on va écouter maintenant avec la chanson Mon Métro. Alors c'est encore un autre profil, c'est-à-dire ouais. C'est un artiste qui est reconnu par ceux qui connaissent.
1: Ouais, tout à fait.
0: Tu vois ce que je veux dire?
1: Ouais,
0: alors c'est un peu niche.
1: C'est un peu sorti aussi du monde, hein, tu oui. sais. Voilà, il a décidé de se mettre de côté. Après, je ne pourrais pas en dire beaucoup plus. C'est juste que moi, en fait, j'ai tous ces albums dans mon téléphone et ça fait 20 ans que je l'écoute. Tu vois, c'est quelque chose en fait qui me fait du bien.
0: Tu comprends?
1: Sa voix
0: ça
1: me fait du bien. Bah, je sais pas. C'est juste t'es attiré par par quelque chose et ben faut y aller ouais. en fait tout simplement.
0: Mais tu comprends sa démarche à lui d'avoir sorti des albums et puis finalement de dire non mais je vais arrêter. En fait, je fais autre chose.
1: Je pourrais pas dire. J'ai pas envie de me prononcer, mais ouais. il me semble qu'en soi, ça l'a un peu gonflé, et puis
0: oui.
1: le système, et puis c'est rangé, quoi, c'est mis de côté. Je comprends totalement. Parce que tu sais, faut. Enfin, je vais pas commencer à me plaindre, hein, mais c'est pas forcément toujours évident, tu sais.
0: Mais c'est intéressant de le dire, quand même.
1: Autant pour moi que pour toi, tu sais, ça reste. On est dans le public, on est dans tout ça, c'est tout le temps. Quand tu cherches ta baguette, faut être un peu coiffé, quoi, tu vois.
0: Ah, tu peux pas sortir en pyjama, hein.
1: Ah ouais, mais.
0: C'est fini ce temps-là.
1: Moi, parfois, je sors avec le jogging et la petite paire de claquettes, je dis que ma femme, elle kiffe pas trop, quoi. Mais bon, on fait ce qu'on peut.
0: Allez.
1: Non mais ouais, tout simplement, je l'adore. J'adore ce qu'il fait, j'adore sa voix, j'adore ses compositions, ses textes. Il me devait de faire passer aujourd'hui.
0: Alors, il s'appelle Anis, comme l'épice, l'anis étoilé. Et la chanson, c'est Mon Métro.
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0: Nice et mon métro. Dites donc, ce serait pas l'heure de se refaire un petit Claudio Capéo? Je l'ai sous la main en plus. Ça va, Claudio?
1: Oui, ça va très bien. Merci beaucoup.
0: Merci de passer la soirée avec nous.
1: Avec toi, non, c'est génial. Super, on est bien.
0: Et puis de partager avec nous toutes ces chansons qui te plaisent, qui t'animent, qui t'inspirent. Claudio, je rappelle que Nouveau Souffle est disponible et qu'il cartonne évidemment, d'où l'énorme tournée. Quelques festivals cet été. Et puis ensuite, à partir du mois de novembre jusqu'en février 2027, tous les zéniths de France et de Navarre. Donc ça va être formidable. Et est-ce que tu chanteras Qu'est-ce qu'il me restera?
2: Bien sûr. Bon. Bien sûr. En tout cas, on attend ce moment-là très très fort. Ça va être une régalade. Ça va être, tu vois, on va pouvoir se revoir. On va pouvoir partager des choses exceptionnelles sur scène. On va pouvoir, tu vois, se faire des câlins et puis se dire toute la vérité, rien que la vérité. C'est les moments qu'on attend.
0: Tu sais, qu'est-ce que tu fais après les concerts quand c'est fini? Parce que t'es super excité, à la fois fatigué, mais il doit falloir du temps quand même pour redescendre. Comment ça se passe l'après-concert pour les artistes?
2: Je sais pas. L'après-concert, il est simple. Hein. Déjà, il faut. Enfin, pour ma part, pour notre part à KPO, c'est nous, on s'enferme. En fait, on se met à huis clos vraiment dans une pièce. Juste entre
0: que
2: nous.
0: Ceux qui étaient sur scène.
2: Et puis, ouais, on fait ce petit débrief musique, tu vois.
0: D'accord. Voilà, tout de suite en sortant.
2: Ouais, tout de suite directement. Wow. On part, c'est comme on est des animaux, quoi.
0: Ouais.
2: Allez, on est rangés, tu sais, ouais, les poules au poulailler. Et puis, on y va, c'est d'autres moments à nous, on débrief, on fait tout de suite toutes nos listes, les trucs pour le lendemain, pour essayer de rattraper les choses, pour essayer de changer la playlist, l'ordre des chansons, les trucs. Et puis ensuite, on ouvre la porte, et puis là on partage tout avec tout le monde, parce que c'est là où ça fait du bien. Et ça permet de redescendre aussi. Parce que tu sais, on se prend des grosses charges d'amour, de force quand même. Voilà, là, après, il faut revenir à la vraie vie assez rapidement parce que sinon, tu peux perdre la tête et ensuite, t'en dors pas, quoi, tout simplement. Parce que tu sais, ça part dans tous les sens, quoi. Tu vois, donc.
0: Drôle de vie,
2: ouais,
0: hein.
2: Ouais, drôle de vie quand même. Putain.
0: Claudio Capéo, qu'est-ce qu'il me restera? On l'écoute avec joie sur votre radio ici, c'est Décibel. 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

0: restera. Claudio Capeo, invité de Décibel ce soir. Nouveau souffle, c'est son nouvel album. Et les amis, la billetterie est ouverte donc pour la tournée des Zéniths. Claudio Capeo, ça commence le 19 novembre 2026 à Montbéliard. Rendez-vous à Bordeaux le 3 décembre ou encore à Pau le 5 décembre. Une tournée qui continue évidemment en 2027. Montpellier le 15 janvier, Paris le Zénith le 23 janvier ou encore Dijon le Zénith le 6 février. Dis donc, Claudio, est-ce qu'on n'aurait pas encore un peu le temps, juste pour une dernière, un dernier petit voyage en Italie?
1: Eh bien sûr, allons-y. Hein.
0: Alors, t'as trouvé une chanson que je ne connaissais pas, un truc ça s'appelle Farfalla Bianca, donc c'est des pâtes blanches.
1: Ah non, la farfalla, c'est le papillon.
0: Ah, c'est le papillon,
1: hein. Oui.
0: Pour moi, ça se mange la farfalla.
1: C'est la farfalla, c'est la pâte, mais en force de papillon, tu sais, avec ses petites ailes comme ça.
0: Alors, j'ai pas compris, c'est pas une chanson qui parle de pasta, c'est une chanson qui parle de papillon.
1: Qui parle de papillon.
0: C'est beaucoup plus poétique.
1: Non, et puis il est merveilleux, tu sais, du Dieu de ses 25 ans, le mec qui remplit des stades en Italie. Enfin, pour moi, ça a été une découverte énormissime. Jamais été fan à ce point-là d'un mec.
0: Ultimo.
1: Ouais, c'est génial.
0: Ultimo.
1: Ouais.
0: Mais c'est, alors c'est qui? Vas-y, raconte-nous un peu.
1: Écoute, c'est un petit mec.
0: Un gars tout seul.
1: Ouais, il est tout seul, il est avec son piano, il compose tous ses albums et puis il fait de la chanson italienne, quoi. Tu sais, ça parle énormément d'amour, tu sais, de ses peines, de pâtes.
0: Folle, mais comme un lapin.
1: Mais je l'adore, tu sais, il y a un coup de foudre pour ce petit mec.
0: Okay.
1: Et puis on aime ça, tout simplement.
0: Et juste en parlant d'Italie, toi, tu vas en Italie voir des concerts, tu en fais? Des concerts en Italie, c'est prévu?
1: On a fait des concerts avec Gianna Nannini, on a fait quelques trucs et tout, hein, on a été. Et puis on en refera encore.
0: Ouais.
1: En tout cas, moi, quand je vais en Italie, c'est plus pour la famille, pour le bon temps que pour le travail, tu vois.
0: Ouais. Mais, voilà. Mais t'es pas opposé à l'idée d'avoir un bout de carrière là-bas, quoi.
1: Oui, ce serait super.
0: Eh ben, tu pourrais faire un duo avec Ultimo.
1: Je sais pas si je suis assez fort pour tout ça, tu sais.
0: Écris une chanson sur les pattes, moi, ça me ferait plaisir. Et tu fais un duo avec Ultimo.
1: Allez,
0: papa,
1: je vais en parler à mon manager.
0: Voilà, il est là.
1: Écoute.
0: Non, il est là, il fait cuire des pâtes. Du coup, il est déprimé. Allez, Ultimo, Farfalla Bianca. Donc, c'est ton dernier choix de ce soir. Merci, Claudio.
1: Merci à toi, merci à vous. C'était super.
0: Tu sais que t'es à la maison.
1: On s'est régalé.
0: Merci beaucoup.
1: Merci à vous, merci beaucoup.
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0: chanson qui parlait de papillons et pas de pasta al dente. Merci à vous d'avoir écouté Décibel. Merci à Claudio Capeo pour sa sélection de chansons. Et puis à l'équipe d'ici et celle de Claudio pour avoir permis cette rencontre. À demain. C'est là-dessus qu'on se quitte pour aujourd'hui. Mais Décibel revient demain avec les chansons préférées du groupe Kyo.
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4: Bonjour la France, comment ça va la France qui aujourd'hui fête le 1er mai. J'espère que vous allez bien, que vous profitez de ce temps magnifique. Comment ça va Éric Bastien?
5: Ça va bien, bonjour à la France qui ne travaille pas et à celle qui travaille aussi. Eh oui, on est là nous.
4: Bah nous on est là, mais bon, nous on est là pour divertir les gens.
5: Et non, non, je suis là uniquement pour la gagne aujourd'hui.
4: Je non, moi je suis là parce que évidemment c'est la finale, trois candidats sont les miens. Ah. Je vous rappelle que le premier prix c'est 3 jours, 2 nuits pour 4 personnes à la découverte de l'île Tatiou qui est le joyau du patrimoine normand. Vous serez logé aux maisons de Tatiou, vous traverserez en bateau amphibie, vous vous baladerez en vieux gréement et puis surtout vous aurez 100 € de carburant pour aller jusque là-bas. Si vous ne gagnez pas ça, vous allez gagner quoi?
5: Un très beau cadeau. Vous connaissez Francis Lemarque, il a composé tellement de belles chansons. Écoutez cette chanson qu'il a composée pour Joe Malongo.
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5: Exactement.
4: Ah oui, d'accord, Muguet. Bien sûr.
5: Bien sûr, la machine à café spéciale 1er mai, spéciale Muguet, conçue par Joe Malongo et ses 32 dosettes et ses 6 verres en verre. Je voudrais quand même dire que, et je vous remercie Valérie, vous m'avez offert un brin de Muguet.
4: Oui, c'est vrai, bah, c'est la tradition, hein, vous
5: ça
4: savez.
5: Ça me touche beaucoup et mais je pense qu'entre nous, il y a quelque chose.
4: Alors,
5: et c'est pas ça truc, Valérie.
4: Ne t'emballe pas, c'est juste la tradition. Moi, je respecte les traditions. Je suis
5: J'en ai pas trouvé pour vous offrir ce matin.
4: Oui, bien sûr.
5: Je suis sûr que c'est vrai.
4: Oui. 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
4: Alors, les quatre candidats nous rejoignent tout de suite. Il y en a trois à moi, une seule à vous. Nous accueillons l'élite de la nation, Charles, Christophe, Nathalie et Gwen.
5: Bonjour.
4: Bonjour les amis.
7: Bonjour Valérie.
5: Bonjour.
7: Bonjour.
5: Bonjour. Et bon 1er mai.
4: Alors, les amis, bon, et vous vous rendez bien compte qu'il a fallu faire du tirage au sort, hein, parce que comme vous étiez nombreux dans ma team.
5: Alors, qui est votre traître?
4: Alors, on a tiré au sort. Donc, Charles, tu joues avec moi. Christophe, tu joues avec Eric. Ça, c'est la première demi-finale. La deuxième demi-finale, ça sera Nathalie contre Gwen, qui est la rescapée des candidats. Eric Bastien. Voilà. Comment ça va, Charles?
7: Ça va très bien, et vous-même?
4: Bah, écoutez-moi, ça va. Depuis lundi, comment ça se passe au Guilvinec? Il fait toujours beau?
7: Bah, magnifique. Alors là, ce midi, je suis dans les conditions optimum, sous le soleil, barbecue, on est une vingtaine, donc je me suis isolé, bien sûr.
4: Oh là là, mais quelle chance, ça va finir à la plage, tout ça, mon Dieu! Oh là là. Alors, en plus, bah, dis donc, enfin, aujourd'hui, c'est fermé, mais je sais que tu adores les manèges, les activités à sensation.
7: Oui,
4: t'as fait plein de trucs, t'as fait du parapente, de la plongée en apnée. Et alors, il paraît que t'aimerais bien essayer le wing foil.
7: Ouais, j'aimerais bien. C'est génial. Il y en a beaucoup, j'allais dire à la maison, puisqu'on est à 400 mètres de la plage. Il y en a beaucoup, et donc ça m'attire beaucoup. Ouais, ça.
5: Mais c'est quoi?
7: Wing foil, c'est la fameuse planche qui est pas très très longue, où on voit ils sont décollés de l'eau, il y a juste une petite lame, un petit foil qui est dans l'eau, et puis eux ils tiennent une voile. Alors c'est pas le kitesurf avec qui est guidé par des liens, on tient une petite voile qui fait 2 mètres, à peu près 2,50 mètres, quoi.
4: Exactement, faut être très sportif, mais toi tu es sportif. Alors on va tout de suite marquer le premier point, et c'est le 1er mai, donc on va faire un vrai ou faux spécial 1er mai. Écoute bien cette question. Le 1er mai, c'est un jour férié en France depuis 1936. Est-ce que c'est vrai ou faux? Top chrono, 5 secondes.
7: Bah, je dirais oui, le Front Populaire, je dirais oui.
4: Et non,
7: Non.
4: Et oui, le Front populaire, Dieu merci, a instauré les congés payés en 1936. Mais le 1er mai, c'est devenu férié et chômé en 1947 après la Seconde Guerre mondiale. Pas de points pour toi, mais tu vas te rattraper, j'en suis sûr.
5: Christophe, est-ce que tu gardes le moral? Je sais que tu as dû t'échapper de la team d'Amido. Eh oui, tu vas devoir jouer avec moi. Est-ce que tu le prends bien, quand même, Christophe?
7: Oui.
5: Bon, alors ça va. Non, mais il faut quand même qu'on ait la gagne. Il faut qu'on y croit, mon Christophe. Tu étais avec nous mardi. Effectivement, tu as joué avec Valérie, avec brio. Non, mais il faut le dire. Oui, bah oui, quand même, 22 points. Ça veut dire que c'est un score qui est excellent. Avec ici Paris, le France. Tu habites où, Christophe?
7: À la Courneuve, dans le 93, à Saint-Denis.
5: Ah oui, voilà, en Seine-Saint-Denis. En concubinage avec Frédéric, on a fait ta connaissance, effectivement, en début de semaine, avec un petit chien, des petits chats. Comment tu te portes? Comment ça va?
7: Très, très bien, ça va bien.
5: Ouais, tu es motivé, tu as envie de gagner.
7: Oui.
5: Est-ce que Frédéric est pas loin de toi pour t'encourager?
7: Oui.
4: Il va te faire des signes.
5: Ben oui, j'espère. Non, mais il a le droit de t'aider. Hein. Et voilà. Notre ami qui adore le zouk. Moi, j'ai envie de mettre un petit zouk quand même en début de la d'émission. Voilà. On l'a dit, hein, tu adores danser et particulièrement le zouk. Vrai de vrai, Christophe.
7: Oui, c'est exactement ça. Oui.
5: Ben, j'espère que ça te fait plaisir. Tu chantes dans les karaokés, du Jean-Luc Lahaye, du Frédéric François. Allez, un tout petit Frédéric François avant de jouer. Parce que tu nous l'as fait mardi, moi je le veux aussi. Qu'est-ce qu'on se chante?
7: Je sais pas.
5: Vas-y, je suis Rital.
4: Je t'aime à l'italienne.
7: Je t'aime à l'italienne.
5: Voilà. Sois le bienvenu. On y va tout de suite. Question pour un premier point. Extrait.
0: Le joli muguet.
5: Je vous rappelle la gentillesse de Valérie D'Amido qui m'a offert un brin de muguet.
4: Ah là là.
5: Je suis très touché. Offrir du muguet le 1er mai, et elle me le rappelle clairement, Valérie, est la tradition qui remonte à la Renaissance. Ça remonterait jusqu'à la Renaissance. Est-ce que c'est vrai? Est-ce que c'est faux? Top chrono.
7: Faux.
5: Offrir du muguet, il dit faux. Et pourtant, c'est vrai. On raconte même que Charles IX offrait déjà du muguet aux dames de la cour en 1561 comme un porte-bonheur. Ouh, Christophe, attention, ça part mal.
4: Bon, personne n'a de point, mais là, tout de suite, on va écouter des anges chanter, hein, Mylène Farmer. Tout est chaos à côté de tes idéaux. Et voilà, allez, vous écoutez ici, c'est le 1er mai. On chante, on danse, on bouge son tiboule. À tout de suite, mes petits chéris.

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1: Allez, jingle.
0: Mylène Farmer, des KO.
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1: Nous sommes ici avec Charles et Christophe, qui n'ont pas de points, mais ça va s'arranger. Ah là là là là. Alors, je rappelle que notre Charles, il cuisine les vrais pâtes carbonara, il adore faire griller le poisson. Aujourd'hui, c'est un peu ta journée, là. Tu fais griller de la viande ou du poisson aujourd'hui ?
3: Aujourd'hui, je suis invité.
1: Ah, pardon, bien sûr, excuse-moi. Et alors, vous mangez quoi ? C'est quoi le barbecue ? Des saucisses ?
3: Bon, un classique, je pense, j'ai pas tout vu, mais bon, j'ai quand même préparé une salade et Cathy une charlotte aux fraises, hein, donc...
1: Ah ouais, quand même.
3: Ah,
1: dis donc,
3: ouais.
1: Vous voulez pas m'adopter comme copain ? Moi, j'ai pas des copains qui font...
3: Tu as toujours été notre ami, Valérie.
1: Oh, c'est beau, ça ! Je t'adore, toi, mon Charles.
0: Adopteunevalérie.com.
1: Adopteunevalérie.com, exactement. Alors, là, c'est le moment, tu sais, du quiz musical.
3: Ok.
1: Donc, on est parti aujourd'hui sur les séries télé américaines des années 80. Ah, les années 80. Si, si, t'as mon âge dans les années 80, le dimanche, tu regardais les séries.
3: Ouais.
1: Si, d'accord. Il va y en avoir deux. Donc, je te mets les génériques et tu vas forcément reconnaître. Alors, je t'explique la première, c'est ouais. Vraiment simple. Écoute.
0: Avec la voiture, là.
1: Yeah. Starsky
0: et Hutch. Vous donnez la réponse.
1: Mais il l'a dit.
4: Starsky et Hutch, les nouveaux chevaliers au grand cœur, mais qui n'ont jamais peur de rien.
0: C'est un peu nous, ça, hein.
1: C'est, bien sûr. Alors, tu vois, t'as trouvé tout de suite. Donc, t'as déjà un premier point. Voilà, c'est quand même pas mal, hein. Alors, écoute bien, la deuxième série, c'est très simple. En plus, franchement, je suis sûre et certaine que tu regardais cette série.

0: jamais.
1: Alors, qu'est-ce que c'est cette série?
0: C'est américain.
1: Ah bah ça c'est sûr, c'est des séries américaines. Hein.
0: Ouais, c'est ça. Quand je vais avoir le nom, ouais, mais non, là je ne sais plus, je sais pas.
1: Eh bien, hein. C'est les chips, Poncharello, là.
2: Il va y en avoir au barbecue.
1: Mais oui, Poncharello.
2: Poncho.
3: Non, c'est pas Poncho.
1: Poncharello, mais on l'appelait Poncharello. Alors, Poncharello, bon, bah, tu n'as pas trouvé, mais t'as déjà un point parce que tu as trouvé Starsky et Hutch.
2: Ouais, voilà. Ça fait du bien d'écouter ces musiques, hein, ça rappelle bons souvenirs.
1: Ça nous rajeunit.
2: Christophe, en toute sincérité, bien sûr, en toute authenticité, est-ce que tu les avais, les deux, là, Starsky et Hutch et Chips?
4: Oui, oui. J'avais trouvé parce que je regardais aussi.
1: Voilà.
2: C'est plutôt bon signe. Est-ce que tu as déjà quelque chose de prévu pour le week-end? D'autant que tu es en région parisienne, il va faire très beau demain, pas dimanche.
4: Normalement, aujourd'hui, je devais être invité, mais je suis invité demain à un barbecue.
2: Ah, bah toi aussi, t'es en mode barbecue.
4: En plus, il va pas faire beau, il va pleuvoir.
2: Ouais, alors c'est plutôt dimanche, on a regardé la météo pour la région parisienne, on parle. Demain, ça devrait le faire. C'est où ton barbecue? C'est sur Paris
4: à
2: ou
4: Villiers,
2: c'est
4: à Villiers-sur-Marne.
2: À Villiers-sur-Marne, sympa comme tout. Bah, profite bien, Christophe. Hein. Éclate-toi bien avec Frédéric et peut-être que vous fêterez la victoire. On va le voir tout de suite avec ce quiz musical. On est dans le même délire, Fred. Est-ce que Christophe, pardon,
1: Fred, non, mais le gars,
2: c'est les deux, ils sont ensemble.
1: Qui est cette personne?
2: Mais pas du tout.
1: Voilà, c'est mon candidat. Il s'appelle Christophe.
2: Vous le rappelez, c'est votre candidat.
1: Voilà. Allez.
2: Tu es fan de série américaine, hein, sur moi. C'est ton truc.
0: Oui.
2: Alors voici le premier. On est sur de la série très connue. On n'est pas du tout sur des séries françaises. Hein, c'est comme avant. Voici ton premier défi.

0: J'ai envie de me mater la série. De quoi il s'agit, Top Chrono, série très connue. Allez, Christophe.
1: Pas du tout.
0: C'est vrai, tu l'as pas ?
1: Non, je connais pas et j'ai jamais vu la série.
0: Charles non plus, Lapin ?
2: Tu l'as, Charles ?
1: Non. Ah ouais, c'est Raymond Burr, l'homme de fer.
2: Non !
0: Tellement
2: non,
0: pas ! C'est les rues de San Francisco !
2: Les rues de San Francisco, les gars !
0: Aïe, aïe, aïe.
2: Ah là là là là là là ! Bon, allez.
0: Voici le deuxième. Allez, rien n'est perdu, Christophe. On est encore sur une série super connue. Écoute le générique.

0: Et Angela Bauer, oui monsieur. C'est diffusé en ce moment d'ailleurs.
1: Les rues de San Francisco quand même, Charles, t'aurais pu trouver la série avec Michael Douglas quand même.
2: Ouais, Michael Douglas et Carmine.
1: Bah oui.
0: Ouais. Enfin, un point pour Christophe dans tout
2: je
0: ça.
2: Je trouve qu'il y a quand même un petit air de ressemblance si on réécoute. J'aurais fait un point comme Christophe, mais je trouve qu'il y a un petit air de ressemblance avec Raymond Burr, l'homme de fer. Sur la
1: peu. On va te retrouver pendant la chanson, on va te retrouver Raymond Burr.
0: Enfin, un point pour Christophe, je dis ça, je dis rien.
1: Ça fait Charles un point, Christophe un point.
0: Exactement.
1: Et là, tout de suite, attention, vous êtes dans vos voitures, vous vous arrêtez, vous êtes à table, on commence tout de suite.
0: Le studio tremble.
1: Allez, on tape des pieds, on tape des mains. Queen, we rock you. Hi-ha!

0: là là.
1: Yeah.
0: Win, oui.
1: Win, ouais, c'est Queen, mais bon, c'est pas grave. We will rock Queen. 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Jingle.
0: Win.
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0: voilà.
2: Oh
0: là là, c'est vendredi.
2: On
0: hein.
2: est au taquet.
0: Alors, faut dire qu'on a fait la Corée quand même. Hein.
1: Allez, nous sommes au taquet avec Charles et Christophe qui ont un point chacun, qui se battent pour aller en finale. Alors, on n'a pas parlé du tout de ta rencontre avec Cathy. Parce que...
0: Oh là.
1: Les feux de l'amour.
0: Oh là,
1: ben oui. Ben oui, Charles.
3: Je l'aurais trouvé en Syrie.
1: Ah oui, ça t'aurais trouvé ça. Charles et Cathy se connaissent depuis 35 ans.
0: Mon Dieu.
1: Ils ont travaillé.

0: étaient séparés, alors qu'est-ce qu'on a fait? Papapam.
1: Oui, mais enfin, voilà, on s'est retrouvé, je veux dire, par les réseaux, comme tu l'as expliqué, et puis on s'est recontacté. Est-ce que tu serais possible qu'on était, c'est un truc de dingue, on pourrait faire une série qui passe sur les réseaux sociaux, comme on dit là. Et on habitait, sans le savoir, à 700 mètres à vol d'oiseau l'un de l'autre.
0: Mon Dieu, le destin était là pour vous retrouver, mon Dieu.
1: C'est ça.
0: Oh là là là là.
1: Comme dit Cathy, emprunté à Étienne Daho, dans la vie, il n'y a pas de hasard, il n'y a que des rendez-vous.
0: Mon Dieu, mais c'est tellement beau. Vrai. Mais c'est tellement vrai. Bon, alors, écoute, là, il faut que tu gagnes. Là, il faut que tu trouves, il faut que tu gagnes. T'as un point.
1: On va aller la trouver, sinon c'est perdu.
0: Et sinon c'est perdu. Adieu Tatiou et compagnie. Alors, écoute bien, c'est la question à 5 points. Selon l'expression populaire, combien de chandelles on voit quand on est complètement sonné après un choc?
1: 36.
0: Oh bon, j'ai même pas la peine de lancer le chrono. 36 chandelles, évidemment. On voit 36 chandelles, bien sûr. Bon, alors écoute-moi bien. 36 chandelles, ça te fait 5, t'as 6. Donc, il faut croiser les doigts.
2: Là, il a 6.
1: Oui, mais
2: Là, il a combien, Charles? Il a 6.
0: Charles a 6, Christophe a 1. Et s'ils sont à égalité, c'est les points qu'ils ont marqués dans la semaine.
2: Exactement. Voilà. Christophe, il y a un petit enjeu quand même important, tu l'as bien compris. De toute façon, si tu réponds pas bien, tu devras quitter l'aventure. Mais si tu réponds bien, voilà. Il y a une possibilité encore d'être le grand gagnant aujourd'hui. Christophe, je te rappelle que tu as joué avec Valérie. Je te rappelle que tu as changé d'équipe. Oui, Christophe. Pas du tout, c'est pas grave. Christophe, tu as dû quitter Valérie. Christophe, tu le vis mal et tu as décidé d'en parler aujourd'hui en direct sur notre antenne. Comment tu vis cette séparation avec Valérie?
3: Bon, pas très bien.
2: Je sais, Christophe, je sais que c'est dur.
0: Oui, il était dans l'équipe de la Win, l'équipe du sparkling, l'équipe de la paillette.
2: Christophe, depuis mardi, 12 boîtes de Kleenex, nous sommes d'accord?
0: Bien sûr, il a gagné grâce à Valérie.
2: Christophe.
0: Il a des paillettes dans sa vie grâce à moi. Et là, bien sûr, tout de suite, il est dans l'équipe de la lose.
2: Mais va-t-il mettre le feu à l'amour?
0: Je ne sais pas.
2: Y aura-t-il Nadine Mousselet avec un nouvel orage?
0: Je ne sais pas.
2: Et bien, nous allons le savoir maintenant avec cette question, Christophe. On est sérieux et on a 5 points pour égaliser. Écoute bien. Petit traditionnel de Nice, Nice à la Bella. Quelle célèbre avenue de Nice longe la mer? Top chrono, 10 secondes. Quelle célèbre avenue de Nice longe la mer? Christophe.
3: La promenade des Anglais.
2: La promenade des Anglais, nous validons. C'est une bonne réponse. Ce qu'il faut.
0: Alors, attention, il a eu combien, Christophe, cette semaine?
2: Et vous avez eu combien?
0: 18.
2: Vous avez eu 18? Il a marqué 18. Vous savez combien j'ai marqué, Christophe?
0: Je sais pas.
2: Enfin, c'est vous qui les avez marqués, cela dit.
0: Oui.
2: 22. C'est Christophe qui gagne.
0: Eh bien, c'est Christophe qui va en finale.
2: Bravo, Christophe.
0: Alors, Charles, je suis désolée. Pardon, mon chéri. Voilà.
1: C'est le jeu, c'est pour ce que je disais tout à l'heure. Il avait 22 points, donc c'est la chance.
0: Et voilà.
1: Aucun souci. Bon, je pense à lui pour la finale.
0: Merci. Puis, bon barbecue à toi, mon Charles.
1: Du coup, tu vas attaquer l'apéro plus tôt, quoi.
0: Allez, voilà, attaque l'apéro plus tôt. Nous,
1: et
0: tout
1: puis,
0: de suite.
1: Valérie, si c'est vrai, tout ce qu'on lit sur les fameux réseaux, oui, reviens-nous à la télé.
2: Tu nous reviens à la télé?
0: Je reviendrai peut-être. Je reviendrai à Montréal.

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2: Alors, Charles n'a pas gagné, c'est Christophe qui s'est qualifié pour la finale. Là, on va jouer avec Nathalie et Gwen. Je rappelle le premier prix, c'est 3 jours et 2 nuits pour 4 personnes à la découverte de l'île Tatiou. Vous dormirez aux maisons de Tatiou, vous traverserez en bateau amphibie, vous vous baladerez dans Vieux Gréement et vous aurez 100 euros de carburant pour aller là-bas. Si vous ne gagnez pas ça, vous gagnez la machine expresso EO fabriquée par Malongo en France, ainsi que 32 dosettes et 6 verres en verre.
3: Tout est dit.
2: Immédiatement, on reprend la compétition. Alors, Nathalie, comment ça va depuis hier ?
4: Nathalie va super bien depuis hier.
2: Magnifique. Alors, Nathalie, je rappelle, a 61 ans. Elle joue avec Issinor. Elle est mariée à Franck. Elle a des enfants, des petits-enfants. On la surnomme Peluche parce qu'elle a des cheveux de peluche.
4: Il y a longtemps.
2: Voilà. Et elle fait surtout beaucoup de tricot et de crochet. Elle parle 4 langues. Bref, c'est une...
3: C'est une killeuse. Hein.
2: C'est une killeuse. Ouais, voilà, c'est tout. Voilà.
3: Oui, non, mais j'ai remarqué.
2: Alors, qu'est-ce que...
3: Vous les élevez bien, c'est du bon grain.
2: Ça, c'est du bon grain. C'est du bon poulain, ça. Élevé à l'air frais. Alors, qu'est-ce que
3: Valérie
2: tu vas
3: Dabido,
2: faire
3: éleveuse de bon grain.
2: Qu'est-ce que tu vas faire aujourd'hui et ce week-end, ma petite chérie?
4: Alors aujourd'hui, ben déjà je participe à votre émission,
2: oui.
4: Cet après-midi sans doute une belle balade au soleil et demain en fait je fais partie d'une association, tous les dimanches on fait du loto bingo.
2: Oh là là,
3: bingo,
2: bingo. Et alors tu gagnes quoi? C'est quoi les cadeaux?
4: Des cartes d'achat dans une enseigne de grande surface.
2: Oh.
4: Et les gains, c'est pour une association qui achète du matériel pour des enfants handicapés.
2: Magnifique, voilà, c'est super, voilà un bon week-end. Voilà un bon week-end. Je rappelle qu'elle va bientôt partir à Bali, hein, revoir son fils, qu'elle va aller vivre sur la plage, les pieds dans le sable. Ah là là là,
3: bah, elle a assez de cadeaux. Hein.
2: Ah bah oui.
3: Elle a assez de voyages. Hein.
2: Oui, bah écoute, elle a assez de voyages. Non, on n'a jamais assez de voyages. Ma chérie, je te pose tout de suite la première question qui va te permettre de gagner ton premier point. Je ne doute pas une seconde que tu vas trouver la réponse. Tiens, je t'emmène en Allemagne. Alors, puisque nous sommes le 1er mai, nous allons aborder les traditions des 1er mai dans tous les pays. Et figure-toi que le 1er mai en Allemagne, il arrive qu'on plante parfois un arbre décoré devant la maison de sa bien-aimée. Est-ce que c'est vrai que le 1er mai en Allemagne, on plante un arbre décoré devant la maison de sa bien-aimée? Vrai ou faux? Top chrono, 5 secondes.
4: Oui, vrai.
2: Eh ben t'as bien raison, c'est vrai, c'est totalement vrai. La nuit du 30 avril, les jeunes dressent un Maibaum décoré devant la maison de leur chérie. Selon les régions, soit c'est un arbre entier, soit c'est une branche ornée de rubans. C'est une déclaration d'amour, c'est un peu plus classe que le brin de muguet, c'est moi qui vous le dis. Premier point.
3: Alors, il y avait Charles, il y avait Christophe, il y a maintenant Nathalie, trois candidats de la team d'Amido. Et nous allons accueillir Gwen, qui est ma rescapée du jour. C'est celle qui n'a pas coulé.
2: Là, c'est celle qui a jeté Jack de la planche.
3: Alors qu'on sait tous qu'il y avait de la place pour deux sur cette planche.
2: Et bon.
3: Gwenaëlle, on va monter sur la planche quand même là aujourd'hui. Hein.
5: Ah bah pour une Bretonne, ce serait dommage de couler quand même.
3: Oui, ça serait dommage. Je te mets Céline Dion parce que je sais que t'es fan de Céline Dion.
5: J'aime bien.
3: Ah oui, t'aimes bien en tous les cas.
5: Ouais,
3: alors Gwenaëlle, rappelons que tu...
5: J'ai essayé d'avoir des places mais j'ai pas réussi.
3: Bah, t'es pas la seule, hein, malheureusement. C'est un peu le parcours du combattant pour certains.
2: Bah, c'est surtout
3: c'est cher.
2: Vendre un enfant ou un rein, quoi. Faut choisir.
3: Ils n'iront pas quand même.
2: Bon, 600 balles les places.
3: Je veux pas prendre de l'avance, mais peut-être que ici, votre radio vous offrira des places d'ici quelques semaines, d'ici le mois de septembre, quoi. Je prends des paris.
5: Je compte sur vous. Je suis.
3: Vous savez que si la radio ne le fait pas, ils vont me ressortir la bande et ils vont me demander de le payer.
2: Ça n'engage que toi.
3: Mais
2: la direction. La direction peut-être écoute l'émission, en tout cas pourra l'écouter en replay.
3: La
2: direction pourra. Bah, on la salue, bien sûr, mais voilà.
3: Nul doute qu'une radio comme la nôtre offrira des places pour.
2: Bah, bien sûr, évidemment. Bah, écoute, ça n'engage que toi, mon
3: chat. J'ai pris des risques, j'ai l'impression un petit peu.
5: Un sponsor officiel.
2: Ouais, t'as raison. Ouais.
3: Ah non, par contre. Ouais, voilà. Allez, Gwen, on va changer de sujet. Tu habites à Noyelles-Châtillon-sur-Sèche. Ah oui, je me souviens. Tu te souviens? Les Castels Nodé, c'est ça?
5: Oui, bravo, Castelnaudary.
2: Oui, voilà, parce que je t'ai dit, c'est comme Castelnaudary.
3: Oui,
2: pense à Castelnaudary.
3: Oui, remarquez que j'ai un peu de mémoire quand même depuis mercredi en deux jours. Travaille toujours à la poste, Gwenaël. T'es férié aujourd'hui, travaille pas.
5: Oui, j'ai cette chance. Oui.
3: Ah, ok. Quel temps tu as en Ille-et-Vilaine aujourd'hui? Sympa, le week-end s'annonce comment?
5: Eh ben, super beau, il nous annonçait de l'orage et là il fait super beau.
3: Okay.
5: Un petit vent frais mais très beau.
3: C'est parfait. Allez, voici le premier point qui arrive pour toi. Attention, ça va très vite. On va parler de F1. Le pilote de Formule 1, Ayrton Senna, était né un 1er mai. Est-ce que c'est vrai ou faux? Top chrono. 5 secondes.
5: Ayrton Senna né un 1er mai. Je vais dire faux.
3: Ouais, t'as raison. Il nous a quitté un 1er mai. C'était en 1994. Je m'en souviens encore. C'était un 1er mai. Grand Prix de Saint-Marin à Imola. Voilà. On va pas revenir là-dessus. Mais quel champion, triple champion du monde, Ayrton Senna. Ça te fait un point, Gwen.
2: Allez, un point, Nathalie. Un point, Gwen. Et là, à tout de suite. Oh là là. Eh oui, on va partir en Irlande, hein, avec notre chanteur irlandais, qu'on connaît bien, Jean-Jacques Goldmanouchko. Goldmanouchko, ce serait russe.
3: D'accord.
2: Allez, c'est parti, tourne les violons, on part en Irlande, à tout de suite.

0: Bah, vous m'avez dit la version irlandaise de Jean-Jacques Goldman.
1: Exactement.
0: Avec Tourne les violons. Il y a toujours eu un peu de musique irlandaise dans son univers, c'est vrai. Hein, oui, oui.
1: Allez, jingle. Non, un jour, une histoire.
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0: Ah, champion de la musique, ici. Hein. Voilà. Ah, avec les seuls.
1: Alors.
0: Aucun secret pour moi.
1: Oh là là là là là là là là. Nathalie a un point. Gwen a un point. Alors, Nathalie, hein, je le rappelle, vit dans le Nord. Il paraît que tu as participé à l'émission Aimez-nous sur M6 en Belgique. C'était quoi cette émission?
3: Alors, c'était une émission où la chaîne télévisée qui organisait ça cherchait un candidat pour une famille monoparentale. Donc, en l'occurrence, pour moi qui étais seule avec deux enfants, on cherchait un éventuel candidat audacieux et Apollon.
1: Oh my God! Bon, tu l'as pas trouvé comme ça, on le sait, puisque tu...
3: Non,
1: voilà, tu as rencontré Franck, qui est le Père Noël, au Center Park de Picardie.
4: C'est vrai!
3: Oui, je suis la Mère Noël.
0: Et voilà, la Mère Noël, bien sûr.
1: Elle a trouvé son Apollon déguisé en Père Noël. Alors, c'est le quiz musical, ma chérie. Donc, là, on va te faire trouver des tubes qui sont liés à la fête du travail, hein, lien avec la fête du travail, le travail, etc. Donc, le premier tube, écoute bien.

0: ça, top chrono.
1: Julien Clerc.
0: Julien Clerc, Julian Clerc. Est-ce que c'est Julian Clerc qui chante? Travailler, c'est trop dur. Ah bah oui, c'est trop travailler. Dur. Travailler,
2: c'est trop dur.
0: Mais voler,
1: c'est pas beau.
0: Mais la charité,
1: c'est quelque chose que je peux pas faire.
0: Bravo, t'as un premier point. Attention pour le deuxième. Écoute bien, c'est magnifique.

0: Allez, qui c'est qui chante?
1: Henri Salvador.
0: Oh là là. Pim pam poum. Est-ce que c'est Henry Salvador? Henry Salvador. Is it you? Oui, c'est Henri Salvador.
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0: Allez, ça te fait 3 points. 2 points plus 1, oui, tu as 3 points.
3: Hein, on se détend.
0: Bah, elle a 3 points en tout, c'est ce que je viens de dire.
3: Elle a 3 points?
0: Bah oui, elle a eu 1 point plus 2 points, ça fait 3. 2 et 1, 3.
3: Gwen, on a un point, on peut en prendre deux de plus, on peut égaliser, on peut revenir au score. Je te rappelle que tu es la seule qui a joué avec moi, enfin qui a gagné avec moi cette semaine. Je voudrais bien une petite victoire quand même ce vendredi. Je te cache pas que la dernière remonte quand même il y a très longtemps. Gwenaëlle avec ici Armorique à Noyelle et Châtillon sur Sèche. Tu as ton porte-bonheur ou pas? Tu as ton trèfle à quatre feuilles?
1: Ah non, mais j'ai deux jolis brins de muguet que m'a offert ma maman ce matin.
3: Oh, trop mignon. Oui, je parlais de trèfle à quatre feuilles parce que tu en trouves très souvent. Hein. Tu as ce côté très, très chanceuse. On a dit dans la semaine que tu adorais les voyages parce que, de mémoire, tu as une fille qui est au Canada, hein, c'est ça?
1: Oui.
3: Et puis, une autre qui a vécu au Brésil, mais qui n'y est plus, là, aujourd'hui.
1: Voilà, c'est ça.
3: Ok.
0: De mémoire, j'adore quand il dit de mémoire, il a l'affiche sous le nez.
3: Oh, mais non. Alors, qu'est-ce que tu fais cet été? Tu sais déjà où tu vas partir ou pas?
1: Alors, normalement, c'est ma Québécoise qui vient me voir. Donc, oui, on va rester, mais sur la Bretagne.
3: D'accord. Bretagne. À quel endroit en Bretagne? Parce que c'est tellement grand et beau.
1: Beaucoup le golfe du Morbihan et sinon la côte Malouine, Saint-Malo, Dinard, voilà.
3: Ah, c'est beau, ça. On a offert un séjour à Saint-Malo il y a pas très longtemps. 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Ah oui, bah oui.
1: Déjà, si je gagnais celui d'aujourd'hui, ma foi, je ferais bien un petit tour en Normandie. Hein.
3: Bah oui, je te comprends. Pour ceux-là, on va essayer d'ajouter tout de suite deux points supplémentaires. On reste dans l'univers du travail, puisque c'est le 1er mai aujourd'hui. Donc tu écoutes bien, tu dois reconnaître le nom de l'artiste ou du groupe. Je sais pas, en tous les cas, à toi de reconnaître qui chante.

0: He Works Hard for the Money. Qui chante ce titre?
1: Bien sûr.
0: Allez, tente.
2: Bien sûr.
1: Donna Summer.
0: Oui, sur le fil, bravo.
2: C'est wow. Qui à côté de toi qui t'a aidé là?
0: Ça fait peur. Hein. Bravo, c'est bien. Un point de plus. C'était moins évident que Salvador, faut être honnête, mais c'est bien. Bravo.
2: Oui.
0: Voici un deuxième titre. On parle encore du travail. Tu dois reconnaître de qui il s'agit.

0: Travailler encore. Qui chante? Qui as-tu reconnu?
1: Bernard Lavilliers.
0: Oui. J'ai l'impression qu'on te confirme à côté, mais tu l'as trouvé toi-même. Oui, faudrait c'est Bernard Lavilliers. Avec les mains d'or, exactement.
2: Ça fait 3 points pour Nathalie, 3 points pour Gwen. Et là, immédiatement, on part écouter une nouveauté, Matt Pokora. Quand même, vous écoutez ici, on vous aime. À tout de suite.

0: voix magnifique, cristalline, Matt Pokora.
1: Exactement.
0: Et quand même.
1: Exactement, jungle.
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1: Nous sommes au taquet avec Nathalie et Gwen qui ont toutes les deux 3 points. Alors, Gwen et Nathalie, vous savez qu'il va falloir gagner la question à 5 points, sinon élimination totale. Alors, oh le soupir. Surtout que...
0: Désespoir.
1: Je rappelle, Nathalie, que tu en as pas du tout eu de points avec le bingo.
0: C'était hier, ça.
3: Ah, oui. Il était compliqué. Hein.
1: Oui. Pardon. Excuse-moi.
3: Criminel, waouh.
1: Wow. Au moins, excuse-moi, Landru, Al Capone, tu vois, Guy Georges, Fourniret, Dutroux, enfin, tu vois.
3: Ce ne sont pas mes domaines de prédilection, les criminels.
1: Oui, moi non plus, mais bon, l'actualité, malheureusement, nous rappelle tout ça, quoi.
3: Ouais,
1: voilà.
3: Malheureusement.
1: Et voilà.
0: Bon. Ça veut dire qu'elle n'a pas beaucoup de points.
1: Elle a 11 points. Ouais. Voilà. Donc, c'est pour ça qu'il faut qu'elle gagne, cette petite.
0: Je comprends.
1: Quoi?
0: Bah, je comprends, voilà. Heureusement que vous êtes là pour m'expliquer, parce que mathématiquement parlant, je ne suis pas au top.
1: Je n'en peux plus de lui, je n'en peux plus de lui. Bon, je rappelle que Nathalie a failli s'appeler Sophie, mais que à cause des malheurs de Sophie, elle s'est appelée Nathalie. Mais ça n'a pas empêché qu'il lui arrive que des catastrophes à ce pauvre. Hein, voilà.
0: Il était beau son guide ou pas?
3: Ouais.
1: Et je rappelle aussi qu'elle a travaillé chez Van Cleef & Arpels, qu'elle a été formée à la haute joaillerie et que tu as rencontré plein de personnalités dans cette petite partie de ta vie. Qu'est-ce qui tu as rencontré comme personnalité?
3: Oh là là, alors Tom Cruise, Catherine Deneuve, Lady Di a été ma cliente aussi, des Émirats arabes, voilà, Schwarzenegger aussi.
1: Mais qu'est-ce qu'elle nous a acheté? Qu'est-ce qu'il a acheté, Schwarzy? Il a acheté quoi? Une bague?
3: Alors lui, il a été assez raisonnable. C'était, si je me souviens bien, un pendentif avec un petit cœur en pavé diamant.
1: Oh, un petit truc, voilà. Un petit truc de radin, quoi. Bon, enfin, bon, ouais. Oh.
3: Quoi? Très joli.
0: Ça doit coûter cher, quand même, son truc de radin, là.
1: Je pense.
3: Ah bah oui.
0: Pendentif cœur.
1: Ça, c'est, tu vois, cette bague, c'est mon père qui l'a faite quand il était chez Van Cleef & Arpels. Il l'a faite à ma maman.
0: Ah oui?
1: Eh oui, eh oui. Mon
0: donc
1: père, il a serti l'épée du roi Georges. Alors, oui, j'ai eu une vie incroyable.
0: Vous avez connu le roi Georges?
1: Non, mon père.
0: Votre père a connu le roi Georges?
1: Mais il l'a connu. Il lui a pas tapé dans le dos. Il a serti les bijoux de l'épée du couronnement quand il était chez Van Cleef. Alors, ma chérie, écoute bien cette question. Elle vaut 5 points. Tu dois la marquer, d'accord?
3: Oui.
1: Alors, Norma Jean Baker est devenue une icône mondiale du cinéma sous quel prénom? Norma Jean Baker est devenue une icône mondiale du cinéma, mais sous quel prénom? Top chrono, 10 secondes.
3: Ah, j'ai de la chance, Marilyn Monroe.
1: Ah, voilà. Est-ce que c'est vrai? Eh bien, poupou pidou, you! 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Ah, eh oui, Marilyn Monroe. Donc, tu as 5 points, ça te fait 8.
0: Bon, on est sur une égalité, Gwen, si tu marques. Donc, on verra comment ça se passe. Pour l'instant, Gwen, 3 points. On va tout faire pour aller sur la phase finale et tenter de gagner ce beau cadeau. Gwen qui joue avec ici Armorique. Gwen, tu nous as dit dans la semaine que tu faisais un petit peu de... tu t'occupes de fleurs, d'arbres fruitiers, des plantes exotiques. On s'est pas dit que tu avais un joli potager également, avec des choses un peu étonnantes, un peu, paraît-il.
4: J'essaye de mettre des plantations un petit peu originales et qui s'adaptent au changement de climat.
0: Mais c'est quoi, ce qui est original?
4: Eh ben, par exemple, une courgette pop-corn. Voilà.
0: Une courgette pop-corn? Ah, je ne connaissais pas ça.
4: Oui.
0: D'accord.
4: En fait, c'est une sorte de courge qui est ce qu'on appelle verruqueuse. Donc, c'est comme si elle avait des grosses verrues blanches dessus. Et donc, ça fait penser à un pop-corn.
0: Ok. Mmh. Tu fais du troc de graines? C'est quoi ça?
4: Oui, j'en ai 2 la semaine prochaine.
0: Alors c'est quoi?
4: En
0: c'est
4: fait,
0: avec qui?
4: Avec l'ensemble des collègues, parce que moi je travaille sur des gros bâtiments, donc il y a presque 600 personnes. Donc, je propose à chacun, à midi, la semaine prochaine, d'amener tout ce qui nous reste du jardin, donc des semis de tomates, de courgettes, de fleurs, des boutures de géranium, tout ce qu'on veut, et on s'échange. Voilà, donc il y en a un qui donne des tomates, l'autre qui repart avec des melons, l'autre qui amène des fleurs, l'autre qui amène, tout ce qui
0: c'est
4: peut...
0: C'est génial. Ouais, ça veut dire que c'est un troc de fruits ou de fleurs, tu l'as dit, et on repart avec des choses
4: exactement.
0: Gratuitement.
4: Ouais, c'est top, le hein. surplus, puis ça permet aussi, des fois, de planter ou des nouvelles fleurs ou des nouvelles sortes de légumes dans son jardin.
0: Et c'est un noyau voilà, châtillon c'est chez toi ? Non, c'est où ?
4: C'est sur Rennes, à mon travail. Okay. C'est ça sur les pauses du midi, en fait.
0: D'accord. Allez, jouons pour tenter d'égaliser. On va tout donner sur cette question avec un petit extrait. Ça, c'est quand Valérie arrive, les cheveux dans le vent, la coiffe extraordinaire.
1: Bien sûr.
0: Tac, tac, tac, bonjour. Ah, ça vous va bien comme musique, ça. Tu la reconnais, la musique, ou pas ? La pub ?
4: C'est une pub de Kinder Bueno, je crois.
0: Ouais, t'es pas loin. Quel fruit sec est l'ingrédient principal du Nutella ? C'est la pub du Nutella. Quel fruit sec est l'ingrédient ? On envoie le chrono. L'ingrédient principal du Nutella, vous l'avez compris, on envoie le chrono. On se demande même pourquoi on envoie le chrono. Puisque, chère Valérie, j'ai l'honneur de vous dire que la noisette est une bonne réponse. Donc, Gwenaël, tu es à égalité avec Nathalie.
1: Alors, malheureusement, je crois que Gwenaël a dû marquer plus que Nathalie.
0: Bah, ça dépend combien Nathalie a marqué de points.
1: Bah, Nathalie, elle a marqué 11 puisqu'elle a eu 0.
0: Oui.
1: Voilà.
0: En cas d'égalité, on récompense l'ensemble du parcours. Gwenaël, tu as marqué, avec moi, rappelons-le, 15 points. Tu es donc en finale. Bravo, Gwen.
1: Bon, je t'embrasse, ma petite Nathalie. Gwen, à tout de suite.
4: Je vous embrasse aussi.
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1: À ma gauche, Christophe. Il joue avec ICI Paris. Il ne va pas s'en laisser compter. Il a envie de gagner. Il fait de l'équitation, de la muscu, de la course à pied. Attention, c'est un sportif. Il va triompher à ma droite.
0: Eh bien, c'est Gwen, Gwen la Casteldonnaise, bien sûr, qui est avec nous. Qui a été ma candidate, ma seule rescapée, et qui a lutté, qui a donné le meilleur d'elle-même, et qui arrive sur cette phase finale, quasiment en tête, elle est chaude, elle est partie, elle va y arriver, elle va gagner, c'est Gwen.
1: Alors, Christophe, ça va, tu te sens comment ?
5: Bien, Valérie.
1: T'es revenu dans l'équipe de la Win.
5: Chaud.
1: Tu vas revenir dans l'équipe de la Win, mon chat. Alors, on va faire le bingo, tu vas tout déchirer, je le sais, et pour t'encourager, tiens, hop. Allez, on bouge son. Mais oui, on adore. Alors.
5: Moi, j'adorais Casa.
1: Mais oui. Alors, écoute bien, mon cri-cri, mon totof. À mon top chrono, tu vas devoir me donner un maximum de choses, d'objets qui volent, mais pas des animaux. Des choses, des objets, des trucs, des bidules, pas d'animaux. Tout ce qui vole. Top chrono, 10 secondes.
5: Avion, delta plane, drone, cerf-volant, hélicoptère.
1: Alors, tu m'en as donné 5. Il y avait les ballons, le dirigeable, la montgolfière, l'ULM, le parachute, le planeur, la fusée, le paramoteur. Voilà, tu m'en as donné 5, c'est très bien.
0: Gwen, on a remis les compteurs à 0. Et donc, il a 5. Tu as compris que là, on est en phase finale et que pour gagner ce beau cadeau dont on parle depuis lundi, ben, il faut que tu fasses 6. C'est pas plus compliqué que ça, ok ?
4: C'est parti.
0: Bon, allez, on va se concentrer. Je rappelle quand même que Christophe a été récupéré aujourd'hui et que s'il est en finale, j'y suis pas pour rien.
1: Oui, oui, allez, ça va, les go, là.
0: Oui. Gwen, pour t'encourager, pour t'encourager...
1: Voilà, pour t'encourager, on va l'acheter des mots et on écoute de la musique.
0: Exactement, et c'est Céline Dion que tu adores. Alors, il n'y a pas que Céline, hein, tu nous l'as dit, tu n'as pas eu de place pour elle. Il y a d'autres artistes que tu aimes, on est bien d'accord. Il n'y a pas que Céline non plus, hein, Gwen.
4: Ah oui, bien sûr, ouais.
0: T'aimes qui d'autre ?
4: Ah, Mylène Farmer, j'étais voir son dernier concert à Paris, c'était incroyable, formidable. Jean-Jacques Goman, Francis Cabrel, Yannick Noah, c'est sympa aussi, la compagnie créole. Voilà, tout
0: génial. Enfin. Top ! Allez, on y va, maximum pour toi. En 10 secondes, de choses. Maximum de choses qui flottent. Les objets, tout ça, hors animaux, hein, nous sommes voilà. D'accord. Tout ce qui flotte et qui existe. Top chrono, 10 secondes. Tout ce qui flotte.
4: Un bateau, un jet ski, une cocotte en papier, un ballon, une bouée, un petit bateau en plastique.
1: Bon, on va dire le petit... c'est 5-5, hein, donc c'est la question pourcentage, vite.
0: Alors, la question pourcentage
1: qu'il n'a évidemment pas du tout préparée, on se dépêche.
0: Alors,
1: la première qui répond en s'approchant sans dépasser, c'est parti.
0: Allez, la voici. En 2024, quel pourcentage de Français sont partis en vacances l'été en France?
1: Top chrono, alors.
0: Christophe.
1: Christophe, combien?
5: 63.
0: Okay. Gwen.
4: 64.
0: 63 et 64, ils ont dit. La bonne réponse du pourcentage de Français partis en vacances l'été en 2024 est de 42%. Bah, le plus près, bah, c'est Christophe, il me
1: c'est
0: semble.
1: C'est Christophe. Hein. Eh bien, Christophe, tu as gagné.
0: Oui. Ça se joue à pas grand-chose.
1: Eh bien, tu vas partir 3 jours de nuit pour 4 à la découverte de l'île de Tatiou. Tu vas faire du bateau amphibie, du vieux gréement et tu auras 100 euros de carburant pour y aller. T'es content, Christophe?
5: Oui, trop content. Très
0: magnifique.
5: Très content. Merci beaucoup.
0: Bravo Gwen, désolé.
1: Hein. Et Gwen, tu vas gagner la machine à café Malongo,
0: bien
1: les
0: sûr.
1: 32 dosettes.
0: Cyber en verre.
1: Allez, bon week-end à tous. J'ai envie de vous dire, amusez-vous bien, kiffez bien. Puis on se retrouve quand, Eric?
0: On se retrouve lundi avec grand plaisir entre 12h et 13h pour au taquet.
1: Allez, yalla.

0: Rien de mieux pour démarrer la journée que The Police avec Roxane. Soyez les bienvenus.
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0: Bonjour, excellent réveil. Nous sommes le 8 mai, c'est un jour férié, mais votre radio ici ne vous lâche pas. On reste plus que jamais à vos côtés pour vous accompagner à l'heure du petit déjeuner avec l'équipe des Leftos. Saveria, Mélodie, Julie, Christophe et Valentine Letesse. Bonjour Valentine.
3: Bonjour Johan, bonjour à tous.
0: Et tiens, moules frites au menu ce matin.
3: Des frites, je ne sais pas, des moules, c'est certain. Elles ont envahi le lac du Bourget en Savoie. Nous sommes sur place dans un quart d'heure.
0: Ça, c'est pas commun. Avec Valère Correa, on parle arnaque dans 5 minutes dans votre rendez-vous par ici les économies. 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
0: Vendredi 8 mai, soyez les bienvenus, bon réveil, il est 5h. Elle a une ce matin, Valentine, le message d'un couple de Français à bord du MV Ondius.
3: Tout va bien pour nous, nous écrivent Roland et Julia dans une lettre. Comme 150 passagers et membres d'équipage, ils sont confinés sur ce bateau de croisière parti d'Argentine depuis le 11 avril et la mort de 3 passagers d'un antivirus. Malgré les précautions prises à bord, Sandrine et Toarandex, ces Français parlent d'un quotidien quasi normal.
4: Il n'y a pas d'épidémie à bord, assurent Roland et Julia, 67 et 62 ans. Tout va bien pour nous, comme pour les autres Français. Tous les passagers sont en bonne santé, affirment ces deux vétérinaires de formation. Depuis le 1er avril, raconte le couple, aucun nouveau cas n'a été détecté. Les malades ont été évacués et la pression psychologique est retombée. Ces deux habitants d'Indre-et-Loire décrivent une vie presque normale. S'il leur est conseillé de rester le plus possible dans leur cabine, la circulation est libre. Sur les ponts extérieurs, les masques peuvent être retirés. Les repas sont toujours partagés dans l'unique salle de restauration, mais avec une distance de sécurité. Le quotidien, loin d'une croisière de luxe, est rythmé par des réveils entre 6 et 7h30 et des expéditions sur des îles isolées. Pas de piscine ni de cinéma, décrivent les voyageurs français. Ils saluent enfin le dévouement de l'équipage, notamment les personnels philippins, ainsi que le médecin de bord et le guide malade. D'après eux, 4 médecins spécialisés sont montés à bord et travaillent avec les autorités pour organiser un débarquement sécurisé aux Canaries.
3: Pas d'épidémie pour l'instant, insiste l'OMS, mais de premiers cas contacts à retrouver très vite. Selon le gouvernement, 8 Français sont à ce jour identifiés comme cas contacts d'un passager ayant quitté le bateau au cours d'une escale. Mais un seul présente des symptômes bénins, il reste à l'isolement. La garde à vue prolongée dans l'Aisne du principal suspect dans la mort de Chloé, 14 ans, poignardée avant-hier sur le chemin du collège à Fer en Tardenois, un petit village où tout le monde est sidéré, Mathieu Bonnour, par la relation entre la jeune fille et le suspect, un homme de 23 ans, mais aussi bien sûr par la mort de l'adolescente.
5: C'est une des meilleures amies de Chloé, la victime. Emma a encore du mal à réaliser que cette jeune adolescente qu'elle connaît depuis toute petite n'est plus là. Elle est dans le même collège et connaît aussi l'homme suspecté de ce meurtre. Ils discutaient même sur Internet.
6: On était en appel à ce moment-là et qu'il voulait remplacer Chloé avec moi. J'ai refusé parce que il avait 22 ans et puis il n'a pas accepté, donc il a commencé à faire toutes les menaces.
5: Elle sort son téléphone, tout est enregistré. Attention, les propos que vous allez entendre sont très violents.
7: Tu vas faire la pute à Paris quand je vais t'y emmener.
5: Une série de messages vocaux sur un groupe Snapchat d'une violence inouïe.
7: T'as envie de mourir plus vite que prévu, je m'occupe de ton corps.
6: J'avais peur qu'il le fasse vraiment.
5: L'enregistrement glace le sang, surtout maintenant que le suspect reconnaît les faits, ses multiples coups de couteau. Et Emma n'est pas la seule à avoir reçu ce genre de message.
6: Je sais qu'il cherchait juste à avoir des rapports avec plusieurs personnes. Et Chloé, elle l'aimait, donc elle restait toujours avec, quoi.
5: Elle essaye de parler à Chloé de cette relation qui n'a rien de normal. La victime venait de se séparer de cet homme il y a quelques jours, d'après plusieurs témoins.
6: Je lui ai dit que c'était compliqué, la différence d'âge. C'est pas comme si qu'il y avait qu'un ou deux ans. Je pense qu'elle aurait jamais dû se mettre avec lui, quoi. Ça faisait je sais pas combien de temps qu'elle essayait de le quitter. Elle avait enfin réussi. Puis elle était heureuse sans lui, puis il l'a pourri.
5: Emma attend une seule chose désormais, que la justice passe pour sa meilleure amie et aussi pour ses copines visées par ces menaces.
3: Selon le parquet, le suspect a reconnu les coups de couteau donnés à la jeune fille, mais l'avocat du jeune homme conteste ses déclarations en garde à vue.
0: À 5h03 sur votre radio ici, le cessez-le-feu en Iran, toujours en vigueur.
3: Le président des États-Unis l'affirme malgré des échanges de frappes depuis hier soir, celle de l'Iran sur des navires américains, puis celle des États-Unis sur des installations militaires iraniennes. Face à une situation toujours instable et à la hausse des prix du pétrole, le gouvernement français encourage ses fonctionnaires à télétravailler pour faire des économies de carburant. Impossible pour les trois quarts des agents, répond le syndicat FSU de la ville de Marseille. Ceux des écoles, des crèches, parfois les éducateurs, les agents de nettoyage qui ont des missions de terrain. Pas de train jusqu'à dimanche après-midi sur la POLT. La ligne de train entre Paris, Orléans, Limoges et Toulouse est en travaux. Et pour trois week-ends complets au mois de mai, le premier à partir de ce matin donc, des cartes de substitution sont proposées par la SNCF.
0: Rien ne va plus au Real Madrid.
3: Critiqué par des supporters mécontents, le club espagnol est désormais secoué par des tensions au sein de l'effectif. Mais le joueur Federico Valverde l'assure sur Instagram. À aucun moment son coéquipier français Aurélien Tchouaméni ne l'a frappé. Une mise au point après une altercation entre les deux hommes et un traumatisme crânien causé par une chute contre une table. À Strasbourg, la frustration prime ce matin après l'élimination du club aux portes de la finale de Ligue Europa Conférence hier soir, battu 1-0 par le Rayo Vallecano. Comme au match aller, l'ailier Diego Moreira est particulièrement dur ce matin contre son équipe alsacienne.
8: Un peu un manque d'envie de tout le monde. Quand je dis un manque d'envie, c'est pas forcément qu'on n'a pas envie de jouer, mais c'est... Je sais pas, c'est... Peut-être eux, ils voulaient plus que nous. Ils l'ont démontré. On n'a pas réussi à réagir. Donc voilà, je dirais ça comme ça. On avait envie, mais ils ont eu plus envie que nous. J'étais très confiant pour le match, je dois être honnête avec vous. On est fiers quand même d'être arrivés jusqu'ici. C'est sûr que maintenant on est dégoûté, on est déçu. On aurait voulu aller jusqu'au bout. Peut-être la fin de saison aussi qui se fait ressentir.
3: Un pas de troisième club français en finale d'une Coupe d'Europe de foot cette saison. Mais déjà le PSG pour la Ligue des Champions et les Lyonnes de l'OL pour la Ligue des Champions féminine. La météo, Johan.
0: Sur l'ensemble du pays, la matinée s'annonce calme et plutôt ensoleillée, mais fraîche. Des grisailles sont rapidement dissipées. Cet après-midi, de l'Aquitaine jusqu'à la Bretagne, le ciel se charge davantage. Des ondées circulent par moments. Elles seront plus nombreuses sur la Bretagne et le Pays Basque. Des averses aussi qui se déclenchent sur le relief de l'Est et en Auvergne. Et puis partout ailleurs, c'est vraiment un soleil qui va être bien présent. Soleil qui va aussi résister près de la Méditerranée malgré le vent d'autant qui se lève. Les températures sont ce matin à Lille, 8 degrés à Paris, Strasbourg, Rouen et Reims, 7. Nous avons relevé à Rennes, Nantes et Tours, 9. 10 à Nîmes, à Bordeaux, Toulouse et Montpellier, 11 degrés. 14 à Marseille, 16 à Bastia pour les maximales de 19 à 23 degrés du nord au sud. Localement jusqu'à 24 voire 25 dans le Var et en Corse. Et pour votre week-end, ça deviendra orageux sur le nord-ouest, puis le sud-ouest demain samedi avec du soleil partout ailleurs. Et ce sera beaucoup plus nuageux et même beaucoup plus pluvieux dimanche sur le pays.
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0: 5h06, bon début de journée, vous êtes là, fidèles à ICI dès 5h, ça nous fait chaud au cœur, y compris en ce jour férié. On reste évidemment à vos côtés, on ne change pas. Info, musique, bonne humeur, et histoire de donner le la de ce vendredi, il y a Étienne Dao avec Épaules Tatou.

0: Étienne Dao et Paul Tatou à 5h11. Bon début de journée avec votre radio ici.
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0: On va faire un peu de sport ce matin, ça vous tente Valentine?
3: Ouf, du vélo quand même.
0: Un petit peu de vélo pour se mettre en jambes, pédaler pour devenir président de la République. C'est le pari fou de Benoît Mathieu. À 27 ans, cet ingénieur en agroalimentaire ne court pas après un chrono, mais bien après des signatures. Il est parti fin mars de Saône-et-Loire. Il s'est lancé un défi hors norme, parcourir la France à vélo, donc pendant un an, pour décrocher les fameux 500 parrainages nécessaires à l'élection présidentielle de 2027. Son programme, eh bien, il le résume ainsi, la démocratie participative. Benoît veut casser un système qu'il juge cadenassé et rendre donc la parole aux citoyens via le référendum d'initiative citoyenne. Entre deux nuits en bivouac et 1300 km déjà au compteur, il a frappé à la porte d'une soixantaine de mairies. L'accueil est plutôt bon, 90% des élus saluent la démarche. Reste à savoir si ce Tour de France politique mènera ce candidat pas comme les autres jusqu'aux marches de l'Élysée. Une aventure en tout cas à suivre sur ses réseaux sociaux. Je vous redonne son nom, c'est Benoît Mathieu. Et Valentine, il passera peut-être par le lac du Bourget, près de Chambéry. Hein.
3: Nous y serons en tout cas dans 5 minutes, à la montagne, où l'on trouve des moules en quantité astronomique. Un vrai problème pour le lac, les pêcheurs et tout l'écosystème.
0: Pour la musique du réveil, c'est au son de Bruno Mars. Hey, franchement, ça aide à pédaler, Bruno Mars.
3: C'est vrai que c'est ton coin.
0: Ah, et ben voilà, et à mieux se réveiller aussi. I Just Might arrive dans 5 minutes. Mais avant, par ici, les économies.
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0: Bonjour Valère Correa.
5: Bonjour Johan.
0: Chaque jour avec vous, un bon plan pour notre pouvoir d'achat aujourd'hui. Vous vouliez nous donner quelques conseils pour éviter de se faire arnaquer en ligne.
5: Oui, ce n'est pas du luxe de savoir comment faire, parce que côté arnaqueur, les techniques sont de plus en plus efficaces pour nous berner. D'abord, quelles sont les grosses arnaques du moment? Encore et toujours les billets de concert. Par exemple, Céline Dion, c'est encore tout à fait retombé, vu l'engouement pour le retour de la star sur la scène parisienne cet automne. Il y a aussi les arnaques au colis et les faux conseillers bancaires. Ça, c'est le triptyque, et c'est une certaine Aude Razzo qui me l'a soufflé, je vais y revenir. On va commencer par Céline, qui n'y est pour rien d'ailleurs, faut quand même le rappeler, et le marché de la revente des billets en ligne. Un conseil, allez uniquement sur un site de revente officiel, je pense notamment à Ticketmaster, qui pourra organiser bientôt des bourses aux billets, la Défense Arena aussi, où jouera Céline Dion, qui va mettre prochainement une bourse en place.
0: Bon, vous parliez aussi des arnaques au colis, on a tous reçu un message nous indiquant que notre colis ne rentrait pas dans notre boîte aux lettres, évidemment.
5: Ouais, et c'est rarement vrai, on va dire la vérité. Mais quand on attend justement un colis, on peut tomber dans le panneau. En plus, bien souvent, on reçoit maintenant une petite photo avec un colis à notre nom ou un appel qui semble être donné depuis une rue. C'est crédible, mais c'est faux. Le conseil à suivre dans ce cas, ne payez rien. Allez sur le site du transporteur et vérifiez où est votre colis si vous en attendez un. Tout simplement, vous allez voir à la source. Et puis même chose, si vous recevez un coup de fil d'un soi-disant conseiller bancaire, dites-lui que vous le rappelez tout simplement à votre agence habituelle. Attendez, je vous rappelle, j'ai votre numéro de téléphone. Vous passez le coup de fil, vous serez vite fixé, on vous dira si c'était bien lui ou non. Pour tout savoir sur les arnaques, donc vous avez bien sûr l'excellente chronique d'Aude Razzo chaque jour et cette émission consacrée au sujet dans la version magazine de Par ici les économies, c'est sur ici.fr et c'était le 18 avril.
0: Merci beaucoup cher Valère, on vous retrouve évidemment donc demain 13h05 pour le mag pour faire des économies et d'ici là tous les bons plans de cette semaine, vous les partagez sur ici.fr. 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
0: À 5h15, Valentine, une invasion de moules dans les Alpes.
3: Des moules quaggas, ces mollusques de quelques centimètres sont arrivés d'Ukraine il y a quelques années. Et depuis Guillaume Fariol, l'espèce a totalement envahi le lac du Bourget en Savoie.
2: De retour de la pêche, attablés autour d'un verre, Sylvain et Babi discutent de la moule quagga avant même mon arrivée. Ce petit mollusque de quelques centimètres est arrivé d'Ukraine il y a quelques années, accroché sur des bateaux de plaisance. Et depuis, il a envahi le lac. Les deux pêcheurs en sont témoins.
6: Nous, on la voit beaucoup quand on sort nos barques,
8: collées sur nos bateaux.
9: Ils sont infestés de moules. On a 20-25 kilos de moules à chaque fois, sur chaque bateau.
8: Bah, elles s'accrochent. Dans le temps, il n'y en avait pas comme ça. Il y avait des moules, mais pas de cette petite moule.
9: Ça bouche la circulation d'eau sur les moteurs. On est obligé de changer le système de pompe. Hein. Ça nous bouffe les pompes.
8: Donc on voit que c'est une invasion.
9: Ah ouais, tous les ans, il y a de plus en plus.
2: Alors pour en savoir plus, direction le ponton, juste à côté, avec Victor Frossard, chercheur en hydrobiologie à l'Université Savoie-Mont-Blanc. Les moules quagga méritent bien leur nom d'espèce invasive.
10: Ces moules sont capables de se développer à forte densité, jusqu'à plusieurs milliers par mètre carré. Ça fait des grands tapis continus de moules, même de plusieurs couches de moules.
2: Le problème, c'est qu'à force de se multiplier, ces moules risquent de finir par perturber la chaîne alimentaire dans le lac du Bourget.
10: Elles ne sont pas très grosses, mais elles peuvent filtrer jusqu'à plusieurs litres d'eau par jour. Et donc, elles vont avoir tendance à capter du plancton, les microalgues, premier maillon essentiel à la chaîne alimentaire au fonctionnement du lac. Et s'il y a moins de plancton, les poissons pourraient avoir moins à manger.
2: En recouvrant le fond du lac, ces moules empêchent aussi les autres espèces de s'installer et vont même jusqu'à boucher les captages d'eau potable. Alors, comment s'en débarrasser ?
10: Une fois que l'espèce est bien implantée, son éradication semble relativement illusoire.
2: Comprenez, ce serait très difficile et surtout très cher. L'urgence, selon le chercheur, c'est surtout d'éviter que les moules quagga ne colonisent d'autres lacs.
10: Des gens peuvent venir sur le Bourget un jour et puis aller sur d'autres lacs d'autres jours. C'est assez important de pouvoir nettoyer tous les coques de bateaux, tous les matériels qui ont touché l'eau afin d'éviter de repartir avec des moules puis de pouvoir réensemencer d'autres écosystèmes qui ne sont pas encore touchés.
2: Dans la région, le lac Léman lui aussi est infesté par cette espèce invasive et si la moule n'a pas été directement observée dans le lac d'Annecy, des traces de son ADN ont été retrouvées dans l'eau.
3: Et n'imaginez pas vous faire une moule frite au pied des Alpes, manger des moules quagga, ce n'est pas conseillé. Ces mollusques absorbent également ce qu'elles trouvent dans l'eau, comme les antibiotiques, les hormones et les métaux lourds.
0: Oui, c'est vrai que ça donne pas tellement envie ce matin. 5h18. En tout cas, là, si vous aimez Jérôme Commandeur, allez-y, branchez-vous ce soir sur Canal+. La chaîne cryptée offre sa soirée et même sa nuit à Jérôme Commandeur. Ça va être dingue. On en parle en détail dans les coulisses télé de Patrice Gascoigne. Mais avant, Rock'n'Roll Dollar, c'est William Scheller. Parfait pour bien démarrer la journée. Bon réveil.

0: Des souvenirs, ça, ce duo d'Enrique Iglesias avec la chanteuse Nadia. C'est également un jour important pour l'entraîneur du PSG, Luis Enrique, qui célèbre ses 56 ans et puis 63 ans pour Laurence Boccolini. On parle de ce 8 mai parce que c'est la célébration de la fin de la Seconde Guerre mondiale, l'acte historique. C'était en 8 mai 45 à 23h01 précisément. L'acte de capitulation sans condition de l'Allemagne nazie entre en vigueur. Bien plus qu'une première signature avait lieu d'ailleurs à Reims, c'était un jour avant, le 7 mai. C'est une seconde donc cérémonie officielle qui est organisée à Berlin le 8 mai en présence des représentants de l'URSS à l'époque, des États-Unis, du Royaume-Uni et de la France. Et il est important aussi de se rappeler de cette grande histoire.
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0: On retrouve Patrice Gascoigne avec ses coulisses télé. Aujourd'hui, Patrice, vous nous proposez de passer une soirée avec l'un des maîtres de l'humour, Jérôme Commandeur. Sketch, film, interview, tout est Commandeur ce soir sur Canal+.
2: Pour Jérôme Commandeur, faire rire est une question de vie ou de mort.
3: Pardon madame, elle avait quel âge la dame dans le cercueil?
4: 107 ans.
5: Comment vous... Elle est partie trop tôt, tout à fait.
6: Fauché en plein vol.
5: Oui,
6: fauché. Enfin, 107 ans, fauché en plein vol. Tu commences quand même à regarder la piste. Hein,
2: Canal+ va vous rendre bien vivant avec cette soirée spéciale Jérôme Commandeur. Ça commence en clair dès 19h40 avec le numéro de la boîte à questions. Le principe, l'invité est seul dans une boîte et il répond à des rafales de questions qui lui apparaissent sur un écran. Tiens, une question sur la mort.
7: La mort, bah quand on s'y attend pas, c'est une bonne tuilasse quand même. Hein. C'est un truc, ça marque la journée, je crois.
2: Ça continue en clair à 20h35 avec le numéro de l'émission En aparté, où Jérôme Commandeur répond cette fois à la voix et aux questions de Nathalie Lévy.
8: On est comment à 50 ans, ou presque, dans sa tête, Jérôme Commandeur?
7: Bah, je dirais, on est pareil qu'à 40 ou 60. La seule chose, c'est qu'on... On se chope un lumbago en ramassant un bic, quoi. C'est ça qui est un peu emmerdant.
2: Après cette petite mise en bouche, à 21h10, place à la première diffusion à la télévision du dernier film réalisé par Jérôme Commandeur. T'as pas changé. Alors même dans le pitch de cette comédie, la mort n'est pas loin, puisque l'histoire suit les aventures de quatre anciens lycéens qui, suite à la disparition d'un camarade de classe, décident, 30 ans après leur bac, de réunir toutes leurs promos à l'occasion d'une fête. Comme à l'époque.
9: Si vous voyez cette vidéo, c'est que vous étiez en terminale en 93 au lycée Clémenceau.
10: Et on vous a retrouvé, bande de petits vénards. Comme certains d'entre vous le savent déjà, Daniel Mollet est parti faire le con dans les nuages. Ça nous rend tous bien tristes. C'est pour ça qu'on a eu l'idée d'organiser cette grande soirée de retrouvailles pour lui rendre hommage, comme mon vieux temps.
11: Vous faites un pas de plus, j'appelle Vérissure.
12: Je dirais qu'on était un peu les influenceurs stars du Bahut.
13: C'est toujours les mêmes gros bâtards que quand vous étiez méchants et cons.
2: T'as pas changé, film 2 et avec Jérôme Commandeur, mais également Vanessa Paradis, Laurent Lafitte, François Damiens, ce soir sur Canal+, lors de cette soirée et nuit spéciale Commandeur. Et sans vouloir vous Commandeur, je vous dis à demain pour de nouvelles et mortelles coulisses télé.
0: Merci beaucoup Patrice Gascoigne, 5h24. Quand vous montez dans une voiture, Valentine, quel est le premier réflexe que vous avez ?
14: Mettre ma ceinture.
0: Eh ben oui, bonne réponse. Attachez votre ceinture. On revient ce matin sur l'obligation de mettre la ceinture en voiture en France. Stéphane Bern fait un bond de quelques décennies en arrière, mais avant I Just Might, c'est Bruno Mars. Montez le son, profitez. C'est ici dès 5h pour vous accompagner.

0: On adore ce titre de Bruno Mars, I Just Might, sur votre radio ici. 5h28, c'est un week-end prolongé, vous allez peut-être prendre le volant. Justement, un peu d'histoire avant l'actu, Stéphane Bern, ce matin, on voyage au temps où la sécurité routière n'était qu'un concept.
1: 1973, l'État français décide d'imposer un geste simple dans les voitures, attacher sa ceinture. Contrôle rétro, on embraye, c'est parti. France, été 1973. Sur les routes des vacances, les voitures filent à toute allure. Les autoroutes sont neuves, les moteurs puissants, mais la sécurité est encore très approximative. On roule vite, on réfléchira après. Dans beaucoup de voitures, une ceinture existe déjà. Elle pend sur le côté du siège, coincée dans la portière ou glissée sous le dossier. Presque personne ne l'utilise. Ou alors, de temps en temps, pour caler le sac des courses. Pourquoi ? Parce qu'on s'en méfie. Certains automobilistes jurent qu'en cas d'accident, la ceinture empêche de sortir de la voiture. D'autres se rêvent pilotes de Formule 1 et affirment qu'ils conduisent mieux que les statistiques. À les écouter, ils pourraient même remplacer Fangio le dimanche. Pourtant, les chiffres sont implacables. Au début des années 70, la route tue plus de 16 000 personnes par an en France. Alors, l'État décide d'agir et enclenche la première.
2: Vous feriez bien d'attacher votre ceinture.
3: On s'aillera.
1: Les campagnes de prévention se multiplient. Les études montrent que la ceinture réduit fortement les risques de mort lors d'un choc. Peu à peu, le geste s'impose. Dans les années suivantes, l'obligation s'étend. En ville, puis à l'arrière de la voiture. Un petit geste pour les conducteurs, un grand geste pour les urgences. Car il va sauver des centaines de milliers de vies. Aujourd'hui, on attache sa ceinture sans même y penser. Comme quoi parfois, pour sauver des vies, il suffit d'une loi et d'un petit clic pour éviter la grosse claque.
0: Merci Stéphane Bern pour ce voyage dans le temps à retrouver en podcast sur ici.fr. Tiens, histoire de bien terminer la semaine, on vous offre nous un cadeau, l'objet collector ici, la radio dernière génération, 0810 055 056. Nous sommes le vendredi 8 mai, dans l'info du jour, on parle des commémorations de la fin de la Seconde Guerre mondiale à travers le regard et la parole d'un jeune Ukrainien qui vit en France. On y revient dans moins de 2 minutes, mais avant 5h30, toute l'actualité en France et dans le monde, c'est le 90 secondes avec vous Valentine Letesse.
4: De panique à bord. Deux Français confinés sur le MV Ondius nous rassurent dans une lettre. Trois passagers sont morts depuis la mi-avril sur ce navire et la découverte d'un antivirus sur ce bateau de croisière. Mais tout va bien pour nous, écrit le couple, comme pour les trois autres Français à bord. Est-ce la fin du cessez-le-feu en Iran ? Donald Trump assure que non, malgré ses frappes échangées depuis hier soir entre l'Iran et les États-Unis sur des bateaux américains et des infrastructures militaires iraniennes, selon les deux camps. Des mutilations sur ses patients pour escroquer la sécurité sociale. Un dentiste de 61 ans est condamné à 6 ans de prison ferme pour des opérations médicalement injustifiées et bâclées sur des dizaines de patients en Lozère. Un chalutier gigantesque inquiète les pêcheurs du nord de la France. Les Pays-Bas inaugurent aujourd'hui un nouveau bateau capable de remonter jusqu'à 400 tonnes de poissons par jour. 5 fois la pêche quotidienne débarquée à Boulogne-sur-Mer. C'est la fin de l'aventure européenne pour Strasbourg, battue comme au match aller 1-0 par le Rayo Vallecano hier soir. Les Alsaciens sont donc éliminés aux portes de la finale de Ligue Conférence de football. La route, et vous avez jusqu'à 7h ce matin pour partir l'esprit tranquille. En ce 8 mai, l'Auvergne-Rhône-Alpes et l'Île-de-France sont en orange sur la carte de Bison Futé. Circulation difficile donc dans le sens des retours.
0: L'info du jour, ce sont donc les célébrations du 8 mai.
4: La fin de la Seconde Guerre mondiale en 1945, commémorée chaque année pour ne pas oublier dans ce même objectif de perpétrer la mémoire. À Poyestre, dans les Pyrénées-Orientales, le point d'orgue de la cérémonie d'aujourd'hui, Simon Kolbok, eh bien c'est la lettre de Micha, 8 ans, arrivé d'Ukraine il y a 4 ans, au tout début de la guerre.
5: Oui, une lettre dans un français impeccable. Micha nous l'a lue hier.
6: Avec mes parents, nous avons dû quitter notre pays à cause de la guerre. Nous avons laissé derrière nos autres maisons, ma famille, mon école, mes amis et une partie de notre cœur. Merci à la France, merci à votre village de Poyestre.
5: Évidemment, cette lettre, Micha ne l'a pas écrite seule, mais il en est très heureux.
6: Je suis fier de moi. Oui, je m'entraîne à la maison. Je lis une fois debout, une fois assis. Des fois, j'ai des petites fautes, mais après, ça va.
5: C'est la mairie de Poyestre qui a eu l'idée de faire participer Micha ce matin, le maire Jean-Charles Moriconi.
2: Il y a 4 ans, nous avons accueilli une quarantaine de familles. Hein, et à chacune de nos cérémonies, nous constations qu'ils étaient là. Justement, entendre ce message de ce qu'avait vécu ce pays qui les accueillait aussi dans les grandes guerres. Et ils se retrouvaient justement dans ce vécu de ceux qui vivent eux-mêmes.
5: Aujourd'hui, Micha se dit très heureux à Poyestre. Hein, il fait du foot, du judo, il adore les maths. Mais malgré l'absence de vrais souvenirs, l'Ukraine lui manque aussi.
6: J'aimerais bien qu'on ait une maison ici et une maison en Ukraine. J'aimerais bien ça, mais après...
5: Ce matin, à Poyestre, la cérémonie au Monument aux Morts démarre à 10h45.
4: Juste avant la cérémonie nationale, présidée à partir de 11h par Emmanuel Macron, sous l'Arc de Triomphe à Paris.
0: Merci Valentine. La météo sur l'ensemble du pays, la matinée s'annonce calme et plutôt ensoleillée et fraîche. Des grisailles sont rapidement dissipées. L'après-midi, de l'Aquitaine jusqu'à la Bretagne, le ciel va se charger davantage avec des ondées qui circulent, plus nombreuses sur la Bretagne et le Pays Basque. Des averses qui se déclenchent également sur le relief de l'Est et en Auvergne, avec un soleil qui va résister tout de même près de la Méditerranée et sur les autres régions. Et près de la Méditerranée, il y aura aussi le vent d'automne qui va se lever et se renforcer. Les températures ce matin à Lille, 8 degrés, à Paris, Strasbourg, Rouen et Reims, 7. Nous avons à Rennes, Nantes et Tours, 9. À Nîmes, 10. À Bordeaux, Toulouse et Montpellier, 11. 14 à Marseille, 16 à Bastia. Vos messages aussi sur la page Facebook ici. Elisabeth qui est à Vitry-le-François a relevé 6 degrés, 7 à Mulhouse. On salue Stéphane. Même température en Corrèze, nous dit Paul. 8 degrés 8 à Prades. Tiens, on était justement dans l'info du jour dans les Pyrénées-Orientales. On y est aussi avec André qui nous envoie ce petit message. Et puis 11 degrés, ça c'était à Souman dans le département de la Creuse avec Marie-Noël. Et puis tiens, un petit dernier message de Chantal qui est au Luc-en-Provence qui a relevé 8 degrés. Pour les maximales, on attend entre 19 et 23 du nord au sud cet après-midi, localement 24, voire 25 dans le Var et en Corse.
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0: 5h35, très bon début de journée. Profitez de ce pont du 8 mai si vous avez la chance d'avoir ce vendredi férié. Et à vous d'ailleurs qui êtes aussi sur le pont, mais plutôt côté travail, on pense fort à vous les amis. Courage les leftos. On vous accompagne de la meilleure des façons en musique avec Axel Red et Sensualité. Tout de suite.

0: Axel Red et le titre Sensualité à 5h39. Rien de mieux pour démarrer la journée. Bon réveil.
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0: Info, musique, bonne humeur et un rendez-vous à ne pas manquer chaque matin. C'est pas vrai qui vous évite les pièges et les arnaques.
3: Et ce matin, on s'arrête sur les déboires qu'ont pu vivre certains d'entre vous après les cyberattaques contre Free, Bouygues Télécom ou même la plateforme ANTS. Décryptage avec Aude Razo dans 5 minutes.
0: Côté musique, je vois arriver Marc Lavoine, mais aussi Sia. On va s'ambiancer comme vous le faites, Valentine.
3: On n'est pas en boîte de nuit ?
0: Ah, bah écoutez, un petit peu.
3: Je croyais.
0: Mais oui, mais on partage ça aussi. Elle arrive, s'il y a avec Gimme Love dans 5 minutes. Juste avant, c'est Nathalie qui est à La Gorge, c'est dans le Nord. Bonjour Nathalie.
3: Bonjour Nathalie.
4: Oui, bonjour Johan. Bonjour Valentine.
0: Ravi de vous accueillir de bon matin. Vous êtes à l'ouest de Lille, c'est ça ? Pas très très loin ?
4: Oui, c'est ça. Bon. C'est tout à fait ça.
0: Ma géographie est bonne. Vous la validez ce matin, Nathalie. Quel est le programme en ce vendredi jour férié ?
4: Alors là, pour l'instant, on va se préparer et on va aller à un marché aux puces.
0: Ah,
4: c'est ça. Qui a lieu à Fleurdé, pas très loin. Enfin, il y en a beaucoup là, ce week-end dans notre région. Donc là, on se prépare pour aller au marché aux puces de Fleurdé.
3: Est-ce que vous recherchez une pièce particulière sur ce marché aux puces, Nathalie ? C'est une collectionneuse,
4: alors, non,
3: vous aimez
4: vraiment,
3: bien tout.
4: C'est aussi le plaisir de s'y promener, et puis c'est au coup de cœur ou au besoin, enfin voilà quoi.
0: Ouais, mais ça c'est toujours sympa aussi, ces petits moments. Mais vous allez, vous, dès le début de ce marché aux puces, parce que c'est là qu'il y a les meilleures affaires.
4: On y arrive tôt parce que quand il y a moins de monde, c'est déjà plus accessible.
0: Ouais.
4: Et oui, parce que là, il est quand même tôt.
0: Oui.
4: 6h moins 20.
0: Ouais, exactement.
4: Donc,
3: mais vous partez dans combien de temps ?
4: Vers 6h30, 7h moins le quart.
3: Ah, ouais. Quand même. Ouais. Il faut se lever tôt pour chiner. Hein.
0: Ça, c'est clair. Nathalie, quelle est la pièce que vous avez pu chiner, la pièce la plus emblématique que vous avez pu chiner jusqu'à présent ?
4: Alors là, c'était un petit siège.
3: Ah.
4: C'était une petite chaise ancienne avec un superbe paillage. Je ne sais même pas si on peut dire paillage parce que ça faisait des petits trous. Enfin, en tout cas, c'était ce petit siège.
0: Ah, c'est voilà. Chouette. Non, mais c'est vrai que c'est toujours un bon moment. Et puis, il y a ce plaisir de dénicher la perle rare. Nous, on en a une de perle rare à vous offrir. 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
3: J'ai cru que vous parliez de moi. Mais je suis triste.
0: On va aussi vous envoyer Valentine à la maison. Comme ça, ce sera un double cadeau ce matin pour vous, Nathalie. On vous souhaite une
4: D'accord,
0: très bonne journée,
4: je suis
0: Nathalie.
4: Ravie.
3: Le problème, c'est qu'il y en a une qui mange et pas des piles. Mais ça va le faire, Nathalie.
0: Nathalie, on vous embrasse bien fort. Passez une belle journée.
4: Vous aussi, très belle journée. Merci beaucoup.
0: Merci de votre fidélité. À bientôt.
5: Faire votre déclaration de revenus vous angoisse ?
2: Valère Coréard.
5: L'échéance arrive et on va se dire la vérité, c'est un peu stressant de remplir sa déclaration de revenus. Entre les nouvelles règles, les changements de situation, ce dont on nous a parlé, on s'y perd. 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
0: C'est pas vrai, le rendez-vous anti-arnaque. Aude Razo, on reparle ce matin des cyberattaques parce que les auditeurs sont inquiets. Ils vous posent beaucoup de questions.
6: Oui, ça reste un peu flou pour pas mal d'entre vous, je le vois bien. Vous me dites souvent, je suis un peu paniqué. Mes données personnelles ont été volées lors d'une cyberattaque quelconque. Il y en a eu beaucoup, plateforme ANTS, Free, Bouygues Télécom, etc. Je ne comprends pas ce que je risque exactement. Ce que je vais faire, je vais vous raconter les déboires qu'ont vécu certains. Comme ça, ce sera plus clair pour tout le monde. Premier exemple, ce couple de personnes âgées qui a remis pour 30 000 euros de lingots d'or à des inconnus, à des voleurs. Comment c'est possible ? Eh bien, une enseigne de vente et d'achat d'or s'est fait pirater. Piratage informatique. Tout un tas d'infos sur les clients se sont retrouvés dans la nature, nom, prénom, téléphone, et ni une ni deux, les escrocs, pas bêtes, se sont mis à appeler les clients.
0: Et ils leur ont dit quoi, Aude ?
6: Eh bien, ça nous donne une petite conversation du style « Bonjour, c'est les gendarmes. Il y a eu une cyberattaque, vous risquez d'être victime d'un cambriolage. » Et donc, question, est-ce que vous n'auriez pas chez vous des objets de valeur? Est-ce qu'il y a des caméras? Et puis, carrément, on va envoyer des gens pour mettre en sécurité vos bijoux, vos lingots. Aïe, voilà. Voilà comment ces voleurs sont repartis. Mais alors, tranquillement, avec des lingots d'or sous le bras, c'est ça dont je parle quand je vous dis qu'une cyberattaque, quel que soit le site, vous expose à des arnaques ultra crédible. Autre exemple, on a aussi la série de cambriolages après le piratage en octobre de la Fédération Française de Tir. Là, des armes ont été volées. Les voleurs savaient très bien où les trouver puisqu'ils avaient récupéré les adresses des adhérents de la Fédération.
0: Merci beaucoup, Audrazo. Chronique à retrouver sur ici.fr, page C'est pas vrai. Et puis, il y a une adresse aussi pour nous écrire ici.arnaque@radiofrance.com. 5h44, voici Sia et Gimme Love.

0: Sia et son titre Gimme Love, vous offrir de l'amour, ça on adore, vous offrir des cadeaux, ça aussi, qui plus est, 10 000 euros de vacances partout en France.
1: Quoi ?
0: Oui, 10 000 euros de vacances partout en France à profiter tout au long de l'année grâce à Bellambra. C'est vous qui choisissez la destination. Pour cela, il faut retrouver le disque rayé du jour. Notez les mots qui se répètent et vous reconstituez la phrase mystère sur ici.fr. Je vous donne un indice. Ce disque de rayé, il sera diffusé entre 8h et 9h aujourd'hui. 5h48, retrouvons l'équipe d'ici matin pour un point sur l'actualité qui va marquer votre journée. L'info près de chez vous, c'est ici. Bonjour.
2: Bonjour les copains. Dans le journal de Marie Rouarche, retour sur la venue de Bernard Gouache hier soir. Le président des Dragons catalans était dans les studios d'ici Roussillon, l'invité de 100% Dragon. Rendez-vous dans les infos de 6h. Dans Bourget, ce matin, on s'intéresse au rugby, mais cette fois-ci aux féminines de l'USAP. Pierre Vergès a rencontré Charlotte Torres, internationale à 15, à 7, mais aussi coach à l'USAP féminin.
3: Comment est le développement du rugby féminin dans le pays catalan ?
4: Alors le développement du rugby féminin est super intéressant parce qu'il y a plein de clubs qui se structurent, surtout sur les catégories jeunes, donc moins de 15 ans comme je disais, moins de 18 ans. On en a dans le Conflent, on en a dans le Val-Espire avec Serré, on a beaucoup dans le Roussillon parce qu'on est beaucoup de clubs avec l'USAP, Força 15, Amillas, on a Tuir, on a Cabestany, on a Vinça du coup un peu plus haut, donc le développement est super intéressant sur ces catégories-là.
3: Est-ce que vous sentez un effet Coupe du Monde ?
4: Il y a une énorme masse de joueuses qui est arrivée. Je pense que c'est grâce à cet effet Coupe du Monde qu'on a réussi à récupérer autant de joueuses. Donc là, on est presque à 60 licenciés et on est passé d'une équipe l'année.
2: Bouger, c'est tout à l'heure à 6h40. La météo de ce vendredi, matin avec quelques nuages sur les Pyrénées-Orientales, mais de belles éclaircies cet après-midi. Les nuages seront de plus en plus présents. Attention au retour du vent de sud, prévu notamment sur les Albères avec des rafales à 55 km/h. Les températures ce matin, 11 degrés à Perpignan, 10 à Sorède et Totavel, 8 à Thuir et Saint-Paul-de-Fenouillé, 9 à Céré ou encore 6 à Prades. 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En attendant, retour de Johan Guérin et de Valentine Notes.
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0: 5h49, la une de la presse.
1: Vendredi, presque tout est permis. C'est le dossier qui questionne l'évolution du cinquième jour de la semaine dans le monde du travail.
0: Ouais, c'est-à-dire dans le Parisien Week-end. On est avec sa rédactrice en chef. Bonjour Christine Monin.
6: Bonjour Johan Guérin.
0: Un plaisir de vous accueillir ce matin. Le télétravail a changé notre manière d'organiser notre emploi du temps, mais aussi a donné un nouveau visage au vendredi. Vous le décortiquez d'ailleurs. C'est lequel ce visage ?
6: Le vendredi, c'est un jour un peu à part dans la semaine, un jour où on décélère. En fait, depuis déjà quelques années, enfin depuis la réduction du temps de travail, le vendredi a acquis ce statut un peu à part, puisque tout le monde beaucoup de personnes désiraient poser leur RTT le vendredi. Et puis le télétravail qui s'est déployé suite à la pandémie de Covid-19 a achevé un peu la mue de ce vendredi. Donc beaucoup de salariés demandent à télétravailler le vendredi pour pouvoir faire des courses entre midi et deux, aller chercher les enfants à l'école plus tôt, et puis quitte à reprendre un peu derrière, et puis quand même globalement finir sa semaine un peu plus tôt, parce que du coup on s'économise aussi le temps de transport. Et d'ailleurs c'est quelque chose qu'on voit dans les transports en commun franciliens, où il y a une très nette baisse de la fréquentation le vendredi.
0: Ouais, ce qui était aussi intéressant, c'est que le télétravail est en train d'une certaine manière de sacrifier l'économie de proximité des quartiers de bureaux.
6: Exactement, dans les quartiers de bureaux, donc le vendredi il y a une baisse de la fréquentation, donc nous on a été voir ça à la Défense notamment, où on a 20% de gens en moins le vendredi, donc les restaurants font moins de chiffres ce jour-là. Alors du coup on s'est demandé est-ce que du coup les commerces, enfin les restaurants de font leurs chiffres autour des lieux d'habitation des personnes qui font du télétravail. Eh ben non, puisque la majorité, la grande majorité des télétravailleurs mangent en solitaire chez eux et de manière plus rapide, comme ça ils peuvent boucler leur journée plus vite.
0: Et pour aller plus loin que le simple télétravail, vous parlez aussi vous mettez en avant en tout cas certaines entreprises qui testent la semaine de 4 jours. Concrètement déjà, comment ça fonctionne ? Est-ce que c'est une solution miracle pour notamment le bien-être des salariés ?
6: Alors effectivement, en France, il y a quelques entreprises qui ont mis ça en place. Donc l'idée, c'est de faire 32 heures en 4 jours. On a été voir une des pionnières qui s'appelle LDLC, qui fait de la vente de matériel informatique, et dont plus de la moitié du personnel est absente le vendredi. Et le patron nous disait que le vendredi, le jour le plus demandé, bon, comme tout le monde ne peut pas être absent le vendredi, ils ont fait un système de binôme qui permet, en gros, à 80% des salariés d'avoir son vendredi une semaine sur deux. Et ils ont vu que l'efficacité, la productivité des salariés augmentait, puisque comme ils avaient un jour de libre de plus dans la semaine pour faire leur un jour ouvré, ils ont pour faire leurs courses, voir leur médecin, enfin faire toutes leurs activités personnelles, le temps personnel débordait moins sur le temps de travail, du coup ils gagnaient en productivité. Alors de là à l'appliquer à tout le monde, non, c'est beaucoup de chercheurs ont travaillé là-dessus, c'est utopique. Et puis quand on constate plutôt la tendance générale qui est plutôt à ouvrir les commerces le dimanche, à travailler les jours fériés, ça peut pas être généralisé. Mais voilà, il y a des îlots où ça fonctionne et on constate sans baisse de productivité pour l'entreprise un meilleur bien-être pour les salariés.
0: Merci en tout cas Christine Monin. Ce dossier est à lire dans le Parisien Week-end qui est à la une des kiosques. À très bientôt, 5h53. Tiens, on est en pleine saison de quoi, Valentine, en ce moment?
1: Des fraises.
0: Alors des fraises, c'est vrai. En pleine saison aussi des mariages.
1: Oui, c'est vrai.
0: Ça coûte un bras à chaque fois. Alors comment réduire les coûts? Muriel Jordan a enquêté, réponse dans 3 minutes. Nous avons place à Marc Lavoine. En même temps, si on remplace une pièce montée par des fraises, ça peut peut-être coûter moins cher aussi.
1: C'est une idée.
0: Ah, on va y réfléchir. Bon réveil, bon début de journée avec votre radio ici.

0: Marc Lavoine, c'est la vie, 5h56, l'heure de votre rendez-vous entre info et humour, c'est tendance avec vous Muriel Jourdan, et on le disait, on est en pleine saison des mariages.
1: Oui, et c'est carrément tendance de se marier. Le nombre de mariages célébrés en France est à son niveau le plus haut depuis 2010, d'après une étude de l'INED, l'Institut National d'Études Démographiques, étude qui nous apprend aussi qu'on se marie de plus en plus tard. L'âge moyen au premier mariage était de 32,3 ans chez les femmes, contre 33,8 chez les mecs en 2022. Forcément, mieux vaut réfléchir avant de se dire oui, c'est bien sympa la fête et le champagne, mais n'oubliez pas cette phrase, pour le meilleur et pour le pire. Mais on pourrait aussi ajouter, pour le meilleur et pour le pire, et pour la ruine, parce que marier coûte de plus en plus cher, 16 000 euros en moyenne. Ouais, je sais, ça douille.
0: Ouais, ça c'est clair. Mais la tendance est aussi à vouloir réduire les coûts, et pour ça, vous avez quelques pistes, Muriel.
1: Oui, il existe un site qui propose aux futurs mariés de faire payer l'entrée à quelques invités pour financer la fiesta. Ça veut dire accepter que des inconnus se pointent à votre mariage. Ils achètent les billets sur le site inviting.fr, moyennant entre 150 et 400 euros. Et en échange, ils peuvent assister à la cérémonie, si bien sûr vous êtes d'accord. Mais surtout, ils participent au banquet. Ça veut donc dire, pour eux, entrée, plat, dessert, participation à la chenille en famille. Tout un programme. Pour en savoir plus, je contacte sur WhatsApp Katia Lekarski, fondatrice de Inviting. Elle m'explique que l'idée lui est venue après une conversation avec sa fille en mai 2024. Elle venait de louer son logement dans le Gard à 12 personnes à l'occasion d'un mariage.
2: Et là, elle me demande, mais pourquoi est-ce que nous, on n'est jamais invités à des mariages? C'est quand même un bel événement, c'est positif. Voilà, mes amis sont presque tous mariés, mais je ne peux plus faire partie de ce moment exceptionnel. Donc je me suis dit, en fait, c'est ça. Il faudrait que j'arrive, moi, à me payer une place et de cette façon, contribuer un petit peu au financement des futurs mariés.
1: Et pour les gens qui achètent les billets pour le mariage, c'est l'occasion pour eux de vivre une expérience sympa dans des lieux où ils n'iraient pas forcément. Un château en Provence, un vignoble, une ferme, un domaine privé. Autre piste pour dépenser moins, l'appli Mariez-vous, avec sa rubrique dédiée à la seconde main. Donc tous les gens qui se sont mariés auparavant revendent vachement moins cher nappes, guirlandes, vaisselle, bouteilles de vin. Non, mais la seconde main dans le mariage, c'est très tendance sur les réseaux sociaux.
3: En ressourcerie, une ancienne robe de mariée vintage. On va l'essayer ensemble. Ça coûtait seulement 3 euros.
4: Hier, c'était mon mariage civil. Je suis crevée. Je vends mes chaussures.
5: Pas longtemps, je surfais sur Internet pour trouver des choses vintage années 70-80. Et je suis tombée sur cette robe de mariée.
1: Bref, se marier en étant malin et en faisant des économies, c'est une tendance à laquelle on peut dire un grand oui, histoire de nous éviter le divorce avec le banquier.
0: Merci beaucoup Muriel Jourdan. On testera d'aller s'incruster dans un mariage, Valentine.
1: J'ai hâte.
0: Bon, en tout cas, il y en a une à qui, moi je dis oui ce matin, pour le meilleur et pour le pire, c'est l'équipe d'ici matin qui nous rejoint. Très bon vendredi.
6: Oh, il nous manque la musique quand même, hein. On aurait bien aimé la marche nuptiale pour démarrer cette matinale. Bon allez, bon réveil et bon week-end les amis, on vous retrouve lundi dès 5h avec toute l'équipe des Lève-Tôt.
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6: Allez, on ouvre les yeux, c'est férié aujourd'hui, vous écoutez Ici Roussillon, il est 6h.
8: 6h.
6: Le journal, c'est avec Marie Rouarche. Bonjour.
9: Bonjour Régis, bonjour tout le monde.
6: Une cérémonie du 8 mai un peu particulière ce matin du côté de Poyastre.
9: Comme partout en France, on va y commémorer la fin de la Seconde Guerre mondiale le 8 mai 1945. Avec la Marseillaise, les drapeaux, les anciens combattants, à la mémoire de tous ceux qui ont lutté pour une France libre. Mais à Poyastre, un petit garçon va prendre la parole, un petit Ukrainien accueilli sur la commune avec sa famille depuis le début de la guerre dans son pays, il y a plus de 4 ans. Micha a 8 ans et il a prévu de lire une lettre, Simon Kolbok.
10: Oui, une lettre dans un français impeccable. Micha nous l'a lue hier.
11: Avec mes parents, nous avons dû quitter notre pays à cause de la guerre. Nous avons laissé derrière nos autres maisons, ma famille, mon école, mes amis et une partie de notre cœur. Merci à la France, merci à votre village de Poyastre.
10: Évidemment, cette lettre, Micha ne l'a pas écrite seule, mais il en est très heureux.
11: Je suis fier de moi. Oui, je m'entraîne à la maison. Je lis une fois debout, une fois assis. Des fois, j'ai des petites fautes, mais après, ça va.
10: C'est la mairie de Poyastre qui a eu l'idée de faire participer Micha ce matin, le maire Jean-Charles Moriconi.
8: Il y a 4 ans, nous avons accueilli une quarantaine de familles. Hein, et à chacune de nos cérémonies, nous constations qu'ils étaient là. Justement, entendre ce message de ce qu'avait vécu ce pays qui les accueillait aussi dans les grandes guerres. Et ils se retrouvaient justement dans ce vécu de ceux qui vivent eux-mêmes.
10: Aujourd'hui, Micha se dit très heureux à Poyestre. Hein, il fait du foot, du judo, il adore les maths. Mais malgré l'absence de vrais souvenirs, l'Ukraine lui manque aussi.
11: J'aimerais bien pour qu'on ait une maison ici et une maison en Ukraine. J'aimerais bien ça, mais après...
10: Ce matin, à Poyestre, la cérémonie au Monument aux Morts démarre à 10h45.
9: À Perpignan, le rendez-vous est fixé à 9h30 pour cette cérémonie du 8 mai. 150 personnes évacuées hier soir vers 19h d'un immeuble de 4 étages au HLM Le Verger à Is-sur-Tête après l'incendie d'une voiture dans un garage ouvert au rez-de-chaussée. Un homme a été légèrement incommodé par les fumées. Il a été transporté à l'hôpital de Perpignan. Les autres résidents ont pu regagner leur logement après l'intervention qui a mobilisé une vingtaine de sapeurs-pompiers. Le début de la grève à Médipôle et à Saint-Pierre, c'était il y a 2 semaines déjà. Hier, environ 200 personnes ont manifesté à Perpignan, soignants et patients, main dans la main, pour réclamer toujours de meilleures conditions de travail et salariales. Une délégation a été reçue en préfecture. Dans la foulée, le préfet a appelé direction et représentants du personnel à approfondir le dialogue afin qu'une issue soit trouvée rapidement. Il se dit notamment préoccupé par la situation des chimiothérapies et réclame une continuité assurée de manière systématique. Une décision de son prédécesseur retoquée en justice, le tribunal administratif de Montpellier vient en effet de donner raison à France Nature Environnement. L'association contestait une dérogation à l'arrêté sécheresse pris en 2023 par le préfet des PO qui autorisait le lavage des bateaux à Argelès-sur-Mer alors que la quasi-totalité du département devait composer avec d'importantes restrictions d'usage de l'eau. Pour effet neutre, cette décision de justice impose à l'État d'être plus transparent à l'avenir.
6: 6h03, c'est une nouveauté pour les citoyens, pour tous les citoyens dont on a relativement peu parlé.
9: Et pourtant, elle n'est pas sans conséquence. Depuis le mois de mars, si nous voulons saisir les prud'hommes ou engager une procédure civile, un divorce, un litige de voisinage, nous devons payer un timbre fiscal de 50 euros pour lancer la procédure. D'après le gouvernement, cette mesure du budget 2026 est destinée à renflouer les caisses de l'aide juridictionnelle, cette aide publique, pour que les plus modestes puissent s'acquitter de leurs frais de justice. Mais c'est un vrai contresens pour maître Jean-Baptiste Iatti, avocat à Perpignan.
12: Ce qui est quand même assez paradoxal, c'est-à-dire qu'en fait, pour permettre le financement de l'accès au droit, puisque normalement le dispositif a vocation à financer en partie l'aide juridictionnelle, eh ben en fait, on va restreindre l'accès au droit. C'est-à-dire que les non-bénéficiaires de l'aide juridictionnelle, mais ceux qui sont quand même parmi les plus faibles revenus, c'est-à-dire pour avoir l'aide juridictionnelle totale, il faut être à moins de 1 000 euros par mois environ. Donc des gens qui sont à peine au-dessus de ce niveau de revenus vont devoir, y compris pour des affaires parfois minimes hein, au niveau de l'enjeu financier, payer 50 euros, c'est quand même tout à fait dissuasif, à mon avis tout à fait anormal, parce que c'est quand même un pouvoir régalien, la justice, c'est quand même assez fou qu'on doive payer pour simplement avoir accès à la justice, et ça peut effectivement amener à certaines personnes à renoncer tout simplement à se prévaloir de leurs droits.
9: Une mesure similaire avait déjà été mise en place, 35 euros à l'époque en 2011, elle avait été abandonnée en 2014. À noter que la justice pénale n'est pas concernée. Les suites de l'enquête sur ces étoiles de David taguées sur la façade du bar L'Arena, boulevard Clémenceau à Perpignan le week-end dernier. L'homme de 82 ans interpellé dans ce dossier sera présenté à un juge ce matin. Il a reconnu les faits en garde à vue. Un Français cas contact d'une personne infectée par l'antivirus a été placé à l'isolement. Elle souffre de symptômes bénins, d'après le ministère de la Santé. Cette personne ne se trouve pas à bord du bateau de croisière sur lequel plusieurs cas ont été détectés. Cette personne, elle a pris l'avion fin avril avec un voyageur atteint. Par ailleurs, selon l'OMS, d'autres cas sont possibles, mais le risque d'épidémie est faible, ce virus étant moins contagieux que le Covid notamment.
6: Bernard Gouache était l'invité de 100% Dragon hier soir sur votre radio ici au Roussillon.
9: Le président des Dragons catalans qui œuvre pour que le rugby à 13 s'exporte en dehors de ses frontières habituelles. Dans un peu moins d'un mois maintenant, les Drax qui fêtent leurs 20 ans disputeront un match-événement délocalisé à Paris. Une confrontation avec Wigan au stade Jean-Bouin, l'antre du stade français. Elle sera précédée de la finale du championnat de France et c'est un coup de projecteur pour le 13 pour Bernard Gouache.
13: Les sports mineurs, comme on appelle, les sports secondaires ont du mal à exister aujourd'hui en France. Il y a les 4-6 sports premium, et puis après c'est difficile d'exister, c'est difficile de faire parler de soi. Donc là, on a une occasion en or. Vous savez, si on reste toujours reclus dans notre petit coin, eh bien, je pense qu'il faut souvent essayer de sortir un peu, de s'expatrier un peu. Comme Barcelone a marqué un petit peu l'histoire de notre club, Paris va marquer l'histoire du club, va marquer l'histoire du rugby à 13. Je pense que avec cette finale aussi, un avant-match, voilà, c'est tout le rugby à 13 qui doit rejaillir et qui doit gagner des nouveaux galons à Paris, et qu'enfin cette presse parisienne vienne voir un petit peu que le rugby à 13 est encore bien vivant en France. Voilà, c'est un petit peu le but.
9: 9000 billets ont été vendus pour ce match à Jean-Bouin, pour un stade qui en compte 20 000 places. L'émission 100% Dragon est à voir sur notre site ici.fr et sur notre chaîne YouTube 100% Rugby Catalan ici Roussillon. L'enquête sur le transfert de Melvin Jaminet de l'USAP au Stade Toulousain prend de l'ampleur. Ouverte pour faux et abus de biens sociaux, elle est désormais élargie à une possible escroquerie en bande organisée. La justice s'intéresse au montage financier imaginé par le Stade Toulousain au moment du transfert. À l'époque, l'arrière international avait dû lui-même payer la clause de 450 000 euros qui lui permettait de quitter Perpignan avant la fin de son contrat. Et puis une quatrième sélection avec le 15 de France féminin pour la Catalane Anaïs Grandot, à nouveau titulaire demain avec les Bleus pour leur quatrième match dans le tournoi des Six Nations, un déplacement en Écosse. L'ailière a déjà inscrit 4 essais lors des 3 premières rencontres. Match à 17h15 demain.
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9: C'est pas trop mal dans le ciel aujourd'hui, Régis.
6: Oui, on en a fini pour les orages. En tout cas, au moins pour ce vendredi. Ce matin, ce sera du soleil avec quelques passages nuageux. Des nuages qui seront plus intenses cet après-midi partout sur les Pyrénées-Orientales. Petite nouveauté aujourd'hui, retour du vent de sud avec des rafales à 60 km/h attendues cet après-midi, notamment sur les Alberts. Et pour les températures, ça reste stable avec 11 degrés ce matin à Perpignan, 8 à Thuir et Saint-Paul-de-Fenouillet, 10 à Tautavel et Sorède, 9 à Céret et 6 aux Angles.
9: C'est assez doux cet après-midi puisque ça grimpe jusqu'à 23 degrés pour Perpignan et la plaine du Roussillon. 23 degrés également à Saint-Jean-Plat-de-Corps, à Céret, 18 degrés à Prats-de-Moyo et à Montette, 12 degrés à Formiguère.
6: Ça, à mon avis, c'est le vent de sud qui nous ramène un peu de chaleur. De l'autre côté des montagnes, on attend 12 degrés ce matin du côté de Figueres et 21 degrés cet après-midi.
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6: Alors Marie, je vous propose de chuchoter parce que
15: il y en a qui sont encore en train de dormir.
16: C'est vrai, il est un petit peu tôt pour un jour férié.
6: Mais... 3 jours pour certains, ils sont encore dans les bras de Morphée. Bon courage là, tous ceux qui se lèvent et qui partent au travail. On est là, on est en direct ce matin avec toute l'équipe d'ici matin. Et on a tout ce qu'il vous faut pour vous motiver, avec notamment Félix Gray. Voici la Gitane, il est 6h09. Bon réveil.

0: On tape des mains dès le réveil avec Félix Grèce sur Ici Roussillon. Bon réveil, il est 6h12.
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0: Bonjour les amis, comment ça va ce matin? Allez, courage hein, pour les leftos qui se lèvent pour aller travailler alors que tous les autres sont sous la couette. Nous on est là en direct avec toute l'équipe d'Ici Matin. Sylvain est derrière les manettes à la réalisation. Aïcha est au standard au 04 68 35 5000. Vendredi 8 mai, on fête évidemment la libération, mais on fête aussi les désirés ce matin. Très joli les désirés.
3: C'est mignon.
0: C'était le nom de mon grand-père, ouais, ouais, très joli. Bon anniversaire à l'animatrice télé Laurence Boccolini qui fête ses 63 ans aujourd'hui. Marie-Myriam, la dernière gagnante de l'Eurovision pour la France, fête ses 69 ans.
4: Comme un enfant aux yeux de lumière.
0: L'Eurovision qui aura lieu d'ailleurs la semaine prochaine avec Monroe qui va représenter la France. Et puis Enrique Iglesias qui fête lui ses 51 ans aujourd'hui. Alors Enrique Iglesias, lui, il faut qu'il nous donne sa crème de jour. Il n'a pas changé. Mais je vous jure, on a l'impression qu'il fait, il a une trentaine d'années. Bien passé, mais il ne change pas. C'est peut-être le fait de manger beaucoup de fruits. Justement, on en parle dans un instant. Comment bien manger les fruits? On voit ça avec le docteur Kerzek juste après ça.
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0: 6h14, il est temps d'accueillir le docteur Kerzek. Bonjour docteur, ce matin vos explications s'intéressent aux fruits et à la meilleure façon de les manger.
6: Bonjour à toutes et à tous, grand week-end en perspective et peut-être le temps et l'envie de manger quelques fruits en smoothie, en jus ou en fruits entiers. Alors petite mise au point quand même, un jus de fruits, même 100% pur jus, c'est une boisson avec du sucre. Après il y a sucre et surtout manière plus ou moins bonne pour la santé de prendre ces fruits-là. Il y a une récente étude intéressante qui a étudié plus de 400 personnes, 4 groupes. Ceux qui mangent peu de fruits, ceux qui boivent des jus, ceux qui boivent des smoothies et ceux qui mangent des fruits entiers. Ben résultat, les buveurs de jus ont les taux les plus élevés de cholestérol et de diabète. Et puis, ils ont un indice de masse corporelle plus élevé que ceux qui mangent des fruits en entier. Et cerise sur le gâteau, ils ont aussi la moins bonne santé mentale, moins d'énergie, un sommeil de moins bonne qualité et plus de difficultés psychologiques. Alors pourquoi? Ben parce que quand on presse un fruit, on va éliminer ce qui est bon, c'est-à-dire les fibres. Et sans les fibres, le sucre, le fructose, va passer directement dans le sang et ça provoque des pics de glycémie. Donc c'est exactement ce qui se passe avec un soda. Un verre de jus d'orange, ben c'est l'équivalent de 2 ou 3 oranges d'un coup, sans mastication, sans fibres et sans une digestion qui est plus lente. Donc c'est votre foie qui voit arriver non pas une orange, mais qui voit arriver 3 oranges et la quantité de sucre avec.
0: Donc le jus, ça, on évite. Mais alors par exemple les smoothies, c'est bon ça ?
6: Les smoothies sont meilleurs que les jus, mais je parle des smoothies maison, hein, pas des appellations commerciales. Le smoothie, ça signifie onctueux, lisse. En fait, ce sont des mélanges de fruits ou légumes d'ailleurs, frais, mixés ensemble au blender dans lequel on peut rajouter un liquide, de l'eau de coco, du lait végétal, du lait par exemple. Puis vous pouvez même ajouter un peu des graines. Et en mixant le fruit entier, on conserve les fibres, les vitamines, les minéraux. Il y a une étude qui a même montré que le mixage améliore la biodisponibilité de certains nutriments. Il y a plus de vitamines et il y a plus d'acide folique. Mais attention, je dis meilleur et pas parfait, parce que le problème du smoothie, c'est la quantité. Quand vous mangez une pomme, vous en mangez une. Quand vous buvez un smoothie, vous mettez facilement 2 pommes, 2 kiwis, 1 banane dans le blender. Bref, vous allez ingurgiter l'équivalent de 4 ou 5 fruits. Résultat, c'est moins rassasiant et ça passe plus vite dans le sang. Donc la règle d'or, c'est le fruit entier. C'est mieux que le smoothie, mais le smoothie est mieux que le jus. Et pour les smoothies, on va se limiter à 1 verre par jour, par exemple. Et la recommandation de l'Organisation Mondiale de la Santé, c'est 400 grammes de fruits et légumes par jour. Et on peut mélanger les fruits avec des légumes. Ça fait un petit jus vert, c'est pas mal. Allez, à vos paniers, bon appétit. D'ici là, portez-vous bien.
0: Merci, docteur Kerzek. On va prendre notre petit kiwi du matin. En attendant, ce que je vous propose, eh bien, c'est de retrouver Virginie Sinclair dans un instant. On va parler du thé. Voilà, tout ce qu'il faut pour le petit déjeuner, c'est sur votre radio Ici Roussillon. Avant de retrouver Virginie Sinclair dans ma rue, voici Phil Collins avec Two Hearts. Il est 6h17.

0: Comment passer une belle matinée avec Phil Collins. C'était tout Hard, il est 6h19, bienvenue. L'heure de retrouver dans ma rue, et on reste dans les rues de Maury ce matin avec Virginie Sinclair qui nous propose une visite de l'atelier de Karine, qui est une sommelière pas comme les autres.
1: Qu'est-ce que vous faites là, Karine ?
2: Je mets la bouilloire à température idéale pour préparer la dernière couleur de thé qu'on goûtera tout à l'heure, qui est le pu'er. Donc là, il faut une eau à 100 degrés.
1: Précisément.
2: Et c'est le seul thé qui se boit à 100 degrés. Il ne faut pas faire bouillir l'eau. Premier conseil.
1: Karine, vous êtes spécialiste du thé, sommelière du thé, même ici à Maury. Une passion qui est arrivée quand dans votre vie ?
2: J'ose le dire, grâce à la bière. Je voulais être zytologue, sommelière de la bière. Et puis, en cherchant les formations, j'ai vu qu'il existait sommelier du thé. Et j'ai trouvé que c'était quand même quelque chose qui sonnait mieux à mon oreille et mieux pour ma santé.
1: Et alors vous, l'originalité et la particularité, Karine, c'est que vous allez associer au thé qui nous vient plutôt de pays tropicaux, vous associez les plantes méditerranéennes.
2: Et oui, parce que la sommellerie du thé, c'est aussi l'art de l'assemblage. Et l'assemblage, c'est donc une sélection d'une base de thé que je vais marier avec des herbes aromatiques de chez nous. J'insiste sur l'assemblage et non pas l'aromatisation. Parce que, hélas, 90%

0: fonctionne. Hein.
1: Ça y est, on va pouvoir goûter.
2: Karine, nous sommes à la table de dégustation, plein d'ustensiles que je ne connais pas.
1: Alors déjà, on a un plateau en bambou qui s'appelle un bateau de thé. Il y a un double fond. On va pouvoir verser l'eau qui est en trop dans le double fond. Il y a 3 tasses. Il y a la théière avec la petite serviette qui va bien. Et donc, c'est à partir de ce matériel qu'on va faire la dégustation. Donc, sont présentées les 6 couleurs de thé.
2: Il y a des ateliers qui sont organisés régulièrement.
1: Oui, alors c'est à la demande des particuliers. Là, aujourd'hui, j'ai eu une demande pour un enterrement de vie de jeune fille et je peux me déplacer à domicile. Mais après, je propose donc cet atelier Découvrez les couleurs et les saveurs du thé. Mais j'en ai plein d'autres d'ateliers. L'atelier que j'affectionne, c'est les accords thé-fromage. Ça, c'est merveilleux. Chaque couleur de thé se marie avec un fromage.
2: Donc là, les thés ont été installés dans les petits bols et on peut sentir les 6 différents thés.
1: Chaque personne va préparer son infusion. Donc là, on va préparer le thé vert japonais. Le kukicha, il est reconnu comme un thé décaféiné, naturellement. Pour le thé vert, c'est 70 degrés avec un temps d'infusion de 3-4 minutes.
3: Ça donne envie de faire couler le thé ce matin. Merci Virginie. Virginie Sinclair, c'est en podcast sur ici.fr. Céline Dion, son nouveau titre, c'est maintenant.

0: Tout en douceur, Céline Dion à 6h26 sur votre radio ici au Roussillon. Dans un instant, on a une bonne nouvelle pour les béliers, ce sera l'horoscope de Catherine Muguet.
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2: Encore sous la couette, votre radio ici au Roussillon, 6h27. Comment va se dérouler cette journée de vendredi et ce début de week-end? On voit ça avec l'horoscope de Catherine Muguet. Et Catherine, il y a du mouvement dans le ciel.
3: La Lune évolue d'une tendance Terre à une tendance Air. Bélier, vous avez quelque chose à célébrer ou vous vous retrouvez entre amis et c'est parfait. Taureau, cette Lune éveille en vous l'envie de réussir, de vous élever dans la société. Gémeaux, une fin de semaine qui vous apporte davantage de bonheur que précédemment, eh bien laissez-vous porter. Cancer, en vous rapprochant de votre idéal, c'est ainsi que vous gagnerez en sérénité. Lion, la Lune valorise le secteur relationnel et ainsi, un rendez-vous pourrait être déterminant. Vierge, une journée pas forcément top et pourtant, vous avancez dans vos tâches et c'est déjà ça. Balance, une journée agréable, on vous complimente, vous êtes fier de vous, d'un enfant ou d'un amour. Scorpion, soyez solide, mais vous l'êtes, il y a un enjeu d'ordre privé et vous y arriverez. Sagittaire, il y a ce côté conquérant en vous et une face plus secrète, parfois douloureuse, ne la délaissez pas. Capricorne, vous allez peu à peu penser et agir pour vos finances et c'est une très bonne chose. Verseau, c'est au sujet de votre famille ou lieu de vie qu'il faut vous concentrer. De quoi a-t-elle besoin cette petite famille ? Poisson, il sera bon de faire le calme en vous, en solo ou bien accompagné, et de revoir ce qui compte vraiment pour vous. Et pour nous tous, on fait avec la météo du jour et on en ressort le meilleur.
2: Merci beaucoup Catherine Viguier, on vous retrouve cet horoscope évidemment en podcast et on le partage entre amis ou en famille ou même avec les collègues en ce jour férié sur ici.fr.
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2: Merci de démarrer cette journée avec votre radio ici Roussillon à 6h29 avec toute l'équipe d'ici matin. Marie Warch, bonjour.
4: Bonjour Régis, bonjour à tous.
2: John Bourgeois, bonjour.
5: Bonjour Régis.
6: Bonjour Régis, bonjour Régis. J'attendais, je répétais les bonjour Régis jusqu'à que mon micro soit très ouvert.
2: 6h29, on s'informe, Marie Roarch, l'enquête sur le transfert de Melvin Jaminet de l'USAP au Stade Toulousain élargie.
4: D'une enquête pour faux et abus de biens sociaux, on passe à une enquête pour escroquerie en bande organisée. La justice s'intéresse au montage financier imaginé par le Stade Toulousain au moment du transfert. Les patients solidaires des soignants des cliniques Medipol et Saint-Pierre en grève depuis 2 semaines maintenant, environ 200 personnes ont manifesté hier à Perpignan, alors que le mouvement pour les salaires s'enlise. Reportage auprès de ces soignants, de ces patients, après l'info à 6h30 avec vous, Valentine Letès, et ses commémorations du 8 mai 1945.
7: 81 ans après, nous célébrons la fin de la Seconde Guerre mondiale, la victoire des Alliés sur l'Allemagne nazie, avec des cérémonies chez vous, dans votre ville, et comme chaque année, au pied de l'Arc de Triomphe à Paris, à partir de 11h. C'est une broutille pour Donald Trump. Le cessez-le-feu en Iran est toujours en vigueur, assure le président des États-Unis, malgré des frappes depuis hier sur 3 bateaux américains et une riposte des États-Unis sur des infrastructures iraniennes. Un Français à l'isolement, 5 autres toujours à bord du MV Ondus, où un antivirus a causé la mort de 3 passagers de ce bateau de croisière depuis mi-avril. Si d'autres cas sont possibles, selon l'Organisation mondiale de la santé, les risques de propagation sont limités. Des sourires sacrifiés par appât du gain. Un dentiste de Lozère est condamné à 6 ans de prison ferme pour avoir mutilé des dizaines de patients avec des opérations non justifiées dans le but d'escroquer la sécurité sociale. Plus un train de tout le week-end sur la Polte. La ligne entre Paris, Orléans, Limoges et Toulouse est en travaux et la circulation totalement interrompue pour 3 week-ends de ce mois de mai, pendant lesquels les voyageurs sont traditionnellement moins nombreux. Reprise du trafic dimanche après-midi. L'échec aux portes de la finale. Strasbourg est éliminé de Ligue Europa Conférence de football. Battu 1-0 hier soir contre le Rayo Vallecano comme au match aller. Et ce malgré le soutien de 30 000 spectateurs au stade de la Méno.
4: Merci Valentine Lettès. Le mouvement de grève entre dans sa troisième semaine dans les cliniques du groupe Elsan, mobilisé Saint-Pierre à Perpignan, Medipôle à Cabestany. Les négociations semblent dans l'impasse sur les revendications salariales des grévistes. Hier, environ 200 personnes ont manifesté à Perpignan. Des soignants, mais pas uniquement, Linda Rousseau.
5: Aurélie, 40 ans, a longtemps fréquenté la clinique Saint-Pierre.
8: J'ai su que j'avais un cancer il y a 2 ans, en 2024. J'ai commencé une chimiothérapie au mois d'août.
5: Elle se mobilise pour montrer son soutien aux aides-soignantes qui l'ont beaucoup aidée pendant son parcours de soins.
8: Moi, j'ai connu les anciens locaux de Saint-Pierre. Je vous avoue que la première fois que j'ai mis les pieds là-bas dedans, je me suis dit, oh mon Dieu, qu'est-ce qui va m'arriver, parce que c'était vétuste. Et puis, j'ai vu une gentille demoiselle arriver avec un sourire d'ange qui a éclairé ma journée. C'est un soutien moral, psychologique. Et aujourd'hui, se retrouver dans cette situation, je trouve ça mais vraiment inadmissible. Moi, en tant que malade, je peux dire qu'une chose, c'est qu'elles sont à 200% ici. J'en pleure un peu même, parce que c'est grâce à elles si je suis là aujourd'hui.
5: D'autres patients ou simples citoyens ont aussi tenu à être présents à leur côté.
9: Quand les gens luttent pour quelque chose de vital, il faut les soutenir.
5: D'ailleurs, une pétition des usagers des cliniques circule.
10: Les patients et leurs familles sont concernés par la lutte des soignants des deux cliniques.
5: C'est cette militante qui en est l'autrice.
10: C'est des gens qui travaillent dur et qu'on paye très peu. C'est un peu comme dans le Covid, hein. C'était les premiers de cordée là, hein. Et les premiers de corvée aussi, hein.
5: Les aides-soignants, malgré la fatigue, disent ne rien lâcher tant qu'ils n'auront pas obtenu gain de cause.
4: Les cliniques Medipôle et Saint-Pierre sont rejointes ponctuellement par d'autres établissements du groupe Elsan, avec des débrayages à la Polyclinique Méditerranée à Perpignan ou au Floride, au Barcarès-le-Floride, où une nouvelle action est prévue ce matin.
2: Le loup inquiète en Catalogne, Marie.
4: C'est l'info du Sud. Ce matin, la région a été touchée par plusieurs attaques de loups sur des troupeaux ces derniers mois. Les éleveurs tentent de s'en protéger, mais ils sont très inquiets pour l'avenir de leur activité. Les précisions de Suzanne Chaudjaï, c'est à 6h50.
2: La météo pour ce vendredi 8, ce jour férié, c'est bien, on en profite ce matin parce qu'on va avoir de belles éclaircies, quelques passages nuageux sur les Pyrénées-Orientales avant le retour de nuages un peu plus chargés dans l'après-midi. Le vent de sud est toujours présent avec des rafales à 60 km/h cet après-midi, notamment sur les Albères, et les températures ce matin, 12 degrés attendus à Perpignan et Cerbère, 10 à Thuir et Tautavel, 8 à Arles-sur-Texerré et Saint-Paul-de-Fenouillé et 1 degré à Font-Romeu.
4: Cet après-midi, ça grimpe jusqu'à 23 degrés, il fera 23 degrés par exemple à Vivès, à Perpignan, à Saint-André, 22 degrés à Tautavel, 22 degrés également à Collioure, 18 degrés à Coustouge, 11 degrés à Font-Romeu.
2: Une belle journée également du côté de Gérone avec quelques passages nuageux, mais franchement rien de bien méchant. On attend 11 degrés ce matin et 20 degrés cet après-midi. Bon, c'est férié aujourd'hui, j'imagine que sur la route, c'est plutôt calme.
6: J'attendais la question. Oui, en effet, c'est plutôt calme, et je pense que ça va l'être un petit peu plus que d'habitude. Évidemment, vous l'avez dit, on est le 8 mai. Donc voilà, après, n'hésitez surtout pas, hein, si vous voyez quelque chose, si vous avez un obstacle, un danger, quelque chose qui se passe en fait sur la route des PO.
2: Et qui d'habitude se passe pas.
6: Et qui d'habitude ne se passe pas, c'est ça, Régis. Vous nous appelez, vous nous laissez un message WhatsApp au 04 68 35 5000.
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2: Vous pouvez aussi nous laisser vos messages météo. On les lit avant 7h, que ce soit à la maison ou dans la voiture. Vous allez direct sur la page Facebook Ici Roussillon, sous la photo du jour. Elle est signée Cathy. Laurent Voulzy, c'est Bubble Star maintenant. Il est 6h35. Bon réveil.

0: des guitares bubblegum. C'est Bubble Star avec Laurent Voulzy à 6h38 sur votre radio ici Roussillon. 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
0: Ce matin, on parle rugby. Oui, les filles jouent de plus en plus au rugby et c'est l'occasion pour Pierre Vergès de faire un état des lieux avec Charlotte Torres. Elle est internationale à 15, à 7, mais c'est aussi la coach de l'USAP féminin.
4: Charlotte, qu'est-ce qui amène une fille aujourd'hui en 2025 à jouer au rugby ?
5: Il y a plusieurs choses qui peuvent les amener au rugby. Premièrement, le contexte familial. Si elles ont le papa, le tonton, le frère qui joue au rugby.
4: C'est votre cas ?
5: C'est mon cas, effectivement. J'avais tonton passionné de rugby, les cousins et le frère au rugby. Donc ça m'y a amené rapidement. Et après, le contexte aussi territorial. Ici, on est sur une terre de rugby en pays catalan. Donc je pense que ça aide aussi à connaître, en tout cas, et du coup à avoir envie de s'initier.
4: Alors vous avez été joueuse de haut niveau, internationale à 15. International à 7. Maintenant, vous coachez. Vous voyez une évolution avec le temps du public féminin dans ce sport ?
5: Alors oui, il y a une évolution. En ayant commencé toute petite, j'étais la seule au début dans les écoles de rugby. Il y avait très peu de filles. Et maintenant, quand on passe sur les écoles de rugby, il y en a toujours dans toutes les catégories.
4: Oui, à l'époque, on récupérait des filles qui venaient d'autres sports, des sports de combat, de l'athlé, du hand. Et maintenant, les filles sont à l'école de rugby.
5: Effectivement, là, les filles sont à l'école de rugby. Elles commencent à jouer jeunes, donc elles arrivent avec un peu plus d'expérience sur nos catégories qui sont après exclusivement féminines à partir des moins de 15 ans et des moins de 18 ans. Donc on commence à avoir des filles qui ont déjà joué au rugby avant d'arriver sur ces catégories.
4: Oui, techniquement ça change tout. Comment est le développement du rugby féminin dans le pays catalan ?
5: Alors le développement du rugby féminin est super intéressant parce qu'il y a plein de clubs qui se structurent surtout sur les catégories jeunes, donc moins de 15 ans comme je disais, moins de 18 ans. On en a dans le Conflent, on en a dans le Vallespir avec Serré, on a beaucoup dans le Roussillon parce qu'on est beaucoup de clubs avec l'USAP, Force à 15, à Millas, on a à Thuir, on a Cabestany, on a Vinça du coup un peu plus haut, donc le développement est super intéressant sur ces catégories-là.
4: Est-ce que vous sentez un effet Coupe du Monde ?
5: Il y a une énorme masse de joueuses qui est arrivée. Je pense que c'est grâce à cet effet Coupe du Monde qu'on a réussi à récupérer autant de joueuses. Donc là, on est presque à 60 licenciés. On est passé d'une équipe l'année dernière à 15, à une équipe à 15 et une équipe à 10 cette année.
0: Merci beaucoup à Pierre Vergès. Tous ces passionnés de sport, hein, évidemment, on les retrouve en podcast. 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
0: En voiture ou à la maison, 6h43, le docteur Pierre Fabin nous rejoint ce matin pour les conseils du véto. Tenez, si votre chat attend des petits, comment ça marche ? On en parle ce matin. Docteur, est-ce qu'il faut le jour J de la mise à bas intervenir ou on laisse faire la nature ?
8: Rappelez-vous tout simplement que la nature est bien faite et que votre chatte a un instinct maternel redoutable. Le meilleur moyen de l'aider, c'est de lui faire confiance et de la laisser tranquille. Dans les jours qui vont précéder, elle va chercher à faire son nid dans un endroit sombre, chaud et calme. Très souvent, votre armoire sur vos pulls propres. Aménagez-lui simplement une caisse en carton avec des alaises à l'abri des regards sans la forcer. Le signe annonciateur qui ne trompe pas dans les 12 à 24 heures qui précèdent, elle s'agite, elle miaule différemment, gratte sa caisse et sa température chute d'environ 1 degré.
0: Et concrètement, comment ça se passe l'accouchement ? À quel moment on doit s'inquiéter et appeler le vétérinaire ?
8: Alors la mise bas complète peut durer de 2 à 24 heures, parfois même plus. Et c'est là qu'il faut rassurer tout le monde, il peut y avoir des pauses de plusieurs heures entre deux naissances. C'est tout à fait normal. Si la chatte ne pousse pas, qu'elle se repose et qu'elle va bien, on ne s'inquiète absolument pas. Détail important, qu'un chaton sorte par la tête ou par les pattes arrière, c'est habituel. Il sort dans une petite poche de liquide amniotique, la mère va la déchirer avec ses dents, couper le cordon et lécher vigoureusement le chaton pour le faire respirer. Surtout ne le faites pas à sa place, sauf si elle ne s'en occupe pas au bout de plusieurs dizaines de secondes. Vous ne devez appeler le vétérinaire que dans trois cas précis. Si elle pousse intensément dans le vide depuis plus de 30 minutes sans qu'aucun chaton ne sorte, si un petit est coincé depuis plusieurs minutes ou si elle perd du sang rouge vif en grande quantité.
0: Est-ce qu'il y a des précautions à prendre dans les heures qui suivent la naissance ?
8: Alors en théorie, il devrait y avoir un placenta expulsé par chaton, mais en pratique, on ne les voit souvent pas sortir car la mère les mange immédiatement. Du coup, surveillez simplement l'état général de la mère dans les jours qui suivent pour s'assurer qu'il n'y a pas d'infection. Ensuite, vérifiez que chaque chaton trouve le chemin des mamelles pour boire le colostrum. Et la règle absolue pour toute la famille, on touche le moins possible les chatons dans les premiers jours.
0: Merci beaucoup docteur Pierre Fabin, vous êtes peut-être au petit déjeuner avec les croissants. Oh, ben ça tombe bien parce qu'on a une des meilleures boulangeries de France.
9: Ah bah oui, hier je regardais la télé Régis et sur M6 il y a la meilleure boulangerie de France et on a un catalan des Pains du Soleil, Raphaël Bono, le gérant des Pains du Soleil à Saint-Estève qui était dans l'émission. Figurez-vous qu'il a gagné un Audoy hier, donc il passe à l'étape suivante.
0: On a hâte de voir ça à la suite, voici Michael Jackson.

0: Michael Jackson, Will You Be There, à 6h48 pour sortir du lit. Vous êtes déjà nombreux, hein, d'ailleurs, merci en ce jour férié. De bonne heure à nous laisser vos commentaires sur la page Facebook ici Roussillon. On parle météo dans les Pyrénées-Orientales.
1: On parle météo aussi sur le WhatsApp. Tiens, je regardais là le WhatsApp avec Nat et qui nous dit bonjour les amis du matin. Il fait 10 degrés à Ria, le ciel est clair, bisous et bonne journée. Merci beaucoup Nat. On a Sissi à Saint-Laurent-de-Cerdan, tiens, avec 8 degrés pour le moment, la journée qui annonce du beau, nous dit-elle, avec un peu de nuages et peut-être pas d'orage. Bonne journée à vous. Une jolie photo en plus de notre canigou envoyé par Sissi. Ça, c'est sur le Facebook, comme Jean-Marc qui nous donne lui 12 degrés à Bages avec un ciel nuageux, pas de vent. Et bon 8 mai à vous tous.
0: On attend vos messages Facebook ici Roussillon ou alors le WhatsApp au 04 68 35 5000. L'info du Sud ce matin, c'est l'inquiétude en Catalogne, hein, suite à plusieurs attaques de loups. Et Suzanne Choujaï, c'est seulement à une centaine de kilomètres de Barcelone.
2: Oui, c'est une information de TV13. Ces derniers mois, il y a eu 3 attaques de loups sur des troupeaux de brebis et de chèvres au sud de Solsonès. Une à l'automne, l'autre ce printemps. Il s'agirait des premières attaques de loups dans ce secteur depuis 7 ans. Je parle au conditionnel parce que les enquêteurs cherchent toujours les preuves, même si pour le moment, tout semble indiquer que l'animal est bien responsable.
0: Mais pourquoi, Suzanne, on n'arrive pas à savoir s'il s'agit bien d'un loup ?
2: Déjà parce que les vautours se jettent rapidement sur les cadavres, les loups parcourent de grandes distances en une journée, donc ils peuvent attaquer à un endroit et dormir très loin le soir. Et puis dans le cas présent, il s'agit probablement d'un loup solitaire. Alors depuis ces 3 attaques, les autorités ont fourni aux élevages concernés des clôtures électrifiées, des caméras de vidéosurveillance et des chiens mastifs, l'une des plus grosses races de chiens, pour protéger les troupeaux. Tout ça représente évidemment un investissement pour les éleveurs qui craignent les attaques de loups en meute, ce qui pourrait provoquer davantage de dégâts. Ils sont inquiets aussi parce que le loup est une espèce protégée dans toute l'Europe. Les éleveurs réclament donc des aides du gouvernement pour surmonter les attaques si la population de loups ne peut pas être régulée.
0: Et fin avril, une centaine d'agriculteurs se sont réunis en Cerdagne pour exiger des mesures contre le loup.
2: Oui, selon ces éleveurs, les loups représentent un plus grand danger que l'ours, un danger tel que certains élevages pourraient, selon eux, disparaître. Ils sont d'autant plus inquiets qu'une portée de 3 louveteaux est née à l'automne, et c'est une première en Catalogne depuis plus d'un siècle. À l'époque, la Generalitat avait promis des mesures de protection et des aides en cas d'attaque, mais est-ce que ça suffira à calmer les craintes des éleveurs ? Pas sûr.
0: Merci Suzanne Choujaï. Évidemment, l'info du Sud, c'est à podcaster en urgence maintenant sur ici.fr. 6h51, j'étais trop pressé de jouer ensemble, c'est pour ça.
1: Voilà, c'est ça. Aïe. C'était urgent de jouer finalement sur votre radio ici Roussillon.
0: C'est l'heure du C'est qui valide la réponse.
1: Très bien, pour gagner un magnifique cadeau.
0: Oui, on vous offre vos places de cinéma je crois ce matin.
1: 4 places de ciné pour le Castillet ou le méga Castillet, donc soit en centre-ville, soit au Mas Ballande. Il y a quoi voir en ce moment? Moi par exemple, je voulais aller voir Le Diable s'habille en Prada 2, le deuxième volet, parce que j'ai vu Michael, le biopic sur Michael Jackson. Très bien d'ailleurs Marie, je vous le dis.
3: J'irai voir, merci.
0: Et ça tombe bien parce que samedi après-midi, il pleut hein, dans les Pyrénées-Orientales, je vous le dis. Donc c'est la sortie idéale, c'est le cinéma.
1: Ouais.
0: Et c'est cadeau grâce à ce C'est qui valide la réponse. Attention, c'est très très court, on tend bien l'oreille, ça dure moins d'une seconde. Hein.
4: Correct.
3: Effectivement.
0: Ah, oui. Là, c'est très très court. Mais ça vous a donné une idée?
1: Oui. Moi je l'ai.
0: Ah, bon, je vous propose quand même de remettre cet indice sonore.
4: Correct.
0: À vous de jouer. 04 68 35 5000. On cherche C'est qui valide la réponse ce matin.
1: On donne des indices ou pas?
3: Il en faut pas là.
1: Ok, d'accord.
0: Ah, j'ai Marie dans mon équipe ce matin.
1: Ah ouais.
0: Voici Indochine, c'est Troisième Sexe.

0: Elle est là, la radio qui vous fait chanter avec le groupe Indochine. C'est troisième sexe sur votre radio ici, Roussillon. Vous êtes peut-être au petit déjeuner ou sur la route du travail pour les plus courageux d'entre nous. Dans un instant, on joue au C'est qui valide la réponse avec vos places de ciné pour le Castillet, le méga Castillet à gagner.
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0: 6h57, c'est le moment de rigoler un petit peu ensemble le matin, de passer un bon moment avant de partir au travail ou de bien démarrer ce week-end de 3 jours pour les plus chanceux d'entre nous. On joue au C'est qui valide la réponse. On est avec Nathalie ce matin. Bonjour Nathalie.
7: Et bonjour.
0: Bonjour Nathalie. Comment ça va Nathalie ?
7: Ça va très bien. Ouais. Une belle journée.
0: Bah apparemment, hein. Donc on croise les doigts pour que ça tienne.
7: Une belle journée.
0: Parce que cette semaine, dis donc, on a pris les orages. Hein.
7: Bon, on avait besoin d'eau, écoutez, il faut toujours la prendre l'eau quand elle vient, de toute façon, on
0: ça c'est clair.
7: Mais non, au contraire.
0: Vous
7: bon,
0: écoutez...
7: le week-end, c'est vrai que ce serait bien qu'il pleuve en semaine et qu'il fasse beau le week-end pour les gens qui travaillent.
0: Ou alors qu'il pleut la nuit et qu'il fasse beau le jour.
8: Bon, ça va, on fait nos commandes aussi.
0: Nathalie, vous nous écoutez d'où ce matin ?
7: Je suis à Thuir.
0: À Thuir. Alors, c'est quoi votre programme de la journée ?
7: Mon programme, vu que nous avons la chance d'être à la retraite, c'est d'aller faire un petit tour au bord de la mer en Catalogne Sud.
0: Ah là, c'est bien. Ah,
2: joli programme.
8: Et vous allez où quand vous allez où au bord de la mer en Catalogne Sud ?
7: Rosas, Empuria, Brava, ça dépend.
8: Ah ouais, j'adore moi aussi.
2: Les classiques.
0: Ouais, ouais. Puis demain, vous irez peut-être au cinéma parce que la pluie s'invite dans les Pyrénées-Orientales.
7: Voilà.
0: On a un C'est qui valide la réponse ce matin. On va réécouter cet indice sonore.
9: Correct.
0: Alors, à votre avis, c'est qui, Nathalie ?
7: Je pense que c'est Laurence Boccolini.
0: On vérifie.
7: C'est le maillon faible.
9: Correct.
0: C'est gagné.
8: Bravo, c'est correct. C'est une bonne réponse.
2: C'est son anniversaire en plus aujourd'hui.
0: Oui, c'est l'anniversaire de Laurence Boccolini aujourd'hui.
7: Ah, bah écoutez, voilà.
0: 63 ans pour Laurence aujourd'hui.
7: Eh ben, on a le même âge.
0: Ah bah vous voyez comme quoi. C'est voilà. Le bel âge, ça. Ah mais alors du coup, toute jeune retraitée.
7: Oui, toute jeune, oui.
0: Oh là là là. C'est génial. Moi, je compte les années.
2: Je suis déjà debout. Ouais, il y en a encore quelques-unes.
7: Je suis déjà debout parce que j'ai encore conservé
0: le rythme
7: de me lever tôt. Ouais, mais, ouais.
0: Bah, j'imagine. Nous,
8: vous faites bien pour nous écouter finalement
2: c'est
8: le matin.
7: Voilà, quand on vous entend, ça donne la famille de bonne humeur pour toute la journée.
8: Et là, ce qui vous met de bonne humeur, Nathalie, c'est en plus de gagner 4 places de ciné pour le Castillet ou le méga Castillet. Vous pouvez aller voir le film que vous voulez.
7: Génial, ben merci beaucoup.
0: Avec plaisir.
7: Merci à toute l'équipe, bon courage donc pour ceux qui bossent. Et à très bientôt.
0: Et Nathalie, quelle est la première radio des Pyrénées-Orientales ?
7: Ici Roussillon.
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10: 7h.
0: Le journal, c'est avec Marie Roarch. Déjà 2 semaines de grève pour les salariés des cliniques Medipol et Saint-Pierre.
11: Et le préfet monte au créneau pour réclamer un approfondissement du dialogue entre représentants du personnel et direction de ces deux cliniques du groupe Elsan. Inquiet notamment du suivi des traitements de chimiothérapie, il demande que leur continuité soit assurée de manière systématique. Quelques mots du préfet sur Facebook après avoir reçu une délégation de grévistes hier, alors que le mouvement touche aussi le Floride, au Barcarès et la polyclinique Méditerranée à Perpignan. Elle en est à son 3e débrayage et Thierry travaille au service entretien.
12: Ce qui me concerne, moi, c'est 40 ans de travail, 43 ans de travail déjà, et c'est la première fois que je fais une grève. Ah, je trouve qu'il y a un peu de ras-le-bol, je vois tous mes collègues, moi ça va, je travaille en entretien, ça va, mais mes collègues qui sont fatigués, qui craquent, qui n'ont pas le temps de s'occuper des patients, moi j'ai le temps de voir tout ça, parce qu'en plus je fais tous les services. Donc c'est vrai que c'est un peu... C'est pour eux que je fais ça surtout. Encore avant-hier, je vois une de mes collègues qui est soignante. On lui a reproché de prendre trop de temps pour aider une grand-mère qui avait 84 ans à s'habiller, alors qu'elle partait au bloc. Donc c'est inacceptable. Nous, on ne se remplace pas. Enfin, on n'est pas remplacé. On se remplace entre nous. Nous, on est 3 à la clinique. C'est une petite structure. Et donc, dès qu'il y en a un qui est absent, eh bien, on se débrouille sur les 2 autres à faire la journée complète. Donc bon, ils pourraient peut-être de temps en temps un peu nous mettre du monde. Ça serait bien. Mais bon, encore nous, l'entretien, ça va, je ne veux pas me plaindre.
11: Thierry, salarié de la polyclinique Méditerranée, croisé hier dans la manifestation qui a réuni 200 personnes, soignants et patients à Perpignan. C'est à lire sur ici.fr. On vous parlait en début de semaine de cette grève des éboueurs qui menaçait le bon déroulement de la fête des fleurs à Gérone. Eh bien, elle démarre demain, cette fête des fleurs. Eh bien, dans la presse catalane, on apprend que cette grève est terminée après une négociation marathon dans la nuit de mardi à mercredi. L'accord trouvé prévoit notamment une augmentation de salaire de 11% pour les éboueurs. C'est 8 mai, 81 ans après, on commémore la fin de la Seconde Guerre mondiale. À Perpignan, la cérémonie est prévue à 9h30 devant le monument aux morts au Palais des Congrès. Cérémonie particulière à Poyestre, où un petit garçon de 8 ans, un petit Ukrainien, accueilli sur la commune depuis le début de la guerre dans son pays il y a plus de 4 ans, va s'exprimer. Micha est scolarisé en CE1, il va lire une lettre et on va l'entendre tout à l'heure dans les infos de 7h30.
0: 150 personnes évacuées hier soir à Is-sur-Tête.
11: Évacuées de la résidence Le Verger, rue Marcel Hichet, vers 19h, une voiture a pris feu dans le garage ouvert situé au rez-de-chaussée de la résidence. Les flammes sont venues lécher les balcons des appartements. Un résident a été légèrement blessé, incommodé par les fumées et transporté à l'hôpital de Perpignan. Les autres ont pu regagner leur logement après la fin d'intervention de la vingtaine de sapeurs-pompiers mobilisés sur ce sinistre. Un homme de 82 ans va être présenté à un juge ce matin à Perpignan. En garde à vue, il a avoué être l'auteur des tags antisémites des étoiles de David ce week-end sur la façade du Bar l'Arena, boulevard Clémenceau à Perpignan. Le gérant s'était exprimé sur notre antenne le week-end dernier pour dénoncer un acte antisémite et gratuit. Il avait porté plainte.
0: 7h03. Pour aller en justice, Marie, il faut désormais débourser 50 euros.
11: C'est une mesure du budget 2026 en vigueur depuis le mois de mars. Alors, ça ne vaut pas pour toutes les procédures, mais si vous voulez, par exemple, amener votre employeur devant les prud'hommes, engager une procédure contre votre voisin, il vous faudra au préalable vous acquitter d'un timbre fiscal de 50 euros. La CGT s'est mobilisée hier devant le Conseil des prud'hommes à Perpignan pour contester cette nouvelle obligation, Alice Fabre.
1: Pour ses opposants, cette nouvelle contribution risque de décourager les justiciables d'entamer des procédures pour faire valoir leurs droits. C'est ce que pense Nathalie Guichet, elle est conseillère prud'homme, membre de la CGT 66.
9: Dans la plupart des cas, les salariés qui saisissent le Conseil des prud'hommes, c'est une large majorité, hein, au moins 80% des cas, sont des gens qui de toute façon sont sortis de l'emploi. Bien souvent, ils viennent contester le motif de leur licenciement. Donc, ils sont de fait, par définition, dans une situation précaire. Voilà, donc 50 euros, c'est beaucoup d'argent.
1: Avec cette mesure, le gouvernement veut renflouer les caisses de l'aide juridictionnelle. Une aide de l'État pour que les personnes aux faibles revenus puissent s'acquitter de leurs frais juridiques. Ce n'est pas la première fois que le gouvernement veut mettre en place une telle contribution. En 2011 déjà, le paiement d'un timbre fiscal de 35 euros avait été rendu obligatoire pour les procédures civiles et prud'homales. La mesure avait finalement été abandonnée en 2014.
11: La justice pénale n'est pas concernée par cette nouvelle mesure. Les affaires de mise sous tutelle ou de surendettement non plus. Le tribunal administratif de Montpellier donne raison à France Nature Environnement contre la préfecture des PO. La justice annule la dérogation à l'arrêté sécheresse accordé il y a 3 ans. Elle autorisait le lavage des bateaux à Argelès-sur-Mer alors que la quasi-totalité du département devait respecter de grosses restrictions d'usage de l'eau. FNE estime que cette décision de justice sans précédent impose à l'État d'être plus transparent à l'avenir. Le prix du carburant au plus haut, l'État demande à ses administrations d'adapter le travail des agents publics, réduire leurs déplacements évitables, inciter au télétravail jusqu'à 3 jours par semaine. Les réunions, formations et autres jurys devront se tenir à distance le temps de la crise. À Marseille, la FSU rétorque au gouvernement que les 3/4 des agents ont des missions qui ne peuvent pas être télétravaillées.
0: Le président des Dragons catalans était dans notre studio hier soir.
11: Bernard Gouache, invité de 100% Dragon, un président évidemment attaché à la promotion de son sport pour faire rayonner le 13 au-delà de sa zone de confort. Pour ça, il y aura le 6 juin ce match contre Wigan délocalisé au stade Jean Bouin à Paris. Et puis le premier week-end de juillet, le Magic Weekend français. Une rencontre face à Toulouse dans un autre stade de 15. Bernard Gouache qui se réjouit de cette rivalité française en Super League.
10: Il y a longtemps que je prône et que je dis qu'il fallait une deuxième équipe dans la compétition. Ça crée ce défi, ce duel tous les ans, ce Magic Weekend que l'on va découvrir cette année. Et puis très très certainement que nous allons jouer en Occitanie, pas trop loin de Toulouse, dans un stade qui existe, pourquoi pas.
0: Ah, lequel?
10: Peut-être à Castres.
0: C'est en bonne voie que ce soit à Castres, ouais, ce Magic Weekend.
10: Et voilà, grande chance que ça se joue à Castres, sous la même mise un petit peu du Théo. Et la saison prochaine, compte tenu que nous sommes très préoccupés par le match de Paris, la saison prochaine, mais c'est nous qui prendrons prendrons en main ce Magic Weekend et on le délocalisera bien sûr en Occitanie, mais sachant très bien que déjà on réfléchit à la saison prochaine puisque nous aurons la tribune Gouache Laborde en travaux, détruite et en travaux, donc il faut qu'on pense déjà à 2027.
11: Cette émission 100% Dragon à voir sur notre site ici.fr et sur notre chaîne YouTube 100% Rugby Catalan ici Roussillon. Une sanction plutôt clémente pour Mathieu Cidre, l'entraîneur des Avants de l'USAP. Il était convoqué devant la commission de discipline pour s'expliquer sur son comportement envers le corps arbitral. C'était après la courte défaite contre La Rochelle il y a 15 jours. Il est finalement suspendu de banc pour une semaine. Demain à Clermont, il regardera donc le match depuis les tribunes. Chez les filles, le beau parcours d'Anaïs Grandeau en bleu continue. Quatrième match du 15 de France féminin dans le tournoi des Six Nations. Quatrième titularisation pour l'ailière catalane. Ce sera donc en Écosse demain après-midi. Anaïs Grandeau a inscrit 4 essais lors des 3 premières rencontres.
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11: On devrait avoir plutôt un joli jour férié, Régis.
0: Oui, ce sera entre nuages et éclaircies ce matin. Il y a pas mal de nuages quand même, mais on va voir le soleil dans les Pyrénées-Orientales. Il y aura beaucoup plus de nuages dans l'après-midi. Tout ça accompagné d'un vent de sud avec des rafales à 60 km/h sur les Albères. Et pour les températures, ça bouge pas beaucoup. On attend 12 degrés à Perpignan et Cerbère, 8 à Céré, Saint-Paul-de-Fenouillé et Arles-sur-Tech, 1 degré aux Angles et 6 à Prades.
11: Cet après-midi, 12 degrés du côté du Cap-Cyr. Il fera 16 degrés à Aigates, 22 degrés sur la côte Vermeille, 22 degrés également à Bachas, à Codiesse de Fenouillet, à Saint-Michel-de-Yot, 23 degrés à Perpignan, à Céret, à Morillas.
0: Des passages nuageux également prévus sur Figuières aujourd'hui avec 14 degrés ce matin et 21 degrés cet après-midi.
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0: Bon, et puis j'imagine que sur la route, c'est plutôt calme en ce jour férié.
8: Tout est vert sur ma carte du trafic. Vous savez, c'est orange ou rouge quand il y a des ralentissements.
0: Bah, on sait pas, on découvre, nous. Hein.
8: Ah bah oui, bah, je vous le dis.
0: On la voit pas, votre carte.
8: Oh, la voyez-vous.
0: Bah moi, j'ai toujours un œil dessus.
8: Ah oui, voilà. Donc, on est deux à regarder cette carte du trafic. Voilà, tout est vert. Donc, je vous le dis, ça roule ce matin à 7h08 pour un vendredi 8 mai sur les routes des PO. N'hésitez pas à nous le dire, 04 68 35 5000 s'il se passe quelque chose.
0: Voici Mylène Farmer, 7h08.

0: De la douceur au réveil, c'est signé Mylène Farmer sur votre radio ici Roussillon. Il est 7h13.
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0: Alors je peux vous dire, ce matin je suis assez spanté parce que je pensais qu'en ce jour férié on n'aurait pas beaucoup de monde sur les réseaux sociaux d'ici Roussillon pour nous parler météo. Je pensais que vous alliez rester dans les bras de Morphée. Eh ben non, on a plein de messages.
3: Ah ouais, déjà 7h13 et plus d'une centaine de messages sur la page Facebook ici Roussillon, sans compter vos messages aussi sur le WhatsApp de la radio 04 68 35 5000. Tiens, je suis sur le WhatsApp avec la jolie photo de François à Kaya ce matin. 8 degrés, ciel dégagé, pas de travaux. On a Chantou aussi qui nous fait un bonjour de bien plus loin que les PO à hier où il fait 11 degrés. Finalement, c'est un petit peu comme chez nous. Et puis tiens, Nicole, bonjour, bonjour de Thuir. 10 degrés ce matin, nuages et soleil. Un petit peu de vent de sud-est de 15 à 30 km/h. Elle nous souhaite un très bon 8 mai.
0: D'ailleurs, n'hésitez pas à partager vos photos. Ce matin, c'est Cathy qui nous l'a envoyé sur le WhatsApp ici Roussillon au 04 68 35 5000. Et là aussi, on a des messages.
3: Ouais, avec Dominique et ses 13 degrés à Canet. Plage, il fait frais, nous dit-elle. Bonne journée à tous. Merci pour votre bonne humeur du matin. Bon, merci à vous, Dominique, de nous envoyer ce message. Ça nous partage, ça nous diffuse la bonne humeur dans le studio ici, Roussillon.
0: Ah, c'est mignon. 7h14. Tenez, est-ce que vous avez regardé la télé hier soir, vous ?
3: Oui.
0: Alors, vous avez regardé quoi ?
3: J'ai regardé ce qui se passait sur M6. On avait deux Catalans en lice sur des compétitions culinaires.
0: Donc, top chef pour vous. Marie, vous êtes allée au lit ?
4: Oui.
0: Comme moi. Ben justement, dans un instant, avec David Houssillon, on va parler de la rediffusion de la 7e compagnie la veille du 8 mai.
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0: 7h15, mon œil de David Houssillou. C'est aujourd'hui le 8 mai, 81 ans après la capitulation des nazis et la victoire des alliés. Et ça n'a pas toujours été un jour férié, David.
7: Non, justement. Tiens, hier soir à la télé, il y avait l'énième rediffusion de « On a retrouvé la 7e compagnie », comédie de 1975. Ce n'est pas un détail la date, parce que 1975, c'est l'année où la France décide de ne plus commémorer le 8 mai 45. Dans ce film, la guerre, elle est drôle, on voit pratiquement jamais un seul mort, on rit des soldats perdus et des ponts qui sautent.
8: Le fil vert sur le bouton vert, le fil rouge sur le bouton rouge.
9: Si je connaissais le con qui a fait sauter le pont.
7: Eh bien moi je connais celui qui a fait sauter le 8 mai en France. D'abord il a fallu attendre 1953 pour que ce soit un jour férié. Et encore tout le monde n'était pas d'accord. Tellement pas d'accord qu'en 1959, on le supprime. Par qui ? Par Charles de Gaulle. On ne peut pas soupçonner cet homme d'avoir ignoré la guerre, lui qui a été le premier à résister. Pourtant, il signe noir sur blanc, il dit « Commémorer le 8 mai aboutit à multiplier le nombre de jours fériés au préjudice de l'activité nationale ». Traduction, bah ça coûte trop cher de se souvenir. En 1975, donc, Valéry Giscard d'Estaing va plus loin, il supprime carrément la commémoration. Il disait « On ne va pas ressasser ». La même année où au cinéma, donc la guerre devient une comédie très populaire, une façon de regarder ailleurs, vers l'avenir. Il faudra attendre 1981 avec François Mitterrand pour que le 8 mai redevienne définitivement un jour férié, 36 ans après la fin de la guerre. Et puis l'an dernier, l'idée elle est revenue, moins de jours fériés, plus de travail, plus de croissance, idée portée par François Bayrou, devenu Premier ministre. Ça n'a pas été bien loin, mais hier soir, veille de cette journée de souvenir, on a retrouvé la 7e compagnie.

0: Merci David Oussiou, mon regard sur l'actualité, mon œil, c'est sur ici.fr. Bon, eh ben écoutez, vous pouvez faire le replay, j'ai envie de vous dire, de la 7ème compagnie si vous voulez. Ouais. Et on attend vos messages sur nos réseaux sociaux et sur le WhatsApp au 04 68 35 5000. Voici
1: le lac, les bouilleuses. Julien Doré.

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0: goût que Benjamin Wright a repris en juillet 2025. On va y venir aux gourmandises, hein, Régis, mais d'abord parlons quand même de son parcours. Lui qui a d'abord fait ses armes durant 10 ans chez Danone avant de rejoindre Andros. C'est là que son patron va lui permettre de mettre un pied dans le monde des dirigeants.
1: Bon, ça peut paraître surprenant, mais lors de mon entretien d'embauche, j'expliquais déjà à mon futur patron que voilà, ce que je voulais, c'était avoir ma propre entreprise. Ça ne l'a pas bloqué, en tout cas. Et au contraire, il m'a plutôt dit, bah, est-ce que ça t'intéresse pas, dans un premier temps, de le faire déjà au sein de la maison Andros? Ce qui s'est concrétisé un peu moins de 2 ans plus tard, quand il m'a donné l'opportunité de reprendre une direction générale de filiale. Alors, pas en France, mais voilà, à l'autre bout de la planète, en Uruguay, en Amérique du Sud. Ça a été le grand saut dans le vide familial. Départ à 6 pour l'Uruguay en 2013.
0: Les années vont passer en Uruguay, en France, chez Andros, et en 2023, Benjamin Wright décide de se lancer seul.
1: J'avais cette petite graine qui était là depuis plus de 10 ans, de vouloir avoir ma propre entreprise. Les années passant, arrivant proche de mes 45 ans, j'ai fait la crise des 45 ans, on va dire, et je me suis dit, allez, c'est le bon moment de se lancer. Et donc, je suis parti à la recherche d'une entreprise à reprendre, une petite pépite agroalimentaire à reprendre. Voilà, mon souhait était de rester vraiment dans l'agroalimentaire, qui était ce que je connaissais le mieux, mais aussi parce que je suis convaincu que c'est au sein de l'agroalimentaire qu'il y a le plus de possibilités d'avoir de l'impact.
0: De l'impact social, environnemental, c'est son objectif avec Eurogoût, entreprise qu'il reprend donc il y a un peu moins d'un an avec sa marque Maison Terria à N, reine catalane de l'apéritif.
1: L'origine de la marque Terria, c'est terroir d'ici et d'ailleurs. L'idée depuis le démarrage, ça a été toujours de s'inspirer des recettes et des ingrédients voilà, autour du bassin méditerranéen et de venir vraiment apporter du goût et des expériences gustatives avec nos produits. Et l'entreprise, sa mission principale, c'est de réenchanter l'apéritif, le moment de l'apéritif avec ses produits, d'inventer des produits qui soient à la fois qualitatifs, qui font voyager, pour remettre un petit peu le sud au cœur des tables partout en France.
0: Et voilà, c'est là qu'on salive, Régis. Il y a 4 gammes de produits chez Maison Terria. Les olives cuisinées, les tartinables aussi, style aioli, anchoyade, les fruits secs, puis les mélanges d'épices. Tout est préparé à N. Les produits viennent de l'arc méditerranéen. On retrouve tout ça en grande distribution ou chez des épiciers, des cavistes, dans les Pyrénées-Orientales et l'Aude. Mais l'objectif, évidemment, c'est d'aller bien plus haut.
2: 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Allez, on va danser ce matin.
0: Ah oui,
2: c'est férié. Week-end de 3 jours. Et pour bien démarrer la journée, voici Soft Cell avec Tainted Love. Il est 7h25. Soft Cell.

0: Tid Love, c'était Soft Cell sur votre radio ici Roussillon.
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0: 7h29, on s'informe dans les Pyrénées-Orientales avec vous, Marie Roarche. On en est au 15e jour de grève pour les cliniques Medipol et Saint-Pierre.
9: Le mouvement entre dans sa troisième semaine. 200 personnes, soignants et patients, ont défilé hier à Perpignan. Le préfet des PO a reçu une délégation de grévistes. Il invite salariés et direction à poursuivre le dialogue pour qu'une issue soit trouvée rapidement. Préoccupé, dit-il, notamment par l'impact de la grève sur les chimiothérapies. Un 8 mai un peu spécial ce matin, du côté de Poyestre à la cérémonie, des drapeaux, la Marseillaise, le souvenir des anciens combattants et une prise de parole, celle d'un petit garçon de 8 ans, Micha, né en Ukraine, arrivé dans les PO au début de la guerre dans son pays il y a 4 ans. Présentation après l'info à 7h30 et ses cas d'antivirus sur un bateau de croisière, Valentine Letès.
10: Tout va bien pour nous. Message d'un couple de Français à bord du MV Ondius, un bateau de croisière sur lequel un foyer d'antivirus s'est déclaré. 3 passagers sont morts depuis la mi-avril. Depuis, la vie est quasi normale sur les Français. Leur témoignage est à lire sur ici.fr. Riposte et contre-attaque au Moyen-Orient où le cessez-le-feu tient toujours, assure Donald Trump. Malgré des échanges de frappes entre les États-Unis et l'Iran depuis hier, 3 bateaux américains ont notamment été attaqué, une broutille selon le président des États-Unis. La réponse à la flambée des prix du carburant avec la guerre, c'est le télétravail pour le gouvernement. Les agents publics sont encouragés à travailler de chez eux et à limiter leurs déplacements professionnels pour réduire les coûts. Préparez-vous à vivre une année 2027 brûlante. Selon les prévisions de Copernicus, l'Observatoire européen du climat, les températures risquent de battre des records l'année prochaine et de dépasser celle de 2024, année la plus chaude jamais enregistrée à ce jour. En ce 8 mai, la France commémore la fin de la Seconde Guerre mondiale avec ses traditionnels hommages dans nos villes et nos villages et à Paris, une cérémonie à partir de 11h sous l'Arc de Triomphe présidée par Emmanuel Macron. La fin du rêve pour Strasbourg, éliminé en demi-finale de Ligue Europa Conférence de football sur une défaite 1-0 hier soir contre les Espagnols du Rayo Vallecano. Les Alsaciens ne joueront donc pas la première finale européenne de leur histoire.
9: Merci Valentine Letès. Vous en parliez il y a un tout petit instant, c'est donc le 8 mai. Aujourd'hui et partout en France, on commémore la fin de la Seconde Guerre mondiale en 1945 avec des cérémonies dans les villes, dans les villages. Un vécu lointain pour nous, mais qui trouve une résonance toute particulière dans le cœur des Ukrainiens qui ont trouvé refuge chez nous depuis le début de la guerre dans leur pays. C'était il y a plus de 4 ans. Et c'est le cas du petit Micha et de sa famille à Poyestre. Le petit garçon de 8 ans va lire une lettre tout à l'heure lors de la cérémonie du 8 mai, Simon Colboc.
11: Oui, une lettre dans un français impeccable. Micha nous l'a lue hier. Avec mes parents, nous avons dû quitter notre pays à cause de la guerre. Nous avons laissé derrière nos autres maisons, ma famille, mon école, mes amis et une partie de notre cœur. Merci à la France, merci à votre village de Poyestre, merci de nous avoir accueillis, protégés et soutenus.
12: Cette lettre, évidemment, Micha ne l'a pas écrite seule, mais il est très heureux de la lire aujourd'hui.
11: Je suis content de prendre la parole, je suis fier de moi. Oui, je m'entraîne à la maison. Je lis une fois debout, une fois assis. Des fois, j'ai des petites fautes, mais après, ça va.
12: La lettre, la participation de Micha tout à l'heure à la cérémonie, c'est une idée de la mairie, le maire de Poyestre, Jean-Charles Moriconi.
13: Il y a 4 ans, nous avons accueilli une quarantaine de familles. Hein, et à chacune de nos cérémonies, nous constations qu'ils étaient là. Justement, entendre ce message de ce qu'avait vécu ce pays qui les accueillait aussi dans les grandes guerres. Et ils se retrouvaient justement dans ce vécu de ceux qui vivent eux-mêmes aujourd'hui en Ukraine.
12: Dans sa lettre, Micha ne parle pas de la guerre, ni de son départ. D'ailleurs, il explique ne pas s'en souvenir, il n'avait que 4 ans. Il ne parle pas non plus de son arrivée à l'école. Pascal Ferron, elle peut en parler, c'était la directrice.
14: Ce sont des enfants qui ont progressé de façon impressionnante, hein, au niveau de l'apprentissage de la langue orale, en tout cas. Ils arrivaient, ils ne parlaient pas français, et je dirais très rapidement, et en 6 mois, ils savaient quoi, ils savaient parler. Même si ce n'est pas évident, ça s'est très bien passé.
12: Aujourd'hui, Micha se dit très heureux à Poyestre, hein, il fait du foot, du judo, il adore les maths, la géométrie, les fractions, la vie d'un gamin de 8 ans, même si parfois, l'Ukraine lui manque un peu.
11: J'aimerais bien qu'on ait une maison ici et une maison en Ukraine. J'aimerais bien ça, mais après...
12: Ce matin, à Poyestre, la cérémonie au Monument aux Morts démarre à 10h45.
9: Et à Perpignan, la cérémonie du 8 mai, c'est à 9h30 devant le Monument aux Morts au Palais des Congrès.
0: Et en ce 8 mai, Marie, on parle d'engagement avec notre invité.
9: Dans une dizaine de minutes, nous serons avec Mathieu Durand, chef du Centre de la Préparation Militaire Marine de Perpignan. Ce lieu, situé dans la caserne Joffre, en centre-ville, ouvre ses portes au public demain matin dans le cadre des 400 ans de la Marine Nationale. L'occasion de découvrir notamment la formation d'initiation au milieu militaire et marine. Pour les 16-21 ans, c'est à 7h45.
0: La météo de ce vendredi 8 mai, justement, ce sont des nuages avec des éclaircies ce matin. Faut en profiter parce que les nuages vont arriver en nombre cet après-midi avec toujours ce vent de sud, hein, qui nous arrive du sud, comme son nom l'indique, avec des rafales à 60 km/h sur les Alberts. On a des températures ce matin de 12 degrés attendues à Perpignan et Cerbère, 6 à Prades, 8 à Arles-sur-Tech, Saint-Paul-de-Vuillers.
15: Heureusement qu'on a vos précisions.
9: Hein. Oui, vient le vent ce matin.
0: Et 1 degré aux Angles. Cet après-midi
9: jusqu'à 23 degrés avec ce vent de sud, donc toujours qui nous accompagne. 23 degrés à Céret, 23 degrés sur la plaine du Roussillon à Argelès-sur-Mer. Il fera 22 à Caya, à Is-sur-Tête, à Prugnane, 22 degrés sur la côte Vermeille, 12 degrés aux Angles.
0: Et du côté de Figuières, on a un vent de sud aussi qui nous attend dans l'après-midi. 14 degrés ce matin et 21 cet après-midi.
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0: Commencez sur la route à 7h35, John.
15: Alors, je regarde ce qui se passe au sud de Perpignan. Vous voyez, alors au sud, mais vous savez ce qui est donc au sud, puisque par définition c'est au sud de Perpignan. Ça va très bien. Voilà. Et au nord, ce qui est au nord de Perpignan, ça va bien aussi.
0: Bon, bah heureusement.
15: Pas de bouchon.
0: On diffuse pas, je viens du sud, parce que ça aurait été un combo magique quand même.
15: 04 68 35 5000, évidemment, s'il se passe par contre quelque chose à l'est, à l'ouest, au sud, au nord de Perpignan, partout, dans les PO.
0: Merci, John. Voici Jeanne Masse avec Johnny, 7h36.

0: Vos années 80 au réveil à 7h39, c'est Jeanne Masse avec Johnny Johnny.
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0: Même un jour férié, on a la chance de l'avoir dans notre studio ici Roussillon. Comme chaque matin, à 8h20, c'est Rolio Léon, bonjour.
3: Un jour quoi?
0: Un jour férié.
3: Ah
0: mais
3: pas.
0: C'est vrai que quand on est artiste, on connaît pas les jours fériés.
3: Eh non, il y en a pas, parce qu'on fait quelque chose que l'on aime et on a envie de le faire tous les jours. Bon dia à tout homme.
0: Bon dia, Rolio. Oh, dis donc.
3: Oh, en même temps.
0: Les enfants.
4: Les gars, ils s'extasient pour rien.
0: Oui, c'est vrai. On joue au blind test ce matin, Rolio.
3: Bien entendu, au blind test 0468 35 5000. Vous nous appelez quand vous avez entendu cette chanson que j'ai traduite pour vous en catalan. Et il faut nous donner deux informations, John. Lesquelles?
4: L'interprète.
3: D'origine,
4: très bien. Et puis, le titre de la chanson.
3: Exactement.
4: Il nous faut les deux pour avoir le magnifique cadeau qu'on a encore aujourd'hui avec deux places pour le Bacchus Festival, pour l'ultime soirée du Bacchus Festival au Parc de Valmy en juin prochain. Ce sera le 6 juin sur scène. Vous aurez par exemple...
5: On a parcouru le chemin, on a tenu la distance.
0: Le groupe Kyo
4: qui sera là, ça va nous rappeler des souvenirs, moi personnellement des souvenirs du lycée. On aura aussi Suzanne Skip de Use sur scène pour vous faire plaisir avec évidemment tous les vins du pays catalan, les vignerons qui seront là avec tout plein de stands. Il y aura de quoi se restaurer, vous
3: dans
4: allez vous régaler.
3: Dans ce magnifique parc de Valmy, c'est très agréable Bacchus parce que ça se passe là-bas.
0: Avec
3: c'est...
0: ce château comme la Belle au Bois Dormant.
3: Et le parc qui est donc investi de tous les festivaliers, mais c'est à taille humaine, hein, c'est ça qui est très agréable Bacchus.
0: On papote, mais c'est le moment de jouer les amis. Hein. C'est maintenant le blind test. Dès que vous reconnaissez le titre de Rolio Léon, vous n'attendez pas, vous nous appelez 04 68 35 5000.

0: Ah, j'en voulais un peu plus, moi, hein, Julio. C'est... Mais bon, c'est très bien. On s'est régalé. On a tout de suite deviné. Vous l'avez, John ?
1: Je l'ai.
0: Moi, je l'ai. Aïcha au standard est là. Il ne manque plus que vous au 04 68 35 5000 pour aller eh bien, voir.
1: Dorothée, là, je crois. Hein.
0: Dorothée, oui. Bon.
2: Bonjour, bonjour à toute l'équipe.
3: Bon dia.
1: Oh, quelle voix énergique, Dorothée.
2: Ouais, ben toujours, il faut. Hein, ça, c'est ici Roussillon qui me fait cette effet tous les matins.
0: Oh, c'est gentil, ça.
2: De vous écouter, avoir écouter votre bonne humeur tous les matins, c'est génial, ça.
0: Bon, vous avez prévu d'aller travailler aujourd'hui ou c'est journée de repos?
2: Journée de repos.
0: Ah, la chance, Dorothée. Oh. Profitez-en bien, surtout. Hein. Dorothée, je vous présente Julio León.
2: Bonjour, Julio.
3: Bon dia, Dorothée.
2: Bon dia.
0: Bon, alors, Dorothée, est-ce que vous pensez avoir reconnu ce titre réinterprété par Julio?
2: Alors, c'est Zen de Zazie.
0: On vérifie.
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3: Qu'on avait eu le plaisir d'aller écouter à Valmille une année, Zazie.
1: Pour un Bacchus Festival, justement.
3: Exactement.
0: Ouais, comme quoi les choses sont bien faites.
1: Hein. Et vous irez, Dorothée, au Bacchus Festival pour la dernière soirée. Vous avez deux places pour vous, pour voir Kyo, Skip the Use et puis Suzanne aussi.
2: Eh bien, génial, je suis super contente. Je remercie ici Roussillon et je vous souhaite une très belle journée. Un courage à vous, à toute l'équipe.
1: Et Dorothée, avant de vous souhaiter une belle journée, est-ce qu'on prendrait pas quelques traductions catalanes avec Zen, je sais pas?
2: Oui, il n'y a pas de souci. Allez, on écoute Julio.
3: Eh ben, oui. Merci Dorothée de me donner la parole, j'aime bien. Eh bien, j'ai joué avec l'assonance entre Zen et Albin. Ça veut dire quoi, Albin?
0: Bah je vous le demande.
3: Ah, bah voilà. On
0: attendez, apprend, je note parce que...
3: On apprend un petit peu. Sortez petit la cahier. Trousse. Albin, c'est le vent.
1: De sud.
3: Le vent du sud, exactement.
1: On qui en... vient du sud.
3: Et on n'en peut plus de marcher quand le vent du sud nous souffle dessus. C'est ça que je voulais dire.
0: Eh bah, ben bravo en tout cas, Dorothée.
2: Eh ben merci beaucoup.
0: Julio, je vous dis à demain.
3: Ins dama.
0: Dernière question, Dorothée. Quelle est la première radio des Pyrénées-Orientales?
2: Évidemment, ici Roussillon.
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0: 7h45, c'est l'invité d'ici matin. L'engagement à l'honneur hein, en ce 8 mai, Marie. La Marine nationale fête ses 400 ans et à cette occasion, des lieux traditionnellement fermés s'ouvrent au grand public. C'est le cas demain matin à Perpignan, du centre de préparation militaire marine. Caserne Joffre, coup de projecteur sur les missions de la Marine nationale. Sur ses formations aussi avec notre invité.
8: Bonjour, commandant Mathieu Durand.
9: Bonjour, bonjour à toutes et à tous et merci de me recevoir.
8: Vous êtes donc le chef de ce centre de préparation militaire marine. C'est exceptionnel, pardon, cette ouverture au public demain matin à Perpignan.
9: Oui, tout à fait, parce que bon, ça reste une caserne militaire, donc c'est un lieu maîtrisé, contrôlé. Et donc effectivement, nous avons la chance de pouvoir accueillir du public demain pour faire connaître le centre de préparation militaire marine et ses missions. Donc, vous êtes tous les bienvenus.
8: Alors justement, qu'est-ce que c'est que ce centre de préparation militaire marine ?
9: Bien, la préparation militaire marine est un stage en fait, qui s'adresse aux jeunes de 16 à 21 ans qui sont désireux de découvrir le monde des forces armées, plus particulièrement la marine nationale. Et donc, elle a pour objectif d'une part de sensibiliser les jeunes à la citoyenneté et aux enjeux de la défense, et plus particulièrement aux missions de la marine, de participer également au recrutement de la marine nationale, de consolider le lien armée-nation, plus particulièrement près de la jeunesse. Et aussi, quelque chose qui me tient à cœur, c'est de développer le goût de l'effort et l'esprit d'équipage.
8: Alors, c'est beaucoup de grandes notions, mais qu'est-ce qui s'y passe pendant ces stages?
9: Alors, en fait, la préparation s'organise sur deux grandes périodes. Une période dite échelonnée tout au long de l'année. Ça correspond à peu près à un samedi sur deux, 12 samedis de l'année, où les stagiaires vont recevoir une formation théorique et pratique, notamment sur, par exemple, l'organisation de la Marine nationale, sur le monde maritime, une formation militaire, une formation aussi de sécurité, avec la lutte contre les sinistres à bord des bâtiments, par exemple. Et à côté de cela, on aura aussi une période dite bloquée, 5 jours sur la base navale de Toulon, où là, les jeunes auront la possibilité vraiment de découvrir la Marine au cœur, Au travers de la visite de bâtiments de surface, de sous-marins ou d'unités à terre.
8: Bon, on dit la marine, mais c'est énormément de débouchés pour ces jeunes, des débouchés possibles.
9: Ah oui, énormément, énormément de débouchés. Bon, il faut savoir que la marine recrute à peu près 4000 jeunes tous les ans, de tous horizons, hein, de 16 ans à 30 ans, et sur une multitude de métiers. Donc vraiment, il ne faut pas hésiter à pousser la porte du CIRFA pour avoir tous les renseignements nécessaires. Mais voilà, il y a toujours une place pour vous dans la marine, c'est sûr.
8: Vous l'avez dit, ces stages-là s'adressent à des jeunes de 16 à 21 ans. Est-ce qu'il y a un prérequis, un niveau d'études, quelque chose? Il faut avoir un bagage particulier?
9: Non, non, pas du tout. Non. Au contraire, même, ça peut des fois générer des vocations et ça peut aider peut-être certains jeunes en difficulté à trouver leur voie. Donc non, non, il ne faut pas hésiter. Non.
8: Alors ça peut générer des vocations, c'est la question qui venait ensuite.
9: Oui, complètement, complètement. On a très régulièrement à la fin de la session des jeunes qui s'engagent directement dans différentes écoles. Ça peut être l'école de Mestrance qui forme les sous-officiers par exemple. Bon, plus rarement, c'est vrai, l'école navale qui forme les officiers, mais voilà, il y a différentes formes d'engagement. On peut servir dans l'active, mais aussi dans la réserve. Voilà.
0: 7h48, votre invité Marie Roarch, c'est le chef de ce centre de préparation militaire marine à Perpignan.
8: Alors, des petites précisions pour ceux qui ne maîtrisent pas tous les termes, l'active, la réserve, qu'est-ce que c'est?
9: Alors, effectivement, bon, l'officier d'active, c'est l'officier, on va dire, professionnel, hein, celui qui fait ça à plein temps. Et puis, le réserviste comme moi, c'est celui qui a une double casquette, finalement, qui a son métier dans le civil, mais qui, en plus, donne de son temps pour la marine, pour les forces armées. Voilà, pour la petite histoire, dans le civil, je suis pharmacien, mais en plus, je donne de mon temps, voilà, pour la marine, puisque j'ai eu quand même une petite expérience d'active dans le passé. Et voilà, donc les jeunes, effectivement, au sortir de la PMM, ont cette possibilité d'intégrer la réserve au travers de différents postes. Il faut savoir qu'aujourd'hui, vous avez la création des flottilles côtières, par exemple. Donc ça, c'est un vivier de recrutement très intéressant. Il y aura bientôt une flottille côtière ici à Port-Vendres. Donc pour les jeunes intéressés, effectivement, ça peut être un débouché passionnant.
8: Quel sera son rôle à cette flottille côtière?
9: Alors, en fait, c'est de la surveillance côtière, hein. Ça sera un petit peu un soutien, voilà, au dispositif qui existe déjà, hein. Il y a les gendarmes maritimes, il y a les affaires maritimes, il y a le sémaphore qui assure également la surveillance. Mais là, les jeunes seront vraiment sur le terrain, sur des petites embarcations, voilà, pour pouvoir faire du renseignement et appeler donc les forces de l'ordre si nécessaire.
8: Alors, s'il y a des jeunes qui nous écoutent aujourd'hui, ou leurs parents, ou leurs grands-parents, est-ce que le contexte international actuel doit les inquiéter avant de postuler à ce genre de stage?
9: Alors je rassure toutes les mamans qui nous écoutent, j'insiste sur le fait que la préparation militaire est un stage, donc les jeunes n'ont pas le statut de militaire, ils restent civils, raison pour laquelle non, il n'y a évidemment aucun risque, ils ne seront jamais appelés en mission. Voilà, ça peut simplement permettre de confirmer une volonté de carrière militaire, et s'ils engagent par la suite, effectivement, bon là, ils seront appelés à partir, mais non, dans le cadre de la préparation militaire, ils seront safe, ils vont rester tranquilles à la caserne.
8: Vous en accueillez beaucoup des jeunes chaque année dans cette caserne?
9: Alors l'effectif maximum du centre est de 30 stagiaires. Bon, généralement on en a toujours 28. Cette année un peu moins. Ouais. On ne sait pas pourquoi, mais cette année on en a un petit peu moins.
8: Et alors pour postuler, comment est-ce qu'on fait? Comment ça se passe?
9: Alors c'est très simple, ça se fait directement en ligne sur le site www.demarche.numérique.gouv.fr, rubrique PMM.
8: Donc là c'est en cours pour l'année prochaine?
9: C'est en cours pour l'année prochaine, donc effectivement, hein, si vous avez envie de nous suivre, envie de cette aventure, n'hésitez pas et rejoignez l'équipage.
8: Rejoignez l'équipage, moi. Et donc, première petite découverte possible, donc demain matin, avec cette ouverture de ce centre de préparation militaire marine caserne Joffre à Perpignan. Merci beaucoup, commandant Mathieu Durand.
9: Je vous en prie, merci à vous.
8: D'être venu nous en parler aujourd'hui. Je rappelle, hein, que vous êtes le chef de ce centre de préparation militaire marine. Merci beaucoup.
9: Merci.
0: Bonjour à tous. Une interview à retrouver en podcast sur ici.fr. Dans un instant, on se balade au marché de N avec Christophe. Avant ça, je vous propose le dernier titre de Elena, Tout a changé, sur votre radio ici Roussillon.
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0: Elena, tout a changé sur votre radio Ici Roussillon. Et rien n'a changé hein, sur la page Facebook Ici Roussillon, parce que vous êtes toujours aussi nombreux, même un jour férié, à nous laisser vos commentaires et parler météo le matin. On parle de quoi d'ailleurs avec nos amis on peut regarder aussi le WhatsApp si vous voulez. Il y a le WhatsApp, il y a Ici Roussillon au 04 68.
1: C'est au choix en fait, il y a plein de choses puisqu'il y en a des centaines de commentaires, que ce soit sur Facebook ou sur le WhatsApp. Si on va sur le WhatsApp avec par exemple Marilyn qui nous souhaite une belle journée, un bon vendredi, un bon 8 mai, avec plein de gros bisous à toute l'équipe d'Ici Roussillon. Merci Marilyn. Elle disait qu'elle aime beaucoup la 7e compagnie. Voilà, c'était le sujet de Mon œil avec David Osseyou. D'ailleurs, puisqu'on parlait du Bacchus aussi tout à l'heure, dites-vous qu'on nous écoute du Liban. Il y a Antoine qui nous envoie un message depuis Baalbek au Liban et il nous a dit en fait ici nous on a le temple de Bacchus, un temple romain.
0: Oh, c'est rigolo.
1: Voilà pour du côté du Liban. Alors un message de Antoine même depuis là-bas. Tiens Monique, elle nous donne la température chez elle en pays catalan à Bompas, 11 degrés ce matin. Bon 8 mai même si aujourd'hui beaucoup travail, bonne émission et excellente journée. Merci Monique de Bompas.
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0: Christophe est avec nous du côté du marché de Elne. Bonjour Christophe.
4: Bonjour Ici Roussillon, bonjour Henri.
0: Christophe, qu'est-ce que vous nous proposez vous ce matin?
4: Moi je vous propose une carotte tendre, de la salade, des betteraves rouges,
0: allez,
4: des blettes, du fourrave, des fèves, des pommes de terre.
0: Allez, et les betteraves là et les carottes tendres, ça, moi ça me tente. Christophe, il y a qui autour de vous?
4: Autour de nous, il y a Dijoux, il y a Girbeau, le charcutier, les Aspres, producteurs, éleveurs. Il y a du poissonnier là, de nouveauté sur le marché, une poissonnerie ambulante.
0: Oh, bah, super.
4: Il y a du textile.
0: Ben, il n'y a pas de réseau.
4: Comme d'habitude, du miel, de l'huile d'olive.
1: Non, il n'y a pas trop de réseau. Mais c'est donc parce Christophe, qu'il y a beaucoup de monde, en fait. Christophe, pour tout vous avouer, on vous entend pas super bien. Ouais, donc, ouais, voilà. Bon.
0: On vous embrasse, Christophe. À bientôt.
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0: Avant les infos du temps, c'est le moment de parler histoire avec vous, Stéphane. Stéphane Merne, bonjour.
12: Bonjour Régis et bonjour les PO.
0: Et ce matin, on voyage au temps où la sécurité routière n'était qu'un concept.
12: 1973, l'État français décide d'imposer un geste simple dans les voitures. Attacher sa ceinture. Contrôle rétro, on embraye, c'est parti. France, été 1973. Sur les routes des vacances, les voitures filent à toute allure. Les autoroutes sont neuves, les moteurs puissants, mais la sécurité est encore très approximative. On roule vite, on réfléchira après. Dans beaucoup de voitures, une ceinture existe déjà. Elle pend sur le côté du siège, coincée dans la portière ou glissée sous le dossier. Presque personne ne l'utilise. Ou alors, de temps en temps, pour caler le sac des courses. Pourquoi? Parce qu'on s'en méfie. Certains automobilistes jurent qu'en cas d'accident, la ceinture empêche de sortir de la voiture. D'autres se rêvent pilotes de Formule 1 et affirment qu'ils conduisent mieux que les statistiques. À les écouter, ils pourraient même remplacer Fangio le dimanche. Pourtant, les chiffres sont implacables. Au début des années 70, la route tue plus de 16 000 personnes par an en France. Alors, l'État décide d'agir et enclenche la première.
13: Vous feriez bien d'attacher votre ceinture.
14: Non, ça ira.
12: Les campagnes de prévention se multiplient. Les études montrent que la ceinture réduit fortement les risques de mort lors d'un choc. Peu à peu, le geste s'impose. Dans les années suivantes, l'obligation s'étend. En ville, puis à l'arrière de la voiture. Un petit geste pour les conducteurs, un grand geste pour les urgences, car il va sauver des centaines de milliers de vies. Aujourd'hui, on attache sa ceinture sans même y penser. Comme quoi parfois, pour sauver des vies, il suffit d'une loi et d'un petit clic pour éviter la grosse claque.
0: Merci beaucoup Stéphane Merne. 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
0: Merci d'avoir choisi Ici Roussillon. Bon week-end, il est 8h.
5: Buit horas.
0: Le journal Marie Roarch, le conflit entre dans sa troisième semaine dans le groupe Elsan.
9: Dans les deux cliniques en grève depuis 15 jours maintenant, Medipol à Cabestany, Saint-Pierre à Perpignan, les négociations semblent dans l'impasse sur les revendications salariales des grévistes. Hier, environ 200 personnes ont manifesté à Perpignan, des soignants mais pas uniquement, Linda Rousseau.
10: Aurélie, 40 ans, a longtemps fréquenté la clinique Saint-Pierre.
14: J'ai su que j'avais un cancer il y a 2 ans, en 2024. J'ai commencé une chimiothérapie au mois d'août.
10: Elle se mobilise pour montrer son soutien aux aides-soignantes qui l'ont beaucoup aidée pendant son parcours de soins.
14: Moi, j'ai connu les anciens locaux de Saint-Pierre. Je vous avoue que la première fois que j'ai mis les pieds là-bas dedans, je me suis dit, oh mon Dieu, qu'est-ce qui va m'arriver parce que c'était vétuste. Et puis, j'ai vu une gentille demoiselle arriver avec un sourire d'ange qui a éclairé ma journée. C'est un soutien moral, psychologique. Et aujourd'hui, se retrouver dans cette situation, je trouve ça mais vraiment inadmissible. Moi, en tant que malade, je peux dire qu'une chose, c'est qu'elles sont à 200% ici. J'en pleure un peu même parce que c'est grâce à elles si je suis là aujourd'hui.
10: D'autres patients ou simples citoyens ont aussi tenu à être présents à leur côté.
15: Quand les gens luttent pour quelque chose de vital, il faut les soutenir.
10: D'ailleurs, une pétition des usagers des cliniques circule.
16: Les patients et leurs familles sont concernés par la lutte des soignants des deux cliniques.
10: C'est cette militante qui en est l'autrice.
16: C'est des gens qui travaillent dur et qu'on paye très peu. C'est un peu comme dans le Covid, hein. C'était les premiers de cordée, là, hein. Et les premiers de corvée aussi. Hein.
10: Les aides-soignants, malgré la fatigue, disent ne rien lâcher tant qu'ils n'auront pas obtenu gain de cause. Les cliniques Medipol et Saint-Pierre sont rejointes ponctuellement par d'autres établissements du groupe Elsan, avec des débrayages à la Polyclinique Méditerranée à Perpignan ou au Floride, au Barcarès. Le Floride, où une nouvelle action est prévue ce matin. Le préfet des PO a reçu une délégation de grévistes hier. Dans un message après cette rencontre, il incite les représentants du personnel et les directions des deux cliniques à poursuivre le dialogue. Il est important, écrit-il, que la négociation se tienne et aboutisse. Ce représentant de l'État, dont la priorité est de garantir la continuité des soins, il se dit notamment préoccupé par la situation des chimiothérapies.
0: Un incendie à Is-sur-Tête hier soir.
9: Et 150 habitants de la résidence Le Verger évacués par les pompiers. Le feu a pris un peu après 19h dans le garage ouvert situé au rez-de-chaussée de ce bâtiment de 4 étages. Un véhicule a été entièrement détruit par les flammes. Pas d'autres dégâts, mais un résident a tout de même été transporté à l'hôpital de Perpignan, incommodé par les fumées. Les autres ont pu regagner leur logement après l'intervention de la vingtaine de sapeurs-pompiers mobilisés. L'enquête sur l'affaire des étoiles de David taguées sur la façade du bar Arena, boulevard Clémenceau à Perpignan, le week-end dernier. L'homme de 82 ans, interpellé il y a quelques jours, va être présenté à un juge ce matin. Il a reconnu être l'auteur de ces dégradations. Sur Ici Roussillon, le gérant du bar avait dénoncé un acte antisémite et gratuit.
0: 8h03 en France, la justice est désormais payante.
9: Alors, pas pour tous ou pour toutes les procédures, mais depuis le mois de mars, pour amener son employeur devant les prud'hommes, régler un litige avec son voisin ou lancer une procédure de divorce, il faut acheter au préalable un timbre fiscal de 50 euros. La CGT a manifesté devant le Conseil des prud'hommes à Perpignan hier pour dénoncer cette mesure du budget 2026. D'après le gouvernement, elle est destinée à renflouer les caisses de l'aide juridictionnelle, cette aide publique, pour que les plus modestes puissent s'acquitter de leurs frais de justice. Mais c'est un vrai contresens pour maître Jean-Baptiste Yatti, avocat à Perpignan.
17: Ce qui est quand même assez paradoxal, c'est-à-dire qu'en fait, pour permettre le financement de l'accès au droit, puisque normalement le dispositif a vocation à financer en partie l'aide juridictionnelle, eh ben en fait, on va restreindre l'accès au droit. C'est-à-dire que les non-bénéficiaires de l'aide juridictionnelle, mais ceux qui sont quand même parmi les plus faibles revenus, c'est-à-dire pour avoir l'aide juridictionnelle totale, il faut être à moins de 1 000 euros par mois environ. Donc des gens qui sont à peine au-dessus de ce niveau de revenus vont devoir, y compris pour des affaires parfois minimes, hein, au niveau de l'enjeu financier, payer 50 euros. C'est quand même tout à fait dissuasif, à mon avis, tout à fait anormal, parce que bon, c'est quand même un pouvoir régalien, la justice. C'est quand même assez fou qu'on doive payer pour simplement avoir accès à la justice. Et ça peut effectivement amener à certaines personnes à renoncer tout simplement à se prévaloir de leurs droits.
9: Une mesure similaire avait déjà été mise en place en 2011, 35 euros à l'époque. Elle avait été abandonnée en 2014. À noter que la justice pénale n'est pas concernée. C'est une réponse de l'État à la hausse du prix des carburants. Il appelle ses administrations à limiter les déplacements des agents publics, notamment ceux qui utilisent leur véhicule personnel pour leur trajet domicile-travail, réduire leurs déplacements évitables, inciter au télétravail jusqu'à 3 jours par semaine. Les réunions, formations et autres jurys doivent se tenir à distance le temps de la crise. À Marseille, la FSU rétorque au gouvernement que les 3/4 des agents ont des missions qui ne peuvent pas être télétravaillées. La cérémonie du 8 mai s'annonce émouvante ce matin à Poyestre, puisque au drapeau, à la Marseillaise, aux anciens combattants, s'ajoute une prise de parole, celle d'un petit Ukrainien. Micha, 8 ans, a fui son pays depuis le début de la guerre, il y a plus de 4 ans. Il va lire une lettre pendant la cérémonie du jour, c'est à lire sur ici.fr.
0: Bernard Gouache était l'invité de 100% Dragon hier soir.
9: Le président des Dragons catalans qui œuvre pour que le rugby à 13 s'exporte en dehors de ses frontières habituelles. Dans un peu moins d'un mois maintenant, les Drax, qui fêtent leurs 20 ans, disputeront un match-événement délocalisé à Paris, une confrontation avec Wigan au stade Jean-Bouin, l'antre du stade français. Elle sera précédée de la finale du championnat de France, un vrai coup de projecteur pour le 13 pour Bernard Gouache.
5: Les sports mineurs, comme on appelle, les sports secondaires ont du mal à exister aujourd'hui en France. Il y a les 4-6 sports premium, et puis après c'est difficile d'exister, et c'est difficile de faire parler de soi. Donc là, on a une occasion en or. Vous savez, si on reste toujours reclus dans notre petit coin, eh bien, je pense qu'il faut, souvent essayer de sortir un peu, de s'expatrier un peu. Comme Barcelone a marqué un petit peu l'histoire de notre club, Paris va marquer l'histoire du club, va marquer l'histoire du rugby à 13. Je pense que avec cette finale aussi, un avant-match, voilà, c'est tout le rugby à 13 qui doit rejaillir et qui doit gagner des nouveaux galons à Paris, et qu'enfin cette presse parisienne vienne voir un petit peu que le rugby à 13 est encore bien vivant en France. Voilà, c'est un petit peu le but.
9: 9000 billets ont été vendus pour ce match à Jean-Bouin, dans un stade qui compte 20000 places. L'émission 100% Dragon est à voir sur notre site ici.fr et sur notre chaîne YouTube 100% Rugby Catalan ici Roussillon. L'enquête sur le transfert de Melvin Jaminet de l'USAP au Stade Toulousain change de braquet. Ouverte pour faux et abus de biens sociaux, elle est désormais élargie à une possible escroquerie en bande organisée. La justice s'intéresse au montage financier imaginé par le Stade Toulousain au moment du transfert. À l'époque, l'arrière international avait lui-même dû payer la clause de 450 000 euros qui lui permettait de quitter Perpignan avant la fin de son contrat. Et puis une quatrième sélection en bleu pour la Catalane Anaïs Grandeau, l'ailière formée à Millas sur le Pré demain après-midi au coup d'envoi de la quatrième rencontre du tournoi Destination pour le 15 de France féminin. C'est en Écosse. Anaïs Grandeau a déjà inscrit 4 essais lors de ses 3 premiers matchs avec l'équipe de France.
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9: Pendant que John Bourgeois tue un arbre, la météo avec des nuages et un peu de soleil.
0: Oui, alors surtout ce matin, on va profiter, il y aura de belles éclaircies hein, sur les Pyrénées-Orientales. On les voit les nuages, mais pour l'instant, ils sont calmes. Cet après-midi, il sera un peu plus chargé sur les PO avec ce vent de...
9: Sud.
0: Voilà,
9: sud.
0: Tout le monde suit. Avec
1: qui vient
0: du
1: sud.
0: À des rafales à 60 km/h sur les Albert et les températures ce matin. On a 12 degrés à Perpignan et Collioure, 6 à Prades, 8 à Arles-sur-Tech et Céret, 10 à Thuire et 1 degré seulement à Bolcaire.
9: Cet après-midi, ça grimpe jusqu'à 23 degrés au meilleur de la journée pour Perpignan et la Plaine, pour Céret, pour 22 degrés sur la Côte Vermeille, 22 degrés également sur le Fenouillède, à Prades, 16 degrés à Sayagouze.
0: C'est encore nuageux ce matin du côté de Gérone. Ça devrait se découvrir dans la journée. On attend 13 degrés ce matin et 20 degrés l'après-midi. John Bourgeois sur la route, c'est calme pour un jour férié.
1: Ouais, avant de vous parler de la route, je voulais juste m'excuser auprès de Marie d'avoir froissé ma feuille à la fin du journal. Voilà, ça s'est entendu. Désolé Marie. Sur la route, ça se passe bien. Ça se passe très bien, même ce vendredi 8 mai. Il n'y a pas grand-chose de particulier à vous signaler. Franchement, ça roule. Mais si vous ne roulez pas, là, vous êtes un peu coincé dans un bouchon qui serait inhabituel, vous nous appelez au 04 68 35 5000 ou vous nous laissez un message WhatsApp, c'est le même numéro.
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0: Et quoi de mieux que pour démarrer le week-end d'un baiser. Voici Alain Souchon, il est 8h09.

0: 8h12, comment ça va vous en week-end? Profitez-en bien, bon courage si vous êtes au travail, quoi qu'il arrive, où vous soyez, quoi que vous fassiez, votre radio c'est ici Roussillon.
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0: Pas de jour férié pour l'équipe d'ici Roussillon et ça tombe bien parce que ce soir vous allez découvrir un festival. Alors moi j'adore le nom, ça s'appelle le Festoval.
3: Le Festoval. Marie, à votre avis, on parle de quoi?
4: Aucune idée.
0: Festoval.
4: Oui, alors ça doit parler de rugby.
3: Mais ah voilà, oui. Bon, bah, c'est pas mal, c'est pas mal, on y est. C'est un festival de rugby, en effet, de rugby à 5 loisirs. Un événement qui veut allier rugby, activité, soirée. C'est du côté de Le 4, puisque c'est organisé par le Sporting Club Le 4 Corbière Maritime 15. Et dites-vous qu'on y sera dans ce festival qui se déroule aujourd'hui et demain à Le 4. On y sera grâce à Arnaud Hamelin, qui sera lui en direct tout à l'heure entre 17h et 19h pour le 16-19 ici Roussillon avec Sébastien Giraud en studio qui lancera Arnaud comme ça qui lui va retrouver sur place plein d'invités. On va parler donc rugby pour ce festival.
0: Ouais, rugby à 5, moi j'ai hâte de découvrir ça ce soir en tout cas. Ouais. Merci beaucoup John, dans un instant on va retrouver Audrazo pour notre rendez-vous anti-arnaque et on va continuer justement de parler des cyberattaques.
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0: 8h15, on parle arnaque comme chaque matin avec Aude Arrazo dans C'est pas vrai. On repage ce matin justement des cyberattaques parce que les auditeurs sont inquiets, Aude. Ils vous posent beaucoup de questions.
8: Oui, ça reste un peu flou pour pas mal d'entre vous, je le vois bien. Vous me dites souvent, je suis un peu paniquée, mes données personnelles ont été volées lors d'une cyberattaque quelconque. Il y en a eu beaucoup, plateforme ANTS, Free, Bouygues Télécom, etc. Je ne comprends pas ce que je risque exactement. Ce que je vais faire, je vais vous raconter les déboires qu'ont vécu certains. Comme ça, ce sera plus clair pour tout le monde. Premier exemple, ce couple de personnes âgées qui a remis pour 30 000 euros de lingots d'or à des inconnus, à des voleurs. Comment c'est possible? Eh bien, une enseigne de vente et d'achat d'or s'est fait pirater. Piratage informatique. Tout un tas d'infos sur les clients se sont retrouvés dans la nature, nom, prénom, téléphone, et ni une ni deux, les escrocs, pas bêtes, se sont mis à appeler les clients.
0: Mais alors, ils leur ont dit quoi, Aude?
8: Eh bien, ça nous donne une petite conversation du style « Bonjour, c'est les gendarmes. Il y a eu une cyberattaque, vous risquez d'être victime d'un cambriolage. » Et donc, question, est-ce que vous n'auriez pas chez vous des objets de valeur? Est-ce qu'il y a des caméras? Et puis, carrément, on va envoyer des gens pour mettre en sécurité vos bijoux, vos lingots. Aïe, voilà. Voilà comment ces voleurs sont repartis. Mais alors, tranquillement, avec des lingots d'or sous le bras, c'est ça dont je parle quand je vous dis qu'une cyberattaque, quel que soit le site, vous expose à des arnaques ultra crédible. Autre exemple, on a aussi la série de cambriolages après le piratage en octobre de la Fédération Française de Tir. Là, des armes ont été volées. Les voleurs savaient très bien où les trouver puisqu'ils avaient récupéré les adresses des adhérents de la Fédération.
0: Merci beaucoup Audrazo. Ça se partage hein, les amis. Et d'ailleurs, vous abonnez si vous voulez pas louper les rendez-vous en arnaque de Audrazo et c'est sur notre application ici. 8h17, on joue maintenant au C'est Kiki. Ah bah écoutez, je sais pas parce que c'est pas moi qui ai fait le C'est Kiki ce matin à 8h17.
3: Oui. Oui, c'est moi. C'est Kiki Bafouille. On joue au C'est Kiki Bafouille, Marie, Régis et vous au 04 68 35 5000 pour gagner un cadeau. Et là, bah, vu qu'on inverse les rôles, c'est moi qui présente le C'est Kiki. Vous allez nous présenter le cadeau, Régis.
0: On a 4 places de ciné à vous offrir pour profiter de votre après-midi de samedi parce que la pluie est de retour dans les Pyrénées-Orientales demain. Et bien, du coup, on a 4 places pour le Cassier ou le Méga Cassier, pour le film de votre choix, pour la séance de votre choix. Mais il faut reconnaître, c'est Kiki Bafouille. Alors, je sais pas, je pense qu'on s'est regardé avec Marie. Je pense que nous, on a déjà la réponse. Hein.
3: Voilà, la réponse. Vous le dites. Alors, c'est pas une grande personnalité. Hein. Voilà, d'habitude, on a l'habitude de chercher des personnalités très, très célèbres. Aujourd'hui, c'est pas forcément le cas. Vous allez voir, c'est très, très facile. C'est un jour férié. Je voulais quand même vous aider à gagner des cadeaux. Alors, c'est Kiki Bafouille. Dès que vous devinez, 04 68 35 5000. Écoutez.
0: Vous aussi, vous étiez en train de chanter. Bah, nous aussi, dans le studio ici, Roussillon, avec Véronique Chanson.
3: Oh, il les fait toutes. Voilà, déjà, ça, c'est la première. Bon, il y a des indices, hein, forcément, dans ce C'est Kiki Bafouille. Tu as un petit deuxième pour la route, ça, c'est ma bafouille préférée.
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3: C'est Kiki Bafouille, 04 68 35 5000. Si vous aussi, vous êtes en train de jouer, plutôt, par rapport à ce qu'a dit notre ami qu'on l'on cherche, eh bien, 04 68 35 5000, c'est maintenant.
0: Vous n'hésitez pas. Hein. Bon, je ne sais pas. Là, c'est, ce qu'on
8: aucune
0: a entendu,
8: idée.
0: C'était un enregistrement, évidemment.
8: Oui.
0: Je ne l'ai pas fait en direct. Voici Madonna, c'est la Isla Bonitas.
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0: deux mois, voilà.
1: Dis ça, je dis rien. Vous avez appelé au 04 68 35 5000 comme par exemple
0: Nadine.
1: Nadine qui est avec nous. Bonjour Nadine.
2: Bonjour Nadine.
3: Bonjour. Bonjour.
0: Comment ça va Nadine ce matin?
3: Eh bien, très bien, ce jour férié.
0: Ah, c'est ouais. Ce que j'allais vous demander, est-ce que c'était chômé ou travaillé? Bah, finalement, non, c'est trois jours de bonheur.
3: Voilà, moi, c'est la retraite, donc c'est férié tous les jours.
0: Ah, les grandes vacances.
3: Voilà, exactement.
0: Vous allez faire quoi de ce week-end de trois jours, Nadine?
3: Eh bien, écoutez, je suis avec ma petite fille ce week-end. Donc, justement, nous peut-être saisirons l'opportunité d'aller au cinéma, puisqu'il y a pas mal de sorties.
0: Ouais.
3: Joli film, donc profitez d'un moment au cinéma.
1: Ouais. Oui, puisque je vous rappelle, pour ceux qui nous rejoignent comme ça,
3: oui.
1: Que vous jouez pour 4 places pour le méga Castillet ou
3: oui.
1: Le Castillet à Perpignan. Bon,
3: oui.
1: Est-ce qu'on se remettrait pas la bafouille là? Je regarde Sylvain à la réalisation de cette émission, parce que bon, c'est vrai qu'on a...
0: On ça se mange sans pain, c'est ça?
1: Et on adore la réécouter.
3: Hein. J'ai eu du mal à trouver.
0: Véronique chanson.
1: Oh, il les fait tout. Alors, Nadine, est-ce que vous avez deviné c'est qui bafouille?
3: Je crois que c'est l'animateur Régis. Hein.
1: Alors... Vérification en bafouille.
0: Ah là là.
1: Benabar rendu avec Pascal Obispo.
4: Régis Leroy.
1: Oui, bravo Nadine.
0: C'est vrai que c'est un petit peu ma spécialité de la maison.
1: C'est le roi de la bafouille. Vous voyez, Nadine, je voulais faire un truc facile parce qu'on est férié. Et puis voilà, je voulais qu'il se repose un petit peu en ce jour férié, Régis, qu'il arrête de vous préparer des kiki, que j'en prenne au moins en charge. Hein, voilà.
3: Oui, super.
0: Eh ben, c'est gagné, Nadine. Comment s'appelle votre petite fille qui vous allez au cinéma?
3: Timia.
0: Tinia?
3: Oui.
0: Eh ben, écoutez, on l'embrasse, Tinia. Vous aussi, on vous embrasse.
3: Merci beaucoup.
0: Nadine, quelle est la première radio des Pyrénées-Orientales?
3: La seule et unique ici au Roussillon.
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0: Ce matin, on reste dans les rues de Maury pour se balader avec Virginie Sinclair qui nous propose une visite de l'atelier de Karine. Karine, elle est sommelière, mais une sommelière pas comme les autres.
9: Qu'est-ce que vous faites là, Karine?
10: Je mets la bouilloire à température idéale pour préparer la dernière couleur de thé qu'on goûtera tout à l'heure, qui est le pu'er. Donc là, il faut une eau à 100 degrés.
9: Précisément.
10: Et c'est le seul thé qui se boit à 100 degrés. Il ne faut pas faire bouillir l'eau. Premier conseil.
9: Karine, vous êtes spécialiste du thé, sommelière du thé, même ici à Maury. Une passion qui est arrivée quand dans votre vie?
10: J'ose le dire, grâce à la bière. Je voulais être zytologue, sommelière de la bière. Et puis, en cherchant les formations, j'ai vu qu'il existait sommelier du thé. Et j'ai trouvé que c'était quand même quelque chose qui sonnait mieux à mon oreille et mieux pour ma santé.
9: Et alors vous, l'originalité et la particularité, Karine, c'est que vous allez associer au thé qui nous vient plutôt de pays tropicaux, vous associez les plantes méditerranéennes.
10: Et oui, parce que la sommellerie du thé, c'est aussi l'art de l'assemblage. Et l'assemblage, c'est donc une sélection d'une base de thé que je vais marier avec des herbes aromatiques de chez nous. J'insiste sur l'assemblage et non pas l'aromatisation. Parce que, hélas, 90% des thés que l'on boit sont aromatisés, c'est-à-dire qu'on asperge avec des huiles essentielles ou des arômes bio ou pas bio d'ailleurs.
9: Alors j'ai vu justement qu'il y avait un assemblage, tiens par exemple, de thé vert et basilic.
10: Je travaille avec 6 producteurs locaux, donc le basilic il est produit à Elnin, le domaine des herbiers. À chaque thé vert ou thé noir, parce que je fais aussi des thés noirs, il y a un producteur derrière.
9: Et ça s'appelle thé monde croisé.
10: Parce que je croise le savoir-faire asiatique millénaire avec notre savoir-faire à nous concernant les herbes médicinales et aromatiques méditerranéennes.
9: La bouilloire, là, fonctionne. Hein,
10: ça y est, on va pouvoir goûter.
9: Karine, nous sommes à la table de dégustation.

0: plein d'ustensiles que je ne connais pas.
1: Alors déjà, on a un plateau en bambou qui s'appelle un bateau de thé. Il y a un double fond. On va pouvoir verser l'eau qui est en trop dans le double fond. Il y a 3 tasses. Il y a la théière avec la petite serviette qui va bien. Et donc, c'est à partir de ce matériel qu'on va faire la dégustation. Donc, sont présentées les 6 couleurs de thé.
0: Il y a des ateliers qui sont organisés régulièrement.
1: Oui, alors c'est à la demande des particuliers. Là, aujourd'hui, j'ai eu une demande pour un enterrement de vie de jeune fille et je peux me déplacer à domicile. Mais après, je propose donc cet atelier découvrir les couleurs et les saveurs du thé. Mais j'en ai plein d'autres d'ateliers. L'atelier que j'affectionne, c'est les accords thé-fromage. Ça, c'est merveilleux. Chaque couleur de thé se marie avec un fromage.
0: Donc là, les thés ont été installés dans les petits bols et on peut sentir les 6 différents thés.
1: Chaque personne va préparer son infusion. Donc là, on va préparer le thé vert japonais. Le kukicha, il est reconnu comme un thé décaféiné, naturellement. Pour le thé vert, c'est 70 degrés avec un temps d'infusion de 3-4 minutes.
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2: Merci d'avoir choisi ici Roussillon. 8h29, on s'informe. Marie Roarche, le préfet des PO, veut une issue rapide à la grève dans les cliniques du groupe Alsan.
4: Il l'écrit sur Facebook alors que le mouvement entre dans sa 3e semaine. Garant en tant que représentant de l'état de la continuité des soins, il se dit préoccupé par la situation des chimiothérapies. Il est important qu'une véritable négociation se tienne et aboutisse, affirme-t-il encore. Cap au sud après l'info à 8h30 vers la région de Barcelone où les éleveurs déplorent 3 attaques de loups ces derniers mois et ils sont inquiets pour l'avenir de leurs troupeaux, pas convaincus par les mesures de protection et les aides mises en place par les autorités. Mais d'abord, Valentine Letesse, on commémore le 8 mai aujourd'hui partout en France.
5: Une gerbe de fleurs au pied du général de Gaulle avant une cérémonie sous l'arc de triomphe à partir de 11h. En ce 8 mai, la France célèbre la victoire des Alliés sur l'Allemagne nazie, la fin de la Seconde Guerre mondiale il y a 81 ans. La trêve tient encore, assure Donald Trump, mais plus à grand-chose. Les États-Unis et l'Iran se frappent depuis hier soir. 3 navires américains ont notamment été attaqués dans le détroit d'Ormuz. En guise de réponse, les États-Unis ont bombardé des installations militaires en Iran. Pas de panique à bord. 2 Français confinés sur le MV Ondus nous rassurent dans une lettre. Sur ce bateau de croisière, 3 passagers sont morts depuis la mi-avril et la découverte d'un antivirus. Mais tout va bien pour nous, écrit le couple, comme pour les 3 autres Français à bord. Des sourires sacrifiés par appât du gain. Un dentiste de Lozère est condamné à 6 ans de prison ferme pour avoir mutilé des dizaines de patients avec des opérations non justifiées dans le but d'escroquer la sécurité sociale. Pas de train jusqu'à dimanche après-midi sur la POLT, la ligne entre Paris, Orléans, Limoges et Toulouse. 3 week-ends complets de travaux sont prévus en ce mois de mai sur la ligne de train. C'est le premier. Des cartes de substitution sont proposées par la SNCF. Et la fin de l'aventure européenne pour Strasbourg, battue comme au match aller 1-0 par le Rayo Vallecano hier soir. Les Alsaciens sont donc éliminés aux portes de la finale de Ligue Conférence de football.
4: Merci Valentine Lattès. L'info du Sud ce matin, c'est l'inquiétude en Catalogne suite à plusieurs attaques de loups à 100 kilomètres de Barcelone, Suzanne Chaudjaï.
6: Oui, c'est une information de TV13. Ces derniers mois, il y a eu 3 attaques de loups sur des troupeaux de brebis et de chèvres au sud de Solsonès. Une à l'automne, l'autre ce printemps. Il s'agirait des premières attaques de loups dans ce secteur depuis 7 ans. Je parle au conditionnel parce que les enquêteurs cherchent toujours les preuves, même si pour le moment, tout semble indiquer que l'animal est bien responsable.
4: Alors pourquoi est-ce qu'on n'arrive pas à savoir s'il s'agit bien d'un loup, Suzanne ?
6: Déjà parce que les vautours se jettent rapidement sur les cadavres, les loups parcourent de grandes distances en une journée, donc ils peuvent attaquer à un endroit et dormir très loin le soir. Et puis dans le cas présent, il s'agit probablement d'un loup solitaire. Alors depuis ces 3 attaques, les autorités ont fourni aux élevages concernés des clôtures électrifiées, des caméras de vidéosurveillance et des chiens mastifs, l'une des plus grosses races de chiens pour protéger les troupeaux. Tout ça représente évidemment un investissement pour les éleveurs qui craignent les attaques de loups en meute, ce qui pourrait provoquer davantage de dégâts. Ils sont inquiets aussi parce que le loup est une espèce protégée dans toute l'Europe. Les éleveurs réclament donc des aides du gouvernement pour surmonter les attaques si la population de loups ne peut pas être régulée.
4: D'ailleurs, fin avril, 100 agriculteurs se sont réunis en Cerdagne pour exiger des mesures contre le loup.
6: Oui, selon ces éleveurs, les loups représentent un plus grand danger que l'ours. Un danger tel que certains élevages pourraient, selon eux, disparaître. Ils sont d'autant plus inquiets qu'une portée de 3 louveteaux est née à l'automne. Et c'est une première en Catalogne depuis plus d'un siècle. À l'époque, la Generalitat avait promis des mesures de protection et des aides en cas d'attaque. Mais est-ce que ça suffira à calmer les craintes des éleveurs ? Pas sûr.
7: L'info du Sud de Suzanne Chaudjaï s'écoute aussi sur ici.fr.
2: Un petit garçon de 8 ans à l'honneur ce matin à Poyest.
7: Micha a fui son pays, l'Ukraine, il y a 4 ans, au début du conflit avec la Russie. Il vit depuis à Poyest et ce matin, il va lire une lettre à l'occasion de la cérémonie du 8 mai. On va l'entendre dans le journal de 9h.
2: Mais d'abord, on jette un œil sur la météo de ce vendredi avec un mélange de nuages et d'éclaircies ce matin sur les Pyrénées-Orientales. Et bien, les nuages qui vont s'intensifier dans l'après-midi avec en prime du vent de sud avec des rafales à 60 km/h, notamment sur les Albères. Pour les températures ce matin, on attend 12 degrés à Perpignan, 8 à Arles-sur-Tech et Saint-Paul-de-Fenouillé, 10 à Totavel et Thuir, 11 à Céret et 1 degré aux Angles.
7: Cet après-midi, ça grimpe jusqu'à 18 degrés à Saint-Laurent-de-Cerdan, 22 degrés à Banyuls-sur Mer, à Totavel, à l'Esquerde, à Is-sur-Tête, à Prades, 23 degrés à Palau del Vidre, à Perpignan, à Reynès.
2: Quelques passages nuageux également ce matin sur Figueres avec 13 degrés attendus au réveil et 21 degrés cet après-midi. Sur les routes, j'imagine que c'est plutôt calme.
8: C'est la journée la plus calme de la semaine sur les routes DPO en ce vendredi 8 mai, jour férié. Pas grand monde si vous voyez quelque chose qui vous bloque, qui vous fait ralentir sur ces routes de notre département. Vous nous appelez au 04 68 35 5000. Vous pouvez aussi laisser un message WhatsApp, mais si vous nous appelez, vous allez avoir le sourire d'Aïcha.
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2: Je prends les paris avec vous que pendant 2 minutes 44, vous allez chanter. Voici Gabriel, c'est Johnny Hallyday, il est 8h35.
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0: Gabriel, Johnny Hallyday à 8h37 sur votre radio ici au Roussillon. 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
0: Retour au top 14 ce week-end pour l'USAP. Après une semaine de pause en championnat, les Catalans ont rendez-vous à Clermont demain à 16h35. Un match évidemment à vivre dès 16h sur votre radio ici Roussillon. Et on fait déjà l'avant-match ce matin avec vous, John Bourgeois.
1: Oui, pour Biscay USAP, votre rendez-vous 5h du matin. On fait l'avant-match avec l'un de nos consultants. Aujourd'hui, c'est l'ancien ailier et arrière de l'USAP, Mathieu Bourré, qui nous parle enjeux et clés de cette rencontre de samedi. Clermont USAP, pour lui, difficile de se positionner déjà sur ce que peut faire l'USAP à Clermont avec la SM sur courant alternatif cette saison, capable selon lui du meilleur comme du pire. Pour ce qui est de l'enjeu, la victoire, c'est du plus pour lui, sachant que la 13e place et l'access match sont assurés. Il voit plutôt l'enjeu dans le comportement des joueurs catalans.
4: Le comportement et le se mettre un peu en condition sur cet access match qu'on attend là depuis 4-5 mois. Après, je pense que Laurent va peut-être commencer à avoir un peu les ébauches de l'équipe type, parce qu'il va falloir que ça travaille ensemble. De ce 15 de départ qu'on va retrouver à cet access match au mois de juin, c'est surtout ça aussi. Je pense que l'enjeu, c'est trouver de la cohésion, de l'envie, de la magasiner la confiance sur un match à l'extérieur. Et vraiment, c'est vraiment un match de préparation pour ce maintien en top 14.
1: Si l'on parle de préparation depuis déjà plusieurs semaines, que faut-il améliorer dans le jeu, Mathieu Bourré ?
4: Asseoir un peu sa conquête en mêlée. En mêlée, on n'est pas dégueu, loin de là. On est quand même une mêlée conquérante où on met en difficulté les adversaires. Après, c'est la touche où c'est un petit peu aléatoire, où il y a des matchs avec et pas mal de matchs sans. Donc c'est surtout ce secteur de la conquête et des sorties de camp où des fois on est un peu frileux, où il y a peut-être des coups à jouer, et essayer de jouer des coups dans ton camp pour essayer de déplacer le ballon un peu et déplacer les adversaires, et pas toujours être stéréotypé sur des joueurs au pied, donc avoir un petit peu plus d'ambition là-dessus, même si je pense que c'est le bon moment, essayer d'avoir un peu d'ambition sans pression, parce que voilà, si on essaye de jouer qu'on met en difficulté les autres équipes par le jeu, ça peut être aussi intéressant, et c'est toujours quand même moins fatigant de tenir le ballon, d'attaquer, que de défendre.
1: Tenir le ballon pour pousser l'adversaire à la faute, elle est là aussi la clé sur cette fin de saison pour l'ancien joueur Sankeor.
4: C'est aussi une partie du rugby où on a des très bons buteurs, donc essayer de mettre à la faute les adversaires pour pouvoir emmagasiner des points. Il y a là aussi où on voit cette année dans le top 14 beaucoup d'équipes qui sur les pénales, on tente beaucoup de pénales touches pour marquer des essais. Mais là, on va arriver dans une période où clairement c'est phase finale, là c'est un match à la vie et à la mort, donc il faut engranger des points et essayer de se mettre le plus d'opportunités possible pour faire gonfler le tableau d'affichage. Donc il y a là aussi une attente, enfin moi je les attends aussi là-dessus, sur le volume de jeu à produire.
1: Clermont, USAP, le coup d'envoi demain à 16h35, mais dès 16h, hein, je vous le rappelle, sur la première radio des PO.
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0: 8h42 maintenant sur votre radio ici Roussillon. Je vous propose de découvrir le nouveau titre de Taylor Swift. Ça s'appelle Hope Light. Il est 8h42.

0: Elle vous fait danser Taylor Swift à 8h46 sur votre radio ici Roussillon. Et vous, vous nous laissez vos messages. Et ça, on adore. On parle météo sur la page Facebook ici Roussillon.
1: Ouais, on est à Perpignan, porte d'Espagne, avec 13 degrés, un joli ciel, du soleil en vue. Je vous souhaite un bon vendredi à vous tous. C'est le message de Cathy. On est aussi à Is-sur-Tête avec 9 degrés, nous dit Isabelle. Bonne journée à tous. Ça, c'est sur le Facebook ici Roussillon. Je regarde le WhatsApp aussi.
0: Allons-y.
1: Avec le bonjour de Mathieu qui veut s'inscrire pour sa match. N'hésitez pas, voilà, contactez le 04 68 35 5000. C'est notre jeu de 11h à midi avec tout à l'heure Loïc Escorivella est là pour gagner un magnifique séjour. Un séjour où, Régis ?
0: Eh bien, à Banyuls.
1: À Banyuls, sur mer, à la Villa Camille, avec aussi le restaurant Jardin Saint-Sébastien.
0: Eh bien, pour jouer, rendez-vous tout à l'heure à 11h. 8h47, c'est l'invité du dernier café. Canard aussi, on va replonger dans l'histoire aujourd'hui et demain avec la fête de la Libération. Deux journées de commémoration, mais aussi d'animation autour de la victoire de 1945. Et pour en parler, nous recevons Benjamin Crifta du service animation de la ville de Canet-en-Roussillon. Bonjour Benjamin.
2: Bonjour, bonjour Régis, bonjour John.
1: Bonjour.
2: Et bonjour à tous.
0: Benjamin, cet événement, il mélange mémoire et spectacle. Dites-nous pourquoi c'est important aujourd'hui de continuer à transmettre cette histoire.
2: Moi, je pense que c'est un souvenir, un devoir de mémoire. Donc, puisque le 8 mai, ça marque la victoire des Alliés, faire un petit rappel historique contre les forces de l'Axe et surtout la fin de la Seconde Guerre mondiale en Europe.
0: Voilà, et alors, parmi toutes ces animations, il y a le Théâtre de la Mer qui va accueillir notamment un véritable camp militaire américain reconstitué. Racontez-nous ce qu'on va pouvoir découvrir sur place.
2: Alors sur place, on va pouvoir revoir, en fait c'est une reconstitution donc d'un camp militaire de la Seconde Guerre mondiale. Donc on va retrouver des dioramas, des expositions. Alors dioramas, c'est des reconstitutions de scènes réelles de l'époque. Et puis des véhicules militaires anciens, hein, donc plus de 70 véhicules, des pièces rares, des pièces uniques, des gros blindés aux petites motos de l'époque, uniformes et tenues civiles des années 38, 39, 45, donc qui correspondent à cette période. Et puis aujourd'hui, surtout les deux grands rendez-vous de la journée, c'est les deux grands défilés, donc à 11h et à 16h, donc de tous ces véhicules militaires.
1: Ouais, c'est ça, hein, c'est le gros point d'orgue de ce moment. Alors je vous le dis quand même, parce qu'il y a eu certains chanceux qui ont pu le voir déjà, ont pu voir le camp militaire américain s'installer hier. Moi typiquement, j'ai fait mon footing, je suis passé devant, et c'est juste magnifique. On avait déjà plein de chars, d'automitrailleuses, de Dodge, de sidecar, ils étaient tous présents.
0: Alors justement, pour tous ces véhicules dont parle John, faut pas oublier que derrière ça, il y a aussi des passionnés, des collectionneurs. Racontez-nous ces gens qui viennent participer à cet événement.
2: J'en profite, donc c'est l'association le MVCG Languedoc-Roussillon, hein. Donc une association de véhicules militaires anciens et représentée par son président Guy Toureille, que je remercie d'ailleurs, et toutes ses équipes, puisque c'est la 17e édition que l'on fait avec eux. Et c'est un énorme travail, en fait. C'est vrai que le public voit ce qui va se passer sur ces deux jours, mais c'est un travail qui commence dès le début de l'année, voire même fin de l'année précédente. Et puis c'est une grosse organisation, il faut venir nous voir. C'est difficile d'en parler comme ça, mais
1: faut venir discuter avec les passionnés, finalement. C'est aussi tout ça, ce rendez-vous là
2: voilà, ils seront disponibles, il y a des conférenciers, et puis si vous êtes déjà allé, ils sont très proches du public, hein, vous avez la possibilité de discuter vraiment comme si vous allez au magasin, vous discutez avec votre caissière, hein, il faut venir, il faut le voir, il faut le vivre.
0: Et puis c'est bien parce que ils peuvent nous parler de la petite histoire dans la grande histoire, finalement, comme c'est des passionnés.
2: Pardon, j'ai pas compris.
0: Comme ce sont des passionnés, ils peuvent nous raconter la petite histoire dans la grande histoire.
2: Tout à fait, tout à fait.
0: Et c'est important pour, justement, parce que c'est vraiment un événement familial, pour les jeunes générations, de voir l'histoire en vrai, souvent, c'est plus marquant qu'un livre. Cette reconstitution. Bah, je pense qu'on a perdu Benjamin.
1: Ah bah tiens, non, il n'est plus là.
0: Bon, on a perdu Benjamin. Bon, en tout cas,
1: merci. On n'aura pas la réponse à la dernière question, mais bon, j'imagine que oui.
0: J'imagine que ça va être en tout cas un bon moment. Je rappelle que la fête de la Libération, ça se déroule aujourd'hui et demain à Canet avec un camp militaire, on le disait, américain reconstitué du côté du Théâtre de la Mer, des véhicules d'époque, des défilés, des animations musicales, un événement gratuit et ouvert à tous. Merci en tout cas, Benjamin Krifta, d'avoir été avec nous. Vous n'hésitez pas. L'invité du dernier café, c'est à retrouver en podcast sur ici.fr. Ça va vous, John ?
1: Mais ça va très, très bien. Il est 8h51. Vous êtes sur votre radio ici Roussillon.
0: On vient de voyager dans le temps. Et dans un instant, on va peut-être vous permettre de voyager tout court.
1: Voyage.
0: Je sais pas. Mais en tout cas, je sais que Sylvain n'a pas bien nettoyé à la réalisation ses disques aujourd'hui. Voilà. Je vous dis ça. En tout cas, je serai vous, je prendrai un stylo. En tout cas, une chose est sûre, c'est que nous, on passe un bon moment ensemble avant de retrouver le docteur Kierzek avec le groupe Téléphone. Voici Un Autre Monde. Il est 8h52.

0: 8h55, c'est ici Roussillon et comme chaque matin, on prend soin de votre santé avec le docteur Kierzek. Et ce matin, on s'intéresse aux fruits, docteur, bonjour.
1: Bonjour à toutes et à tous, grand week-end en perspective et peut-être le temps et l'envie de manger quelques fruits en smoothie, en jus ou en fruits entiers. Alors petite mise au point quand même, un jus de fruits, même 100% pur jus, c'est une boisson avec du sucre. Après, il y a sucre et surtout manière plus ou moins bonne pour la santé de prendre ces fruits-là. Il y a une récente étude intéressante qui a étudié plus de 400 personnes, 4 groupes. Ceux qui mangent peu de fruits, ceux qui boivent des jus, ceux qui boivent des smoothies et ceux qui mangent des fruits entiers. Ben, résultat, les buveurs de jus ont les taux les plus élevés de cholestérol et de diabète. Et puis, ils ont un indice de masse corporelle plus élevé que ceux qui mangent des fruits en entier. Et cerise sur le gâteau, ils ont aussi la moins bonne santé mentale, moins d'énergie, un sommeil de moins bonne qualité et plus de difficultés psychologiques. Alors pourquoi ? Ben, parce que quand on presse un fruit, on va éliminer ce qui est bon, c'est-à-dire les fibres. Et sans les fibres, le sucre, le fructose, va passer directement dans le sang et ça provoque des pics de glycémie. Donc c'est exactement ce qui se passe avec un soda. Un verre de jus d'orange, ben c'est l'équivalent de 2 ou 3 oranges d'un coup, sans mastication, sans fibres et sans une digestion qui est plus lente. Donc c'est votre foie qui voit arriver non pas une orange, mais qui voit arriver 3 oranges et la quantité de sucre avec.
0: Donc le jus, ça on évite. Mais alors les smoothies par exemple, ça c'est mieux ?
1: Les smoothies sont meilleurs que les jus, mais je parle des smoothies maison, pas des appellations commerciales. Le smoothie, ça signifie onctueux, lisse. En fait, ce sont des mélanges de fruits ou légumes d'ailleurs, frais, mixés ensemble au blender dans lequel on peut rajouter un liquide, de l'eau de coco, du lait végétal, du lait par exemple. Puis vous pouvez même ajouter un peu des graines. Et en mixant le fruit entier, on conserve les fibres, les vitamines, les minéraux. Il y a une étude qui a même montré que le mixage améliore la biodisponibilité de certains nutriments. Il y a plus de vitamines et il y a plus d'acide folique. Mais attention, je dis meilleur et pas parfait, parce que le problème du smoothie, c'est la quantité. Quand vous mangez une pomme, vous en mangez une. Quand vous buvez un smoothie, vous mettez facilement 2 pommes, 2 kiwis, 1 banane dans le blender. Bref, vous allez ingurgiter l'équivalent de 4 ou 5 fruits. Résultat, c'est moins rassasiant et ça passe plus vite dans le sang. Donc la règle d'or, c'est le fruit entier. C'est mieux que le smoothie, mais le smoothie est mieux que le jus. Et pour les smoothies, on va se limiter à 1 verre par jour, par exemple. Et la recommandation de l'Organisation Mondiale de la Santé, c'est 400 grammes de fruits et légumes par jour. D'ailleurs, vous pouvez mélanger les fruits avec des légumes. Ça fait un petit jus vert, c'est pas mal. Allez, à vos paniers, bon appétit. Et d'ici là, portez-vous bien.
0: Et merci beaucoup, docteur. On va tenter le mélange fruits, légumes. Et vos conseils sont sur ici.fr. Salut, c'est Arnaud. Allez, on chausse les crampons tout à l'heure et direction le 4 pour le Festoval. Alors qu'est-ce que c'est ? C'est du rugby à 5, du rythme et surtout un état d'esprit pour vivre le rugby sans pression. Alors rendez-vous pour un direct qui va rebondir plus vite qu'un ballon ovale à le 4 pour le Festoval en fil rouge de 17h à 19h. À tout à l'heure.
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0: 8h58, l'heure d'accueillir sur ce plateau Loïc Escoruella. Bonjour.
4: Bonjour, je m'appelle Philippe Anglade. C'est normal que vous ne me voyez pas, parce qu'en fait, comme c'est férié aujourd'hui, je suis resté dans mon lit.
0: Ah bah dis donc.
4: Chérie, arrête de ronfler.
0: Voilà, on est ravis de vous accompagner sous la couette, voilà, Philippe.
4: Voilà, vous voyez, il y avait Alexandre Bienheureux là, qui avait le saucisson pendu à une potence. Là. Vous vous en souvenez de ce film que vous avez sûrement vu?
0: Oh non, vous savez, c'est avec, une autre époque.
4: Avec Philippe Noiret en 1978.
0: C'était en noir et blanc?
4: Non, c'était déjà la couleur. C'était la couleur. Ah, bon. Depuis 2 ou 3 mois. Hein. Et donc, il avait une potence avec le saucisson qui pendait là, et puis je coupais un morceau de saucisson. Ben moi, c'est pareil avec le micro. Voyez-vous, il y a le micro qui pend là, et je suis allongé dans mon lit, et je vais vous faire une superbe émission de radio.
0: On va faire croire, et j'entends que Marie est dans votre lit, ça m'inquiète un petit peu.
4: Elle est dans le studio B. C'est pas pareil.
5: Chacun chez soi.
4: Vous croyez pas, vous y connaissez rien en radio quand même.
0: C'est vrai.
4: Bien, allez, un peu de sérieux. Ce matin, on va parler de
0: vide-grenier.
4: Eh oui, bravo, John Bourgeois. Il suit. Effectivement, on parle de vide-grenier parce que férié du mois de mai égale vide-grenier quand même. Hein. C'est comme ça qu'on le vit. Donc, des vide-greniers, il y en a un peu partout. Et vous allez nous dire quel est le plus beau vide-grenier et pourquoi. Et on se raconte tout ça ensemble pendant 1h, 9h, 10h. Téléphonez-nous 04 68 35 5000. Et puis même, vous pouvez annoncer vos vide-greniers, évidemment. On attend vos appels pour parler des vide-greniers ensemble dans cette émission. On en parle. Messieurs, je vous souhaite une bonne journée de jour férié, on se retrouve lundi matin à 6h.
0: C'est ça, à lundi.
6: C'est ça, à lundi.
4: Bon week-end. Messieurs. Ciao, ciao.
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6: No waters.
4: Les infos, Marie Rouarche, bonjour.
5: Bonjour Philippe.
4: Et une cérémonie du 8 mai un peu particulière ce matin à Poyestrin.
5: Comme partout en France, on va y commémorer la fin de la Seconde Guerre mondiale, le 8 mai 1945, avec la Marseillaise, les drapeaux, les anciens combattants, à la mémoire de tous ceux qui ont lutté pour une France libre. Mais à Poyestrin, donc, un petit garçon va prendre la parole, un petit Ukrainien accueilli sur la commune avec sa famille depuis le début de la guerre dans son pays il y a plus de 4 ans. Micha a 8 ans et il a prévu de lire une lettre, Simon Kolbok.
7: Oui, une lettre dans un français impeccable. Micha nous l'a lue hier.
8: Avec mes parents, nous avons dû quitter notre pays à cause de la guerre. Nous avons laissé derrière nos autres maisons, ma famille, mon école, mes amis et une partie de notre cœur. Merci à la France, merci à votre village de Poyestrin.
7: Évidemment, cette lettre, Micha ne l'a pas écrite seule, mais il en est très heureux.
8: Je suis fier de moi. Oui, je m'entraîne à la maison. Je lis une fois debout, une fois assis. Des fois, j'ai des petites fautes, mais après, ça va.
7: C'est la mairie de Poyestrin qui a eu l'idée de faire participer Micha ce matin, le maire Jean-Charles Moriconi.
9: Il y a 4 ans, nous avons accueilli une quarantaine de familles. Hein, et à chacune de nos cérémonies, nous constations qu'ils étaient là. Justement, entendre ce message de ce qu'avait vécu ce pays qui les accueillait aussi dans la Grande Guerre. Et ils se retrouvaient justement dans ce vécu de ceux qui vivent eux-mêmes.
7: Aujourd'hui, Micha se dit très heureux à Poyestrin. Il fait du foot, du judo, il adore les maths. Mais malgré l'absence de vrais souvenirs, l'Ukraine lui manque aussi.
8: J'aimerais bien pour qu'on ait une maison ici et une maison en Ukraine. J'aimerais bien ça, mais après...
7: Ce matin, à Poyestrin, la cérémonie au Monument aux Morts démarre à 10h45.
5: Et à Perpignan, la cérémonie du 8 mai, c'est dans une demi-heure devant le Monument aux Morts au Palais des Congrès.
4: En Riberal, 150 personnes évacuées hier soir vers 19h.
5: D'un immeuble de 4 étages, la résidence Le Verger à Is-sur-Tête, après l'incendie d'une voiture dans le garage ouvert au rez-de-chaussée du bâtiment. Un homme a été légèrement incommodé par les fumées. Il a été transporté à l'hôpital de Perpignan. Les autres résidents ont pu regagner leur logement après l'intervention qui a mobilisé une vingtaine de sapeurs-pompiers. Les suites de l'enquête sur ces étoiles de David taguées sur la façade du bar L'Arena, boulevard Clémenceau à Perpignan le week-end dernier. L'homme de 82 ans interpellé dans ce dossier sera présenté à un juge ce matin. Il a reconnu les faits en garde à vue.
4: 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Pour aller en justice, il faut désormais débourser 50 euros.
5: C'est une mesure du budget 2026 en vigueur depuis le mois de mars. Alors ça ne vaut pas pour toutes les procédures, mais si vous voulez amener votre employeur devant les prud'hommes, engager une procédure contre votre voisin, il vous faudra au préalable vous acquitter d'un timbre fiscal de 50 euros. La CGT s'est mobilisée hier devant le Conseil des prud'hommes à Perpignan pour contester cette nouvelle obligation. Alice Fabre.
10: Pour ses opposants, cette nouvelle contribution risque de décourager les justiciables d'entamer des procédures pour faire valoir leurs droits. C'est ce que pense Nathalie Guichet, elle est conseillère prud'homme, membre de la CGT 66.
11: Dans la plupart des cas, les salariés qui saisissent le Conseil des prud'hommes, c'est une large majorité, hein, au moins 80% des cas, sont des gens qui de toute façon sont sortis de l'emploi. Bien souvent, ils viennent contester le motif de leur licenciement. Donc, ils sont de fait, par définition, dans une situation précaire. Voilà. Donc 50 euros, c'est beaucoup d'argent.
10: Avec cette mesure, le gouvernement veut renflouer les caisses de l'aide juridictionnelle. Une aide de l'État pour que les personnes aux faibles revenus puissent s'acquitter de leurs frais juridiques. Ce n'est pas la première fois que le gouvernement veut mettre en place une telle contribution. En 2011 déjà, le paiement d'un timbre fiscal de 35 euros avait été rendu obligatoire pour les procédures civiles et prud'homales. La mesure avait finalement été abandonnée en 2014.
5: La justice pénale n'est pas concernée par cette nouvelle mesure. Les affaires de mise sous tutelle ou de surendettement non plus. Une décision de la préfecture des PO retoquée en justice. Le tribunal administratif de Montpellier vient en effet de donner raison à France Nature Environnement. L'association contestait une dérogation à l'arrêté sécheresse pris en 2023 qui autorisait le lavage des bateaux à Argelès-sur-Mer alors que la quasi-totalité du département devait composer avec d'importantes restrictions d'usage de l'eau. Pour FNE, cette décision de justice impose à l'État d'être plus transparent à l'avenir. Le début de la grève à Médipôle et à Saint-Pierre, c'était il y a 2 semaines déjà. déjà. Hier, environ 200 personnes ont manifesté à Perpignan. Soignants et patients, main dans la main, pour réclamer toujours de meilleures conditions de travail et salariales. Une délégation a été reçue en préfecture. Dans la foulée, le préfet a appelé direction et représentants du personnel à approfondir le dialogue afin qu'une issue soit trouvée rapidement. Il se dit notamment préoccupé par la situation des chimiothérapies et réclame une continuité assurée de manière systématique.
4: On va terminer, Marie, avec le rugby et Mathieu Cidre dans les tribunes demain à Clermont.
5: L'entraîneur des Avants de l'USAP suspendu de banc pendant une semaine. Sanction plutôt clémente de la commission de discipline de la Ligue nationale de rugby. Après les mots, les gestes qu'il a eus envers l'arbitre, après la courte défaite des Catalans face à La Rochelle, à Aimé Giral, il y a deux semaines. Et puis chez les filles, le beau parcours d'Anaïs Grandeau en bleu continue. Quatrième match du 15 de France féminin dans le tournoi Destination. Quatrième titularisation pour l'ailière catalane. Ce sera donc en Écosse demain après-midi. Anaïs Grandeau a inscrit 4 essais lors des 3 premières rencontres.
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5: Nuages, soleil, soleil, nuages.
4: Attends, le truc, c'est qu'il n'y a pas de pluie.
5: Non, c'est vrai.
4: Déjà, Marie, pas de pluie, c'est ça le plus important. Aujourd'hui, quand même, ça va être le premier jour de la semaine où on n'a pas des averses dans l'après-midi dans un coin du département. Et même les premiers jours de la semaine, c'était partout.
5: On va s'en satisfaire.
4: Sur l'ensemble du département. Donc, nuages éclaircis sur le département. C'est le programme de la journée, quel que soit l'endroit où on est, avec une couche nuageuse un peu plus épaisse cet après-midi. Alors le vent, c'est du marin à 40 km/h ce matin sur la plaine et le Fenouillet. Et cet après-midi, ça sera en force du côté de la côte Vermeille et des Alberts. C'est-à-dire qu'on a globalement une bande avec un vent marin de sud-est, presque chaloc, assez fort. Et un vent de sud sur les Alberts, sur le sud du département. Quoi. Voilà. Et pour le week-end, c'est du marin fort demain avec des pluies l'après-midi, partout. Et dimanche, c'est un retour de la pluie, ouf, on avait peur. Et dimanche, soleil et vent marin faible globalement, avec à certains endroits quelques averses par-ci par-là. Les températures remontent un petit peu. Hein. On a 21 degrés à Canet, à Argelès, à Prades, à Saint-Paul-de-Fenouillet. 22 degrés à Perpignan, à Saint-Estève, à Thuir. Et 23 degrés dans le Val-Espire du côté de Céret et d'Amélie-les-Bains. Il fait 15 cet après-midi à Bourg-Madame, 11 dans le Cap-Cire au bord du lac de Matemal en Catalogne. Nuages, éclaircies, vent marin faible, c'est-à-dire à peu près comme chez nous, quoi. 20 degrés à Roses, 23 à Figueres, tout comme à Gironde. On se retrouve dans une heure, Marie.
5: À 10h.
4: À tout à l'heure, au revoir.
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0: Frédéric Goldman et Jones, c'était juste après. Je ne sais pas si vous vous souvenez de ce clip, le clip de cette chanson où il y avait une infirmière qui avait récupéré un bébé mort et puis elle a commencé à le taper, le tapoter, et elle lui a redonné la vie. Et le thème de la chanson, c'est qu'est-ce qu'on fait après avoir fait un si beau geste. Voilà, magnifique chanson.
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0: Les vide-greniers, on en parle ce matin parce qu'aujourd'hui c'est férié, le 8 mai, et quand on dit férié au mois de mai, on dit vide-grenier. Hein. Alors aujourd'hui par exemple, c'est le traditionnel vide-grenier de Mias, il y a également un vide-grenier au Barcarès, au Moulin avant de Perpignan, à Raziguer en Fenouillède et une bourse de puériculture à Rivesaltes. Mais au-delà de ces vide-greniers qui se déroulent aujourd'hui, moi je vais vous demander quel est pour vous le plus beau vide-grenier du département, donc le plus beau vide-grenier du monde par conséquent. Que cherchez-vous dans un vide-grenier? Vous allez juste pour le plaisir de flâner, et puis est-ce que vous avez fait de belles prises? Est-ce que vous avez trouvé des raretés, des trucs absolument incroyables que vous êtes vraiment fier d'avoir chez vous? On en parle ce matin avec une spécialiste puisqu'elle organise le vide-grenier de son village de Sainte-Marie-la-Mer, notamment celui de 7 juin. Elle s'appelle Sabine Cos. Bonjour Sabine.
3: Bonjour.
0: Alors Sabine, vous avez combien d'exposants dans votre vide-grenier?
3: Alors il peut aller jusqu'à 360 places.
0: Ah oui, quand même.
3: Oui, c'est un gros vide-grenier sur le baladoir de Sainte-Marie.
0: Et oui, le baladoir il est grand.
3: Il est grand, ouais. Oui. Il part du Pica-Pica pour aller jusqu'à l'autre bout au niveau de la place Sauveur-sous-Ribes.
0: Oui, d'accord. Oui.
3: Voilà, donc ça s'étale comme ça, gentiment. Bien.
0: Donc il y a de quoi mettre, il y a de la place. Il y en a combien chaque année de vide-greniers
3: À Sainte-Marie.
0: Sainte-Marie.
3: Alors, nous, le COS, on organise 3 vide-greniers. Un au mois de juin sur le baladoir. Ensuite, un au village, sur la place du village au mois d'août. Ouais. Et un autre, cette année, qui aura lieu aussi sur la place du village au mois de septembre. Donc 2 août. Et 13 septembre pour ceux qui seront au cœur du village.
0: Et le premier le 7 juin.
3: Et le premier le 7 juin.
0: On y reviendra tout à l'heure sur ces vide-greniers. On en parle ensemble avec vous au 04 68 35 5000. Marie-Thérèse, bonjour.
4: Oui, bonjour Philippe.
0: Marie-Thérèse,
4: bonjour à tous.
0: Bon, vous appelez le Cabès. Bon.
4: Oui, c'est ça.
0: Alors, c'est lequel le plus beau vide-grenier pour vous?
4: Alors, pour moi, le plus beau vide-grenier, c'est celui de Canet, en fait.
0: Qui est comme celui de Sainte-Marie sur un baladoir.
4: Voilà, et ça je trouve que c'est merveilleux, autant pour les exposants dont je fais partie,
0: oui.
4: Que pour les promeneurs, ceux qui fouinent, ceux qui se baladent. Je trouve que c'est agréable de se balader en même temps qu'on chine. Quoi. Enfin,
0: D'accord, mais vous ne vous baladez pas, vous êtes installé, voilà. Donc,
4: moi,
0: si j'ai bien compris.
4: Je suis plutôt exposante.
0: Voilà. D'accord, d'accord. Vous, c'est un rituel pour vous de venir au vide-grenier de Canet?
4: Disons que j'ai fait quelques vide-greniers à Cabestanier, puis dans l'intérieur, dans un petit village. Mais quand j'ai commencé à faire le vide-grenier à Canet, bah, j'ai trouvé que c'était super. Alors depuis, chaque fois que je veux exposer dans un vide-grenier, bah, je le fais à Canet.
0: Alors celui de Canet, c'est le 1er mai, hein, il vient d'avoir lieu le week-end dernier.
4: C'est ça.
0: Hein. Mais il dure plusieurs jours, non? C'est pas ça? Cette année, il n'a pas eu plusieurs jours?
4: Non,
0: je croyais que le 2 et le 3 aussi, il y avait du vide-grenier.
4: Seulement le premier, tous D'accord. les ans, le 1er mai à
0: Canet. Ok, non, mais je croyais que comme cette année, ça faisait un pont, qu'il y avait eu plusieurs jours. Donc, j'ai du mal à lire. ce que je peux vous dire, c'est que j'ai essayé de me garer le 1er mai à Canet, et c'est là où je me suis dit, mais oui... S'il y a vide-grenier, je suis reparti. Voilà, tout simplement.
4: C'est dommage.
0: Ah ben, j'ai impossible de se garer là. J'ai tourné un quart d'heure ou 20 minutes et impossible. Oui, oui. Alors Marie-Thérèse, c'est un rituel pour vous de venir à Canet. Comment on s'organise? Il y a vous êtes plusieurs. Il y a quelqu'un qui garde le stand pendant que l'autre va se balader. D'accord.
4: Je suis avec mon mari. On a installé le véhicule plein de choses qu'on voulait exposer la veille, au soir.
0: Ouais.
4: Et le matin, à 6h du matin, eh bien, on déballait tout ce qu'on avait à déballer. Et très rapidement, il y a des gens qui passent, qui cherchent, qui commencent à regarder, à fouiner avant qu'on ait fini de tout exposer.
0: Ben oui, généralement, il y a les professionnels qui arrivent tôt le matin avec la lampe électrique. Hein. Bon là, à cette saison, il n'y a pas besoin de lampe électrique, mais très souvent,
4: en hiver. On y voit à peine que déjà, ça regarde, mais bon, c'est sympa. Il faut se lever tôt, il ne faut pas oublier le parasol non plus, parce que j'ai attrapé des coups de soleil.
0: Oui. Et oui, C'est la, la nuit ne dure pas.
4: Vendredi dernier.
0: La nuit, c'est pour l'installation. Après, il peut faire très chaud, il peut, comme il peut faire très froid aussi, parce qu'on a vu des premiers mai quand même. S'il y a une bonne, s'il y a une des rafales à 40-50 km/h de vent marin, là où vous êtes, ça rafraîchit un peu.
4: C'est la loterie, mais bon, il faut jouer le jeu.
0: Vous avez fait de belles ventes dans certains milieux de grenier.
4: Alors. Pour tout vous dire, je n'y vais pas pour faire de belles ventes, mais ce que j'apprécie dans le vide-grenier, c'est de pouvoir céder ce dont on n'a plus besoin à des prix dérisoires, parce qu'en fait, c'est ça. Il faut que ceux qui achètent, ils trouvent leur compte. Mon avis à moi, c'est pas pour faire de l'argent, c'est pour que les gens qui sont intéressés par ce qui ne vous intéresse plus puissent
0: en profiter, quoi.
4: Pas grand-chose.
0: C'est une attitude anti-gaspille, un peu.
4: Absolument. Pour moi, c'est totalement ça.
0: Après, ça rejoint les inventeurs du vide-grenier numérique, là, qui disent si vous ne vous en servez plus, vendez-le.
4: Voilà. Mais bon, c'est sympathique, vide-grenier, et puis on expose. Ceux qui seront intéressés achètent si ça reste. Et bien après, moi, je l'amène au secours populaire, et puis voilà.
0: D'accord. De toute façon, ça dégage, quoi.
4: Voilà.
0: Ouais, d'accord, ok.
4: C'est ça, exactement.
0: Si c'est pas là, c'est ailleurs.
4: Voilà.
0: D'accord. Et ça vous... C'est un fonctionnement, ça, quand même. Parce qu'il y a des gens qui sont incapables de se séparer d'objets, de...
4: Il faut se forcer un peu. Et c'est parce qu'on garde, justement, qu'à un moment, on se dit, non, c'est plus possible.
0: Oui.
4: Voilà.
0: Bien sûr, enfin,
4: Nous, on garde, mais à un moment...
0: D'accord. Mais vous faites partie, quand même, de ceux qui ont tendance à conserver, quoi.
4: C'est ça. Absolument.
0: D'accord.
4: On ne fait pas des vide-greniers tous les ans, hein, mais disons tous les 5-6 ans à moitié.
0: Ah oui, d'accord, ok. Et vous baladez-vous dans certains vide-greniers?
4: Ça m'arrive, mais par hasard. Disons que je ne cherche pas à aller au vide-grenier pour trouver ci ou trouver ça. Non, pas vraiment.
0: Marie-Thérèse, je vous remercie beaucoup d'être intervenue, de nous avoir raconté votre rapport au vide-grenier, qui était très intéressant. Et vous avez dû faire plaisir à la population calétoise.
4: Voilà.
0: À très bientôt.
4: Merci.
0: Je vous souhaite une belle journée. Il est 9h20 et dans quelques instants, vous nous raconterez quel est pour vous le plus beau vide-grenier du département. On attend vos appels au 04 68 35 5000. Elle sera vendredi 5 juin au parc de Valmy d'Argelès-sur-Mer pour le Bacchus Festival, un événement ici Roussillon. On écoute Vanessa Paradis.

0: Les vides-greniers, on en parle ensemble ce matin, puisque c'est le 8 mai, qu'il y en a un peu partout, notamment le traditionnel de Mias, Barcarès, au Moulin à Vent de Perpignan, à Raziguer, en Fenouillède. Et il y a une bourse de puériculture à Rivesaltes. On fera le point d'ailleurs des vides-greniers du week-end dans quelques instants, dans notre agenda. Quel est pour vous le plus beau vide-grenier du département? C'est la question qu'on vous pose en présence de notre spécialiste Sabine Coste, qui organise le vide-grenier de Sainte-Marie-la-Mer. C'est le 7 juin.
1: Le 7 juin, avec ouverture donc de la billetterie à partir de lundi 11 mai à partir de 9h à la
0: déjà.
1: Mairie. Oui, on ouvre un bon mois avant parce que d'accord. Il a beaucoup d'engouement.
0: Il y a des horaires d'inscription?
1: Il y a des horaires d'inscription, 9h midi, 13h30, 17h30, aux horaires de la mairie.
0: En fait, quasiment toute la journée.
1: On reçoit dans les locaux de la mairie.
0: Au village.
1: Au village, c'est ça, sur la place Pierre Roche.
0: Alors que le vide-grenier, lui, se tient à la plage.
1: C'est ça.
0: Bonjour Delphine.
2: Et bonjour.
0: Comment ça va Delphine?
2: Ça va comme un jour férié.
0: Ouais, vous nous appelez de Canet.
2: Voilà.
0: Et vous nous parlez, vous, d'un vide-grenier qui est le plus beau vide-grenier du département, qui se trouve à quel endroit?
2: Alors, qui se trouve à Saint-Estève.
0: D'accord.
2: Alors, je vais être plus précise, c'est un vide-grenier où je vais depuis quelques années, un peu moins maintenant que les enfants ont grandi. C'est spécialisé, ce sont les vide-greniers de puériculture.
0: Ah ben, il y en a une bourse là de puériculture à Rivesaltes aujourd'hui, d'ailleurs.
2: À Rivesaltes, bien.
0: Voilà.
2: Donc là, c'est à l'espace Saint-Mamé, il est vraiment immense, il y a beaucoup, beaucoup d'exposants. Et
0: d'accord.
2: Quand on a quelque chose, qu'on a des choses à acheter pour les enfants, c'est vraiment une mine d'or.
0: Ah ouais, d'accord.
2: Ils sont quasiment neufs à bas prix. Et depuis que j'ai les enfants, eh bien, mon premier c'était il y a à peu près 10 ans. Et depuis, j'en fais quelques-uns, effectivement. Moi, pas en tant qu'exposante, mais en tant que cliente.
0: Oui.
2: Et ça fait vraiment du bien au porte-monnaie. En plus, c'est à côté. On peut voir exactement ce qu'on va acheter. Et c'est un espace qui est vraiment agréable.
0: Oui. Et puis, comme vous dites, presque neuf, hein, parce que les bébés, ça grandit tellement vite que les vêtements n'ont pas le temps de s'user, quoi.
2: Oui. Donc, pour ce que ça dure, c'est vraiment très bien de pouvoir les avoir à bas prix comme ça.
0: Mais bien sûr, oui. C'est dommage même d'acheter neuf, quoi.
2: Tout à fait.
0: C'est le genre de choses qui peut se
2: tout à fait. Donc, je pense
0: que demain en main.
2: Après, il y a d'autres, évidemment, il y a tout ce qui.
0: Alors, c'est jusqu'à quel âge, globalement quand,
2: Je vois ça jusqu'à 12-14 ans.
0: Après, quand même.
2: J'ai des garçons, vous voyez, c'est quand même des vêtements qui sont un peu plus usés. Donc, on en trouve beaucoup moins.
0: Oui, c'est ça, oui. Plus ça avance en âge, plus les enfants sont turbulents et esquintent, et les gardent plus longtemps, parce qu'ils grandissent au moins vite.
2: C'est exactement ça, mais franchement, jusqu'à 4-5 ans, c'est une mine d'or.
0: Oui, c'est ça. Et vous y allez uniquement en tant que visiteuse et acheteuse.
2: C'est ça. Oui, d'accord. J'aurais pas la patience. Je ne sais pas comment font ces gens pour avoir la patience, mais merci à eux de le faire.
0: Oui, c'est ça, oui. C'est pas parce qu'on n'est pas capable de faire quelque chose qu'il ne faut pas en profiter, hein, Delphine.
2: Voilà.
0: Mais vous avez acheté la quasi-intégralité des vêtements qui ont servi à vos enfants petits dans ce genre d'événement?
2: Au moins la moitié. Le reste, je suis beaucoup passée aussi par des sites comme Vinted, des sites d'occasion. Et puis, la solution aussi, c'est d'acheter à l'avance quand il y a par exemple les soldes d'hiver. Quand on a un enfant de 2 ans, et ben on peut déjà acheter pour 3, 4, 5 ans à l'avance pour les hivers d'après. La mode, c'est pas grave pour eux.
0: Oui.
2: Ça a une année de retard.
0: Oui, et puis ça change quand même relativement peu. En tout cas, j'ai l'impression beaucoup moins qu'avant, non?
2: Oui, je pense aussi. Après, moi-même, je ne suis plus la mode. Depuis qu'on a les enfants, on est tellement occupés.
0: Oui.
2: On s'habille comme on peut.
0: Vous en avez combien, Delphine?
2: 2. 10 ans et 8 ans et 2 garçons.
0: D'accord, bon.
2: Qui affinent bien les vêtements.
0: Effectivement, ils doivent bien les esquinter, oui. On n'en doute pas une seule seconde. Donc, le vide-grenier de l'espace Saint-Mamé, en plus, l'avantage qu'il a, cette bourse de puériculture, l'avantage qu'il a, c'est que c'est couvert, si j'ai bien compris.
2: C'est couvert, exactement.
0: Eh oui, parce que la halle est grande.
2: Très, très grande.
0: Puisque c'est une ancienne usine de confiture.
2: Énorme, voilà, exactement.
0: Eh oui. D'où le nom de Saint-Mamé, qui était la marque de confiture que l'on fabriquait dans cette usine, jadis.
2: On s'en souvient, qui a été rachetée par Andros, peut-être.

0: il me semble.
1: Oui, alors ça, je m'en souviens plus. En tout cas, moi, je me souviens de Saint-Mamé, et puis qui n'existe plus de nos jours, malheureusement. Ça fait des marques ce sont des marques de notre enfance.
0: De notre enfance. Je conseille à tous les jeunes parents d'aller dans les vide-greniers. C'est répertorié hein, sur les sites. Je crois qu'il y a un groupe Facebook, il y a un site internet où il est marqué. Enfin, il faut taper. Salon puériculture et ils nous donnent les dates hein, qu'on peut avoir prochainement.
1: D'accord, on va regarder hein, on va taper salon puériculture
0: c'est ça, ce week-end
1: voilà. Et oui Rivesalt ce week-end comme je viens de l'annoncer ah, oui. Et puis ensuite donc vous parliez de Saint-Estève donc vous cherchez sur internet les dates et vous les trouvez et vous pourrez vous y rendre dans ces bourses puériculture donc où qu'elles soient dans le département des Pyrénées-Orientales. Je vous souhaite une belle journée Delphine, merci d'être intervenue.
0: À
1: très bientôt. Au revoir.
0: Au revoir.
1: Delphine nous a dit qu'elle préférait la bourse de Saint-Mamé à Saint-Estève. Et puis tout à l'heure c'était le vide-grenier de Canet qui était mis à l'honneur. Vous, quel est le vide-grenier qui vous plaît le plus? 04 68 35 5000. C'est lequel le plus beau des PO? On attend vos appels.
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0: Summertime Lover, la chanson de Stevie Wonder.
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0: Après cette magnifique rime, on va parler d'infos pratiques, hein, comme toutes les heures, sur la première radio du pays catalan. Et là, bien sûr, c'est l'émission consacrée aux vide-greniers. Donc, on va faire le point sur les vide-greniers qui se déroulent ce week-end. Je vous le disais, aujourd'hui, c'est le traditionnel vide-grenier de Millas, mais il y en a un aussi au Barcarès, au Moulin Ardent de Perpignan, à Raziguer en Fenouillède, Bourse Puériculture à Rivesaltes. Demain, il y a un vide-grenier à Cerbère. Et puis, dimanche, il y en a un à Bao, à Fourques, à Serré, à Montesco, à Prades, à Rivesaltes encore, mais au niveau du circuit du Roussillon, à Thuir, c'est d'ailleurs le vide-grenier du basket, à Vernay-les-Bains et Vinça. Et puis, bien sûr, le vide-grenier de tous les dimanches au Mas-Balande à Perpignan. Et puis, outre les vide-greniers, il y a ce message de Charlotte pour annoncer une rifle en Vallespir, mais un peu plus tard.
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0: Dimanche après-midi, donc, la rifle du festival à Amélie-les-Bains.
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0: Les vide-greniers, on en parle ce matin. Quel est le plus beau vide-grenier du département? C'est la question qu'on vous pose, une manière de parler de ces vide-greniers sur lesquels vous allez exposer ou flâner, avec notre spécialiste Sabine Toix, qui est l'organisatrice du vide-grenier de Sainte-Marie-la-Mer, qui se déroulera le 7 juin. Monique est avec nous au 04 68 35 5000. Bonjour Monique.
4: Oui, bonjour.
0: Alors Monique, vous, quel est pour vous le vide-grenier le plus sympa du département?
4: Le plus beau vide-grenier, c'est le vide-grenier de Saint-Cyprien, qui est organisé par le Lions Club Saint-Cyprien Catalane,
0: oui,
4: qui a lieu deux fois par an au stade des Capellans. Vous avez la possibilité de réserver votre place 15 jours à l'avance.
0: Oui.
4: En plus, lorsque vous êtes installé, vous avez votre emplacement est marqué. Lorsque vous êtes installé, vous avez la possibilité de prendre un café, de prendre une viennoiserie,
0: ah oui,
4: éventuellement un sandwich avec des boissons non alcoolisées. Vraiment, wow, pour moi, c'est le plus beau vide-grenier. Il a lieu deux fois par an,
0: oui,
4: et le prochain a lieu au mois de septembre.
0: D'accord, donc là, on est bien reçu. Le plat du jour, c'est quoi pour le midi?
4: À votre choix.
0: Ah ouais, c'est vachement bien quand même. C'est très,
4: oui,
0: bien. En plus, au Capellan, c'est un joli lieu, les Capellans. Hein.
4: Oui, c'est au Capellan, c'est,
0: voilà,
4: ouvert.
0: Ancien grand stade.
4: Voilà, vous avez même la possibilité de vous installer la veille, si vous le souhaitez, en le signalant aux organisateurs.
0: Oui.
4: C'est vraiment parfait, hein. Il n'y a rien à dire. Pour moi, c'est le plus beau vide-grenier de la région.
0: Et vous y exposez chaque année, vous, Monique?
4: Oui, oui, oui, absolument. Et vous trouvez des vêtements de marque, même de grands couturiers,
0: oui,
4: des sacs à main, des jouets pour enfants, des vêtements pour enfants, des petits meubles. Non, vraiment, il y a de tout, pour le jardinier également. Enfin, c'est vraiment très bien.
0: D'accord, donc vous le trouvez parfait en tant qu'exposante et en tant que visiteuse. Je suppose que vous prenez un moment pour aller faire un petit peu le tour des stands, non, quand même?
4: Oui, oui, oui, oui, oui, absolument. Donc vraiment, c'est très, très bien. Et puis, si vous avez des difficultés pour vous installer, ils vous aident. Il y a déjà des tables qui sont installées, donc
0: oui,
4: vous n'avez pas besoin d'installer vos tables. Et si vous avez des portants, vous avez des difficultés à les installer, ils vous aident à les mettre en place et tout. Donc vraiment, il n'y a rien à dire, que du bien.
0: Très très bien. Bon, bah, écoutez, c'est déjà, vous avez parlé de l'aspect organisationnel. On y reviendra sur l'organisation de ces vide-greniers dans quelques instants avec notre spécialiste. Mais c'est vrai que il est important de pouvoir être assisté et de pouvoir être bien accueilli avec le café et la petite viennoiserie qui va bien, c'est certain. Merci beaucoup, Monique.
4: Merci de votre intervention. À très bientôt.
0: Bonne journée. Merci de la vôtre. Au revoir, Monique. Le dernier à nous parler de vide-greniers, c'est Paul. Bonjour, Paul.
3: Oui, bonjour.
0: Alors vous êtes plus à l'intérieur des terres pour votre vide-grenier préféré.
3: Bah oui, parce que moi, c'est surtout Bao et aussi Toulouse. C'est les deux que
0: vous aimez bien.
3: Ils ont une étendue assez importante où il y a pas mal de choses et ils sont très intéressants au niveau par rapport à ce qu'on peut trouver. Moi, j'ai toujours été sur Bao et Toulouse.
0: En tant qu'exposant ou en tant que visiteur?
3: Mais en tant que visiteur, j'ai dû le faire une fois en exposant il y a longtemps.
0: Oui.
3: Mais moi maintenant, je fais plutôt les bourses en exposant.
0: D'accord.
3: Quand je peux faire des bourses, donc.
0: Pourquoi? Parce que vous êtes un collectionneur quand même. C'est quand on va à des bourses, c'est plutôt l'aspect collectionneur.
3: Collectionneur, voilà. Mais dans les greniers, on trouve des fois des pépites.
0: Oui, évidemment.
3: Voilà, parce que c'est vrai qu'on tombe des fois sur des choses comme à Bao, là, il y a quoi, il y a 2-3 ans en arrière. J'ai trouvé un truc étonnant à dire que personne n'avait pu imaginer. Trouver une plaque de. Parce que moi, je recherche en fait tout ce qui est lié au ferroviaire.
0: D'accord, ok. Donc,
3: et j'ai trouvé une plaque rue Gisclard.
0: D'accord.
3: Rue Gisclard.
0: Oui, oui, oui.
3: Le pont. Il y a des gens, voilà, ils savent pas trop ce que c'est. Et puis moi, quand j'ai vu ça, je dis ça, je sais ce que c'est. Et il y en a pas, je crois qu'il y en a pas beaucoup dans le département.
0: Non, c'est l'ingénieur qui a construit le pont du même nom.
3: Voilà, qui en est mort à la catastrophe du Payot.
0: Le jour de l'inauguration, le train a déraillé.
3: Cette plaque, je l'ai remise à celui qui a fait le bouquin, parce que ça l'intéressait, pour les descendants de Gisclard.
0: Oui, de la famille, oui.
3: La famille, voilà. Donc c'est pour ça, cette rue, en fait, j'ai recherché sur Google Maps, en fait, elle est du côté de Castres.
0: D'accord, ah oui, c'est même pas ici.
3: Non, elle est, en fait, je l'ai trouvée.
0: Pourquoi il était castré, en fait, le type
3: au-dessus de Castres, quand on va sur Saint-Jory.
0: D'accord, voilà, à Saint-Jory, en fait, d'accord.
3: Voilà, Saint-Jory, j'ai retrouvé la rue Gisclard, parce que j'ai vu sur Google Maps les rues, les plaques exactement pareilles, rue Gisclard, mais moderne. Donc ça, c'était l'ancienne émaillée, de l'époque. Parce qu'il n'y en a pas beaucoup dans la région des rues Gisclard. Vous pouvez chercher sur Google Maps, il n'y en a pas énormément.
0: D'accord, alors il était né à Nîmes pourtant.
3: Ah oui, non, mais il était de la région, on dirait. Donc,
0: voilà, né à Nîmes en 1844 et mort à Soto.
3: Voilà.
0: Dans les Pyrénées-Orientales, c'est rigolo. En fait, ça s'est passé sur le territoire du village de Soto. Enfin, c'est rigolo. Cet incident.
3: Le corps a été mis par la chapelle à l'époque de l'église de.
0: Voilà.
3: Ils avaient rattrapé, ils avaient récupéré les corps sur place. Hein, donc, bon,
0: pour info, c'était un polytechnicien.
3: Gisclard.
0: Albert Victor Hippolyte Léon Gisclard. Qui était le spécialiste des systèmes de ponts suspendus.
3: Voilà. Et il y en a deux en France qui sont préservés. Un qui est classé monument historique et qui est préservé, où maintenant on peut recirculer à pied dessus, du côté de Tulle.
0: Oui.
3: Et qui est magnifique. Des roches noires. Qui est un système, le même système Gisclard, monté sur maçonnerie au lieu d'être monté sur pilier métallique. Mais qui est le système de pivot fixe de... C'est des systèmes d'articulation fixe du tablier suspendu. Donc c'est très spécialiste. Mais c'est vrai que sur les vide-greniers, des fois, on trouve des choses, même des documents anciens. Des fois, il y a des gens, ils ont des cartons de papier et autres. Mais ce qui est ferroviaire, ça devient très rare. C'est ça qui est étonnant, c'est qu'on a du mal maintenant à trouver des objets ferroviaires dans les vide-greniers.
0: Merci beaucoup, Paul.
3: Voilà, je vous en prie.
0: Bonne journée, à très bientôt. Effectivement, c'était bien d'avoir ce petit côté spécialiste. Oui, il y a beaucoup de monde qui vient de la vide-grenier pour chercher des objets très précis, comme nous l'a expliqué Paul, qui nous a appelé de Case de Le Pen et que l'on remercie. Je vous dis à très bientôt. Il est 10h moins le quart. Dans quelques instants, on va parler du vide-grenier d'un point de vue organisationnel et on prendra l'exemple de celui qui est organisé le 7 juin à Sainte-Marie-la-Mer avec Sabine, qui en est l'organisatrice et qui est notre spécialiste invité. C'est juste après avoir écouté Joueur de Blues, la magnifique chanson de Michel Jonas.
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0: On est des joueurs de blues et aussi des amateurs de vide-grenier, belle chanson de Michel Jonas.
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0: Les vides-greniers, on en parle ce matin avec notre spécialiste qui est toujours avec nous, Sabine Thorax. Elle est l'organisatrice de vides-greniers de Sainte-Marie-la-Mer le 7 juin. C'est l'occasion de parler du principe organisationnel de ces vides-greniers. Comme vous le disiez, à partir de lundi, on peut s'inscrire à la mairie de Sainte-Marie aux heures de bureau.
3: Oui, hein, c'est ça.
0: Et vous attendez combien d'exposants?
3: Alors, au minimum 360.
0: D'accord, donc c'est sur le baladoir de Sainte-Marie.
3: Oui, tout à fait.
0: Alors, l'avantage, c'est qu'il est un peu en contrebas par rapport à la mer, donc s'il y a du vent marin, on est un peu protégé.
3: C'est ça, on est un peu protégé, mais voilà. On profite quand même du soleil et de l'attrait de la mer. C'est vrai qu'il est bien placé.
0: Oui.
3: On bénéficie de la mer à côté, d'un très très grand parking.
0: C'est ce que j'allais dire.
3: Voilà, même deux. Voilà. Deux grands parkings.
0: Il y a des grands parkings à Sainte-Marie, donc il y a plein de monde qui vient sur le vide-grenier.
3: C'est ça, les exposants peuvent laisser leur voiture tout près de leur stand et les visiteurs trouvent facilement de la place, bien que il y ait beaucoup, beaucoup de monde ce jour-là.
0: Combien vous êtes à organiser ça?
3: Alors, nous sommes trois au bureau du COS de Sainte-Marie, mais avec nos bénévoles, une quinzaine pour ce jour-là. On a la chance donc d'être soutenus par la mairie, qui nous aide.
0: Qui c'est qui trace par les emplacements?
3: Alors, ce sont les employés municipaux, ce sont les techniques qui viennent pour la logistique, là, le traçage, le fléchage.
0: Bon, il y a forcément quelqu'un de la mairie qui représente l'autorité, quoi.
3: On est soutenu par le maire et puis il y a la police municipale. En surveillance, qui nous aide aussi pour placer les gens. Donc l'organisation, vraiment, c'est important qu'on soit soutenu par la commune, parce que seul le vide-grenier est tellement grand qu'on n'y arriverait.
0: Mais enfin, quand même, il faut des bénévoles pour être là.
3: C'est ça.
0: Pour donner un coup de main éventuellement.
3: Ils nous aident pour le plaçage. Il y a des secteurs bien définis. On travaille là sur quatre secteurs, et donc chacun s'occupe d'un secteur défini.
0: Oui, parce que ça fait quand même, il y a quoi, 200 mètres.
3: Je pense bien bon. C'est très étendu.
0: On rappelle, c'est du pic à pic jusqu'à la place Sauveur-sur-Rive.
3: C'est ça.
0: C'est énorme, quoi.
3: Oui.
0: Donc, c'est tout le baladoir et donc du monde pour s'installer, pour se mettre en place. Vous le vendez combien, le
3: mètre linéaire? Alors, c'est 12 euros les 4 mètres linéaires.
0: D'accord.
3: Oui. Voilà.
0: 3 euros. D'accord. Et c'est minimum 4 mètres.
3: C'est minimum 4 mètres. Après, les gens font en fonction de ce qu'ils ont à vendre.
0: Et évidemment. Donc, ça, c'est le 7 juin déroule à Sainte-Marie.
3: Oui.
0: C'est l'un des trois que vous organisez, comme vous l'avez expliqué tout à l'heure. Et on peut s'inscrire à la mairie de Sainte-Marie, au village.
3: À partir de lundi. Et ce vide-grenier, en cas de mauvais temps, serait reporté au 14 juin.
0: D'accord.
3: Il y a un report, on prévoit toujours
0: une semaine
3: un report,
0: après, quoi.
3: Voilà, au cas où.
0: Mais très bien. Je vous remercie beaucoup.
3: Merci à vous.
0: D'être venu présenter ce vide-grenier, d'avoir discuté avec nos auditeurs de ces vide-greniers qui se déroulent sur le département et pour lesquels on a forcément des coups de cœur. À très bientôt sur la première radio du pays catalan. Sabine Thorax, organisatrice du vide-grenier de Sainte-Marie-la-Mer, dont le prochain se déroule le 7 juin en bord de mer à la plage.
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0: Valère Coréard nous rejoint, même les jours fériés. Bonjour Valère, vous avez forcément aujourd'hui aussi un bon plan pour notre pouvoir d'achat et vous vouliez nous donner quelques conseils pour éviter de se faire arnaquer en ligne.
4: Et ce n'est pas du luxe de savoir comment faire, parce que côté arnaqueur, les techniques sont de plus en plus efficaces pour nous berner. Alors d'abord, quelles sont les grosses arnaques du moment ? Encore et toujours les billets de concert, par exemple Céline Dion, vu l'engouement pour le retour de la star sur la scène parisienne cet automne. Il y a aussi les arnaques au colis. Et puis les faux conseillers bancaires. Alors on va commencer avec Céline, qui d'ailleurs n'y est absolument pour rien, il faut quand même le rappeler, et le marché de la revente des billets en ligne. Un conseil, allez uniquement sur un site de revente officiel. Je pense notamment à Ticketmaster, qui organise des bourses aux billets. La Défense Arena, où jouera Céline Dion, mettra aussi prochainement une bourse en place.
0: Vous parliez aussi des arnaques au colis. On a tous reçu un message nous indiquant que notre colis ne rentrait pas dans la boîte aux lettres.
4: Et quand on attend justement un colis, on peut tomber dans le panneau. En plus, bien souvent, on reçoit maintenant une photo avec un colis à notre nom. C'est hyper crédible. Ou alors un appel qui semble être donné depuis une rue. Donc je le disais, c'est crédible, mais c'est faux. Le conseil à suivre dans ce cas, ne payez rien. Allez sur le site du transporteur qui est censé vous apporter votre colis et vérifiez où il en est, tout simplement. Même chose, si vous recevez un coup de fil de votre soi-disant conseiller bancaire, dites-lui que vous le rappelez à votre agence habituelle et vous passez le coup de fil, vous serez vite fixé. Voilà, pour tout savoir sur les arnaques, vous avez bien sûr l'excellente chronique d'Aude Razo, chaque jour, et cette émission qu'on a consacrée au sujet dans la version magazine de cette chronique Par ici les économies, c'était le 18 avril et c'est sur ici.fr.
0: Merci pour le rappel, Valère. On se retrouve lundi, même heure, pour d'autres bons conseils pour préserver notre pouvoir d'achat. La suite de la matinée, c'est en compagnie de Loïc Escoriella, qui va nous rejoindre dans quelques instants, avec David Rochier, et ensuite pour le jeu, ça match, c'est juste après les infos de 10h.
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0: Les mauvaises langues disaient c'est la meilleure chanson de Nicoletta. C'était le duo avec Bernard Lavilliers, Idées Noires. Pas du tout d'Idées Noires au programme des deux heures qui viennent, que du bonheur, que du plaisir. Avec vous, Loïc Escourrier là, bonjour.
1: Bonjour Philippe, bonjour à toutes, bonjour à tous.
0: Tout va bien, alors on va aller se balader, je pense, avec David Rochier avant de jouer à sa match, c'est ça?
1: Exactement, mais déguster un vin d'exception en plus. Je vous en dis pas plus, on est à la bourre.
0: Ben ok, ouais, comme d'hab, il n'y a pas de problème.
1: Merci Philippe.
0: Bonne émission Loïc.
1: Merci.
0: On se retrouve lundi 9h.
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1: Et merci d'avoir choisi ici Roussillon, la première radio des PO, il est 10h.
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1: Et à 10h, les informations, c'est avec Marie Rouarche. Marie, bonjour.
4: Bonjour Loïc.
1: 150 personnes évacuées hier soir à Ille-sur-Tête.
4: Évacuées de la résidence Le Verger, rue Marcel Ichet, vers 19h. Une voiture a pris feu dans le garage ouvert situé au rez-de-chaussée de la résidence. Les flammes sont venues lécher les balcons des appartements. Un résident a été légèrement blessé, incommodé par les fumées et transporté à l'hôpital de Perpignan. Les autres ont pu regagner leur logement après la fin de l'intervention de la vingtaine de sapeurs-pompiers mobilisés sur ce sinistre. Un homme de 82 ans va être présenté à un juge ce matin à Perpignan. En garde à vue, il a avoué être l'auteur des tags antisémites des étoiles de David ce week-end sur la façade du bar L'Arena, boulevard Clémenceau à Perpignan. Le gérant s'était exprimé sur notre antenne le week-end dernier pour dénoncer un acte antisémite et gratuit. Il avait porté plainte. 15e jour de grève pour les cliniques Medipôle et Saint-Pierre. Le mouvement entre donc dans sa 3e semaine. 200 personnes, soignants et patients, ont défilé hier à Perpignan. Il y a également eu des débrayages à la polyclinique Méditerranée à Perpignan, au Floride, au Barcarès, le Floride, où une nouvelle action est d'ailleurs prévue ce matin. Et le préfet des PO a reçu une délégation de grévistes hier. Il invite salariés et directions à poursuivre le dialogue pour qu'une issue soit trouvée rapidement. Préoccupé, dit-il, notamment par l'impact de la grève sur les chimiothérapies. Le tribunal administratif de Montpellier donne raison à France Nature Environnement contre la préfecture des Pyrénées-Orientales. La justice annule la dérogation à l'arrêté sécheresse accordée il y a 3 ans. Elle autorisait le lavage des bateaux à Argelès-sur-Mer, alors que la quasi-totalité du département devait respecter de grosses restrictions d'usage de l'eau. FNE estime que cette décision de justice sans précédent impose à l'État d'être plus transparent à l'avenir. Le prix du carburant au plus haut, l'État demande à ses administrations d'adapter le travail des agents publics, réduire leurs déplacements évitables, inciter au télétravail jusqu'à 3 jours par semaine. Les réunions, formations et autres jurys devront se tenir à distance le temps de la crise. À Marseille, la FSU rétorque au gouvernement que les 3/4 des agents ont des missions qui ne peuvent pas être télétravaillées. En rugby, le beau parcours d'Anaïs Grandot en bleu continue. 4e match du 15 de France féminin dans le tournoi Destination. 4e titularisation pour les Lières catalanes. Ce sera donc en Écosse demain après-midi. Anaïs Grandot a inscrit 4 essais lors des 3 premières rencontres.
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4: C'est pas si mal dans le ciel ce matin, Loïc.
1: Oui, mais soleil et nuages toute la journée, c'est plutôt... c'est bien, ouais Marie, c'est bien, mais c'est quand même mitigé. Hein. Vous le verrez aujourd'hui, du programme également cet après-midi sur la moitié est du pays catalan. Météo France prévoit 50 km/h en pleine, 40 sur le littoral, 60 dans les Alberts. Ça devrait se calmer dans la soirée avant de revenir demain. Les températures 21 au Barcarès, 22 à Prades, à Ille-sur-Tête, 23 degrés à Perpignan, Sicabachas, 24 à Céret. Un petit peu plus au sud, si vous allez à Figueres, il fera 21 degrés. Petit coup d'œil sur votre week-end avec de la pluie attendue demain après-midi. Dimanche, météo capricieuse également, mais avec potentiellement du soleil en pleine du Roussillon.
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1: Bonne humeur, bonne musique et partons en week-end, tiens, du côté des Pyrénées-Orientales ou pourquoi pas à Rome avec Étienne Dao sur Ici Roussillon. Actu local, musique et bonne humeur, il est 10h03.

0: La noter, Étienne Dao sur Ici Roussillon.
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0: Bonjour à toutes, bonjour à tous chez vous dans les chaumières peut-être. Bonjour à J2, à la technique. Bonjour mon cher, il est 10h08. C'est férié aujourd'hui, c'est l'armistice férié. Pour la majorité d'entre vous, on pense bien sûr à celles et ceux qui sont sur le pont aujourd'hui, les artisans, les boulangers, les soignants. C'est d'ailleurs aujourd'hui aussi la journée mondiale de la Croix-Rouge. Un grand merci à vous toutes et tous qui prenez soin de nous au quotidien ici Roussillon avec les bonus du baladeur David Rochier. Et puis, vous avez peut-être le droit à la nationalité espagnole, mais vous ne le savez pas forcément. Alors vous pouvez compter sur Virginie Sinclair et ses spécialistes pour vous éclairer juste après Miley Cyrus.

0: Voici la nouveauté, Dream As One, Miley Cyrus, sur Ici Roussillon.
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0: Il est 10h11, bienvenue chez vous, l'heure des spécialistes de Virginie Sinclair. Vous avez peut-être des ancêtres, parents, grands-parents espagnols dans le département. Vous avez peut-être le droit à la nationalité espagnole. Quelles sont les démarches et quel est ce droit parfois méconnu pour les descendants espagnols, Virginie ?
3: Et oui, dans notre région, beaucoup ont des parents ou grands-parents espagnols. Et aujourd'hui, certains peuvent prétendre à la nationalité espagnole et parfois sans le savoir. Maître Arnaud Trébillac, vous êtes notre spécialiste avocat. Qui peut bénéficier concrètement aujourd'hui de cette nationalité espagnole ?
4: Alors, la loi espagnole a changé il y a quelques années, notamment en 2022, pour essayer de simplifier la situation et de permettre d'acquérir plus facilement la nationalité espagnole pour les petits-fils, fils de ce qu'on appelle les réfugiés chez nous. La loi a été simplifiée puisque au préalable, il fallait démontrer un certain nombre de conditions de résidence, etc. Ce n'est plus le cas. Vous pouvez obtenir la nationalité espagnole sans forcément avoir à démontrer des conditions de résidence en Espagne. Mais attention, c'est quand même un dossier administratif à monter. Vous devez d'abord démontrer votre filiation, la nationalité espagnole de vos ascendants, grands-parents hein, en général, et aussi, c'est ce que prévoit la loi, vous devez démontrer que vos grands-parents, donc, ont quitté l'Espagne en raison de persécutions politiques, notamment. Tout ça, ça se démontre. C'est-à-dire qu'il ne suffira pas de dire que vous êtes fils, petit-fils de réfugiés. Il va falloir, malgré tout, amener un certain nombre de justificatifs de vos déclarations. Et c'est peut-être ça la difficulté, c'est-à-dire qu'on se doute forcément que le temps passant, les histoires restent dans les familles, forcément, on en parle, on le sait, mais est-ce que tous les documents justificatifs ont été conservés ? C'est une autre chose, surtout que l'on sait que dans les conditions dans lesquelles les gens sont partis d'Espagne à ce moment-là, et forcément, pas toujours en pensant à amener avec eux un certain nombre de documents juridiques. Mais vous avez en tout cas, clairement, une situation qui est beaucoup plus favorable si vous arrivez à démontrer tout cela.
3: Et quel est l'avantage finalement ?
4: Il peut y avoir une part sentimentale de se dire que l'on va aussi avoir la nationalité de ses grands-parents qui ont quitté l'Espagne dans des conditions difficiles. Il peut y avoir aussi la volonté d'aller s'établir, s'installer en Espagne avec une législation qui va être différente et avec forcément des conditions d'accueil qui peuvent être différentes en Espagne qu'en France. Il n'y aura pas forcément de discrimination qui seront faites pour les Français qui vivront en Espagne, mais vous aurez la nationalité espagnole si vous avez envie de vous installer en Espagne.
3: Merci pour cet éclairage.
4: Avec plaisir.
0: Muchas gracias, Virginie et ses spécialistes. Daniel Balavoine, mon fils, ma bataille, actu local, musique, bonne humeur. On est bien ensemble en cet armistice. Le 8 mai, c'est férié sur Ici Roussillon.

0: Le petit Daniel Balavoine qui fait du bien. 10h18 sur Ici Roussillon. 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La suite avec Ses Tendances, Muriel Jordan, qui décrypte aujourd'hui le mariage.
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0: Eh oui, Les Tendances avec Muriel Jordan, c'est votre rendez-vous entre info et humour, ça s'appelle Ses Tendances et aujourd'hui on parle mariage, la saison des mariages arrive et on parle du coût aussi des mariages hein.
7: Oui, et c'est carrément tendance de se marier. Le nombre de mariages célébrés en France est à son niveau le plus haut depuis 2010, d'après une étude de l'INED, l'Institut National d'Études Démographiques, étude qui nous apprend aussi qu'on se marie de plus en plus tard. L'âge moyen au premier mariage était de 32,3 ans chez les femmes, contre 33,8 chez les mecs en 2022. Forcément, mieux vaut réfléchir avant de se dire oui, c'est bien sympa la fête et le champagne, mais n'oubliez pas cette phrase, pour le meilleur et pour le pire. Mais on pourrait aussi ajouter, pour le meilleur et pour le pire et pour la ruine, parce que marier coûte de plus en plus cher, 16 000 euros en moyenne. Ouais, je sais, ça douille.
0: Ah oui, quand même, vous avez la tendance aussi à vouloir réduire les coûts, hein, du coup, et pour ça, vous avez quelques pistes, Muriel.
7: Oui, il existe un site qui propose aux futurs mariés de faire payer l'entrée à quelques invités pour financer la fiesta. Ça veut dire accepter que des inconnus se pointent à votre mariage. Ils achètent les billets sur le site inviting.fr, moyennant entre 150 et 400 euros. Et en échange, ils peuvent assister à la cérémonie, si bien sûr vous êtes d'accord. Mais surtout, ils participent au banquet. Ça veut donc dire, pour eux, entrée, plat, dessert, participation à la chenille en famille. Tout un programme. Pour en savoir plus, je contacte sur WhatsApp Katia Lekarski, fondatrice de Inviting. Elle m'explique que l'idée lui est venue après une conversation avec sa fille en mai 2024. Elle venait de louer son logement dans le Gard à 12 personnes à l'occasion d'un mariage.
8: Et là, elle me demande, mais pourquoi est-ce que nous, on n'est jamais invités à des mariages? C'est quand même un bel événement, c'est positif. Voilà, mes amis sont presque tous mariés, mais je ne peux plus faire partie de ce moment exceptionnel. Donc je me suis dit, en fait, c'est ça. Il faudrait que j'arrive, moi, à me payer une place et de cette façon, contribuer un petit peu au financement des futurs mariés.
7: Et pour les gens qui achètent les billets pour le mariage, c'est l'occasion pour eux de vivre une expérience sympa dans des lieux où ils n'iraient pas forcément. Un château en Provence, un vignoble, une ferme, un domaine privé. Autre piste pour dépenser moins, l'appli Mariez-vous, avec sa rubrique dédiée à la seconde main. Donc tous les gens qui se sont mariés auparavant revendent vachement moins cher nappes, guirlandes, vaisselle, bouteilles de vin. Non, mais la seconde main dans le mariage, c'est très tendance sur les réseaux sociaux.
9: En ressourcerie, une ancienne robe de mariée vintage. On va l'essayer ensemble. Ça coûtait seulement 3 euros.
10: Hier, c'était mon mariage civil. Je suis crevée. Je vends mes chaussures.
11: Pas longtemps, je surfais sur Internet pour trouver des choses vintage années 70-80. Et je suis tombée sur cette robe de mariée.
7: Bref, se marier en étant malin et en faisant des économies, c'est une tendance à laquelle on peut dire un grand oui, histoire de nous éviter le divorce avec le banquier.
0: Ah ben merci Muriel, voilà. Allons tous faire des mariages d'inconnus, pourquoi pas. 10h22, Supertramp, it's raining again. Avant de retrouver les bonus de David Rochia, la découverte des pépites du pays catalan avec Ici Roussillon. On va partir soutenir les artisans avec une chouette boutique du côté.

0: Ah, il faut toujours en super trempe hein, pour bien commencer la journée, la matinée même. Hein, il est 10h26 déjà. Ça va vite.
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0: Bienvenue avec une nouvelle adresse du côté de Céret pour des cadeaux originaux, pour soutenir les artisans aussi d'ici. Ça s'appelle Artisami, c'est une boutique créatrice sur les grands boulevards à Céret et c'est avec David Rochier, notre baladeur, qu'on découvre cette très belle boutique.
3: Oui, lors de mon dernier passage à Céret, j'ai découvert une toute nouvelle boutique et j'ai eu un énorme coup de cœur pour Artisami. Bonjour Marjolaine.
4: Bonjour.
3: Cette boutique, elle est un peu spéciale.
4: Oui, parce qu'elle réunit le travail d'artisanes. Donc ouais. C'est un hasard si on n'est que des filles.
3: Là, que des filles.
4: Oui, il se trouve qu'on est 8 artisanes. Donc on fabrique tout avec le cœur et les mains.
3: C'est que des créatrices qui ont ouvert ensemble cette boutique.
4: Oui, voilà. Ouais.
3: Alors on est sur les grands boulevards à Céret. On est où exactement?
4: On est au 29 boulevard Joffre.
3: Juste à côté du France, par exemple, et en face du Grand CAF.
4: Voilà, et sous les grands platanes magnifiques.
3: Bah, alors on va rentrer dans cette boutique de créateurs. De créatrice, s'il vous plaît. Ah, c'est tout mignon à l'intérieur.
4: C'est joli.
3: Avec plein de choses différentes.
4: Hein. Oui, voilà. Alors, on a plein de matières différentes parce qu'on a différentes passionnées qui font chacune ce qu'elles adorent. Donc, ici, c'est Magali, la belle plume.
3: Oui.
4: Elle est de Cachasse et elle fait du travail d'aquarelle.
3: Avec, par exemple, des carnets de voyage, des petites cartes postales, des affiches.
4: Voilà, elle fait des petits tours du monde et elle ramène des images.
3: Alors ici, il y a beaucoup d'arts différents, de la poterie, des bijoux, par exemple.
4: Oui, alors le travail de Marie Tournelle, qui est potière à la Tour de France.
3: Ouais.
4: Et qui travaille en grès, donc c'est cuisson haute température. C'est magnifique et en plus c'est solide.
3: Et alors dans cette boutique, vous vous relayez, c'est-à-dire que chacune à tour de rôle, vous tenez la boutique?
4: Oui, voilà. Alors le principe, c'est que c'est une boutique collégiale, donc on partage toute la somme de travail, on partage le loyer, on partage le temps de permanence et donc c'est génial parce que chacune fait ce pourquoi... Elle est bonne.
3: De l'autre côté, on a des superbes peluches, des porte-monnaies, des sacs, des lampes.
4: Voilà.
3: C'est vraiment très divers. Hein.
4: Oui. Ouais. Le travail de Camille, qui est sérétane, c'est la seule parmi nous qui est sérétane. Et donc, la laine feutrée, des accessoires zéro déchet, de la super poterie, atelier terre de flot.
3: Ouais. Vous faites que quoi, par exemple?
4: Moi, je fabrique des bijoux à partir de boîtes de conserve.
3: Ils sont où, ces bijoux?
4: Ils sont là.
3: C'est à partir de boîtes de conserve?
4: Oui, c'est ça. Oui, je détourne. Je recycle. Je surcycle, on dit. Non, voilà.
3: D'accord.
4: Ouais.
3: Et ça s'appelle Kilibango, c'est ça?
4: Kilibango, c'est ça.
3: Voilà. Ouais. Et une autre créatrice à vos côtés. Bonjour, vous avez...

0: Et comment ?
1: Bonjour Julie.
0: Julie, et vous aussi vous faites des bijoux, c'est
1: oui,
0: ça ?
1: Oui, mais en émaux sur cuivre. Donc en fait, les émaux sur cuivre, c'est de la poudre de verre que je pose sur un morceau de cuivre et je fais cuire à 800 degrés. Et sous l'effet de la chaleur, ça se vitrifie.
0: Et ça donne des couleurs magnifiques.
1: Voilà, un grand mélange de couleurs.
0: Et vous, vous êtes installée où ?
1: À Sorède.
0: À Sorède, et c'est la première fois que vous participez à une boutique de créatrices ?
1: Pas du tout. Je suis aussi à Gambetta et à Thuir.
0: C'est vrai qu'il y en a plusieurs dans le département, notamment à Perpignan et à Thuir. Bonjour Audrey.
2: Bonjour David.
0: Vous faites quoi ici ?
2: Alors moi, je fais de l'upcycling, des accessoires textiles et crochets, couture et crochets, à base de textiles récupérés, réinventés. Et voilà, toute la récup. Moi, ouais. Pour ma part, c'est ma première boutique quand même.
0: Et justement, il y a un plaisir particulier d'ouvrir une boutique avec d'autres créatrices ?
2: Oh bah clairement. Alors déjà parce que je profite de leur expérience, alors ça c'est super, et puis parce qu'en plus je suis vraiment tombée dans un groupe hyper bienveillant. C'est une association de nanas bourrées de talent et c'est un plaisir pour ma première expérience d'être dans cette boutique ici à Serré, Artisami.
0: Avec la possibilité de faire plein de cadeaux hyper originaux, parce que c'est presque que des œuvres uniques ici.
3: Oui, alors effectivement il y a beaucoup de pièces uniques, et surtout dans chaque objet il y a vraiment l'intention de faire du beau, la conscience que en fait quand on produit quelque chose avec ses mains, c'est quelque chose qui vient pas de Chine, c'est quelque chose qui a été fait avec vraiment une intention de beauté et de conscience.
4: Merci beaucoup David. Dans la prochaine demi-heure sur Ici Roussillon, on partira à la découverte de la Casa Gala, c'est une bonne adresse hein, sur la Côte Vermeille. Isabelle Boulay aussi pour la musique, mais pour l'heure votre radio locale qui vous donne un bon plan.
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4: 10h31, on va retrouver David Rochier, notre baladeur, avant ça un petit peu de musique. Parle-moi, c'est Isabelle Boulay sur Ici Roussillon. Je

0: Oh oui, justement, il va vous en parler, David Rochier, dans son prochain bonus inédit du vendredi. Une bonne adresse sur la Côte Vermeille, la Casa Gala vous attend, restez là.
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0: C'est un vrai plaisir de vous accompagner sur ici Roussillon, en pays catalan, ce jour férié le 8 mai. Direction une bonne adresse, tiens, sur la Côte Vermeille, la Casa Gala, c'est à Port-Vendres. Nicolas, c'est un chef qui vous régale avec les produits d'ici et qui adore les artichauts de Salanque. Et c'est d'ailleurs au milieu des artichauts qu'on retrouve David.
7: Ah ben oui, nous on est un petit peu fous parfois, hein. Avec Nicolas Bertrand par exemple, il y a quelques temps, on a installé une cuisine ouverte dans un champ d'artichaut. Bonjour Nicolas.
8: Et bonjour.
7: Vous êtes le chef du restaurant La Casa Gala à Port-Vendres.
8: Voilà.
7: Là, on est avec vue sur les artichauts, alors que d'habitude dans votre restaurant, c'est plutôt vue sur la mer.
8: Oui, c'est ça, vue sur le port de Port-Vendres.
7: Vous êtes installé sur le quai de la République à Port-Vendres.
8: Alors, c'est le quai de la République, ouais. Côté docker, côté douane là-bas, de l'autre côté. On est bien, c'est l'ancien bar des pêcheurs de Port-Vendres. On a appelé l'escale avant. Maintenant, donc, je l'ai transformé donc, à la Casa Gala.
7: Voilà, la Casa Gala qui auparavant était sur Collioure. Mais à la base, vous êtes un enfant de la Salanque, vous. Hein.
8: Voilà, j'ai grandi dans ces champs d'artichauts. Voilà, je me sens chez moi ici. Voilà. Trois générations de producteurs. Et donc, mon grand-père, il m'a toujours dit non, mais touche pas à l'agriculture. Donc, moi, je n'ai pas touché, mais par contre, je le cuisine. Je ne le cultive pas, mais je le cuisine, l'artichaut.
7: Et justement, il est né quand ce goût de la cuisine et des bons petits plats?
8: Très tôt, dans la cuisine de mes grand-mères. La cuisine de mes grand-mères, voilà. Nous, on grandissait dans les cuisines. Donc, on était toujours dans la cuisine, même les odeurs. Après, quand j'ai cuisiné ailleurs, rien qu'à l'odeur, je savais que c'était le même plat que ma grand-mère ou pas.
7: Et alors, qu'est-ce que vous proposez aujourd'hui comme cuisine quand on vient chez vous à la Casa Gala?
8: Je fais de la bistronomie, on va dire. C'est de la tapas, c'est des petits plats. Donc, que ça soit beaucoup dans les légumes, bien sûr, par mes origines maraîchères. Donc, beaucoup de légumes, du poisson également, bien sûr, on est au bord de la mer.
7: La sèche, mais, par exemple.
8: La sèche, voilà, la friture de poisson, les anchois. Je fais aussi mes boquerones maison, les fritures d'anchois, la sèche, le calamar, le poulpe. Voilà ce qu'on peut travailler en tapas, en bistronomie. Et tout, en fait, moi, j'en travaille un peu tout, mais tout ce qui arrive, et les produits, bien sûr, comme on dit, les produits de saison. En ce moment, c'est l'artichaut. On va travailler beaucoup l'artichaut.
7: Ouais. Ça, c'est un légume que vous aimez?
8: Ah, j'adore l'artichaut, j'adore.
7: Voilà, là, par exemple, vous êtes en train de faire quoi?
8: Là, j'ai fait un artichaut à stouffate. Artichaut à stouffate. Donc, on peut mettre du lard fumé, mais là, j'ai mis la saucisse de Villelongue, donc du boucher de Villelongue. Donc, Didier Montanès, qui a la boucherie en plein village. Et c'est la Villelonguette, on l'appelle cette saucisse un peu poivrée, à la racée, un peu de caractère, comme les Catalanes.
7: Voilà. Et alors, comment on s'y prend? Parce que là, c'était des gros artichauts, c'était pas des petits violets. Hein,
8: alors, ça, c'était du gros, voilà. Donc là, j'ai sorti le cœur. Hein. Et donc, je fais revenir les oignons, la saucisse et les cœurs que je vais mettre à feu doux. En réduction, voilà, à l'étouffée. Donc, à stouffate, cuit à l'étouffée.
7: Alors, ce que j'aime bien, c'est que vous dites qu'à la Casa Gala, on y vient souvent par hasard, mais ce n'est jamais un hasard quand on y revient.
8: Eh oui, c'est ça, voilà. On peut venir par hasard, mais on ne revient pas par hasard.
7: Donnez-moi quelques plats que l'on déguste chez vous, quelques tapas.
8: Quelques tapas phares.
7: Ouais.
8: Bon, ça change tous les jours, mais bon. Après, je fais mes croquettes maison. On fait, donc, bien sûr, les bons jambons, les pâtes à nègre. Et après, tout ce qui est la pêche locale, voilà, avec... les anchois, le calamar, la sèche et le poulpe. J'adore le poulpe en ce moment, il y en a en ce moment.
7: Et vous, c'est toujours le même plaisir d'être en cuisine, de préparer de bons petits plats pour les autres?
8: Oui, bien sûr, j'adore ça. Voilà. Et surtout en ce moment, là, on va se régaler, on va asmourzer, comme on dit chez nous. En bas, karchof, karchof zastoufade.
7: Et ben voilà, on y va pour le petit déj dans les champs d'artichauts, hein. C'est ça, voilà. L'idée ce matin.
8: Avec des bons vins en plus, on va se régaler. Moi, je vais rester là toute la journée.
7: Et ben moi aussi, je crois.
8: Voilà.
7: C'est prêt dans combien de temps?
8: Voilà, ça va être prêt. Alors, il y a le premier plat qui arrive là, et celui-là, ça va être prêt dans 20 minutes. Ça va aller 15 minutes.
7: Voilà pour ce bonus avec le chef de la Casa Gala, le restaurant qui se trouve sur le quai de la République à Port-Vendres.
0: Et voilà, c'est ça, une radio locale, une radio de proximité. On vous fait voyager, on vous fait découvrir. On vous donne surtout faim déjà à 10h40. Merci David, la suite avec une dégustation d'un vin exceptionnel issu d'une vigne qui a failli être abandonnée avec David Rocher, toujours pour l'heure. C'est Ordinary avec Alex Warren sur ICI Roussillon. Très bon vent.

0: 10h43, c'était Ordinary avec Alex Warren sur Ici Roussillon. Très bon jour férié.
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0: C'est vrai que la semaine, vous entendez David Rochier, notre baladeur, en direct, comme ça, il se régale. Mais quand il coupe le micro, bah, le plaisir, il continue. Cette semaine, David était du côté de Chris & Co. Et juste après l'émission, elle a dégusté un vin exceptionnel issu d'une vigne qui a failli être abandonnée dans la haute vallée de la Glie, la cuvée Chaos Blanc du domaine Saint-Père avec le vigneron David.
3: Ben oui, une fois que l'émission est terminée, ben nous on continue à déguster en général. Hein, quand on est en reportage, bienvenue chez vous. Et là, on est au restaurant Chris & Co à Canet en Roussillon, à Canet Sud, un des restaurants les mieux notés de France, où on a rencontré Mathieu Saint-Père du domaine Saint-Père à Maury. Et là, on est en pleine dégustation, Mathieu. Hein.
4: C'est ça, exactement.
3: Ouais. Sur ce vin là, sur ce vin blanc qui est extraordinaire. Je suis en train de le goûter. Racontez-moi son histoire.
4: Ben là, la cuvée Chaos Blanc, c'est l'histoire. C'est on est au mois d'avril 2021 où malheureusement on subit une période de gel, donc avec mon frère, on est dans les vignes toute la nuit à faire brûler des tas de sarments, de paille et de souches pour essayer de sauver une partie du vignoble sur le terroir de l'Esclerde. Et malheureusement, à 8h30, le verdict tombe, on perd 7 hectares de vignes sous ce gel. Et en partant de ce spectacle, on passe devant une propriété qui était vouée à être abandonnée, qui donc était pas taillée, elle était sauvée du gel. Et là, ni une ni deux, avec mon frère, on a pris le téléphone, on a appelé, on a dit voilà, on souhaiterait voilà reprendre cette propriété. Et quand on arrive sur cette propriété, on la connaît pas entièrement, on découvre une parcelle, une parcelle unique de Roussanne, en altitude, un peu plus haut que les autres en altitude, donc on est quasiment à 450 mètres, 500 mètres d'altitude, sur des granites à l'Esquerde, et c'est une parcelle de Roussanne, voilà. Donc un cépage qu'on ne connaissait pas.
3: Un cépage qui est pas très connu ici, à Roussillon.
4: Pas connu du tout à Roussillon, il y en a un petit peu, mais c'est vraiment un vrai cépage rhodanien, hein, en fait. Moi, j'avais toujours entendu dire que la Roussanne, c'était la Syrah des Blancs. Et c'est vrai que ça lui va tellement bien. Et c'est vrai que d'avoir ce support de granit pour la faire exprimer, c'était quand même une chance. Donc on s'est attelé à vraiment à la sauver. On a réussi. Et la première année qu'on a vinifié, on a fait waouh, quoi. On a redécouvert le terroir au pressoir.
3: Et bien justement, pour partager avec les auditeurs un petit peu de cette dégustation, qu'est-ce qu'on ressent quand on déguste ce Chaos Blanc avec ce cépage Roussanne que vous avez découvert sur l'Esquerde?
4: C'est une dégustation particulière. C'est presque un petit ovni dans les vins du Roussillon. C'est qu'on arrive à avoir une expression très minérale où la Roussanne sait disparaître en fait face au sol, et le terroir de l'Esquerde prend vraiment l'expression dans le vin, dans l'équilibre surtout. Hein, on retrouve une très très belle fraîcheur due à l'altitude, et cette minéralité traçante en fait sur la finale du vin qui fait vraiment une longueur incroyable pour un blanc.
3: Alors là, je le déguste avec un morceau de foie gras carcuit de chez Chris & Co. Après, je vais passer à la lotte Marimount avec du chorizo. Ça va bien accompagner ces plats?
4: Complètement, le Marimount et les blancs du Roussillon, déjà c'est un bel accord, mais là c'est vrai que la dimension de cette fraîcheur et du gras de la Roussanne sur des granites va vraiment accompagner le plat, et on va même pas être sur un contraste mais dans la continuité, quoi.
3: Ce que j'aime bien, c'est que quand on vient chez Chris & Co, chaque plat raconte une histoire, mais je m'aperçois que chez vous, les cuvées, elles ont aussi de sacrées histoires.
4: Beaucoup même, et chaque millésime même, on pourrait dire. Chaque année différente, c'est une remise en question permanente, et c'est surtout en fait quelque chose, un objectif qu'on veut atteindre et qu'on n'atteindra jamais. Parce que le vigneron, il a un idéal dans la bouche. Cet idéal, il évolue tous les ans. Et le principal, c'est de s'y rapprocher, quoi, voilà.
3: Et on peut venir vous rencontrer, déguster les vins directement à la cave?
4: On peut venir à la cave, bien sûr, directement. Après, chez tous les bocavistes du Roussillon. Et puis des belles tables, surtout ici, chez Chris.
3: Voilà, puisque c'est là que l'on vous a découvert, puisque vous figurez à la carte des vins chez Chris & Co, qui se trouve à Canet Sud, un des restaurants que l'on vous a fait découvrir récemment sur votre radio, ici Roussillon. Merci Mathieu, le domaine Saint-Père, c'est à Maury, avec des vignes sur l'Esquerde et sur Maury.
0: Eh bien voilà qui nous donne envie. David, on vous retrouve très rapidement pour un dernier bonus inédit. Il va nous parler d'une artiste, et c'est un coup de cœur. Coup de cœur aussi avec François Feldman. Rien que pour toi, ça vous rappelait peut-être les bons souvenirs, ça. C'est ici Roussillon, forcément, votre radio locale.

0: C'est vraiment rien que pour toi. Merci François Feldman, c'est le seul moment où je peux vous tutoyer. Il est 10h52, dernier bonus inédit se prépare avec David Rochier, notre baladeur. Il va vous parler d'une artiste et c'est ton coup de cœur.
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0: Coup de cœur pour Lucie Courtès, une artiste peintre de chez nous. Elle travaille dans son atelier sur des toiles classiques, mais réalise aussi des fresques géantes qui embellissent certains murs de nos villages, comme c'est le cas à Ponteia, en face du Mas Bécha, où David était cette semaine.
6: Et oui, ce matin, on revient sur un des coups de cœur que l'on a eu récemment dans Bienvenue chez vous. Une artiste d'ici qui s'appelle Lucie Courtès. Bonjour Lucie.
7: Bonjour.
6: Comment vous vous présenteriez-vous? Artiste peintre, c'est ça?
7: Oui, tout à fait. Artiste peintre. Donc je travaille les fresques murales ainsi que les toiles.
6: Et c'est très différent de peindre sur un tableau dans son atelier et de peindre sur un grand mur, une fresque géante, comme c'est le cas d'ailleurs ici sur Ponteia-Nils, où vous avez réalisé cette fresque.
7: Hein. Oui, alors c'est complètement différent. Déjà, quand on est à l'atelier, on est seul avec sa toile. Quand on travaille en extérieur, notamment dans des axes hyper passants comme ici, on va être pas mal sollicité donc par les personnes à l'extérieur. Alors c'est très souvent pour des choses positives, des compliments,
6: et
7: c'est
6: très agréable. Il y a beaucoup d'échanges avec les gens qui viennent regarder,
7: oui,
6: peindre.
7: Et c'est le côté très agréable aussi, voilà, d'avoir ces échanges-là.
6: Et vos fresques, on peut les voir où, par
7: Alors
6: exemple,
7: si vous êtes autour de Perpignan, donc là on est à Ponteia-Nils, oui, en face du Mas Bécha.
6: Ouais.
7: Sinon, vous avez au Carré d'Or à Perpignan.
6: À Château-Roussillon.
7: La Château-Roussillon, oui. Une fresque que j'ai réalisée très récemment d'ailleurs.
6: À Toulouse aussi.
7: Il y a Toulouse, oui, qui a été faite au mois de mars pour la Journée internationale du droit des femmes.
6: Avec un hommage à Joséphine
7: Exactement,
6: Baker.
7: Exactement, hein, Joséphine Baker. Donc ça a été, j'ai été ravie de faire ce projet-là.
6: Et puis on va pouvoir aussi admirer vos œuvres du côté d'Argelès, où il y a le festival d'art urbain.
7: C'est ça, hein, tout à fait. À partir du 21 mai jusqu'au 26, si je ne me trompe pas. En tout cas, c'est une grosse semaine où on est plusieurs artistes à réaliser des fresques dans le centre, donc du village.
6: Ouais.
7: Où on est en direct. Et donc, là, encore une fois, on va pouvoir aussi, en plus de travailler, échanger avec les gens. Et ça, c'est un réel plaisir.
6: Et alors, comment vous vous y prenez quand vous partez, non pas d'une page blanche, mais d'un mur vide?
7: Alors, il y a toute une partie d'abord qui est technique. Ça va être la prise de mesure, ça va être sur quel support je vais venir travailler. Et donc là, moi, je vais poser un petit peu des mots-clés sur une feuille. Pourquoi pas m'adapter, comme je l'ai déjà fait, à l'environnement aussi qu'il y a autour de la fresque. Comme vous voyez là, par exemple, on n'est pas sur des couleurs criardes ou quoi que ce soit, on est sur des couleurs qui vont s'adapter à l'environnement. Et ensuite, je fais un premier croquis.
6: Finalement, ça mûrit aussi dans votre esprit.
7: C'est, oui, complètement.
6: Au fil des jours, comme ça, ça se dessine petit à petit.
7: Oui, petit à petit. Et c'est comme ça que viennent aussi les idées et que j'avance, quoi.
6: Et alors, pour peindre comme ça sur des murs qui parfois font 4-5 mètres de haut,
7: oui,
6: vous y allez donc sur une nacelle, c'est ça? Vous peignez?
7: Ça dépend. Ouais. Là, à l'occurrence, celle de Nils, là où on est actuellement, oui, c'est sur nacelle parce que les lieux ne permettent pas d'être sur échafaudage.
6: Et à Argelès, ce sera comment?
7: Argelès, je suis sur échelle parce que je monte pas à plus de 4 mètres, je crois.
6: Et après, vous peignez au pinceau, au rouleau, à la bombe, comment ça
7: alors,
6: se passe?
7: Alors, moi, ma technique, je fais tout au pinceau et un dégradé.
6: Et ouais. Après, on se sent pas trop à l'étroit quand on revient à son atelier et sur un tableau classique?
7: Si, mais c'est justement ça qui est chouette. Un coup, on est enfermé parce que j'en ai besoin, parce que j'ai besoin de me retrouver seule avec une toile. Et la flexibilité de se retrouver, hop, juste après, sur une nacelle, à parler avec des gens. Moi, en tout cas, c'est ce qui me correspond beaucoup, cette flexibilité. Voilà.
6: Lucie Courtès, artiste peintre du pays catalan, que vous pouvez voir donc sur les murs ici à Ponteia, mais également à Toulouse, et donc pour le festival d'art urbain, Urban Art Festival à Argelès à partir du 21 mai. Oui. Merci.
0: Merci David. Allez, on va matcher ensemble pour gagner un très beau cadeau. Soyez là, musique pour l'heure avec Marc Lavoine et Bambou. Dis-moi que l'amour.
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0: Il est 11h01, merci d'avoir choisi ici Roussillon, c'est la première radio des PO. Il est 11h.
2: 11h.
0: Une. Du coup, je vais tout le dire. L'heure des informations avec Suzanne Chodjaï. Bonjour Suzanne.
3: Bonjour à tous.
0: On l'apprend à l'instant, une femme a été blessée par balle hier soir à Perpignan.
3: Elle a été déposée au centre hospitalier de la ville par deux hommes qui ont ensuite pris la fuite. Information du parquet de Perpignan il y a quelques minutes. La victime, âgée de 34 ans, présentait une plaie au flanc droit et sa main droite avait été arrachée, a précisé une source policière. On y reviendra dans les prochaines infos. Dans les prochaines infos. Des cérémonies du 8 mai dans tout le département et un discours très émouvant en ce moment à Poyestre. La cérémonie a démarré il y a un quart d'heure devant le monument aux morts de Poyestre, donc pour les célébrations de la fin de la Seconde Guerre mondiale. Et cette année, un petit Ukrainien va prendre la parole. Il s'appelle Micha, il a 8 ans. Il est arrivé avec sa famille à Poyestre au tout début de la guerre en Ukraine. Son discours s'annonce très émouvant. Vous entendrez un extrait dans les infos de midi. Un incendie hier soir à Y-sur-Tête, vers 19h. Une voiture a pris feu dans le garage de la résidence. Le Verger, rue Marcel Hiché. Les flammes ont atteint les balcons des appartements. L'un des habitants a été hospitalisé car incommodé par les fumées. Tout le monde a pu regagner son logement après l'intervention des pompiers. Des cérémonies du 8 mai, donc on en a parlé. L'homme ensuite soupçonné d'avoir tagué des étoiles de David à Perpignan va être présenté à un juge ce matin. Un habitant de 82 ans qui a reconnu avoir inscrit des étoiles de David sur la façade du bar L'Arena à Perpignan. C'était dans la nuit de samedi à dimanche. Le gérant de l'établissement avait porté plainte. Le tribunal administratif de Montpellier donne raison à une association face à la préfecture des PO. Ça concerne une dérogation lors de la sécheresse il y a 3 ans. Le département était en crise avec de nombreuses restrictions d'usage de l'eau et la préfecture avait autorisé le lavage des bateaux sur le port d'Argelès-sur-Mer. L'association France Nature Environnement avait saisi la justice et le tribunal administratif vient de donner raison à l'association. Selon la justice, la dérogation n'était pas assez motivé. Et puis le rugby et une 4e sélection en équipe de France pour la Catalane, Anaïs Grandot, la joueuse formée à l'USAP, jouera à l'aile demain contre l'Écosse. 4e match du tournoi destination à 17h15. Les Bleus espèrent décrocher une 4e victoire.
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3: Eh ben, il fait beau, Loïc.
0: Oui, mais alors plutôt mi-figue, mi-raisin cet après-midi.
3: Bon, hein,
0: soleil.
3: Ça va se gâter.
0: Et nuages, ouais, ça sera un petit peu mitigé dans les PO ce vendredi. Du vent aussi au programme cet après-midi sur la moitié est du pays catalan. Météo France prévoit 50 km/h en pleine, 60 km/h du côté des Alberts, 40 sur le littoral. Ça devrait se calmer dans la soirée avant de revenir demain. Un petit coup d'œil sur vos températures. 21 au Barcarès, 22 à Prades, à Y-sur-Tête, 23 au pied des Dames de France, ainsi qu'à Bachas, 24 à Céré, plus au sud. Il y aura 21 degrés du côté de Figueres ce week-end, de la pluie attendue demain après midi, dimanche, météo plutôt capricieuse aussi, mais avec quand même potentiellement du soleil en pleine du Roussillon.
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0: 11h04, on va matcher dans un instant avec Jean-Luc, le champion du moment, 34 points à battre. On jouera avec Guy Artero de Festimob à Saint-Cyprien. Je vous attends, 04 68 35 5000 pour jouer, mais avant ça, on va chanter. Combien y a-t-il de nuits par semaine, Suzanne?
3: 3.
0: Bien! Bien! Il va tomber dans le panneau! Indochine, c'est parti!

0: C'est vrai que ça fait danser, hein. 3 nuits par semaine, c'est Indochine, 11h09.
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0: J'adore ce moment, c'est l'heure de matcher comme tous les jours, 11h midi, on joue, un invité, j'ai soumis un questionnaire, il m'a donné ses questions, j'ai 5 réponses par question sous les yeux, je vous pose les mêmes questions, vous avez 25 secondes pour trouver un maximum de réponses communes avec mon invité, une réponse similaire, c'est un match, et un match c'est un point, si vous marquez au moins 3 points, vous accédez à la question suivante, et vous cumulez comme ça des points jusqu'à dépasser peut-être notre champion du moment, il en a 34 des points, il s'appelle Jean-Luc à la clé, 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
0: L'invité du jour, parce que vous le savez, on fait découvrir des choses aussi dans sa match. Il s'appelle Guy Artero, c'est le trésorier de l'association Festimob. Bonjour Guy.
3: Bonjour.
0: Avec cette association, on va bouger, on va faire vroom vroom également hein, du côté de Saint-Cyprien, la capitainerie. Ça commence le 15 mai au soir. Le plus gros de l'événement, c'est le 16 et le 17. Et ça fait vraiment la part belle aux deux roues, Guy.
3: Exactement.
0: Bon, ah ben on va parler de tout ça pendant l'heure.
3: Oui.
0: On est d'accord ?
3: On est d'accord.
0: On est d'accord. Impeccable. Allez, c'est l'heure de matcher.
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0: Avec Jessica qui est avec nous. Bonjour Jessica.
4: Bonjour.
0: Comment ça va ?
4: Ça va très bien, merci.
0: Bon.
4: Et vous ?
0: Bah ça va, merci. Hein. Moi, je suis très heureux, je suis avec vous. Donc tout va bien. Pareil que on ne vous la fait pas, hein, question pelouse. Hein.
4: Oui, c'est vrai.
0: Question.
4: Du gazon synthétique.
0: Et gazon synthétique. Vous avez une société du côté de Saint-Estève où vous Exactement. Habitez. Bon, impeccable. Vous êtes fermé aujourd'hui, on est d'accord ?
4: Non, on est ouvert.
0: Ah ! Ah, bah, pas de repos, hein. Pas de repos pour les braves.
4: Exactement.
0: Jessica, Exactement. Vous étiez avec nous hier, vous avez déjà 8 points.
4: C'est ça.
0: Eh bien, je vous souhaite d'améliorer le score. Il faut aller jusqu'à 34 au moins. C'est parti.
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0: Vous avez une moto, vous, ou en scooter peut-être ?
4: Non, mon mari a une moto, oui.
0: Impeccable. C'est quoi comme moto ? Et on s'est guillé.
4: Une Harley.
0: Ah, Guy. C'est bien une Harley, non ?
3: Oui, c'est très bien.
4: Ah,
0: ouais, c'est bon, c'est bien. Je fais valider par le professionnel. Vous allez avoir 25 secondes pour nous citer un maximum d'équipements obligatoires ou très utiles pour rouler en deux roues. C'est parti.
4: Les gants, le casque, les genouillères, le manteau de protection, le pantalon, une dorsale. Protéger les genoux, les tibias, les lunettes, la visière de protection. Et pas d'autre.
0: C'est fini. On vérifie le nombre de matchs.
2: 3 matchs.
0: Bien.
4: Oh.
0: Ah non, mais c'est bien. 3 matchs, ça veut dire qu'on va continuer ensemble. On est à 11 points, Jessica. Qu'est-ce qui a matché, Guy ?
3: Mais écoutez, le casque, les gants, le blouson. Et j'avais pensé au rétroviseur et au clignotant.
0: Et oui, parce que c'était.
3: C'est très utile aussi
0: voilà.
3: pour rouler.
0: Donc. Équipement obligatoire ou très utile, effectivement. Rétroviseur, ouais. clignotant, ça c'est quand même très utile. Blouson, veste, c'était OK, vous l'avez dit, gants et puis casque. C'est très très bien, merci Jessica, on reste ensemble. Vous êtes à 11 points. Vous êtes contente ? Vous êtes contente ? Oui, vous êtes contente, ça c'est parfait. Allez, on se retrouve tout à l'heure pour l'heure, se rappeler des souvenirs. Ouais, tout à l'heure. Michael Field, to France, c'est ici Roussillon. Il est 11h13, il fait beau, on est bien ensemble. Non, mais tout va bien.

0: J'espère que vous passez un très bon jour férié. On est le 8 mai, c'est l'armistice. Vous écoutez ici Roussillon, vous avez bien raison. On est en train de matcher ensemble.
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0: On match avec Guy Artero de l'association Festimob qui organise la 5e édition du Festimob. C'est à Saint-Cyprien, 16-17 mai prochain, la semaine prochaine quoi. Alors si vous êtes passionné de mobilette, c'est vraiment l'événement où aller. Et on va en parler plus en détail avant midi bien sûr avec Guy. On retrouve, on va retrouver Jessica, c'est parti.
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0: Jessica, quoi de prévu en ce 8 mai? Le travail pour vous, hein?
3: Mon mari travaille, oui. Non, moi, je suis à la maison avec les enfants aujourd'hui.
0: Vous avez combien d'enfants?
3: J'en ai deux.
0: Ah, très bien, ils ont quel âge?
3: 13 ans et 6.
0: Bon, parfait. Vous allez leur faire faire quoi?
3: Je sais pas. Aujourd'hui encore, j'ai pas de programme défini encore.
0: Bah écoutez, ici Roussillon, on donne plein de bonnes idées, sorties, agenda tout au long de la journée. Jessica, vous avez 11 points, il y a 34 points à battre. Je le rappelle, c'est le score de Jean-Luc hein, pour partir se faire plaisir du côté de Bagnoul-sur-Mer à la Villa Camille et au restaurant Jardin Saint-Sébastien. Bah pour ça, voici une nouvelle question. On va partir à Saint-Cyprien, forcément, on va partir en été. Et cette question, 25 secondes pour nous donner un maximum d'activités, de choses à faire en extérieur à Saint-Cyprien en été. C'est parti.
3: Jet ski, ski nautique, paddle, jeu de plage, parachute, tiré par un bateau, ski nautique, bronzage, lecture, jeu de raquette sur la plage, jeu de quilles.
0: C'est terminé. C'est terminé, Jessica. On vérifie le nombre de matchs.
4: Un match.
0: Oh, yeah, yeah. Ah, je suis désolé, Jessica. Oh, oui, bon alors, la plage, vous l'aviez. Hein. Ça a matché, c'était évident. Alors, activité, je pense que vous avez pensé activité forcément payante. Mais il y a des activités qu'on peut faire gratuitement. Guy, vous aviez mis quoi dans vos réponses?
5: Ben, j'avais mis le pique-nique, le barbecue, le footing et la piscine.
0: Ah ouais. Alors la piscine Saint-Cyprien, je suis pas si oui, mais si on a une piscine, si on peut aller à la piscine à Saint-Cyprien. Oui. Ouais. Jessica, on s'arrête malheureusement 11 points, je suis désolé.
3: Non, c'est pas grave, c'est le jeu.
0: Bah c'est le jeu, ma pauvre Lucette. Mais vous rejouez quand vous voulez hein.
3: D'accord, c'est gentil.
0: Numéro de la radio 04 68 35 5000. On vous attend. Merci beaucoup Jessica. À très bientôt. Guy, quant à nous, on reste ensemble. On va continuer de matcher avec un nouvel auditeur ou une nouvelle auditrice dans un instant. Pour l'heure, direction la Lune avec Christophe Maille.

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3: 11h25, vous êtes peut-être en train de préparer le déjeuner en famille de ce midi, voire même l'apéro, voire vous repartez là tout juste de la cérémonie organisée par votre village. Et vous écoutez ici Roussillon, on parle de Festibob, un super événement dédié aux mobilettes. Guy Artero, notre invité, le trésorier de l'association Festibob, c'est vraiment un événement mobilette, hein ?
4: Oui.
3: Ou deux roues ?
4: Non, c'est mobilette.
3: Mobilette.
4: Mobilette.
3: Voilà. Bon, différence entre une mobilette et un scooter ?
4: Oui.
3: C'est les pédales ?
4: Oui, déjà nous, logiquement, on devrait avoir des pédales.
3: Ouais.
4: Et puis, bon, c'est pas le même monde, c'est, voilà, mobilette déjà, ça a plus de 60 ans.
3: Oui.
4: Pas bien, oui.
3: C'est
4: déjà.
3: Pour les vieux.
4: Merci.
3: On va dire ça. Bien entendu. C'est la mobilette qui est vieille. Il est 11h25, eh bien, c'est l'heure de matcher avec. Alors, on part du côté de Cazères. Bonjour Vivien.
5: Bonjour, bonjour.
3: Comment ça va ?
5: Eh bien, ça va très bien, et vous ?
3: Mais ça va très très bien également, merci beaucoup. Cazères, c'est en Haute-Garonne. Vous y êtes actuellement ?
5: Oui, c'est ça. Et dans deux mois, je viendrai vous rendre une petite visite à Perpignan. J'ai jamais vraiment visité le centre de Perpignan. Je suis venu aux alentours, un peu plus loin, etc. Mais le centre, je ne l'ai jamais visité. Donc ce sera l'occasion, du coup.
3: Ouais, surtout que le centre de Perpignan est absolument magnifique.
5: Eh oui.
3: C'est quand même sympa là de nous écouter en Haute-Garonne, sachant qu'il y a ici Toulouse à côté de chez vous. Écoutez ici Roussillon parce que ça vous amène en vacances. Voilà.
5: Ben oui, et puis après, oui, c'est vrai que le lot est très sympa et le jeu est très sympa aussi. Donc voilà, ça fait un bon cocktail, un bon mélange.
3: Ben oui, mais toute l'équipe est hyper sympa ici. J2 à la Réal, Aïcha à l'accueil et puis tout le reste de l'équipe. Voilà. Et puis Thomas qui est avec nous. Est-ce qu'on peut. Bonjour Thomas, ça va ?
6: Ça va.
3: Ouais, super. Thomas qui est notre stagiaire de la journée. C'est la première fois que tu parles dans un micro ?
6: Oui.
3: Bah, ça nous fait bien plaisir. Allez, on joue ensemble, c'est parti.
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3: Vivien, 34 points à battre, c'est le score de.
5: Ouais, très très élevé, cette semaine, c'est hard.
3: Ah, ça rigole pas, hein. Il est fort Jean-Luc. Ouais. Voici ta première question. J'espère que tu connais bien le département des Pyrénées-Orientales, puisqu'on te laisse 25 secondes pour citer un maximum de villes ou villages des Pyrénées-Orientales ayant un port.
5: Ok, Argelès, Saint-Cyprien, Barcarès, Canet, Rivesaltes, qu'est-ce que j'oublie ? Non, Perpignan, il n'y en a pas, peut-être Toulouse, Canet, je ne sais plus si je l'ai dit, qu'est-ce qu'il y a ? Saint-Estève, Narbonne, qu'est-ce qu'il y a après ?
3: C'est fini. Allez, on vérifie le nombre de matchs.
2: 4 matchs.
5: Ah bon, ça va. Ouf.
3: Ah, ouais. On se moque pas. Il habite en Haute-Garonne. Mais c'est vrai que je vous invite à aller voir le port de Rivesaltes avec ses gros bateaux. C'est magnifique. Non, Rivesaltes, Toulouse, il y a pas de port. Narbonne, c'est pas dans les PO. Il y a pas de port non plus à Narbonne. Même par contre, on a des matchs.
5: C'est lourd. De Narbonne, c'est lourd. En plus, mais bon, dans le feu de l'action.
3: C'est pas grave. Qu'est-ce qu'il y a, Mathieu Guy?
4: Eh bien écoutez, il avait bon sur le Barcarès, Canet, Saint-Cyprien, Argelès, il manquait pour vendre.
3: Il mort.
5: Ah oui, pour vendre. En plus, j'y suis passé il y a un an aussi, en allant à Polyour, etc. Mais oui, pour vendre. Oui.
3: Allez, 4 points, c'est bien, on continue de matcher. Avec une nouvelle question. Nouvelle question, qu'est-ce qu'on a mis ? Ah oui, bah oui, c'est ça. Ouais. Vous faites du deux roues, vous ?
5: Du deux roues, non, j'en ai fait dans ma jeunesse, okay. Quand j'étais ado, mais j'ai laissé tomber depuis, je suis okay. Passé aux quatre roues.
3: Sont très bien, bon, mais vous conduisez, ça marche aussi. Vous avez 25 secondes, Vivien, pour nous donner un maximum de choses qui font ralentir ou carrément arrêter les automobilistes sur les routes. C'est parti.
5: Ok, un accident, un feu, un CD le passage, un stop, les gendarmes, un dodane, un tapis berlinois, qu'est-ce qu'il peut y avoir, un embouteillage, je sais pas si je l'ai dit, qu'est-ce qu'il peut y avoir d'autre sur la route, un nid de poule, policier je l'ai dit, je sais plus.
3: C'est fini. Vivien, on vérifie.
2: 5 matchs.
3: Bah ouais,
4: il a été fort. Il a été fort.
3: Il y en a un, je me suis dit, il va être compliqué. Pourtant, il était très créatif. Très

0: Bonne réponse de Guy. Bon, mais tout a matché, mais c'est quoi exactement qui a matché?
1: Mais écoutez, le feu rouge, stop, ralentisseur, les accidents et surtout les gendarmes.
0: On a
1: rigolé, mais...
0: J'y avais pas pensé en écrivant la question, voilà. Celle-là. Qu'est-ce qui pourrait faire arrêter les gendarmes? Ouais, effectivement. Vous avez donc 5 et 4, 9 points, Vivien. On reste ensemble. Bravo, félicitations, merci beaucoup. Ils sont forts, hein, Haute-Garonne. Merci de jouer avec ici Roussillon. Allez, on se retrouve dans un instant avec une info à côté de chez vous, il va vous donner peut-être des idées de sortie sur ici Roussillon. Pour l'heure, le pouvoir des fleurs avec Laurent Voulzy en ce 8 mai, jour férié. Ben nous, on vous accompagne, on est là à vos côtés et merci de nous avoir choisis. Très bon vendredi.
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0: Ouais, qu'est-ce qu'elle est belle cette chanson. On n'en rate pas une seule note, Laurent Voulzy.
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0: Laurent Voulzy avec le pouvoir des fleurs, ici Roussillon avec le pouvoir des informations. Ici tous les jours à vos côtés ce week-end, tiens, Canet en Roussillon vous replonge dans l'ambiance de la Libération avec deux journées exceptionnelles de commémoration, aujourd'hui et demain. Au programme, un immense camp militaire américain reconstitué au Théâtre de la Mer avec chars Sherman, jeeps Willys, motos, véhicules d'époque, le tout animé par des passionnés en uniforme de la Seconde Guerre mondiale. Écoutez l'organisateur Guy Toreille.
2: Différents dioramas, expositions, la vie, disons, tout autour du campement, des tentes et de tout ça. On fait vivre, disons, le campement à ce moment-là. Mais il y a énormément de véhicules de collection, donc de véhicules de l'époque. Ça va du camion au blindé, en passant même par les vélos,
0: eh oui,
2: les motos, les jeeps, et même des véhicules très, très, très inconnus de la part du grand public, on va dire. On s'efforce justement de montrer aussi, quoi.
0: Temps fort aussi, grand défilé militaire dans les rues de Canet-Village, Canet-Plage, à 16h aujourd'hui. Une véritable plongée dans l'histoire pour toute la famille. Je vous le rappelle, c'est à vivre gratuitement, la fête de la Libération à Canet, aujourd'hui et demain.
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0: On va rejoindre Vivien qui est du côté de Cazères. Il va matcher avec nous. Cazères, c'est en Haute-Garonne. Il s'en sort pas trop mal. Hein. Il est à 9 points pour l'instant. Pour leur cœur de loup avec Philippe Lafontaine sur Ici Roussillon, 11h35.

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0: Avec Guy Artero de l'association Festimob, on parle jusqu'à midi de cette cinquième édition du Festimob à Saint-Cyprien dès le 15 mai au soir, puis le 16 et 17. Ça va être un très bel événement qui fait la part belle aux mobilettes. Hein, c'est ça, Guy?
3: Exactement.
0: Voilà, mobilette. Alors, il y en a pour tous les goûts, hein, de la mobilette.
3: Et pour tous les âges aussi.
0: Et pour tous les âges. Également. Alors je dis qu'ici Roussillon, c'est la première radio des Pyrénées-Orientales, mais c'est également la première radio dans le cœur des personnes qui vivent ailleurs. Voilà, en Haute-Garonne par exemple. À l'instar de Vivien qui est avec nous, ça va?
4: Ça va toujours.
0: Ouais, impeccable. 9 points pour vous, hein?
4: Oui, ouais, c'est un petit démarrage par rapport au score à battre, il va falloir s'accrocher.
0: Alors il y a une très bonne nouvelle, c'est que, alors certes, Jean-Luc a 34 points, mais il vous reste encore aujourd'hui, demain et dimanche, hein, pour essayer de dépasser Jean-Luc. Donc c'est plutôt une bonne nouvelle. Allez, on se concentre, on y va en match.
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0: Devrais-je vous rappeler le cadeau d'exception quand même qui a gagné? Direction Bagnoul-sur-Mer, la Villa Camille, le restaurant Jardin Saint-Sébastien, une nuit en chambre double vue mer, les petits déjeuners, deux boissons, un soin de 45 minutes par personne, en cabine duo. Oh, et puis le repas offert pour deux personnes avec entrée, plat, dessert, le verre de vin au restaurant Saint-Sébastien, les Jardins. Bon, c'est parti. Vous êtes un peu mécano ou pas?
4: Absolument pas.
0: Bah c'est super, vous allez avoir 25 secondes pour nous citer un maximum de métiers liés à l'univers de l'auto et de la moto. Top, c'est parti.
4: Alors carrossier, garagiste, mécanicien, qu'est-ce qu'il y a d'autre? Concessionnaire, taulier, qu'est-ce qu'il y a d'autre? Tuning peut-être, qu'est-ce que j'ai dit? Revendeur, carrossier je l'ai dit, pilote... qu'est-ce qu'il y a? C'est dur après. Qu'est-ce que... Je crois avoir tout dit à peu près.
0: Eh bien, c'est fini. On vérifie. C'est parti.
2: 4 matchs.
4: Ah putain, oui, j'ai eu peur. Je suis pas 50.
0: Bon, eh ben voilà, vous êtes à 13. Est-ce que ça va vous porter bonheur sur la prochaine? Je ne sais pas.
4: Non.
0: Pour l'heure, vérifions ce qui a matché, Guy.
3: Mais écoutez, il y a le garagiste, carrossier, peintre. Mécanicien.
0: Et concessionnaire.
3: Et concessionnaire. Et il manquait. En fait, j'avais donné l'électricien auto.
0: Moi, l'électricien auto.
3: C'était un métier à part.
0: Non, moi non plus. Personne. Personne n'y aurait pensé, sauf Guy. Je plaisante. C'est bien. C'est très, très bien. Bravo, Vivien. Vivien qui habite du côté de Caserne, Haute-Garonne. On continue de matcher ensemble. Vous êtes à 13 points avec cette nouvelle question. Puisque c'est vrai qu'on va aller le 16 et 17 mai du côté de Saint-Cyprien avec Festimob, super événement autour de la mobilette, plein d'animations. Vous allez pouvoir voir des belles mobilettes, il va se passer plein de choses. Et puis, c'est vrai que vous avez le sourire à Festimob, hein?
3: Mais toujours.
0: Hein, et vous nous accueillez de la plus belle des façons. Voilà. Et votre question, Vivien, c'est celle-là. 25 secondes pour nous donner un maximum de mots qu'on dit pour accueillir quelqu'un qui arrive. C'est parti.
4: Ben bonjour, bienvenue, entrez, asseyez-vous, prenez place, soyez le bienvenu, qu'est-ce qu'on peut dire d'autre? C'est dur ça, je sais plus le sexe.
0: Allez.
4: Je peux vous offrir quelque chose, vous voulez boire quelque chose?
0: C'est terminé.
4: Vous voulez manger quelque chose?
0: C'est terminé, Vivien. On vérifie le nombre de matchs.
2: 2 matchs.
0: Oh.
4: Aïe, aïe, ouf.
0: 13, 14, 15 points. On s'arrête à 15 points. Mais alors, oui, bonjour, bienvenue. Mais qu'est-ce qu'il y avait d'autre, Guy?
3: Il y avait coucou, salut, enchanté.
4: Ah, c'était... j'ai posé les synonymes, du coup.
3: Ouais, c'était simplement des mots, quoi.
0: Si, on peut c'est dire coucou, phrases, salut, enchanté, bonjour et bienvenue.
4: J'ai
0: bon.
4: Pas osé les synonymes aussi, ça va être pareil, je vais pas le jouer.
0: Faut tout oser dans la vie. Presque tout. Presque tout. Ça, en tout cas, vous pouvez y aller. Bon, ben Vivien, en tout cas, ça a été un plaisir de jouer avec vous. Merci, merci de beaucoup. Votre fidélité du côté de Caser, en Haute-Garonne, je rappelle. Vous rappelez quand vous voulez. Hein.
4: Allez, merci beaucoup.
0: Merci, merci à vous. Allez, on va accueillir dans un instant Alphonse de Saint-Laurent-de-Cernan. Il va tenter sa chance à sa match. Avant ça, Bid Medley, Jennifer Warnes, juste après ça. 100%.
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0: Ah ouais, on vient de faire le porté là de Dirty Dancing avec avec Guy. J'ai mal au bras. Allez, avant de parler de Festimob, soyons sérieux deux secondes et merci à vous hein, qui nous écrivez sur 04 68 35 5000 le WhatsApp. Ici Roussillon, comme Françoise qui vient de nous dire qu'elle vient de passer le relais à Casse de Peine. Il y a deux chiens en errance avec un véhicule. Françoise pense que la personne en véhicule essaie de les rattraper. Donc soyez prudents au niveau de Casse de Peine si vous passez le relais actuellement avec ces chiens en errance. 11h49, partons du côté de Saint-Cyprien, si vous le voulez bien, le week-end prochain. Alors ça va commencer le vendredi soir, puis le samedi 16 et dimanche 17 mai, avec Festimob 5e édition. On en parle depuis 11h avec Guy Artero. Vous êtes le trésorier de l'association, vous êtes là depuis 5 ans, vous êtes aux commandes vous aussi de ce très bel événement. D'abord, qu'est-ce qui vous a fait tomber? Qu'est-ce qui vous passionne par la mobylette, Guy?
1: C'est un peu notre jeunesse, quoi. Revenir à nos 14 ans.
0: C'est vrai, ça vous rappelle la jeunesse. En fait, c'est de la nostalgie, la mobylette, pour
1: oui,
0: vous.
1: Oui, c'est ça, c'est la nostalgie.
0: Plus qu'en scooter, parce que c'est pareil, c'est du deux roues, mais il y a quelque chose que vous retrouvez dans la mobylette.
1: J'ai jamais roulé en scooter, j'ai toujours roulé en mobylette. Et voilà, à 14 ans, une mobylette, c'était la liberté, c'était, voilà...
0: Le plaisir, la liberté,
1: ouais. Sortir, les copines...
0: Les copines sur la mobylette, bien sûr.
1: Sur la salle biplace.
0: Ah ouais. On a à côté de vous Vincent, qui est également membre de l'association Festimob. Ça représente quoi pour vous la mobylette?
2: C'est tout un univers. Pareil, la nostalgie, 14-16 ans, la liberté, les premières sorties seules.
0: Ouais, voilà, c'est ça. Et donc, cette liberté, cette nostalgie positive, vous avez décidé de la faire partager au plus grand nombre, parce que vous n'êtes pas les seuls à avoir comme souvenir des très bons moments avec la mobylette, autour de cet événement, les 16-17 mai, à Saint-Cyprien, au port, à la Capitainerie, Festimob 66, et il va s'en passer des choses, il va y avoir des très très beaux moments. On va commencer le vendredi soir, tiens.
1: Le vendredi soir, donc, on ouvre à 18h, hein, parce qu'il y a pas mal de mobeurs qui arrivent, étant donné que c'est un week-end de 4 jours, qui arrivent le vendredi. Oh, il y aura une petite animation, un disque, jockey, enfin, bon, pour un peu de musique,
0: danser,
1: et on ouvrira la restauration, le bar, bien sûr. Mais c'est surtout le samedi, que démarrera le festival.
0: Ouais, dès 10h, à la Capitainerie, qu'est-ce qui va se passer là?
1: Oh, dès 10h avant, on sera là à 7h du matin, parce qu'il y a des exposants encore qui arriveront un samedi matin. Puis, il y a le premier départ balade à 9h30. Donc, 9h30, et puis...
0: D'ailleurs, le public va pouvoir se balader aussi en mobylette?
1: Pardon?
0: Est-ce qu'on va pouvoir, nous, public, se balader en mobylette?
1: Bien sûr, bien sûr. Alors, nous, on a un système, si vous voulez, vous achetez une plaque pour les 3 balades, et cette plaque vous donne le droit à une assistance si vous tombez en panne.
0: Ah,
1: voilà, vous avez un camion balai derrière.
0: Ah, c'est super, c'est organisé.
1: Oui, c'est organisé, bien sûr. Mais avec cette plaque, bien sûr, si déjà ils se joignent dans le cortège, mais non pas la plaque, bon...
0: Ah ben oui, voilà.
1: On ramasse surtout ceux qui ont pris la plaque.
0: Voilà. Pas de plaque, désolé. Ouais. Non, mais prenez la plaque et puis vous soutenez l'association. Évidemment, Festimob 66. Alors attention, parce que si vous aimez les sports un peu étranges, vous allez adorer le lancer de moteur de mobylette.
1: Oui, ça, on fait chaque année. Bon.
0: Ça sera à quelle heure si on ne veut pas le rater?
1: Alors, le lancer, ça sera le samedi après-midi, en retour de balade. Donc, ça sera vers les 17h30. Voilà.
0: C'est lourd un moteur de mobylette?
1: Non, ça fait... on met pas tout, hein. On va enlever l'allumage et le variateur. Ça fait 3-4 kilos.
0: Oui, bon, ça va, ça va.
1: Oui, bon, c'est plus lourd qu'une boule de pétanque, mais bon.
0: Le soir, les tontons givrés à 21h. Oui. Concert gratuit avec une bonne paella. Là,
1: oui,
0: faut réserver,
1: paella géante, oui.
0: Faut réserver, Guy.
1: La paella, oui. Bon, il y en aura pour 200 personnes, mais on a déjà pas mal vendu sur Elo Asso, sur le site Elo Asso. Et oui, il faudra peut-être réserver le samedi matin pour le samedi soir, quoi.
0: Voilà. Bon, le tout avec des stands, des animations, des parades, des expositions, des jeux en bois. Le dimanche, on vient en famille aussi pour s'amuser à Festimob.
1: Oui, puis il y aura une tombola dimanche à 14h. Il y a un 103, un Peugeot 103 SP à gagner. Et beaucoup de lots autour de la mobylette. Voilà, des variateurs, des moteurs, des pots d'échappement. Tout ça offert par notre partenaire Maxi Scooter.
0: Ah ben voilà, et un qui vient d'Italie, hein.
1: Oui, alors c'est la société Malossi, qui vient de Bologne, voilà, qui va venir 3 jours.
0: Ouais. Ah ben rien que ça, on fait déplacer les Bolognaises,
1: oui, oui, c'est du côté de Saint-Cyprien. Cette année, je l'ai contacté depuis des années, et puis cette année, c'est eux qui m'ont contacté.
0: Ah ben c'est super, allez, Festimob 66, 16-17 mai, du côté de Saint-Cyprien. On reste ensemble, et puis on va retrouver notre... on va trouver, d'ailleurs, tout court, Alphonse, qui va jouer avec nous, Alphonse de Saint-Laurent-de-Cerdan. Avant ça, recommence-moi, c'est Santa, 11h53, puis toutes les infos sur Festimob, vous tapez Festimob 66 sur Internet.

0: Eh bien d'accord, Santa, on recommence à matcher juste après ça sur ici Roussillon.
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0: Dernière ligne droite pour ce ça match. Ah, je suis tout émoustillé puisqu'à côté de moi, il y a quand même une professionnelle du ça match. Michel Pirard.
8: Ça va, Loïc? Bonjour, les amis.
0: Michel, qu'on retrouvera samedi dimanche.
8: Moi, ouais, je passais par là, j'avais envie de vous dire bonjour.
0: Bah ouais.
8: Un petit coucou comme ça.
0: C'est la voix du week-end.
8: Exactement. Tadam, tadam.
0: Des plaisirs. On va accueillir pour matcher une toute dernière question avant les infos de 12h. Alphonse. Bonjour, Alphonse.
9: Bonjour, ici Roussillon.
0: Bonjour Alphonse, la puissance du port du Havre. Pour bon ceux qui auront la référence. Vous êtes à Saint-Laurent-de-Cerdan?
9: C'est ça, tout à fait.
0: Bon, c'est super, et vous êtes à la retraite?
9: Et je suis à la retraite, ouais. Le meilleur métier du monde.
0: C'est ce que j'allais dire, quel beau métier, hein. Faisiez quoi avant?
9: Le meilleur métier du monde.
0: Faisiez quoi avant d'être à la retraite?
9: J'étais serveur dans la restauration.
0: Ah ouf, ouais, alors en boulot en plus épuisant. Ouais,
8: hein. Il a usé des semelles à mon avis, hein. Pas vrai?
9: Ouais, mais on n'avait pas peur de travailler.
0: À l'époque, nous.
8: C'est les bonhommes, ça c'est les bonhommes.
0: Allez, on va matcher, oui, on va carrément matcher là, il est 11h58, c'est parti.
1: Une seule règle, que ça matche.
0: Je rappelle, il y a 34 points à battre, c'est le score de Jean-Luc. Et puis, on va parler musique, parce que vous savez, chez nos journalistes et chez nos techniciens ici au Roussillon, il y a du talent. Il y a vraiment du talent. Vous avez 25 secondes pour nous donner un maximum d'instruments à cordes. Top, c'est parti.
9: La guitare, le violon, le violoncelle,
10: la vielle,
9: l'alto. Le piano, l'harpe, qu'est-ce qu'il y a encore, hein? La guitare, oui, la guitare sèche, la guitare électrique, le ukulélé.
0: Top, c'est terminé, on vérifie le nombre de matchs.
1: 4 matchs.
0: Allez, 4 matchs. Et ouais, non, le piano, c'est vrai que c'est un formidable instrument à cordes, hein, mais 4 points, on vous retrouve demain, Alphonse.
9: Avec plaisir.
0: Bravo et merci beaucoup. Guitare, violon, harpe et violoncelle en matché. Merci beaucoup Guy Festimob.
11: Merci à vous.
0: À bientôt, on vous retrouve 16-17 mai, hein, du côté de Saint-Cyprien.
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0: La première radio des Pyrénées-Orientales, c'est ici Roussillon. Il est midi.
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0: À midi, les infos avec Suzanne Chodjaï et cette femme qui a été gravement blessée par balle hier soir à Perpignan.
12: Une femme de 34 ans blessée par balle dans la soirée, selon le parquet de Perpignan. La victime transportée dans un fourgon conduit par deux hommes non identifiés. Il l'aurait déposée à l'hôpital avant de prendre la fuite. On n'en sait pas plus pour l'instant sur cette enquête en cours. L'homme soupçonné d'avoir tagué des étoiles de David à Perpignan devait être présenté à un juge ce matin. Un habitant de 82 ans qui a reconnu avoir inscrit des étoiles de David sur la façade du bar L'Arena à Perpignan. C'était dans la nuit de samedi à dimanche. Le gérant de l'établissement avait porté plainte. Un incendie hier soir à Y-sur-Tête vers 19h. Une voiture a pris feu dans le garage de la résidence Le Verger, rue Marcel Hichet. Les flammes ont atteint les balcons des appartements. L'un des habitants a dû être hospitalisé, incommodé par les fumées. Tout le monde a pu ensuite regagner son logement après l'intervention des pompiers.
0: Des cérémonies du 8 mai dans tout le département et un discours très émouvant à Poyestre.
12: La cérémonie a eu lieu tout à l'heure devant le monument aux morts de Poyestre pour les célébrations de la fin de la Seconde Guerre mondiale. Et cette année, un petit Ukrainien a pris la parole. Il s'appelle Misha, il a 8 ans. Il est arrivé avec sa famille à Poyestre au tout début de la guerre en Ukraine, il y a 4 ans. Et lors de cette cérémonie du 8 mai, ce matin, il a lu une lettre qu'il a écrite, Simon Kolbok.
13: Oui, une lettre dans un français impeccable. Misha nous l'a lue hier.
14: Avec mes parents, nous avons dû quitter notre pays à cause de la guerre. Nous avons laissé derrière nos autres maisons, ma famille, mon école, mes amis et une partie de notre cœur. Merci à la France, merci à votre village de Poyestre.
13: Évidemment, cette lettre, Misha ne l'a pas écrite seule, mais il en est très heureux.
14: Je suis fier de moi. Oui, je m'entraîne à la maison. Je lis une fois debout, une fois assis. Des fois, j'ai des petites fautes, mais après, ça va.
13: C'est la mairie de Poyestre qui a eu l'idée de faire participer Micha ce matin, le maire Jean-Charles Moriconi.
11: Il y a 4 ans, nous avons accueilli une quarantaine de familles. Hein, et à chacune de nos cérémonies, nous constations qu'ils étaient là. Justement, entendre ce message de ce qu'avait vécu ce pays qui les accueillait aussi dans les grandes guerres. Et ils se retrouvaient justement dans ce vécu de ceux qui vivent eux-mêmes.
13: Aujourd'hui, Micha se dit très heureux à Poyestre. Hein, il fait du foot, du judo, il adore les maths. Mais malgré l'absence de vrais souvenirs, l'Ukraine lui manque aussi.
12: La cérémonie du 8 mai, c'était donc ce matin à Poyestre et partout dans le département.
0: Et puis en rugby à 13, le Magic Weekend français se jouera à Castres.
12: Le premier week-end de juillet, le Magic Weekend, c'est la tradition en Super League. Tous les matchs se jouent sur un week-end et dans un seul et même stade. Mais cette année, avec la présence de 2 clubs français, il fallait trouver un stade en France. Et le président des Dragons catalans l'a annoncé hier dans notre émission 100% Dragons. Le match contre Toulouse se jouera très probablement à Castres. Bernard Gouache se réjouit aussi de cette rivalité française.
15: Il y a longtemps que je prône et que je dis qu'il fallait une deuxième équipe dans la compétition. Ça crée ce défi, ce duel tous les ans, ce Magic Weekend que l'on va découvrir cette année. Et puis très, très certainement que nous allons jouer en Occitanie, pas trop loin de Toulouse, dans un stade qui existe, pourquoi pas.
0: Lequel?
15: Peut-être à Castres, peut-être à Castres.
0: C'est en bonne voie que ce soit à Castres, ouais, ce Magic Weekend.
15: Et voilà, grande chance que ça se joue à Castres, sous la même mise un petit peu du Théo. Et la saison prochaine, compte tenu que nous sommes très préoccupés par le match de Paris, la saison prochaine, mais c'est nous qui prendrons en main ce Magic Weekend et on le délocalisera bien sûr en Occitanie, mais sachant très bien que déjà on réfléchit à la saison prochaine puisque nous aurons la tribune Gouache Laborde en travaux, détruite et en travaux, donc il faut qu'on pense déjà à 2027.
12: Bernard Gouache, le président des Dragons catalans, invité de 100% Dragons hier soir. Vous pouvez réécouter, revoir même son interview sur le site internet d'Ici Roussillon.
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12: J'ai cru comprendre que le soleil n'allait pas forcément rester, Louis.
0: Mais vous comprenez bien, Suzanne. Vous voyez, il ne va pas forcément rester, mais il ne va pas complètement disparaître non plus. C'est mitigé cet après-midi dans les PO. En tout cas, c'est ce qu'annonce Météo France. Ils annoncent aussi du vent au programme sur la moitié est du pays catalan. Donc, en gros, de Prades jusqu'à Canet-en-Roussillon, par exemple. 60 dans les Albères, 40 km/h sur le littoral, 50 km/h en pleine du Roussillon. Ça devrait se calmer dans la soirée, ceci dit. Mais revenir demain. Allez, un coup d'œil sur vos températures de l'après-midi. 21 du côté de Toreil, 22 à Prades à Is-sur-Tête, 23 au pied des Dames de France, 23 aussi à Bachas, il fera 24 à Céré, 21 degrés à Figueres, hein, voilà, en Catalogne du Sud, si vous y allez. Et puis ce week-end, c'est de la pluie demain après-midi. Une météo capricieuse aussi dimanche, mais avec potentiellement du soleil. Je vous laisse avec Eric Bastien et Valérie Damido sur Ici Roussillon. Vous continuez de jouer.
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16: Bonjour la France, j'espère que tu vas bien. La France, pour ceux qui sont en week-end, eh ben, profitez bien, il fait beau. Ça va, Eric?
17: Ça va et toi, ma Valérie?
16: Bah écoute, on travaille
17: c'est
16: le
17: 8 mai. Eh, on est là. Hein.
16: Moi j'adore. Alors,
17: non, mais c'est du direct. Permettez-moi de dire qu'il est 12h05, 24,
16: oui,
17: 25, 26. On est bien en direct.
16: Et nous sommes en direct pour la finale. Une finale exceptionnelle que de femmes. 4 femmes qui ont gagné cette semaine, dont 3 candidates de la team Valoche.
17: Ouais.
16: Une rescapée de la team Eric. Je vous rappelle les cadeaux. Alors, le premier prix, c'est un séjour pour 4 personnes à Foura. Alors, on connaît tous le Fort Boyard. Et vous savez à quel point on aime le Fort Boyard. Moi, j'y ai participé 6 fois. J'adore cet endroit. C'est sublime. Oui. Et votre radio ici est très attachée au Fort Boyard. Et oui, on fait un cadeau à Foura. Pourquoi? Parce qu'aujourd'hui, la mer, le temps ont fragilisé un peu notre fort. Et il faut vraiment qu'avant qu'il s'effondre, on fasse des travaux. Donc du coup, un appel aux dons est lancé sur fondation-patrimoine.org pour préserver notre fort national. Alors, cette semaine, du coup, on s'est dit, eh ben, c'est l'occasion d'offrir un séjour au camping 3 étoiles, le Cadoret. Évidemment, la croisière autour de Fort Boyard avec la compagnie Interil. Évidemment, un petit repas au restaurant le 31 à Foura.
17: C'est sympa.
16: Et voilà, donc, si vous gagnez le premier prix, c'est ça. Et si vous ne gagnez pas la visite au Père Foura dans la vigie, qu'est-ce qu'on gagne?
17: Un jour, une énigme, vous le savez.
16: Ah, l'énigme
17: c'est
16: du Père Foura,
17: hein, c'est la dernière.
18: Petite mais précieuse.
17: Écoutez, c'est une vraie ligne du Père Foura.
16: Ah.
18: Petite mais précieuse, je renferme un trésor odorant. On me perce sans délicatesse pour offrir aux dormeurs leur breuvage réconfortant. Seul, je ne vaux pas grand-chose, mais avec ma machine, je deviens indispensable.
16: J'ai pas.
18: Qui suis-je ?
16: Je ne sais pas, je suis quoi ?
18: La dosette.
16: Ah, la dosette.
0: La dosette ! On la perce sans délicatesse.
16: Ah oui, d'accord, ok.
0: Les 32 dosettes.
16: Ah, d'accord.
0: Les 6 okay. verres en verre.
16: Très bien, la cafetière, les 32 dosettes, mais les 6 verres en verre de notre ami Malongo. Merci. J'embrasse le père Foura, toute l'équipe du
18: Merci,
16: Fort Boyard.
18: Valérie, on vous attend.
16: Oui, passe-partout, passe-muraille.
18: Les araignées aussi vous attend.
16: Oh, bah oui. Allez, on accueille tout de suite nos 4 candidates vainqueurs de la semaine. Comment ça va, Laura, Marilyn, Agnès et Hélène ?
0: Bonjour.
19: Bonjour. Bonjour. Super bien.
16: Ah, voilà, tout le monde est content. Alors, vous êtes les rescapés de la semaine, c'est-à-dire que les femmes, une fois de plus, ont cartonné et vous avez toutes les 4 gagné. Maintenant, il va falloir faire 2 demi-finales. La première demi-finale va opposer Laura contre Marilyn, la rescapée d'Éric.
0: Bravo Marilyn.
16: Ce qui veut dire que Agnès et Hélène, vous pouvez gentiment aller faire un petit café, brûler des bougies, faites ce que vous voulez, mes petites chéries. Alors, Laura, tu as joué avec nous lundi. Comment ça va ?
19: Oui, ça va bien, merci. Et vous ?
16: Oh bah, écoute, nous, on est contents, on est là, on sait qu'il y a des filles qui vont gagner, c'est magnifique. Alors, tu as 33 ans, je le rappelle. Tu habites à Tartas dans les Landes.
19: Oui, c'est ça.
16: Tu es en concubinage avec Mathieu et tu as 2 chiens et 1 chat.
19: Oui, toujours.
16: Ah, super. Qu'est-ce que tu vas faire ce week-end ? Tu ne travailles pas aujourd'hui, j'imagine ?
19: Non, je ne travaille pas. Je suis en week-end. Et ce week-end, du coup, ça va être tranquille à la maison, jardinage. Aujourd'hui, on va profiter du beau temps pour jardiner avant l'arrivée de la pluie.
16: Ah, ça va se gâter le temps même chez toi, dans les Landes ?
19: Je crois, oui. Mais pour le moment, on profite du soleil. Il y a du soleil, on en profite.
16: Ah, ça c'est bien. Donc lundi, on reprend le travail, c'est ça ?
19: Ouais, c'est ça.
16: Et peut-être qu'on gagne le séjour à Foura, peut-être.
19: Mais peut-être, on y croit.
16: Est-ce que tu as déjà visité la région ? Est-ce que tu as déjà fait la croisière ? Et est-ce que tu connais le Fort Boyard ?
19: Oui, je connais le Fort Boyard. J'ai déjà été dans la région et je suis une grande fan de Fort Boyard. Surtout quand j'étais petite, j'adorais regarder.
16: Et voilà.
0: Et combien de temps, Fort Boyard ? 25,
16: bah moi, j'ai fêté les 30 ans il y a quelques années, donc j'imagine qu'il y a un peu plus de 30 ans. Voilà. Donc tu as dû me voir revêtue de ma combinaison rouge, nylon, tout ça. J'ai toujours été extrêmement mon avantage dans cette émission. On va tout de suite marquer le premier point. On va parler loto. Alors, écoute bien. Le tout premier numéro à être sorti au loto, donc la première fois qu'il y a eu un tirage du loto, c'est-à-dire il y a moult temps, eh bien, il paraît que c'est le 27. Est-ce que c'est vrai ou faux, top chrono ?
19: Faux.
16: Eh bien, t'as bien raison, le premier numéro tiré au loto, c'était le 31, c'était le 19 mai 1976. Et donc, c'était pas du tout le 27, ça veut dire que tu as un premier point.
0: Bon, Marilyn, moi je suis très très content de te retrouver parce que t'es la dernière.
20: Bonjour.
0: Ah bonjour Marilyn, t'étais avec nous hier et tu es la seule de mes candidates, t'es la rescapée. Marilyn, tu sais que tous mes espoirs reposent sur toi aujourd'hui.
20: Oh oui, j'aimerais bien, je croise les doigts.
0: Bah moi aussi, avec ici Alsace, t'étais avec nous, je l'ai dit hier jeudi, t'habites toujours à Haguenau, t'as pas déménagé depuis hier, tout roule.
20: C'est bien.
0: Bon, oui. Dis-moi, on t'a parlé de ton passage à la radio hier, t'as eu, je sais pas, des coups de fil, tes enfants t'ont écouté ?
20: Oui, les enfants, les amis, j'ai branché tout le monde.
0: Waouh, super ! Bah, ça fait plaisir, on salue Alexandre et les Benjamins, tes enfants. Et puis le petit Lilian, hier tu nous as raconté que t'achetais les Ninjago, les cartes Pokémon pour lui.
20: Voilà, c'est ça.
0: Ah ouais. Je sais pas, comme t'aimes les brocantes, il y a une brocante du côté d'Haguenau, par exemple, ce week-end ou pas ? Non,
20: non.
0: Qu'est-ce que tu fais ce week-end, du 8 mai, un peu prolongé ? T'as des choses de prévues ou pas, Marilyn ?
20: La semaine dernière, j'ai cassé mon bras, donc je suis clouée.
0: Oh là là, bah, tu peux marcher quand même, t'as les jambes.
20: J'ai cassé le radius, justement, mon bras gauche.
0: Écoute, du moment que tu as la tête et les jambes, là j'ai besoin de la tête, allons-y tout de suite, midi 11, c'est la finale, et je sens qu'on va à Foura. Ah oui,
16: allez,
0: on est prêt à y aller. Ah, c'est beau, ça tient. Ta-da-da-da. Ta-da-da-da.
16: Qu'est-ce que c'est pompeux cet hymne ?
3: Ouais, mais c'est la tradition.
21: Oui, bien sûr.
3: Marilyn qui est mariée à Alain. Depuis combien de temps d'ailleurs?
20: 45 ans.
3: Ah oui, c'est bon,
21: voilà, on se l'est dit hier.
3: Selon une croyance antique, se marier au mois de mai porterait malheur. Selon une croyance antique, se marier là, ça porterait malheur. Vrai ou faux? Top chrono, 5 secondes.
20: Ouais, c'est
3: vrai. Ouais, bah t'as raison, parce que selon une vieille croyance, mariage en mai ne fleurit jamais. Une idée qui remonte à la Rome antique, parce que c'était associé au rythme des, au rite des morts. Mais ça reste, en tous les cas en France, un mois le plus populaire pour se dire oui.
21: Ah bah, c'est les...
3: ah oui.
21: Voici le mois de mai. En mai, fais ce qu'il te plaît. Alors, Laura, un point. Marilyn, un point. Et là, tout de suite, on part avec les frérots de la Vega. On va écouter le chant des sirènes. Vous écoutez ici, on vous aime. À tout de suite.
3: Encore une chanson écrite pour vous, ça.
21: Évidemment.

0: Elles font tadadadam, tadadadam,
1: c'est
0: les
1: vrai.
0: Sirènes.
1: Ben c'est exactement ce qu'elles font, c'était le chant des sirènes, c'était Frérot de la Vega, à 12h15.
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0: Nous sommes au taquet avec Laura qui joue avec Ici Gascogne et Marilyn qui joue avec Ici Alsace. Alors, Dudon, on n'en a pas parlé. Il paraît que si t'étais un animal, t'aimerais bien être un chat. Pourquoi un chat ?
3: Parce que ça se prélasse toute la journée. J'aime bien, j'aimerais bien être un chat. C'est un esprit libre.
0: Un esprit libre. Bon, c'est vrai en même temps que ça dort, ça se promène, ça chasse les souris, ça fait pas grand chose.
3: C'est ça.
0: Oui, voilà, on est d'accord que c'est quand même assez cool. Alors, je t'ai pas demandé, mais tu t'aimes bien aller au karaoké? Tu connais bien les chansons françaises? Tu aimes chanter?
3: Moi, j'aime chanter. J'aime bien chanter, chantonner dans ma voiture, dans la salle de bain. Moi, j'aime bien.
0: Donc, tu connais bien. Ça t'arrive de faire des petits karaokés quand même?
3: Oui, ça m'arrive.
0: Très bien, parce que là, tu sais, c'est le quiz musical et il va falloir trouver les mots dans la chanson. Tu vas écouter une chanson de Serge Gainsbourg. Tu vas voir que la chanson démarre, ça va faire poète poète deux fois.
1: Oui.
0: Et les poète poète deux fois, faudra que tu trouves quels sont les mots. Donc c'est Serge Gainsbourg. On écoute, c'est parti.
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0: 16h.
1: Alors, j'avoue, j'en ai pas vous, mon amour, avant d'avoir eu Boîte Poète de vous, mon amour. Qu'est-ce que c'est, les deux mots? Top chrono, 10 secondes.
2: Alors, le premier, c'est bavé.
1: Ouais.
2: Et ensuite, d'avoir eu vent.
1: Bavé et vent, et bah, tu sais quoi? On écoute tout de suite la chanson.
3: J'avoue, j'en ai bavé, pas vous.
1: Premier point.
4: Bravo.
1: Avoir vent de vous.
4: Oui.

0: tu as 2 points de plus, ça te fait 3.
1: Laura, c'est bien. Marilyn, est-ce que tu, si tu étais tombée sur la javanaise, tu aurais identifié les deux mots ou pas?
2: Non. Oh là là.
1: Super chanson, bien premier. Ce mot. Oh là là. Ouh, tu m'inquiètes un peu, ça.
2: Oh là là.
1: Marilyn, t'es ma dernière, my everything, my last, my love.
2: Oh,
1: les doigts. Ah oui, bah, allume des bougies, fais autre chose que les doigts, parce que je suis pas sûr que ça suffise. Toi aussi, si t'étais un animal, tu serais un petit chat, dis donc.
0: Bah, c'est vrai que les chats, c'est quand même tranquille. Hein. Enfin, ça dépend chez qui t'es. Hein.
1: Attention, Marilyn, c'est du training. Qui chante? Qui chante? Là? Oui, c'est qui chante là? On est vraiment mal. C'est donc pour moi. Je suis mal.
0: Allez.
1: Non, attendez. Elle aimerait déjeuner avec Brad Pitt. Je suis un peu jaloux. Qu'est-ce que c'est que cette histoire de Brad Pitt?
2: Mon acteur préféré.
1: Ah, acteur préféré.
0: En même temps, il est très très beau, Brad Pitt. Moi, j'aime. Ah oui, j'aime pas les blonds, mais Brad Pitt, c'est quelque chose.
1: Mais allez, on va passer au coup. Ça va, 5 minutes, hein, Brad Pitt. Bon. Marilyn. Concentration. Voici une chanson de Florent Pagny. On est sur du tube. La chanson, comme tu l'as compris, évidemment, va s'arrêter à 2 reprises. Et quand ça s'arrête, ça fait Valérie...
0: Pouet, pouet.
1: Elle le fait si bien.
0: Pouet.
1: On y va. Bonne chance.

0: Je vous prends que les débuts de chansons, hein. C'est que les débuts de chansons, donc ça peut vous aider. Savoir sourire à une qui passe.
1: Oh, une inconnue,
0: je note. N'en garder aucune trace, sinon celle du savoir aimer sans rien attendre en retour. Inconnu et quoi? Quel est le deuxième mot? Sinon celle du... Du quoi?
1: Non, je ne suis pas passe.
0: Ouais. Bon, vérifions.
2: Savoir sourire. Alors.
0: Et bah voilà, une inconnue.
3: Un point déjà.
0: Déjà.
2: Garder aucune trace, sinon celle du plaisir.
0: Plaisir, Marilyn, le plaisir.
3: Et bah ça fait un point.
0: Oui, ça fait un point.
3: Deux pour Marilyn, trois pour Laura. Et là, tout de suite, on part. Ah là là là, 1978, un groupe que j'adore. Hold the line.
0: Oh, j'étais toujours pas né.
3: Moi j'étais né, j'étais en boom.
0: Ah ouais.
3: Mon petit gars. Et on chantait tous sur Toto. Vous écoutez ici, on vous kiffe, à tout de suite mes chéris.
0: Elle est tiague ou pas?
3: Bam bam bam bam, pas à 12 ans.

0: fait bon ça le week-end. Toto Mythic on the line. 12h23, que de la bonne musique.
1: Ah ouais, que de la bonne musique. Allez, jingle.
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1: Nous jouons avec Laura qui a 3 points, qui joue avec ici Gascogne, et Marilyn qui joue avec ici Alsace qui a 2 points. Alors, on n'en a pas parlé quand tu as joué avec nous, ma petite Laura, mais il paraît que tu as rencontré Yannick Noah.
3: Saga Africa, ambiance de la brousse. Saga Africa, attention les secours. Saga Africa.
1: Alors, il paraît... Eh oui, on adore. Il paraît qu'il est passé dans festival près de chez toi. Et alors, qu'est-ce qui s'est passé?
4: Eh bien, j'ai fait le pied de grue. Je savais où il logeait, dans quel hôtel il logeait. Donc, j'avoue, je suis allée traîner devant l'hôtel. C'était dans un petit village à côté de chez mes parents. Donc, je suis allée traîner innocemment comme ça pour voir si... par hasard, je pouvais le croiser. Et par hasard, j'ai pu le croiser en attendant.

0: Là, on adore, on l'adore.
1: On adore.
0: Alors, écoute bien, tu as 3 points. Si tu remportes les 5 points maintenant, c'est direction la finale et direction Fort Boyard. Alors attention, écoute bien, tiens une petite ambiance royale. Alors, une ambiance de musique royale, pourquoi ? Parce que nous allons parler royauté. Quelle fleur est le symbole de la royauté en France ? Quelle fleur est le symbole de la royauté en France ? Top chrono, 10 secondes.
1: La fleur de lys.
0: Padam, pam, padam. Et oui, c'est dès le Moyen-Âge, elle est devenue l'emblème de la monarchie française, notamment sous Clovis Ier. On la retrouve partout sur les armoiries des rois, en particulier celle des Capétiens. C'est le symbole du pouvoir. Eh bien, ça veut dire que, as 8, tu es parti pour aller rencontrer le père Fourat, passe-partout et passe-muraille.
2: Marilyn, c'est pas bon.
3: Oh là là.
2: Ah oui, non, la Marilyn, t'étais mon espoir, t'étais mon joyau, et là...
0: C'est pas grave.
2: Marilyn, on a passé un bon moment et on va continuer encore pendant quelques minutes, mais tu l'as compris, ça ne suffira pas.
0: Eh oui.
2: Et une fois de plus, nous donnons raison à Valérie Damido, qui aura 3 candidats encore en lice, et forcément, ce sera un candidat de Valérie.
0: Mais je vais
2: peut-être reprendre le coaching d'un des candidats, forcément.
0: Ça, on est obligé. Hein.
2: Alors, on a parlé de tes rencontres, pour Laura, mais toi, c'est Enrico Macias.
4: Enfant de tout pays, dans les Romains.
2: Alors c'était à Saint-Tropez. Saint-Tropez, avec qui t'étais?
5: Avec ma fille, elle était petite.
2: Ah, il y a une petite anecdote quand même, hein.
5: Ah oui, j'ai insisté pour qu'elle aille le trouver dans la rue et puis qu'elle lui fasse un bisou. Et vraiment, il était en sueur, c'était au mois d'août, donc elle m'en veut encore.
2: Elle s'en souvient encore. C'était du collage, quoi.
0: Oui,
2: il avait chaud. Alors, pareil que tu ressors dès que ta fille t'embête, pareil que tu ressors la photo pour l'embêter. Regarde, quand t'étais. Mais sérieux. Marilyn. Marilyn, je vous rappelle.
0: On va jouer pour le plaisir.
2: Oui. Ça, de toute façon, on n'a pas d'autre choix. Marilyn, voici ta question.
0: On va mettre la musique d'abord, tiens. Écoute.
2: La musique de quoi?
0: De ta question.
2: Ah oui.
6: Les animaux, les petits chats, surtout. J'aime aussi bien les chevaux.
0: Eh oui, les chevaux, évidemment.
2: Ah ouais, c'est les animaux. Allez. De Renault. Quel métier consiste à redonner aux animaux morts l'aspect qu'ils avaient de leur vivant? Quel métier consiste à redonner aux animaux morts l'aspect qu'ils avaient de leur vivant? Top chrono, 10 secondes. Comment tu dis?
5: Taxidermiste.
2: Tu termines sur une bonne note, parce que oui, c'est bien taxidermiste qui consiste à préserver la peau de l'animal. Je sais à quel point tu aimes les animaux. Tu pars avec les honneurs, parce que t'as 7, hein. C'est du chouïa, hein. C'est du chouïa.
0: Bien, bravo Marilyn, tu as très bien joué. Laura, à tout à l'heure. Là, tout de suite, c'est l'heure, évidemment, de la réclame, mais surtout de l'actualité dans vos régions, grâce aux 44 locales de votre radio.
2: Ici.
0: À tout de suite.
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10: Une exposition artistique très féminine. Ici Roussillon, tous les jours à vos côtés, notre actu local pratique avec vos infos de proximité. Jusqu'à la fin du mois à Saint-Genis-des-Fontaines, il y a cette exposition. Il était une fois les charnels. Et c'est l'artiste elle-même qui vous en parle, Anna Saint-Joanne.
11: Dans cette exposition, il y aura des moments plus doux, plus durs. Il y aura des femmes avec douceur, avec sensualité, aussi dans leur combat, parce que c'est des charnelles. C'est des charnelles dans leur chair. Elles ont le combat, des combats sociaux, des combats contre la maladie. Des instants où la femme est juste elle-même et elle se transcende et elle se dépasse pour moi.
10: Anna Saint-Joanne, artiste peintre, qui vous propose son exposition. Il était une fois les charnelles. C'est à la galerie des deux églises de Saint-Genis-des-Fontaines jusqu'au 28 mai. Un coup de cœur à partager, un vocal WhatsApp d'une vingtaine de secondes au 04 68.

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3: Alors, je vous rappelle qu'on jouait avec Laura et Marilyn. Laura a gagné, donc elle sera en finale. On va jouer avec Agnès et Hélène. Mais d'abord, je vous rappelle que toute la semaine, pour les plus fidèles d'entre vous, vous avez joué au jeu du disque rayé.
4: Ah oui.
3: 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On reprend la demi-finale.
5: Oh,
3: ah, ça y est, c'est reparti.
5: Reine des couleurs et des pinceaux.
3: Oh mon Dieu.
5: Je transforme les maisons sans coup de marteau. À la télévision, j'ai redonné vie à bien des salons. Avec énergie, humour et décoration. Qui suis-je? Oh,
3: Valérie Laligo.
5: Oui. Il t'en forme le père Fouras.
3: Alors le père Fouras, si tu nous écoutes, je t'embrasse très fort. Tu as vu, tu peux compter sur Eric pour te donner des idées devinettes. Alors, Agnès et Hélène étaient mes candidates. Évidemment, il a fallu départager tout le monde.
4: Qui vous trahit?
3: Bah, qui me trahit? C'est le sort en a décidé ainsi. Je vais jouer avec Agnès. Hélène, tu vas jouer avec la petite personne.
4: Hélène, tu es déçue?
6: J'espère que je vais pas perdre, quoi, du coup.
5: Oh, la pression qu'elle me met!
3: Aïe, aïe, aïe, aïe, aïe, mon Dieu, mon Dieu! Alors, Agnès qui a joué avec nous mercredi, Agnès qui a un petit chat qui s'appelle Laurette, qu'on appelle Robocop. Comment tu vas, Agnès?
7: Oh, chère Valérie, ben je vais bien, je suis en pleine forme, là.
3: Tu sais que j'ai vu ta vidéo où tu danses pour c'est magnifique.
7: Ah.
3: Mais c'est magnifique.
4: Oui. Oui, des lunettes là, fou.
7: Oui. Qu'est-ce que je fais aujourd'hui?
3: Bah, je l'ai vu hier la vidéo, tu danses comme une petite folle, c'est super.
7: Ah, oui.
3: Dis donc, t'as la patate, hein.
7: Oui, oui, c'est-à-dire que j'ai une autre vidéo qui est mieux, une sorte de pub. Ouais. Où je suis en Michael Jackson féminine.
3: Là, mais tu vas nous envoyer ça tout de suite, tout de suite.
7: Je vais vous l'envoyer sur le WhatsApp.
3: Eh ben, j'espère bien. Alors, ma petite chérie, on va tout de suite marquer le premier point. Je t'emmène en Autriche.

0: tic-tac. Ah, ça, c'est Sylvie Vartan dans Émilie Jolie. Ah là là, qu'est-ce que j'ai aimé cette comédie musicale. Et on va parler d'Autriche et d'autruche. Parce que il paraît que l'Autriche, le pays, tient son nom de l'autruche, l'animal. Est-ce que c'est vrai ou faux? Top chrono, 5 secondes.
1: Faux pour moi.
0: C'est totalement faux. Le nom de l'Autriche vient de l'ancien allemand Österreichi, qui signifie royaume de l'Est. Rien à voir avec l'autruche. Bravo, premier point pour Agnès.
2: Bon, Hélène, qui me met un bon petit coup de pression. Moi, je suis ravi de t'accueillir, Hélène. Effectivement, ouais. Mardi, t'as joué avec Valérie. Mais là, on va y essayer. Oui. On va y arriver, là, Hélène.
3: On va sauver l'honneur d'Éric aujourd'hui.
2: Bah oui, s'il te plaît, parce que j'ai perdu cette pauvre Marilyn.
0: Comme tu es gentille, Hélène.
2: Tu es généreuse. Ah, mais Hélène, t'as envie d'aller à Fourin? Tu connais un peu la région ou pas, d'ailleurs? Oui.
3: De loin, je connais le fort, mais j'y suis vraiment jamais. Jamais allé vraiment.
2: Et ouais, t'es jamais approché parce que là, avec le bateau, vraiment, tu vas tourner tout autour du fort et tu vas voir. On n'est pas très loin, hein, on peut pas trop s'approcher, mais on le tutoie du regard quand même. Hein. Ah oui, oui, oui.
3: Et oui, ça devrait être bien.
2: Et l'ambiance camping 3 étoiles, ça te dirait bien aussi?
3: Oui, ça serait pas mal avec les enfants et tout.
2: Bah ouais.
0: Il est très beau le camping. Hein. Hop, ouais. Hop.
2: Non, regardez, t'as trois enfants, hein. Théo, Jules et Roméo. Ils ont 13, 9 et 3 ans.
0: Mariés, ils vont se régaler.
2: Ah oui, mais bien sûr. Ouais. Puis Jérôme aussi, avec qui tu es marié. Bon, dis-moi, on va jouer tout de suite ou on attend un peu?
3: Eh bien, on y va.
2: Je crois que la réalisatrice, elle a donné la réponse. Tu vois, elle a envoyé le truc. Elle a dit, ça suffit, les gars, le week-end, j'ai envie d'y partir. Il y a des frites à la cantine. Qui est fermé aujourd'hui, d'ailleurs, la cantine. Voici la question et une illustration musicale.
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2: Alors ça, moi je reconnais pas, mais il paraît que c'est Serge Lamain, ça je connaissais pas du tout.
0: Ah bah je connaissais pas non plus.
2: Serge Lamain sur cette chanson, ok. Voici ta question, Hélène. Un homme boit en moyenne 60 000 litres d'eau tout au long de sa vie. Top chrono, 5 secondes, vrai ou faux? 60 000 litres d'eau toute la vie, toute sa vie.
3: Vrai.
2: Alors écoute, ça correspond à environ 2 litres par jour jusqu'à 80-85 ans. Et donc, oui, ça fait bien 60 000 litres d'eau. Bravo! Oh Hélène! Oh, je sens que j'ai fait le bon choix. Là. On est bien.
0: Allez, donc ça fait un point Agnès, un point Hélène. Et là, vous écoutez ici et on part avec Céline Dion. Les derniers seront les premiers. Vous écoutez ici, on vous aime, à tout de suite.

0: visionnaire, Jean-Jacques Goldman. Il a pensé à Hélène. Les derniers sont les premiers. C'est tout pour moi. C'est tout pour le jeu d'aujourd'hui, ça.
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0: Il y avait Céline Dion, j'ai oublié de le dire.
1: Nous sommes au taquet avec Agnès et Hélène qui ont un point chacune. Agnès, hein, qui a chanté avec les chœurs d'opéra pendant 20 ans. Et du coup, tu as chanté Diego au concert de Johnny au Stade de France en 98.
3: Oui, avec les chœurs de Pierre Molina, c'était fabuleux sous la pluie.
1: Bah, je sais, j'étais là, j'étais journaliste. Avec Jean-Claude Camus qui a dit, c'est le chœur gros.
0: Quand il a dû annuler, là.
1: Il pleuvait tellement, mon pauvre chou, si tu savais. J'étais journaliste, j'ai fait le reportage, j'ai pleuré, parce que moi, je suis fan de Johnny. Donc, t'as chanté Diego. Diego, libre dans sa tête. Alors écoute, Diego, libre dans sa tête, t'as chanté, donc tu connais bien les chansons. C'est le quiz musical, on va te faire écouter deux chansons, deux tubes, un après l'autre. Il y a un point par artiste que tu trouves. C'est premier titre, écoute bien, tu me dis qui chante.

0: Alors attention, 10 secondes, qui c'est qui chante?
1: Alors, je vois pas. Hélas, je vois pas.
2: International.
0: Shape of You, c'était Ed Sheeran. Ed Sheeran.
1: Oh, zut.
0: Ed Sheeran, c'est tellement bien Ed Sheeran. Bon, c'est pas grave, peut-être que tu vas te rattraper avec le deuxième artiste. Écoute bien, c'est une femme, c'est un tube. Et toi, c'est obligé, tu connais, parce que c'est un truc hyper dansant.

0: Oh là là.
1: Qui c'est qui chante?
2: Ah, c'est pas mon fort, ce chanteur-là, justement. C'est ça, là.
1: Aïe, aïe, aïe.
2: Je m'y attendais pas et je vois pas. Bon, ben.
1: C'est
2: pas ma chance pour ces chanteurs-là.
1: Amy Stewart. Onward. Eh bien, on reste à un point.
0: Elle a donc pas marqué de points sur ce quiz musical, on est
1: non.
0: d'accord. Oh là là! Qu'est-ce que j'aperçois du haut de ma vigie? Ça serait pas la victoire! Ça sent bon la victoire, Hélène!
1: Tout ce qui est peau de l'ours, tout ce qui est peau de l'ours, je répète, t'as tout ce qui est peau de l'ours.
0: Hélène! Tête de tigre! Bon,
2: on
0: Hélène! Bah écoute, on est pas mal là. On peut peut-être profiter méchamment du fait qu'elle a pas répondu pour encaisser deux points. Mmh. Ah, alors comme ça, là, on n'a pas le temps quand vous faites ça, c'est ça, faut y aller?
1: C'est pas ça, Valérie. Ça m'énerve, alors je suis un peu vénère, tu sais, okay. Tu me connais, donc ouais. Voilà, ça veut pas dire ça. Ça
0: pour
1: veut dire...
0: stylo bic, la marque se plaint de
1: du châtiment. Si tu savais comme la marque dire. Même.
0: Bon, eh bien je ne parlerai pas de l'Ouest américain où tu as envie de te rendre pour tes 40 ans. Non, j'en parlerai pas, c'est pas grave, mais je le dis quand même. Oui, bon, ça va. Bien sûr. C'est là où elle a envie d'aller.
1: Bah je sais, je sais.
0: Avant d'aller dans l'Ouest américain, on va aller dans la victoire. On va passer la ligne.
2: Et on va aller à Pourra, ça va.
0: Bien sûr. Mais je t'attends. Alors, déchaîné. Deux chansons, voici la première, à toi de reconnaître qui chante.

0: Hélène, je crois en toi. Quelques secondes de réflexion.
1: Irène Cara, Flashdance.
0: Irène Cara, la comédie musicale Flashdance, et le titre...

0: Eh ben écoute Hélène, on est bien, on a un point de plus, ce qui nous fait deux. Mais c'était pas fini car on peut en marquer un troisième. C'est tout ce que je te souhaite avec un nouvel artiste à identifier. Tu es concentrée Hélène ?
1: Je suis prête.
0: Allez, on y va.

0: Et c'est qui? Top chrono.
1: Kiss.
0: Comment tu m'as dit?
1: Kiss.
0: Kiss. Je le note.
2: Et c'est une...
0: C'est une bonne réponse, oui, bien sûr.
2: Was meant for loving you, baby, you.
0: La vigie, le père Foura n'en peut plus. Oh, Hélène, je vois.
2: Je viens d'avoir un texto du père Foura qui me dit, faites bien attention,
0: je vois des
2: ça
0: clés.
2: Va péter.
0: Je vois des clés de camping.
2: Allez.
0: Oh, je vois un bateau.
2: Agnès, 1. Hélène, 3. Et là, tout de suite, on va chanter avec Florent Pagny, la dernière chanson du monde. Vous écoutez ici. On vous aime. À tout de suite.

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3: ICI, nous sommes avec Agnès qui a un point, Hélène qui a trois points. Alors, Agnès.
4: Oui.
3: Ah là là là là.
1: Qu'est-ce qu'il y a ?
3: Mais rien, je dis qu'Agnès n'a qu'un point, donc elle peut se rattraper. Alors, il paraît qu'une fois, on n'a pas raconté cette anecdote. Dis donc, il paraît que tu as un talent inutile, tu sais jongler avec des balles.
4: Ah, j'aime bien jongler, mais chez moi, pour m'amuser, attention. Hein.
3: Eh, mais c'est pas un talent inutile, hein, c'est un bon talent. Tu jongles avec combien de balles ?
4: Trois.
3: Bah, c'est beaucoup. Moi, je sais que c'est beaucoup. C'est très dur, moi, je trouve, de jongler. Voilà.
4: Non, c'est pas dur et ça détend beaucoup. Il suffit de s'entraîner.
3: Ah oui, c'est ça, toujours pareil, il faut faire les choses, quoi. Alors, il paraît qu'une fois, t'as failli quand même te retrouver avec une armoire sur ta tête.
4: Oh !
3: Ah bah oui,
4: vraiment, c'est un sketch à écrire parce que les pompiers se sont pas déplacés, les policiers se sont déplacés. Et puis, il y a de quoi écrire. C'était surréaliste parce que le chef des policiers qui avait soulevé l'armoire s'est enroulé dans mon store du côté de la chambre. Il ne pouvait plus se dérouler. Enfin, les ont regardé effaré. Enfin, c'était très drôle.
3: Oui, parce qu'elle a voulu ranger ses valises.
4: J'ai dit, vous êtes déroulé de quel côté ? Vous êtes enroulé, il me dit, à droite. Si vous n'avez qu'à vous dérouler du côté gauche. Il s'est déroulé. Ce qui est incroyable, quand même. Puis à la fin, il a appelé avec son appareil, là, il dit, ben, ça y est, ça s'est bien déroulé, on a redressé l'armoire.
3: Mmh. Et voilà,
4: c'est dément.
3: Elle s'est pris quand même l'armoire comme ça, qui était coincée, elle était coincée sous l'armoire, entre le lit. Enfin, c'était...
1: Mais faut pas jongler avec les armoires, là.
3: Voilà. Elle a jonglé avec les armoires. Alors écoute bien, c'est ta dernière question. C'est la question à 5 points, il faut que tu la remportes. Tiens, je te mets une petite tambour.
1: Oula.
4: Oui.
3: Ah oui, Mission Impossible à la flûte, c'est magnifique. Ah bah ça, on adore. On adore. Alors écoute bien. Quel mot d'argot désigne à la fois une fausse note et un journal ? Quel mot d'argot désigne à la fois une fausse note et un journal ? Top chrono, 10 secondes.
4: Fausse note et un journal, non, c'est foutu.
3: Et c'est un canard. Un canard.
4: Oh, quel bêta je suis aujourd'hui.
3: Oh, mais non, faut pas dire ça. Bon, bah, écoute, on sait là déjà que, bon, c'est Hélène qui ira à peut-être Foura. On verra.
5: Vous savez, Agnès, c'est comme une clé qui tombe à l'eau. Depuis ma vigie, je la vois aller, là, voguer avec les méduses.
3: Oh, mon
5: pauvre Agnès. Au revoir, Agnès.
4: Au revoir.
3: Ah là là.
1: Oh Hélène.
4: Oui.
1: Ah t'as gagné, hein. Enfin t'as gagné.
3: Attends, on va essayer de voir si elle gagne, si elle trouve vraiment la dernière question.
1: Allez, c'est déjà un bon accessit quand même sur la phase finale, puisque tu es en tête et que là, de toute façon, tu seras avec nous avant 13h. Mais voici cette question qui te permet d'asseoir toute ta suprématie.
3: Oui, mais on va d'abord écouter la musique.
1: Mais elle arrive, regardez.
3: C'est ma chanson préférée.
1: C'est votre chanson préférée ?
3: Ah, j'adore.
1: Ah, vous aimez la littérature française, vous, hein ?
3: Non, moi j'aime la chanson parce que c'est la chanson du film.
1: Ouais. Non, je dis ça, mais mes enfants, ils n'arrêtent pas de chanter ce truc-là à la maison.
3: Mais c'est surtout la musique du film.
1: Ben oui, le film, on peut même le citer, Valérie, puisque voici la question. À qui doit-on la comédie Un petit truc en plus, et donc la comédie dont on parle. Ben, à qui en est le réalisateur, entre autres, hein, voilà. Top chrono, 10 secondes. Petit truc
4: Arthus,
1: en plus.
4: Peut-être.
1: Arthus, mais bien sûr, oui. Je dis entre autres parce qu'il en est le réalisateur, le scénariste, l'acteur principal. Je crois qu'il y a eu plus de 10 millions de spectateurs en salle, hein, sur ce film. Gros carton. Bah, gros carton pour toi, Hélène, aussi. Bravo.
3: Eh bien, c'est parfait. Nous aurons une finale, Laura, Hélène. Mais là, bon, bah écoute, Agnès, je t'embrasse.
1: Désolé, Agnès.
3: Et là, tout de suite, évidemment, bon, c'est l'heure de la réclame.
1: Oui, bah il faut que ça rentre un petit peu. Hein, donc,
3: Oh là là, ça y est, ça faisait longtemps qu'il n'avait pas parlé d'argent, celui-là. Tu peux pas ne pas parler d'argent.
1: C'est vous qui inventez ça.
3: Oui, réclame.
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3: C'est la finale. À ma gauche, Laura. Elle joue avec Ici Gascogne. Elle a 33 ans, elle habite Tartas. Et croyez-moi, elle va pas s'en laisser compter. C'est pas une Tartas. Elle a deux chiens, Ice et Oreo. Elle fait de la Zumba. Et croyez-moi, la Zumba, ça mène à tout. Surtout à Foura. À ma droite,
1: Hélène, qui, on ne sait pourquoi, a joué avec Valérie D'Amido mardi. Mais qui a choisi aujourd'hui vendredi de jouer avec la team des winners. Elle habite à Pau. Oui, elle est mariée à Jérôme. Elle n'aime pas du tout les activités à sensations. Mais surtout, elle a un porte-bonheur. Un collier qu'elle porte toujours depuis ses 30 ans qu'il n'a jamais quitté. Et qui va vous prouver dans un instant qu'elle va gagner. Oui.
3: Ah là là là là, Laura, Hélène, mes candidates de la semaine. Mon Dieu, comme je suis fière de vous.
1: Hélène est avec moi aujourd'hui.
3: Oui, mais enfin bon, allez, qui l'a amenée en finale, c'est hein, voilà. Alors, mes petites chéries, bon bah là, laquelle des deux va partir à Foura? Laquelle des deux va gagner la cafetière? Eh bien, nous allons la prendre immédiatement, car nous allons jouer au bingo. Alors, pour encourager ma petite chérie, je vais te faire écouter un petit coup de Calogero

0: On adore, moi j'adore Calogero. Hein. Tu l'as déjà vu en concert?
1: Oui, plusieurs fois.
0: Oh là là.
1: Avec ma maman.
0: Oh là là,
1: elle j'adore, est fan, donc.
0: J'adore. Bon, allez, on va tout de suite faire ce bingo. Et le bingo, il est simple. À mon top chrono, tu vas avoir 10 secondes pour me donner un maximum de mots étrangers, c'est-à-dire anglais, russe, espagnol, que sais-je. Un maximum de mots étrangers qu'on utilise au quotidien dans la langue française. Un maximum de mots étrangers qu'on utilise dans la langue française. Top chrono, 10 secondes.
1: Bruschetta, to-do list, checklist, check-up.
0: Alors, il y en a, tu m'en as donné 4, il y avait plus simple, il y avait babysitter, bazooka, bunker, boss, bowling, boycott, brunch, casting, interview, hobby, patchwork, hold-up, kidnapping, razzia. Donc tu m'en as donné 4, c'est déjà pas mal.
2: Hélène, ici Béarn Bigorre.
0: Je m'appelle Hélène.
2: Hélène, Valérie t'a amené en finale, mais elle ne t'a pas amené jusqu'à Fourat. Et c'est moi qui vais t'emmener jusqu'au camping de Cadoré.
0: Merci.
1: Oui.
2: On a envie d'y croire. Bah, on a plus qu'envie, on va y aller.
0: Je joue de la musique. Je fais de la musique.
2: Hélène, dis-moi que tu veux partir. Allez.
1: Je veux pas partir.
2: Oui, voilà. Allez, on y croit. Hélène, pour t'encourager, un petit clo-clo. La fleur de lys qui est à l'honneur aujourd'hui, 8 mai, c'est les Magnolias de Claude François. Pour t'encourager, voici ton bingo. Tout se joue maintenant, les compteurs étant à zéro. Elle a marqué 4 points, tu as compris qu'il faut marquer 5 points pour l'emporter. Ok, Hélène.
0: Ah, ok.
2: Hélène, je te demande en 10 secondes un maximum de mots français, de la langue française, qu'on a pour habitude d'utiliser ou qu'on entend à l'étranger. C'est donc le défi inverse. Maximum de mots français utilisés à l'étranger. Top chrono, 10 secondes.
1: Bonjour, voilà, merci. Boutique, façade, cuisine, croissant, champagne, omelette.
2: Oui.
1: Bon appétit,
2: ben
1: t'as
2: oui.
1: dit.
0: Ouais, c'est bon.
2: Oui,
0: bon appétit,
2: oui,
0: t'as gagné. Oui, tu as gagné. Oui.
2: Envoyez-moi la musique, c'est gagné.
0: Mais tu te calmes.
2: Oui.
0: Ah là là là là. Alors. Bravo. Il y avait baguette, il y avait crème brûlée, il y avait café croissant, tu l'as dit.
2: Elle en a assez.
0: Il y avait flambé, sauté, enfin
2: ouais,
0: bon, qu'est-ce que vous voulez que je vous dise.
2: Ouais.
0: Alors, ma petite chérie, tu as gagné le séjour pour 4 personnes à Fourat. Tu vas, voilà, c'est quand même bien, pour 4 personnes. Tu vas dormir 2 nuits au camping, le Cadoré. Tu vas surtout aller voir Fort Boyard avec la compagnie Interil.
2: Je vais t'accueillir.
0: Voilà. Tu vas dîner au restaurant le 31 à Fourat. Je rappelle à tout le monde qu'en ce moment, il y a un appel aux dons qui est lancé sur fondation-patrimoine.org pour préserver Fort Boyard qui est en train de se fragiliser à cause du temps et de la mer. Donc ça, c'est une cagnotte importante. Et fondation-patrimoine.org pour sauver Fort Boyard. Donc ça... C'est le premier cadeau. Le deuxième cadeau, je te laisse le dire parce que t'adores.
2: Je vais le dire, mais est-ce que Hélène est contente?
0: Hélène, elle est contente.
1: Oui, mais je suis super ravie d'avoir gagné avec Eric.
2: Ah, ben ça.
0: Et voilà.
2: Ça fait plaisir. Bon, effectivement, Laura, son souci, il y a toujours des beaux cadeaux. C'est la machine Nespresso Manongo avec ses 32 dosettes et ses 6 verres en verre. C'est une très belle machine à café et on te l'envoie très vite à la maison.
0: On vous embrasse, les filles, on vous remercie. Nous, la semaine prochaine, on n'est pas là. Nous sommes en les meilleurs moment de l'émission.
2: C'est vrai.
0: Voilà, on se retrouve le 18 mai. Merci à Céline à la Réal, à notre Lady Di, à nous à la technique, Maître Coupez au savoir, Laura au standard. Éric Bastien, bonnes vacances.
2: Oh oui.
0: Allez, Père Fourat, on t'embrasse, j'embrasse très fort toute l'équipe de Fort Boyard que j'aime infiniment.
2: Et les équipes d'ici La Rochelle,
0: bien évidemment. De toute façon, je viens vous voir bientôt parce que j'arrive à l'île de Ré, les gars. Allez.
2: Là,
0: bah, je vais à La Rochelle chez mes potes et ensuite à l'île de Ré.
2: Partez tous.
0: Allez, rendez-vous le 18 mai et la semaine prochaine pour les meilleurs moments de l'émission.
2: En 2 secondes, Marine Eugénie, bonjour.
3: Oui, bonjour Eric, bonjour Valérie, ça va?
0: Et oui, et toi?
3: Mais très bien, super. On va parler du loto en deuxième partie d'émission.
2: Super.
0: Belle émission.
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2: Pardon, vous inquiétez pas, Marine Eugénie arrive. Les best-of la semaine prochaine. Bonnes vacances Valérie, bisous.
0: Bonnes vacances Eric, vous écoutez ici, il est 13h.
2: Marine Eugénie pour ma France.
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5: Bonjour à toutes et à tous et bienvenue dans Ma France, une France qui commémore aujourd'hui le 81e anniversaire de la victoire du 8 mai 1945, la dernière cérémonie d'Emmanuel Macron sous l'Arc de Triomphe. On vous raconte, face à la flambée des prix du carburant, le gouvernement prône le télétravail, mais c'est souvent impossible, nous disent des agents de la ville de Marseille. Au programme également, le dentiste Boucher condamné en Lozère et des victimes qui vont pouvoir enfin tourner la page. Le journal des régions nous emmène près de Béthune, où le préfet interdit les distributeurs de CBD à moins de 500 mètres des écoles, et en Charente-Maritime aussi, où en cas de téléphone au volant, on peut suspendre votre permis. Enfin, l'invité de 13h15 nous raconte l'histoire des pionniers de la chance, de ce couple qui décroche en 1976 le premier gros lot de l'histoire du loto. Catherine Siguré, journaliste écrivaine, vient nous présenter son dernier livre, Les Amants du Loto, aux Presses de la Cité. Il y a 81 ans, le 8 mai 1945, les forces alliées annonçaient la capitulation de l'Allemagne nazie, mettant fin à la Seconde Guerre mondiale. Emmanuel Macron a présidé tout à l'heure, pour la dernière fois, les commémorations de la victoire à Paris, devant la tombe du soldat inconnu, sous l'Arc de Triomphe. Paul Barcelone, vous êtes sur place, pour ici, sur les Champs-Élysées, et vous avez assisté donc à cette dernière cérémonie du président Macron.
6: Reposez.
7: Effectivement, sous un magnifique ciel bleu, grand soleil, cérémonie très classique pour Emmanuel Macron seul pour la dernière année. Traditionnel dépôt de gerbes de fleurs au pied de la statue du général de Gaulle, puis le président remonte les Champs-Élysées, escorté par les chevaux et les motos de la garde républicaine. Place de l'Étoile, vous l'entendez, la Marseillaise, passage des troupes en revue, Emmanuel Macron debout à l'arrière d'un commande-car, avant de raviver la flamme du soldat inconnu, un immense drapeau bleu-blanc-rouge flotte au-dessus du président quand retentit enfin le chant des partisans. L'année dernière, exactement au même endroit, Emmanuel Macron avait prononcé un discours fleuve assurant que la France ne cesserait jamais de défendre la paix. Des mots qui ont encore une fois une résonance toute particulière, alors que selon ses détracteurs, il s'agit pour lui du début de sa tournée d'adieu.
5: Merci Paul Barcelone pour ici avec les moyens techniques de Marc Carvenès. Et pour ne jamais oublier ceux qui ont combattu pour la France, pour notre liberté, je vous propose d'écouter ce témoignage rare, celui de Jean Turcot, le doyen des Français, né en 1917 et qui fut aussi pendant la Seconde Guerre mondiale soldat, prisonnier des Allemands pendant 5 ans. Agathe Mahué l'a rencontré.
8: Il vit chez lui, à Paris, marche presque sans aide et se plonge avec précision dans ses souvenirs de centenaire. Jean Turcot, né à Villejuif de parents italiens, naturalisé français à 15 ans parce qu'il accepte de faire ses 2 années de service militaire.
9: Je me suis retrouvé dans l'armée 1 an avant la déclaration de guerre.
8: 1940, la courte bataille de France, lui est blessé à Épinal par un éclat d'obus alors qu'il transporte des munitions.
9: D'ailleurs, j'ai une grosse cicatrice là sous le bras, ici.
8: Face à l'avancée des troupes nazies, avec les gars de son unité comme des centaines de milliers d'autres, il reçoit l'ordre du maréchal Pétain de déposer les armes.
9: Puisque l'armistice s'était signé, et vous rentrez chez vous. Or, les Allemands nous ont dit, non, prisonnier.
8: Et puis voilà 1945, retour à la maison, enfin, pour 1 million de soldats faits prisonniers en Allemagne. Après 5 ans d'absence, Jean Turcot se souvient d'un accueil mitigé.
9: On a beaucoup parlé de Gaulle, parfait, des résistants, ce qui est très bien. Seulement, les historiens ont oublié de parler de l'armée française. On était les pestiférés, c'est nous qui avions perdu la guerre.
8: Après-guerre, il sera tour à tour concessionnaire, responsable syndical dans l'automobile et député de Paris dans les années 70. 108 ans aujourd'hui donc, et pas serein pour l'avenir.
9: On a l'impression qu'on cherche une troisième guerre. La guerre, il n'y a rien de pire. On sait quand elle commence, on ne sait pas quand elle finit. Ni comment.
5: Jean Turcot qui continue de s'informer tous les jours sur son ordinateur portable où il lit chaque matin ses mails à 108 ans, portrait signé Agathe Mahué.
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5: Le prix du gasoil baisse légèrement. Il s'établit à 2,16 € le litre en moyenne aujourd'hui, 2,03 € pour le samplon 95. Des prix qui restent très élevés pour le portefeuille des automobilistes. Alors Bercy appelle à favoriser le télétravail, à limiter les déplacements des agents publics, notamment. C'est le sens d'une circulaire signée hier par le ministre de l'Action et des Comptes Publics, David Amiel. Une circulaire jugée insuffisante pour les agents de la ville de Marseille, Julien Raymond.
10: Le télétravail, c'est impossible pour trois quarts des agents de la ville de Marseille, d'après Jean-Noël Ragueb, délégué syndical FSU.
11: Ce sont les agents des écoles, des crèches, des animateurs, parfois les éducateurs, les agents du nettoiement, toutes ces missions qui ne peuvent pas être télétravaillées. Et or, ce sont ces agents-là qui sont le plus frappés par la précarité.
10: Des agents en catégorie C, 1 600 € net par mois environ. L'augmentation du prix des carburants, l'inflation. Jean-Noël Ragueb évoque des situations compliquées pour certains de ses collègues.
11: Qui ont des problèmes pour se soigner, qui renoncent à des frais dentaires, par exemple, qui renoncent à certains médicaments. On a eu des cas l'année dernière de gens qui dormaient dans la voiture. Il y a une montée de la précarité qui est incontestable.
10: Pour changer ça, plutôt que le télétravail, la FSU réclame plus 60% d'augmentation sur la prime d'été, plus 4 € sur le titre restaurant. Thomas Roller, conseiller municipal en charge des ressources humaines et du dialogue social.
12: Il faudra peut-être penser à d'autres mesures, mais pour ça, on va avoir besoin de l'État. L'État qui nous fait ses préconisations pourrait aussi venir en aide aux collectivités pour aider les agents, plutôt que de venir augmenter les taxes que paient les communes. Et on a besoin, si on veut aller plus loin sur ces sujets-là, que l'État aille plus loin aussi.
10: En attendant le coup de pouce, la mairie de Marseille réfléchit à mettre à disposition des agents les plus précaires, des voitures de la ville pour les trajets du quotidien.
5: Et toujours concernant l'inflation des prix du pétrole, le ministre du Tourisme lui rassure, il n'y aura aucune annulation de vol cet été, y compris des compagnies low cost, après une rencontre entre le gouvernement et le secteur aérien hier, secteur qui craint toutefois un contre-coup à l'automne. Aucun train pendant 3 week-ends au mois de mai sur la ligne Paris-Orléans-Limoges-Toulouse, la fameuse ligne POLT, ce week-end donc, celui de l'Ascension et celui du 30 mai en raison de travaux, alors que de nouvelles rames doivent arriver en 2027. 13h07, vous écoutez Ma France, c'est l'épilogue dans l'affaire du dentiste boucher de Badaroux en Lozère, José Pereira Mendes, 61 ans, reconnu coupable et condamné hier à 6 ans de prison ferme et une interdiction d'exercer à vie pour avoir pratiqué des opérations médicalement injustifiées et mutilé des patients. Saïd Makloufi, cette condamnation met fin pour les victimes à un procès douloureux.
13: Enfin, c'est fini. Patrick va enfin pouvoir tourner la page.
14: Je suis content. Il a pris ses 6 ans. Ça me va très bien.
13: Même sentiment pour Eric, qui a eu 11 dents arrachées.
15: Globalement, on est plutôt satisfait. Oui, on sait que ça va être encore long maintenant pour les réparations, mais déjà, le jugement va dans notre sens. Quoi. Donc, on est plutôt content.
13: En plus de la prison, José Pereira Mendes ne pourra plus jamais exercer.
16: Parce que le mal, il est là. Le mal, il est là. Il a l'exercice de sa fonction qui était dans des chirurgiens dentistes. Et en effet, c'était pas un chirurgien dentiste. C'était un charcutier boucher.
13: Une souffrance
17: reconnue et mesurée. Quoi.
13: Mais qui ne va pas changer la vie d'Annabella.
18: Ça répare rien.
13: Elle qui avait rencontré l'ancien dentiste pour un abcès s'était vue arracher toutes ses dents. Alors, 6 ans de prison, ce n'est pas assez.
18: Non, parce que 6 ans, moi, ça fait 6 ans que je suis comme ça. Et j'aurai jusqu'à la fin de ma vie comme ça. C'est pas juste.
13: Mais Catherine Zwark, l'une des avocates des victimes, voit dans cette décision une réponse juste.
19: Donc vraiment, la décision est juste, elle est proportionnée, elle est individualisée et vraiment on est content. On peut être très satisfait du travail qui a été fait.
13: José Pereira Mendes a désormais 10 jours pour faire appel.
20: Mon client va profiter du délai de 10 jours.
13: Maître Kominé Boukoum.
20: Pour réfléchir, pour savoir si oui ou non il a dû faire appel.
13: En plus de la prison et de l'interdiction d'exercer, José Pereira Mendes, d'origine portugaise, devra quitter le territoire à l'issue de sa peine.
5: Saïd Makloufi, ici Garlozère. Un refus d'obtempérer à Lyon et un policier blessé après une course-poursuite. Des tirs ont été échangés hier en fin d'après-midi. Deux hommes sont en garde à vue. L'immense déception des supporters strasbourgeois. Il n'y aura pas de finale européenne pour le club alsacien. Strasbourg éliminé hier en demi-finale de Ligue Conférence par les Espagnols du Rayo Vallecano. Une défaite sur le même score qu'au match aller, 1-0, malgré le soutien des quelques 30 000 spectateurs du stade de la Méno. Un gâchis qui s'explique notamment par un manque d'implication, reconnaît l'ailier du Racing, Diego Moreira, dont les mots sont fort et un peu embarrassant.
21: Un peu un manque d'envie de tout le monde. Quand je dis un manque d'envie, c'est pas forcément qu'on n'a pas envie de jouer, mais c'est... Je sais pas, c'est... Peut-être eux, ils voulaient plus que nous, et ils l'ont démontré. on n'a pas réussi à réagir. Donc voilà, je dirais ça comme ça. On avait envie, mais ils ont eu plus envie que nous. J'étais très confiant pour le match, je dois être honnête avec vous. On est fiers quand même d'être arrivés jusqu'ici. C'est sûr que maintenant on est dégoûté, on est déçu. On aurait voulu aller jusqu'au bout. Peut-être la fin de saison aussi qui se fait ressentir.
5: Et puis à Strasbourg comme ailleurs, on chantera toutes et tous sur du Shakira à partir du 11 juin, 16 ans après le tube Waka Waka, hymne officiel de la Coupe du Monde 2010 en Afrique du Sud. La chanteuse colombienne Récidive, elle dévoile le teaser de Die Die, la chanson du Mondial 2026.

0: Voilà pour ce court extrait qui va bien rester dans la tête. La Coupe du Monde de foot 2026 se déroulera du 11 au 19 juillet aux États-Unis, au Canada et au Mexique.
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0: Le journal des régions avec cette opération de contrôle en Charente-Maritime, devenu le quatrième département français à prendre un arrêté pour faciliter les suspensions de permis après les Landes, le Lot-et-Garonne et le Pas-de-Calais en cas de téléphone au volant. Ce week-end de pont, Léa Bouquet, vous avez assisté à cette opération de contrôle donc sur l'aire de covoiturage du Sceau, c'est tout près de La Rochelle.
2: Vous évitez toujours à surgir ?
3: Ils sont une dizaine, comme ce trentenaire, à avoir été pris hier en train de téléphoner au volant.
4: J'ai eu un appel. J'ai décroché et j'ai continué la conversation. J'aurais pu avoir un accident. Donc.
3: Et vous connaissiez la nouvelle réglementation sur la suspension du permis ?
4: Non, je ne la connaissais pas. C'est une nouvelle prise de conscience et il faut se désintoxiquer un peu du téléphone et puis ça devrait aller.
3: Raphaël, un des gendarmes, nous explique comment se passe un contrôle.
5: En fait, donc les motards de la BMO de La Rochelle et de Marennes sont à la jumelle en fait sur toute la RN11 et la D137. À partir du moment où ils constatent l'usage d'un téléphone, ils ramènent le conducteur jusqu'ici. Et donc on explique aux gens que maintenant, à partir du moment où ils sont connus plus de deux fois pour un usage du téléphone, ils peuvent faire l'objet d'une suspension. Donc nous, on fait une saisine auprès de l'officier du ministère public. Lui se charge ensuite de procéder à la suspension.
3: En plus du permis, le conducteur perd toujours les 3 points et reçoit 135 euros d'amende, la verbalisation classique. Mais une fois la sanction délivrée, le plus difficile reste à faire, changer les pratiques.
5: Des fois, ils disent oui, mais je suis simplement en train de mettre le GPS. Et en fait, c'est un usage du téléphone. À partir du moment où on a le téléphone dans la main et qu'on tapote dessus, c'est un usage du téléphone. C'est pas forcément écrire un SMS, c'est ça la problématique, leur faire comprendre.
3: Pour cela, le préfet rappelle que la suspension de permis est une mesure pérenne et non une expérimentation. L'année dernière, 45 personnes ont perdu la vie sur les routes de Charente-Maritime.
0: Léa Bouquet ici, La Rochelle. C'est une première en France, ça se passe dans le Pas-de-Calais, où le préfet interdit l'installation des distributeurs automatiques de CBD dans un rayon de 500 mètres autour des écoles, collèges, lycées, piscines, centres de sport ou encore centres de formation, bref, tous les établissements fréquentés par des mineurs, arrêtés, pris après une polémique née à Bruay-la-Buissière, près de Béthune, autour de l'implantation mi-mars d'une CBD box près d'établissements scolaires, Vanessa Lamar.
6: Et le maire de Bruay-la-Buissière, le RN Ludovic Pajot, n'avait aucun moyen d'agir face à l'indignation suscitée dans sa commune par ce distributeur. Une CBD box verte, très visible, ornée de feuilles de cannabis.
7: On a été interpellés par beaucoup de parents d'élèves, par les chefs d'établissement. On a le collège à proximité, on a aussi des écoles élémentaires. Et il n'y avait pas de moyen de contrôle, puisqu'un mineur qui venait avec une pièce d'identité d'un de ses parents, on pouvait avoir accès en fait au CBD. Et donc nous, c'est vrai qu'en tant que maire, on s'est senti démuni face à l'installation de ce distributeur sur un terrain privé. Et donc c'est pour ça qu'on a saisi évidemment tout de suite les services de l'État et monsieur le préfet, afin que l'État puisse agir rapidement.
6: Le préfet du Pas-de-Calais, François-Xavier Loche, rappelle que la vente de CBD est interdite aux mineurs en France et il s'appuie aussi sur des données médicales pour prendre son arrêté.
8: Je fonde mon arrêté sur une étude récente de l'ANSES qui parle de phénomènes d'accoutumance, de problèmes de santé potentiels qui peuvent être développés chez les jeunes. J'ai là un distributeur qui est à côté d'un établissement, je souhaite donc qu'il s'éloigne. Et le dernier motif, c'est ce distributeur ne permet pas de contrôler à qui cela est vendu et donc je considère qu'il n'est pas légal à cet endroit-là.
6: Le préfet a demandé au propriétaire de ce distributeur de le déplacer. L'entrepreneur, un étudiant lillois de 22 ans, ne s'y oppose pas à condition que l'arrêté préfectoral respecte la liberté d'entreprendre.
0: Explication signée Vanessa Lamar. Ici Nord, ils sont peut-être les futurs Dembélé, Marquinhos ou Vitinha. On part à la rencontre des jeunes footballeurs du centre de formation du Paris Saint-Germain qui ont tous vu bien évidemment la qualification de leurs aînés contre le Bayern. Mais hier, ils se sont donné rendez-vous sur un tout autre terrain pour montrer qu'ils savent manier les mots aussi bien que le ballon au Conseil constitutionnel pour la 7e édition du concours d'éloquence du PSG. 20 titis parisiens de la catégorie U16, filles et garçons âgés de 15 à 16 ans, ont présenté leur plaidoirie autour d'un même thème, les droits de l'enfant. 5 minutes chacun pour défendre leur point de vue et convaincre le jury. Maëlle Prévost.
9: Dans le grand salon du Conseil constitutionnel, là où sont proclamés les résultats de l'élection présidentielle.
10: Attendez. Allez, c'est parti.
9: Chaises en velours, chandeliers, moulures au plafond et pourtant.
11: Sur le thème, l'enfance devrait-elle être un combat ?
9: Ambiance, entrée des joueurs. Les jeunes talents du PSG ont troqué les crampons pour prendre le micro.
12: Il faut laisser le droit à l'enfant de rêver grand. De viser haut.
9: 10 plaidoiries de 5 minutes travaillées au centre de formation. Le droit de rêver, la place des écrans.
13: Car comme le soulignait le philosophe Jean-Jacques Rousseau, l'enfant c'est une manière de voir, de penser,
2: de sentir.
9: Une première prise de parole en public pour Joanny.
13: Au début, je m'en fous, j'étais un peu stressé quand même. J'ai dit tout ce que je ressentais et là, je me sens bien.
9: Puisque le centre de formation, ce n'est pas que le foot, Dany Pin est responsable des activités extrasportives.
14: L'idée, c'est bien sûr de leur donner le maximum d'atouts pour qu'ils deviennent des citoyennes et citoyennes à part entière demain et que le football, effectivement, ça doit rester avant tout un plaisir.
9: Un moyen pour cette institution de s'ouvrir à la jeunesse. Le président du Conseil constitutionnel, Richard Ferrand, est aussi président du jury.
15: Alors, le premier prix est pour le binôme Zélie et Arthur.
16: J'essaie de mettre toutes mes qualités pour réussir justement ce concours et puis Paris est magique.
9: Puis la chorale du centre de formation du PSG clôture la soirée. Zélie et Arthur sont désormais qualifiés pour la finale nationale.
0: La finale nationale des concours d'éloquence qui verra s'affronter les différents jeunes des centres de formation, ce sera le jeudi 28 mai au château de Versailles.
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0: On s'est toutes et tous posé la question, au moins une fois, que ferait-on si on gagnait au loto, si on décrochait le jackpot? Est-ce qu'on changerait? Qu'est-ce qu'on achèterait? Est-ce qu'on ferait le bien autour de nous? Est-ce qu'on arrêterait de travailler pour une vie de plaisir? Autant de thèmes et de questionnements abordés dans Les Amants du loto, ouvrage sorti hier en librairie, aux presses de la Cité. Nous recevons son autrice, Catherine Siguret. Bonjour.
17: Bonjour.
0: Merci d'être avec nous ce midi. Vous êtes donc écrivaine, scénariste, journaliste. Et dans cet ouvrage, vous nous racontez l'histoire des pionniers de la chance, des premiers gagnants du loto en 1976, alors qu'on fête le 50e anniversaire cette année de ce jeu immensément populaire. Alors c'est l'histoire de Juan et de Suzanne, jeune couple de concierges qui remportent donc ce premier gros lot du loto. Est-ce que c'est une histoire vraie, Catherine Siguret?
17: Alors, ce qui est vrai, c'est les premières choses que j'ai découvertes, en fait, quand je voulais surtout faire le portrait de la France, justement,
0: de ces années-là,
17: des années 70. Et en fait, j'ai découvert que il y avait ces premiers gagnants du loto qui étaient effectivement gardiens, donc ça c'est vrai. Je les ai changés d'arrondissement.
0: D'accord.
17: Mais ils étaient
0: ils sont
17: bien...
0: dans le 15e là, si mes souvenirs sont bons.
17: Ils sont dans le 14e.
0: 14e.
17: Et les vrais étaient dans le 11e. Et en fait, j'ai commencé à me renseigner sur la vie des gardiens à cette époque-là, donc j'ai découvert plein de choses qui m'ont inspiré parce que c'était spécialement difficile et etc. Et donc j'ai puiser des éléments dans la vraie histoire, mais en réalité, même la Française des Jeux a perdu leur trace. C'était à l'époque, ils n'étaient pas très organisés, comme ils le sont aujourd'hui. Et donc, ils savent pas ce qu'ils sont devenus. Donc, en fait, je suis partie de cette histoire de gardien. J'ai interviewé des gardiens d'immeubles des années 70.
0: D'accord.
17: Et je me suis inspirée de ce petit embryon qui a lancé véritablement le loto.
0: Alors Juan est un immigré espagnol, c'est ça, qui devient gardien d'immeuble. Il y en avait beaucoup à l'époque.
17: Absolument, c'était la très large majorité.
0: Ouais.
17: Et j'aime bien en fait que les livres ils soient un peu sociologiques. Alors pour pas embêter les gens, je raconte une histoire, mais à la fin je fais un bonus, donc où j'explique effectivement que il y avait une très très large majorité espagnole qui est ensuite devenue portugaise, etc.
0: Et il rencontre donc Suzanne, qui elle vient du nord de la France, précaire.
17: Milieu précaire, milieu un peu, enfin, et parents pas très sympathiques.
0: C'est rien de le dire. Voilà. Mère un peu revêche, on va dire. Ouais. L'histoire de ce roman, c'est finalement comment rester soi-même quand l'argent vous tombe dessus, parce que c'est littéralement ce qui leur arrive.
17: Alors, c'est ce qui leur arrive, et en plus, ils se sont construits, je dirais, un petit peu comme tout le monde, c'est-à-dire que l'argent, c'est la récompense du travail, c'est la récompense de l'effort, et en l'occurrence, ça les fait complètement dévisser, parce qu'ils se demandent tout le temps, mais pourquoi nous? Et j'ai beaucoup aussi enquêté sur les gagnants du loto.
0: Oui, voilà tout ce que je voulais vous poser comme question. Ouais. Vous avez aussi rencontré des gagnants d'aujourd'hui?
17: Voilà. Et
0: qui se posent les mêmes questions qu'avant.
17: Voilà. Et en fait, il y a des stades un petit peu comme dans les étapes du deuil. Il y a des étapes du loto. C'est-à-dire, il y a l'euphorie dans la seconde. Mm-hmm. Ensuite, il y a la stupeur. Genre, c'est pas vrai. C'est-à-dire que tout le monde se dit, non mais il y a une erreur, il y a un problème, enfin, voilà. Et ensuite, il y a une espèce d'immense bouffée d'angoisse de, mais comment on va faire? C'est-à-dire que c'est tellement la remise en question, la mise en perspective de tous les rêves, que du coup, les gens sont assez désarçonnés. Et ce qui m'a amusée, c'est que la très large majorité des gagnants, le lendemain, à 8h, sont au bureau, à l'usine, enfin, à leur travail.
0: Ah oui, parce que ce couple de concierges, ils continuent à travailler. Ils n'arrivent pas à arrêter.
17: Au début,
0: parce que... Ils mentent à leur entourage.
17: Voilà, parce qu'au début, ils ont peur de perdre la tête, quoi. Donc, il y a un moment où ils apprivoisent l'argent. Mais j'avais aussi interviewé la responsable des grands gagnants du loto qui m'avait dit cette phrase très drôle en me disant, oui, il y a un certain embarras au début. Elle dit, bizarrement, personne n'est jamais venu nous rendre le gros lot, quoi. Donc, ça,
0: on s'embarrasse pas très longtemps.
17: Voilà.
0: Suzanne, elle achète un peu tout et n'importe quoi. Elle déraille un peu un moment.
17: Alors Suzanne, contrairement à lui, elle a vécu dans une famille où il n'y avait pas vraiment de structure, c'est le moins qu'on puisse dire. Et en fait, elle déraille alors que lui, qui a grandi avec des valeurs en Espagne, etc., il est assez lucide quoi sur la futilité de la consommation et le fait qu'on peut acheter, ça apporte pas le bonheur. Elle y croit et effectivement c'est le grand n'importe quoi à l'époque où il y a les supermarchés Mammouth, tout en plastique.
0: Parce que c'est le portrait d'une époque aussi que vous dressez derrière la petite histoire et à la grande histoire.
17: Complètement. Et il y a cette période donc effectivement où elle dévisse, elle achète tout et au bout d'un moment bon ils regardent leur bazar, ils se disent non mais enfin. On va où, quoi?
0: Et Juan, il doit aussi composer avec ses idéaux communistes. Il est tiraillé entre ses idéaux et l'envie d'une Mercedes.
17: Voilà, parce que c'est ça. Il est quand même très marqué, même si il est jeune et il est très marqué par le franquisme, etc. Donc il est allé en France très très communiste et puis avec des envies de lutte sociale, quoi, qui sont quand même assez légitimes. Parce que par exemple, on voit que les loges de concierge à l'époque, c'est l'horreur. Hein. Mmh. C'est limite insalubre quand même.
0: Oui. Les igloos l'hiver.
17: Exactement. Ouais. Donc les igloos, la canicule de 76 où c'est l'enfer. Enfin, et en réalité, il va évoluer parce que d'un seul coup, il se dit oui, mais on peut être riche et ne pas être un salaud. Alors ça, c'est une vraie révélation pour lui, oui. Parce que jusque là, les choses étaient bien claires dans sa tête.
0: Oui.
17: Et en fait, c'est aussi cette évolution, c'est qu'en fait, les classes sociales vont, les choses vont être beaucoup moins tranchées dans sa tête. Il va sympathiser avec les riches de l'immeuble. Meubles qui étaient quand même un peu leur...
0: Ils osent, c'est-à-dire dès qu'ils ont de l'argent, ils osent aborder les riches de l'immeuble.
17: Et ils se disent...
0: Il n'y a plus de barrière.
17: Voilà, il n'y a plus de barrière, puis ils se disent, mais en fait, ils sont plutôt sympathiques. Et ce n'est pas parce que les autres sont devenus sympathiques, c'est parce qu'eux les regardent en fait avec moins de rage. Quoi. Mmh. Donc, et en fait, ils réussissent à se... Ils finissent par se mêler à eux et... ils ne changent pas catégoriquement, mais effectivement, ils mettent de l'eau dans leur vin. Ouais.
0: Autre question de ce roman, c'est est-ce que l'argent fait le bonheur? Alors Suzanne, par exemple, elle essaie d'arracher sa petite sœur à sa condition, la faisant venir à Paris, et elle fait pas vraiment son bonheur.
17: Ouais, je pense, ce que je montre dans un premier temps, c'est quand
0: sans
17: même...
0: Sans dévoiler toute l'histoire.
17: Voilà, mais c'est qu'il y a un moment, ils sont quand même très pauvres, et ce qui est sûr aussi, c'est que même si l'argent fait pas le bonheur, la pauvreté fait quand même beaucoup le malheur. C'est-à-dire que quand on est obsédé par les factures, etc., tout est gâché. On voit bien que même à un moment, leur histoire d'amour, elle s'étiole un peu, parce qu'on a beau avoir des rêves plein la tête et beaucoup d'énergie amoureuse, ça finit par être gâché par les problèmes matériels. Et inversement, effectivement, l'argent peut faire le malheur quand il n'y a pas de construction et qu'il n'y a pas de plan de vie, en fait. Et c'est le problème de la petite sœur qui est quand même pittoresque de...
0: On va vous laisser découvrir tous ces personnages, on ne va pas trop en raconter. Mais ce qui vous intéresse, Catherine Siguré, on l'a compris, c'est les histoires, les trajectoires de vie, parfois heureuses, parfois dramatiques. Vous avez combien de livres à votre actif, Catherine?
17: En fait, j'écris 85 livres. C'est énorme, mais je fais que ça tout le temps. J'ai pas de...
0: Vous dites que vous n'avez pas de week-end?
17: Non, j'ai pas de week-end.
0: Alors, il y a des histoires joyeuses et puis d'autres moins joyeuses. Vous avez notamment sorti un livre sur Jackie Kulik, le père d'Élodie Kulik. C'est cette jeune femme violée, assassinée en 2002 dans la Somme. Pourquoi vous intéressez à ces trajectoires de vie, à la vie des autres?
17: Je m'intéresse à toutes les vies parce que je trouve qu'on trouve dans l'histoire de tout le monde des choses précieuses, c'est-à-dire que tout récit de vie en fait m'apprend des choses. Moi, j'ai fait des études de philo au départ, donc j'étais quand même assez loin, et finalement. On est tout près. C'est-à-dire que chacun vit avec une petite vie ou survie, dans le cas par exemple de Jackie Kulik, à ses douleurs, avec sa petite philosophie de vie. Et je trouve que il y a quelque chose à tirer de chacun, quoi. Moi, je suis assez impressionnée par le raisonnement des gens.
0: comme cette dame de la poste, là, j'aimerais bien que vous nous parliez de cet ouvrage qui est... Cette histoire est assez intéressante. C'est quoi l'histoire de la dame de la poste ?
17: La dame de la poste, alors ça c'est le roman inspiré d'une histoire vraie aussi, sur le même principe que j'ai sorti l'année dernière aux éditions Studio Fact, et qui était c'était dans les années 60. Et c'est une petite mamie qui, dans un bureau de poste à Veules-les-Roses, donc un petit village de Normandie, décide de répondre aux lettres des enfants.

0: du Père Noël est né comme ça.
1: Absolument.
0: En parcourant voilà votre bibliographie, voilà. On trouve plein d'histoires comme ça. Vous avez commencé par le journalisme, Catherine Siguré d'ailleurs. Ça vient de là, cette passion pour les gens, les portraits.
2: Je pense que c'est exactement le même métier, c'est-à-dire que le journalisme qui n'est pas évidemment institutionnel, etc.
0: C'est-à-dire que moi, c'est Balai Masque de Mireille Dumas. Vous avez travaillé
2: voilà.
0: pour cette émission.
2: Bah, ça a été très formateur et c'est à la suite de Balai Masque que j'ai commencé à faire des livres avec des histoires vraies. Parce que je me disais, la télé, c'est très volatile. Ça, alors aujourd'hui, peut-être moins, parce que bon, il y a du replay, etc. Mais à l'époque, les gens, ils livraient une histoire absolument géniale, très édifiante. En fait, c'est un petit peu ce qui guide tout ce que je fais, c'est que ça serve aux autres. Et même les romans, quoi. Et en réalité, je me suis dit, mais il faut faire des livres. Et c'est comme ça qu'est née une première collection de témoignages.
0: Ouais. Première collection d'une longue liste, puisque vous avez, on le rappelle, 85 livres à votre actif. Et c'est pas fini.
2: C'est en écrivant qu'on devient écrivain, comme je dis tout.
0: Merci beaucoup Catherine Siguré d'avoir été avec nous dans Ma France. Je rappelle le titre de votre dernier ouvrage, Les Amants du Loto, l'histoire des pionniers de la chance. C'est disponible en librairie.
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0: On termine cette émission comme tous les jours avec notre rendez-vous anti-arnaque. C'est pas vrai. Audrey Azot, on reparle ce matin des cyberattaques parce que les auditeurs sont inquiets. Ils vous posent beaucoup de questions.
4: Oui, ça reste un peu flou pour pas mal d'entre vous, je le vois bien, vous me dites souvent je suis un peu paniquée, mes données personnelles ont été volées lors d'une cyberattaque quelconque, il y en a eu beaucoup, plateforme ANTS, Free, Bouygues Télécom, etc. Je ne comprends pas ce que je risque exactement. Ce que je vais faire, je vais vous raconter les déboires qu'ont vécu certains, comme ça ce sera plus clair pour tout le monde. Premier exemple, ce couple de personnes âgées qui a remis pour 30 000 euros de lingots d'or à des inconnus, à des voleurs. Comment c'est possible? Eh bien, une enseigne de vente et d'achat d'or s'est fait pirater. Piratage informatique. Tout un tas d'infos sur les clients se sont retrouvés dans la nature, nom, prénom, téléphone, et ni une ni deux, les escrocs, pas bêtes, se sont mis à appeler les clients.
0: Et ils leur ont dit quoi?
4: Eh bien, ça nous donne une petite conversation du style « Bonjour, c'est les gendarmes. Il y a eu une cyberattaque, vous risquez d'être victime d'un cambriolage. » Et donc, question, est-ce que vous n'auriez pas chez vous des objets de valeur? Est-ce qu'il y a des caméras? Et puis, carrément, on va envoyer des gens pour mettre en sécurité vos bijoux, vos lingots. Aïe, voilà. Voilà comment ces voleurs sont repartis. Mais alors, tranquillement, avec des lingots d'or sous le bras, c'est ça dont je parle quand je vous dis qu'une cyberattaque, quel que soit le site, vous expose à des arnaques ultra crédible. Autre exemple, on a aussi la série de cambriolages après le piratage en octobre de la Fédération Française de Tir. Là, des armes ont été volées. Les voleurs savaient très bien où les trouver puisqu'ils avaient récupéré les adresses des adhérents de la Fédération.
0: Merci Audrey Azot. On retrouve votre chronique sur ici.fr et sur l'appli ici. Moi, je vous souhaite un très bon week-end prolongé. On se retrouve lundi. En attendant, restez à l'écoute de votre radio ici au programme de la musique, des bons plans et bien sûr de la bonne humeur.
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7: Vous écoutez ici Roussillon, votre radio locale, l'actu locale de la route, c'est votre infotrafic. Il y a eu beaucoup, beaucoup de monde, une circulation très dense entre midi et deux, comme on dit, dans la montée du Pertus, que ce soit sur l'autoroute A9 ou sur la route classique. Ça va de mieux en mieux. La circulation reste dense, mais le bouchon est visiblement plutôt terminé entre donc le Boulou et le Pertus dans la montée, que ce soit sur l'autoroute A9 ou sur la route classique, la D900. On vous tient évidemment au courant des conditions de circulation, c'est l'infotrafic avec Ici Roussillon.
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0: Claudio Capéo en ouverture du Bacchus Festival jeudi 4 juin. 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

Lionel Richie All Night Long. Qui a fait la fête toute la nuit? Oh, une partie seulement, non? C'est déjà pas mal. Et pour ambiancer votre samedi soir, on a notre 100% disco funk demain dès 23h. Mais je pense à vous qui êtes déjà en week-end. On reste ensemble, les amis, un jour férié pour écouter la radio. C'est parfait. Ici, aussi en actu local, musique et bonne humeur. Dans l'actu local des sorties, en ce 8 mai, la fête de la Libération avec défilé de véhicules anciens et animation à Canet-en-Roussillon. Vous avez un défilé de voitures anciennes, de véhicules anciens, parce qu'il n'y a pas que des voitures d'ailleurs, à 16h tout à l'heure dans les rues de Canet-Plage. Et notre article pour tout savoir, ou presque, mais on a quasiment tout, c'est sur votre site ici.fr et sur l'appli ici. La fête de la Libération à Canet aujourd'hui et demain, un coup de cœur ici Roussillon. Bonjour, bon attardas, Sébastien Giraud, je vous accompagne jusqu'à 19h. La musique, Les Enfoirés, L'île au trésor, c'est pour les Restos du cœur.

0: Life on Mars avec point d'interrogation à la fin. C'est David Bowie et vous aimez ce type de musique, alors vous allez adorer notre 100% collecteur. 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Parlons de l'actualité en Catalogne du Sud, c'est l'info du Sud. Et aujourd'hui, on parle de l'inquiétude en Catalogne suite à plusieurs attaques de loups à une centaine de kilomètres de Barcelone, Suzanne Chaudjahi.
1: Oui, c'est une information de TV13. Ces derniers mois, il y a eu 3 attaques de loups sur des troupeaux de brebis et de chèvres au sud de Solsonès, une à l'automne, l'autre ce printemps. Il s'agirait des premières attaques de loups dans ce secteur depuis 7 ans. Je parle au conditionnel parce que les enquêteurs cherchent toujours les preuves, même si pour le moment, tout semble indiquer que l'animal est bien responsable.
0: Pourquoi on n'arrive pas à savoir s'il s'agit bien d'un loup ?
1: Déjà parce que les vautours se jettent rapidement sur les cadavres, les loups parcourent de grandes distances en une journée, donc ils peuvent attaquer à un endroit et dormir très loin le soir. Et puis dans le cas présent, il s'agit probablement d'un loup solitaire. Alors depuis ces 3 attaques, les autorités ont fourni aux élevages concernés des clôtures électrifiées, des caméras de vidéosurveillance et des chiens mastifs, l'une des plus grosses races de chiens, pour protéger les troupeaux. Tout ça représente évidemment un investissement pour les éleveurs qui craignent les attaques de loups en meute, ce qui pourrait provoquer davantage de dégâts. Ils sont inquiets aussi parce que le loup est une espèce protégée dans toute l'Europe. Les éleveurs réclament donc des aides du gouvernement pour surmonter les attaques si la population de loups ne peut pas être régulée.
0: Fin avril, une centaine d'agriculteurs se sont réunis en Cerdagne, à une vingtaine de kilomètres de Puigcerdà, pour exiger des mesures contre le loup, Suzanne.
1: Oui, selon ces éleveurs, les loups représentent un plus grand danger que l'ours. Un danger tel que certains élevages pourraient, selon eux, disparaître. Ils sont d'autant plus inquiets qu'une portée de 3 louveteaux est née à l'automne. Et c'est une première en Catalogne depuis plus d'un siècle. À l'époque, la Generalitat avait promis des mesures de protection et des aides en cas d'attaque. Mais est-ce que ça suffira à calmer les craintes des éleveurs? Pas sûr.
0: L'actualité en Catalogne du Sud, l'info du Sud avec vous aujourd'hui, Suzanne Chaudjahi. Merci Suzanne. Vous écoutez ici Roussillon, actu local, musique et bonne humeur. Jour férié, l'occasion sans doute de nous retrouver aussi, je l'espère, de nous écouter un petit peu plus avec votre temps libre, sans doute aujourd'hui. Je pense à vous également qui travaillez et qui nous écoutez au boulot cet après-midi. Nous sommes là et surtout ici, un petit peu partout dans les Pyrénées-Orientales. Vous nous écoutez en FM, c'est très bien. Vous pouvez aussi nous écouter sur une partie de notre département DPO en DAB+. C'est la radio numérique hertzienne, ça marche notamment en Conflans, en plaine du Roussillon, en Salanque et sur une partie du littoral des Pyrénées-Orientales. Et puis, à la maison tranquillement, on ne sait pas forcément comment nous écouter facilement. Il y a une astuce, quand vous êtes chez vous, vous pouvez nous écouter avec votre téléphone portable, votre smartphone, avec le haut-parleur, tout simplement, en mode haut-parleur, avec l'application ici, dans votre salon par exemple, ça fonctionne très bien. Ou alors, si vous avez une chaîne IFI, n'hésitez pas aussi à la rallumer, peut-être que ça fait un petit moment, et à nous retrouver sur votre chaîne IFI. Nous sommes ici Roussillon pour la musique. Là maintenant, c'est Nick Kershaw.
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0: Bouc et final avec Vanessa Paradis. Qui se souvient de la date de son concert? Vous? Oui? Vous? Pas trop? Oui, vous, oui. Le 5 juin, un vendredi soir, le mois prochain à Valmy, à Argelès. Voilà. Article sur votre site ici.fr et sur l'appli ici. Le Bacchus Festival à coup de cœur ici Roussillon. Place à gagner à la radio ces temps-ci. Vous devriez nous écouter jusqu'à 19h par exemple. Je dis ça, je dis rien. À 14h, l'actu en 90 secondes. Vos chansons préférées avec ici Roussillon de Portet-Puymorens à Argelès, de Perpignan à Amélie-les-Bains. On écoute dans Valentin REM avec Everybody If F. Oh là là, je vais y arriver, hein. Non? Qui croit en moi? Vous? Parfait. Je pense que vous faites bien. Everybody Hurts. Voilà. Et un petit peu plus tard, Joe Dassin et Damien David.
1: Salut, c'est Arnaud. 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
1: 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Il est 14h. 90 secondes, l'info en France et dans le monde.
2: Le Portugal refuse de remettre Cédric Prison à la justice française. Cet homme, accusé du meurtre de sa conjointe et de son ex-compagne, est en détention provisoire dans le pays depuis fin mars. Même si les faits ont été commis au Portugal, la mère d'une des victimes demande son extradition pour qu'il soit jugé en France. Pas de manifestation dans les rues de Paris pour le comité du 9 mai, ce collectif d'ultra-droite. Le tribunal de Paris a tranché aujourd'hui, soutient l'interdiction de la préfecture de police de Paris. La contre-manifestation antifasciste est-elle aussi interdite. L'Organisation mondiale de la santé veut encore rassurer sur les risques de contamination à l'antivirus. Ils sont absolument faibles, assure l'OMS. Sa transmission nécessite des contacts très rapprochés, contrairement au Covid. Il n'y aura pas d'annulation massive des vols cet été, malgré l'envolée des prix du kérosène. Le ministre des Transports, Philippe Tabarot, veut rassurer à quelques exceptions près, notamment pour les compagnies low cost. Les Français pourront partir où ils le souhaitent et les touristes du monde entier pourront venir en France, affirme le ministre. Pas de train sur la ligne de train Paris-Orléans-Limoges-Toulouse pour 3 week-ends du mois de mai. Ce week-end, celui de l'Ascension et du 30 mai, la ligne POLT est en travaux. Des cars de substitution sont proposés par la SNCF. J-8 avant l'Eurovision, le grand concours de chant européen qui se déroulera à Vienne cette année. C'est la chanteuse Monroe qui représentera la France avec son titre Regarde, et les premières images de sa prestation sont à retrouver sur ici.fr.
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1: Des éclaircies, les amis, un ciel voilé par endroits et par moments. C'est la tendance météo dans les PO pour ce vendredi après-midi avec un peu de vent marin, 45-50 km/h sur le bord de mer, logique, mais aussi en pleine du Roussillon, sur les Corbières, le Fenouillet, le Val-Espire et le Ribéral, notamment d'ici ce soir. Les températures pour cet après-midi, quelques maximales avec 22 à Perpignan, 20 à Toreil, 20 à Cerbère, 23 à Céré, 22 à Prades, 21 à Saint-Paul-de-Fenouillet, 15 à Sayagouze et en Catalogne du Sud, des éclaircies avec 23 à Figueres pour cet après-midi, chez nos voisins de l'Aude, 22 à Narbonne avec un ciel voilé pour cet après-midi.
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0: Flashdance, le film de 1983. Michael Sambello chante et joue de la guitare. Michael Sambello nous vient de Philadelphie aux États-Unis. On voyage en musique avec Ici Roussillon. 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D'ici là, avec Ici Roussillon, 3 chansons françaises à la suite avec Jane Birkin, Oria et William Scheller. À 14h30, l'actu local pratique, je vous parle festival de bande dessinée à Pilla, et on écoute un vocal qui est arrivé au 04 68 35 5000 sur le WhatsApp Ici Roussillon.
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1: Oui, ça change des écrans et c'est fascinant. Une minute avec votre actu locale pratique, vos infos de proximité, nos coups de cœur. Ici Roussillon, tous les jours à vos côtés, du lundi au dimanche, à la demi de chaque heure, de la matinée à la fin de journée. Pia en bulle, c'est un coup de cœur ici Roussillon. Demain et dimanche à Pia, à côté de Perpignan. Parlons-en avec ce message WhatsApp arrivé au 04 68 35 5000.
2: Hello, salut. Je te propose le week-end du 9 et 10 mai un festival de bande dessinée et manga à Pia, au gymnase Colette Besson. Plus de 30 dessinateurs qui dédicaceront des BD que tu pourras trouver sur place. Deux tombolas, dont une tous gagnants, on t'attend de 10h à 18h à Pia, le 9 et 10 mai. L'entrée est gratuite.
1: Festival de BD, de Pia, de bande dessinée, donc demain et dimanche à Pia, espace Colette Besson, 10h-18h, entrée gratuite. Et vous avez un article sur notre site ici.fr et sur votre appli ici. WhatsApp 04 68 35 5000 pour nous laisser votre vocal de 20 secondes, un message souriant et original. On diffuse notre sélection de messages à la radio.
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0: Michel Fugain avec Chante comme si tu devais mourir demain. Ouais, tout le monde chante, hein, tout le monde fredonne dans la voiture, à la maison et même au boulot. Pour vous qui travaillez en ce jour férié, c'est l'effet ici aussi. On vos chansons préférées, elles font fredonner. La suite avec Daniel Balavoine, La vie ne m'apprend rien, Benabar quoi qu'on dise et Lenny Marlin Sitting Down Here. À 14h l'actu en 90 secondes. À partir de 17h, on est en direct de Leucate avec le Leucate Festival, grand tournoi de rugby à 5 et au programme. Il y a également Sortie en mer et animation en musique. C'est avec Arnaud Amelin, le direct. Arnaud qui nous rejoint tout à l'heure entre 17h et 19h avec ici Roussillon.
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2: Pas de supplément carburant autorisé après l'achat d'un billet d'avion. Une mise au point de l'Union européenne alors que le prix du kérosène a presque doublé. La compagnie aérienne low cost Volotea défend ce supplément qu'elle a mis en place. Un supplément jugé illégal par la France qui promet des sanctions. La justice portugaise refuse l'extradition de Cédric Prison vers la France malgré le mandat d'arrêt émis à l'encontre de cet ancien policier. Il est accusé d'avoir tué sa conjointe et son ex-compagne au Portugal fin mars. Mais les proches des victimes veulent qu'ils soient jugés en France. Le maire de Paris se rendra lundi à l'école Saint-Dominique dans le 7e arrondissement. Emmanuel Grégoire va rencontrer les familles et personnels de cette école qui est au cœur du scandale du périscolaire à Paris avec une trentaine de plaintes pour viol, agression sexuelle et violence physique sur des enfants. À Pau, fermeture annoncée pour la clinique Mazet et la maternité de Navarre. Les deux établissements doivent fermer en juillet et en septembre. Plus de 160 emplois sont menacés, soit un tiers des effectifs de la polyclinique de Pau. Y aura-t-il des fan zones dans Paris pour suivre la finale de Ligue des Champions entre le PSG et Arsenal? Des discussions sont en cours avec la préfecture de police. Comme l'an dernier, il y aura une retransmission sur écran géant au Parc des Princes. Le ministre de l'Intérieur, Laurent Nunez, prévient qu'aucun débordement ne sera toléré. 22 gardes à vue ont été prolongés aujourd'hui après les incidents lors des célébrations mercredi soir après la victoire du PSG contre le Bayern de Munich.
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1: La tendance météo pour ce vendredi férié, cet après-midi dans les Pyrénées-Orientales, avec des éclaircies, mais aussi un ciel voilé par moments, par endroits, avec un peu de vent marin, alors 40-50 km/h sur le littoral catalan, la plaine du Roussillon, les Corbières, le Fenouillet, le Val-Espire et le Ribéral entre autres. Les températures pour cet après-midi, 22 à Perpignan et à Estagel, 20 pour Toreil, 20 aussi à Port-Vendres, 23 à Milly-les-Bains, 18 à Saint-Laurent-de-Cerdan, 22 à Villefranche-de-Conflans, 21 à Codiès de Fenouillède, 15 à Palau de Cerdagne et Montlouis, et puis en Catalogne du Sud des éclaircies avec 23 à Gérone. Pour cet après-midi, chez nos voisins de l'Aude, un ciel souvent voilé avec 21 degrés à Sigean pour cet après-midi.
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0: succès de vos années 80 opus avec Live is Life, immense soirée années 80, la folie des années 80 en France, avec ici Roussillon, c'est à Perpignan, Jean-Pierre Madère Sloan, de Peter et Sloan, hein, souvenez-vous, Patrick Hernandez, Thierry Pasteur notamment, seront sur scène à cette occasion. Les années 80 en France, 4 heures concert vendredi, donc 26 juin, au parc des expositions de Perpignan, 4 heures de concert, hein, et ouais, réservation dès maintenant, et vous avez un article sur notre site ici.fr, et sur votre appli ici, Sébastien Giraud, je vous tiens compagnie en ce jour férié. Je reste avec vous jusqu'à 19h. Ensuite, il y a notre 100% des 80 avec Laurent Petit-Guillaume. La musique, trois chansons françaises à la suite avec Alain Souchon, Claudio Capéo et Alain Chamfort. Claudio Capéo est au Bacchus Festival d'Argelès avec ici Roussillon jeudi 4 juin. À 15h30, on parle d'une autre personnalité de la chanson en concert demain soir, tout près de Perpignan. 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

0: Frérot, tout près de Perpignan, au théâtre de l'Étang. Jérémy Frérot en concert demain soir, 20h30, au théâtre de l'Étang de Saint-Estève. Un coup de cœur ici Roussillon et vous avez notre article sur votre site ici.fr et votre appli ici. Vous aussi, vous pouvez partager vos coups de cœur avec nous. WhatsApp 04 68 35 5000. On attend votre message vocal. Pour la semaine prochaine, un message de 20 secondes, souriant, dynamique et original. Diffusion de notre sélection de vocaux à la radio.
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0: Johanna, référence à Johannesburg en Afrique du Sud, Eddie Grant avec Gimme Hope. Johanna, à suivre avant 16h, Chris Isaac à Filata avec Francis Cabrel en nouveauté et puis Jean-Jacques Goldman. Et il changeait la vie. On va fredonner à 16h l'actualité en 90 secondes. 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
2: Un policier blessé dans l'Ain après un refus d'obtempérer hier après-midi. Une course-poursuite s'est alors engagée depuis le sud de Lyon jusqu'à une trentaine de kilomètres plus loin. Des tirs ont été échangés, deux personnes sont en garde à vue. Le maire de Oisiers, une commune du Nord agressée en marge des commémorations du 8 mai. Steve Banche, nouvellement élu en mars, a été attaqué ce matin par un homme qui l'a giflé et fait tomber au sol. Le maire a été hospitalisé. Aucune colère, aucun désaccord ne peut justifier une agression, condamne la municipalité sur sa page Facebook. Pas de manifestation dans les rues de Paris pour le comité du 9 mai, ce collectif d'ultra-droite. Le tribunal de Paris a tranché aujourd'hui et soutient l'interdiction de la préfecture de police. La contre-manifestation antifasciste est elle aussi interdite. Il n'y aura pas d'annulation massive des vols cet été malgré l'envolée des prix du kérosène. Le ministre des Transports Philippe Tabarot se veut rassurant. Les Français pourront partir où ils le souhaitent et les touristes du monde entier pourront venir en France, affirme le ministre. Pas de train sur la ligne Paris-Orléans-Limoges-Toulouse pour trois week-ends du mois de mai. Ce week-end, celui de l'Ascension et celui du 30 mai, la ligne POLT est en travaux. Des cars de substitution sont proposés par la SNCF. Et puis, J-8 avant l'Eurovision, le grand concours de chant européen qui se déroulera à Vienne cette année. C'est la chanteuse Monroe qui représentera la France avec son titre Regarde. Les premières images de sa prestation sont à retrouver sur ici.fr.
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1: Un ciel voilé et du vent marin sur une partie des PO dans la plaine du Roussillon pour cet après-midi, des éclaircies, c'est notre tendance pour cette fin de journée, pour ce vendredi férié. Et pour ce week-end alors, demain un ciel voilé le matin et des nuages demain après-midi avec du marin modéré ou faible. Selon les endroits, on a plutôt du vent de secteur est faible sur le Val-Espire et la montagne demain. Dimanche du soleil, quelques passages nuageux et des averses possibles, alors plutôt dans les terres et vers les massifs, essentiellement, visiblement ce dimanche, et du vent variable faible à modérer dimanche. Les températures pour demain matin, 14 en plaine, 15 sur le bord de mer et 5 en montagne. Pour demain après-midi, je vous confie quelques maximales avec 20 à Perpignan et Ville-Longue de la Salanque, 20 à Sainte-Marie, 20 à Collioure, 22 pour Céré, 17 à Saint-Laurent-de-Cerdan, 21 à Prades, 19 à Ancignan, 17 à Sayagouze, 17 aussi à Layagon pour demain après-midi. En Catalogne du Sud, un ciel variable demain avec 20 degrés à Figueres demain après-midi. Et chez nos voisins de l'Aude, plutôt des nuages demain, notamment l'après-midi, avec 21 degrés à Narbonne demain après-midi.
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0: Bruno Mars, I Just Might, chanteur qui nous vient d'Hawaï. C'est le 16-19 ici Roussillon, ce week-end prolongé en ce jour férié, en ce 8 mai. Si vous découvrez ici Roussillon aujourd'hui à cette occasion, un jour férié, c'est l'occasion d'écouter la radio. Ici, le programme c'est Actu Local Musique et Bonne Humeur de Bagnols-sur-Mer aux Angles, de Mantette à Saint-Laurent-de-la-Salanque, d'Arles-sur-Tech à Perpignan, partout dans les Pyrénées-Orientales. Sébastien Giraud, je reste avec vous jusqu'à 19h. Parlons rugby au féminin. Bougez deux minutes avec les sports des Pyrénées-Orientales par Pierre Vergès. État des lieux, au niveau rugby féminin, avec Charlotte Torres, internationale à 15, à 7, et coach à l'USAP féminin, Pierre.
1: Charlotte, qu'est-ce qui amène une fille, aujourd'hui en 2025, à jouer au rugby ?
2: Il y a plusieurs choses qui peuvent les amener au rugby. Premièrement, le contexte familial, si elles ont le papa, le tonton, le frère qui joue au rugby.
1: C'est votre cas ?
2: C'est mon cas, effectivement. J'avais tonton passionné de rugby, les cousins et le frère au rugby, donc ça m'y amenait rapidement. Et après, le contexte aussi territorial. Ici, on est sur une terre de rugby, en pays catalan. Donc je pense que ça aide aussi à connaître en tout cas et du coup à avoir envie de s'initier.
1: Alors vous avez été joueuse de haut niveau, internationale à 15, internationale à 7. Maintenant vous coachez, vous voyez une évolution avec le temps du public féminin dans ce sport ?
2: Alors oui, il y a une évolution. En ayant commencé toute petite, j'étais la seule au début dans les écoles de rugby. Il y avait très peu de filles et maintenant quand on passe sur les écoles de rugby, il y en a toujours dans toutes les catégories.
1: Oui, à l'époque on récupérait des filles qui venaient d'autres sports, des sports de combat, de l'athlé, du hand. Et maintenant les filles sont à l'école de rugby.
2: Effectivement, là, les filles sont à l'école de rugby. Elles commencent à jouer jeunes, donc elles arrivent avec un peu plus d'expérience sur nos catégories qui sont après exclusivement féminines à partir des moins de 15 ans et des moins de 18 ans. Donc on commence à avoir des filles qui ont déjà joué au rugby avant d'arriver sur ces catégories.
1: Oui, techniquement, ça change tout. Comment est le développement du rugby féminin dans le pays catalan ?
2: Alors le développement du rugby féminin est super intéressant parce qu'il y a plein de clubs qui se structurent surtout sur les catégories jeunes, donc moins de 15 ans, comme je disais, moins de 18 ans. On en a dans le Conflans, on en a dans le Val-Espire avec Serré, on a beaucoup dans le Roussillon parce qu'on est beaucoup de clubs avec l'USAP, Força 15 à Millas, on a Tuir, on a Cabestany, on a Vinça du coup un peu plus haut, donc le développement est super intéressant sur ces catégories-là.
1: Est-ce que vous sentez un effet Coupe du Monde ?
2: Il y a une énorme masse de joueuses qui est arrivée. Je pense que c'est grâce à cet effet Coupe du Monde qu'on a réussi à récupérer autant de joueuses. Donc là on est presque à 60 licenciés et on est passé d'une équipe l'année dernière à 15, à une équipe à 15 et une équipe à 10 cette année.
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0: Le rythme de midi avec ici Roussillon et Cool and the Gang Fresh. L'info au trafic avec attention un obstacle signalé sur l'autoroute A9 en direction de Barcelone. C'est sur le secteur du Boulou au kilomètre 272. Visiblement une voie est concernée, plutôt la voie de gauche, mais soyez dans tous les cas prudents et prudents. À l'approche de ce secteur, kilomètre 272, secteur du Boulou, un obstacle signalé sur l'autoroute A9 en direction du sud, en direction de Barcelone. L'info trafic avec ici Roussillon.
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0: Woolsey, le cœur grenadine, un extrait de son tout premier album qui s'appelle aussi Le cœur grenadine et qui est sorti en 1979. Trois chansons françaises à la suite, Alain Bachung, Vertige de l'amour, M. Pokora quand même, et Pascal Obispo, Lucie. Sur la route entre Canet et Perpignan, d'Argelès à Collioure, de Foromeux à Prades, de Serré au Boulon, vous écoutez ici Roussillon. À 16h30, je vous parle de l'événement de début juin, le Bacchus Festival. Et vous avez aussi un article sur votre site ici.fr et des places sont à gagner sur votre radio locale ici Roussillon. Restez à l'écoute.
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0: Kenji Girac et Vianney, la chanson s'appelle Le Feu. Kenji en concert à Pellicula, il va à Thuir vendredi 4 septembre. Plus d'infos sur votre site ici.fr, sur votre appli ici, rubrique sortie avec l'article ici Roussillon, Pellicula, un coup de cœur ici Roussillon. L'humour, pas la guerre, c'est le thème de notre sélection de sketchs par Fred Ballard et on commence avec Guy Montagnier.
1: Salut bande de petits salopards, ici c'est le général Buzard.
2: Ah bah oui, rappelle quelques souvenirs à tous ceux qui ont fait leur service militaire, le général Buzard, hein, avec lui fallait pas moufter, les oreilles dans le sens de la marche et le fou rire dans le régiment.
1: Alors bande de trouillards de civils, en cas de bombardement, c'est pas la peine d'aller vous planquer dans les stations de métro comme des trouillards. Attrapez les bombes avant qu'elles tombent par terre et rapportez les douilles au campement, elles sont consignées. Comment on attrape une bombe? Avec ses mains. Si ça éclate, c'est très simple, bande de trouillards. Tu ramasses tes tripes, tu te les refous dans le buffet et tu fais un nœud avec la peau. C'est compris?
2: À vos ordres, mon général. Ah, c'est sûr que si on mettait Guy Montagnier en chef d'état-major, il y en a qui feraient moins les malins. Mais bon, pour une paix durable et un avenir serein, n'écoutons pas les oiseaux de mauvais augure.
3: Poutine, il attaque! Arrêtez de rigoler, Poutine, il attaque! Il est là!
4: Poutine, il nous attaque, mais d'où Poutine, il va attaquer la France? On n'a plus rien!
5: Il va quand même pas venir pour du Justin Bridoux, l'autre.
2: Ah, c'est vrai que c'est tout de suite moins vendeur que du pétrole ou des métaux rares, mais restons sur nos gardes avec Naïm en avant-poste. Agitons notre arme dissuasive la plus efficace contre l'envahisseur. Humour et saucisson, tout de suite, ça calme.
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0: Chris de Burgh avec High on Emotion, traduction plein d'émotions. Et des émotions, il y en a à partager dans les prochaines minutes avec Arnaud Amelin en direct du Festoval Rugby à 5, animation musique sortie en mer. Festoval à Le 4 aujourd'hui et demain, le direct par Arnaud Amelin entre 17h et 19h, donc dans vraiment pas longtemps, avec ici Roussion puisqu'il est déjà 16h52. À 17h, l'actualité et ensuite on parle de la tendance météo pour ce week-end et je vous propose un point sur vos conditions de circulation. 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
1: 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Tout de suite, un point sur l'actualité.
2: 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Air agressé en marge des cérémonies du 8 mai. Steve Banche, le maire de Oisier, une commune du Nord, a été giflé et s'est luxé l'épaule en tombant. Il a été hospitalisé. Son agresseur l'avait abordé pour une question de logement. Une agression condamnée par le maire de Lille, Arnaud Deslandes. La violence met en danger la démocratie et notre République, écrit-il sur son compte X. Le comité du 9 mai ne défilera pas demain dans les rues de Paris. La manifestation de ce collectif d'ultra-droite a été interdite par la préfecture de police mardi, une interdiction confirmée ce matin par le tribunal administratif de Paris. La justice avait pourtant validé les deux derniers rassemblements de ce collectif, mais cette fois, Margot Steve, le risque de trouble à l'ordre public est trop important.
3: Oui, dans sa décision, le tribunal administratif fait référence à la précédente manifestation du collectif l'an dernier. Un défilé qui avait donné lieu, affirme la justice, à des saluts nazis, des slogans homophobes et xénophobes et à l'exhibition de signes néo-nazis. Dans son arrêté d'interdiction, la préfecture de police avait aussi fait valoir le contexte politique tendu et polarisé, notamment après la mort de Quentin Deranque en février dernier à Lyon. Ces derniers mois, plusieurs affrontements ont eu lieu entre militants antifascistes et groupes d'ultra-droite, confirment les juges. Ils estiment donc que cette fois, le risque d'altercation violente est trop élevé, d'autant qu'une contre-manifestation est également prévue, même si elle a également été interdite.
2: Le comité du 9 mai, de son côté, va déposer un recours en urgence pour passer devant le Conseil d'État et tenter d'obtenir le droit de faire un rassemblement silencieux à la place d'une manifestation. Une femme de 25 ans retrouvée morte hier soir dans la baignoire de son appartement à Paris. Ce sont ses voisins qui ont entendu des cris et appelé la police. D'après le parquet, le conjoint de la victime actuellement en fuite est suspecté. Le Portugal refuse de remettre Cédric Prison à la justice française. Cet homme, accusé du meurtre de sa conjointe et de son ex-compagne, est en détention provisoire dans le pays depuis fin mars. Même si les faits ont été commis au Portugal, la mère d'une des victimes demande son extradition pour qu'il soit jugé en France. Pas de supplément carburant autorisé après l'achat d'un billet d'avion, une mise au point de l'Union européenne. Alors que le prix du kérosène a presque doublé, la compagnie aérienne low cost Volotea défend ce supplément qu'elle a mis en place. Un supplément jugé illégal par la France qui promet des sanctions. Y aura-t-il des fan zones dans Paris pour suivre la Ligue des Champions entre le PSG et Arsenal? Des discussions sont en cours avec la préfecture de police. Comme l'an dernier, il y aura une retransmission sur écran géant au Parc des Princes. Le ministre de l'Intérieur, Laurent Nunez, prévient qu'aucun débordement ne sera toléré. 22 gardes à vue, dont 3 de mineurs, ont été prolongés aujourd'hui après les incidents lors des célébrations mercredi soir après la victoire du PSG contre le Bayern de Munich.
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1: Un ciel voilé, voire même couvert, n'ayons pas peur des mots pour cette fin de journée. Du vent marin modéré sur une partie des PO, dont la plaine du Roussillon. C'est la tendance météo pour ce vendredi fin de journée. Et pour ce week-end alors, qui a déjà commencé peut-être pour vous aujourd'hui, vu que c'est férié. Demain, un ciel voilé le matin, des nuages demain après-midi avec du marin modéré ou faible. Dimanche, du soleil. Oui, quelques passages nuageux, mais surtout du soleil. Peut-être quelques averses, surtout dans les terres et vers les massifs essentiellement, selon les prévisions ce dimanche. On a du vent variable, faible ou modéré. Pour dimanche, les températures pour demain matin avec 14 en pleine, 15 sur le bord de mer et 5 à la montagne demain pour se réveiller. Et demain après-midi, 20 à Perpignan, 20 à Sainte-Marie, 20 à Bagnols-sur-Mer, 22 à Arles-sur-Tech, 17 à Coustouges, 21 à Vinça, 19 à Ancignan, 17 à Font-Romeu en montagne pour demain après-midi et 17 aux Angles aussi. En Catalogne du Sud, un ciel variable demain avec 20 degrés à Yansa et chez nos voisins de l'Aude. Plutôt des nuages demain visiblement avec 21 à Narbonne-Plage pour demain après-midi. Vos conditions de circulation, je vais faire vite, c'est férié aujourd'hui. La circulation est fluide partout, sauf sur l'avenue d'Espagne. Oui, je vous ai trouvé une difficulté quand même. Avec 3 minutes de circulation dense à Perpignan sur l'avenue d'Espagne en direction du boulot. Partout ailleurs, ça roule très très bien, aucune difficulté selon ce que je sais. En tout cas, s'il se passe quelque chose d'inhabituel sur la route, là vous avez le bon réflexe, vous vous arrêtez en sécurité et vous appelez Kumba au standard de la radio 04 68 35 5000.
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1: Mais quelle aventure! Un événement rugby à 5, ça se passe à Le 4, oui, à côté des PO, vraiment chez nos voisins de l'autre, mais voisins immédiats. Et on en parle jusqu'à 19h avec notre reporter, notre baladeur, Arnaud Amelin. Mais tout de suite, vos années 80, qui n'attendent pas, elles sont prioritaires parce que je sais que vos chansons préférées sont aussi souvent des années 80, un peu comme les miennes. Alors on partage avec tout de suite Indochine et l'aventurier.

0: aventurier. Mais oui, c'est Indochine, c'est un tube des années 80. Et vous avez 100% années 80 qui est de retour tout à l'heure avec Laurent Petit-Guillaume et notre sélection de tubes des 80s. À ne pas manquer ce rendez-vous ici, Roussillon. C'est dans 2 heures. Oui, c'est à 19h.
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0: Il arrive, oui, il arrive Arnaud Hamelin. Il y a aussi Laurence à la réalisation. Une fin de journée avec ici Roussillon dans les PO. On est partout avec vous. Et pensez pour nos voisins de l'Aude aussi, puisque nous sommes à Leucate dans les prochaines secondes avec notre baladeur Arnaud Hamelin. Vendredi, dernier jour de notre jeu Voyage. Alors, laissez-moi juste vous en parler avant de retrouver Arnaud. Je vous rappelle le principe. Depuis lundi, on diffuse des disques rayés avec un mot à repérer. Dans les prochaines minutes, vous aurez la phrase qui forme ces derniers mots, que forme ce dernier mot. Parce que si je prends pas les bons mots moi-même, donc mes phrases ne veulent plus rien dire. Donc je vais recommencer cette phrase qui est un peu bizarre. Dans les prochaines minutes, vous aurez la phrase que forme donc ces différents mots. Voilà, vous déposerez cette phrase magique sur votre site ici.fr avant demain samedi minuit, ça c'est très important. Le regagnant sera tiré au sort en direct ce dimanche midi chez Willy Rovelli et repartira avec 10 000 euros de vacances grâce à Bellambra, 45 destinations en France, à la mer et à la montagne. Cadeau de folie. Prochain disque rayé, vraiment à ne pas manquer. Prochain mot à repérer vers 17h20 et il est 17h10. En attendant, cap sur le 4 avec celui qui nous fait vivre les événements le vendredi, Arnaud Hamelin. Salut Arnaud.
3: Salut Sébastien, salut à toutes et à tous. J'espère que tout va bien pour vous. Alors en effet, on est au bord de la mer, mais aussi un petit peu dans les terres ici pour ce non pas festival, mais le Fest Oval,
0: oui.
3: Comme le ballon de rugby. Oui. On va se retrouver avec beaucoup d'animation, mais pas que du rugby. Vous allez voir, c'est aussi beaucoup de convivialité, de plaisir, de rencontres, de souvenirs avec des équipes qui viennent d'un petit peu partout. Il y en a du pays catalan, mais aussi de toute la France. Et on va découvrir ce qu'est le rugby à 5. Avec toutes ces valeurs, il n'y a pas de plaquage, c'est du plaisir, de la bonne humeur, du loisir. On en parle jusqu'à 19h.
0: Parfait, merci Arnaud, à tout de suite pour la suite. C'est le cas de le dire, il a dit convivialité, je rajoute sourire. Et ça tombe bien, c'est la nouvelle chanson de Zaz, Mon sourire, avec ici Roussillon.

0: j'espère.
1: Ouais, bah, il y a de quoi sourire en même temps. C'est le mois de mai. Aujourd'hui, c'est férié. Jeudi prochain, c'est férié. Et vous faites peut-être même le pont vendredi prochain. Donc, la prochaine semaine, elle fera sans doute 3 jours. Hein. Bon, eh ben, voilà, on sourit et on profite de la vie. Enfin, on l'a bien mérité quand même. 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Et avec Arnaud Hamelin, on vit les événements de l'intérieur dans les coulisses chaque vendredi entre 17h et 19h avec ici Roussillon. Nous sommes aujourd'hui dans un stade à Le 4, Arnaud.
2: Oui, absolument, Sébastien. Alors, il y a le vent marin qui s'est levé, vous l'avez annoncé d'ailleurs tout à l'heure dans la page météo, il est bien présent. Et on est dans ce festival, et je suis avec Greg Fréchin, qui est un des co-organisateurs. On salue Francis également, qui est dans cette affaire. Bonjour Greg.
3: Bonjour Arnaud.
2: Bon, alors, plantez-moi un peu le décor et expliquez-moi ce que c'est que ce festival, parce que c'est tout à fait original. Certes, des tournois de rugby, il y en a pas mal, on les connaît, mais là, il a une saveur particulière, parce qu'il y a beaucoup de plaisir, de convivialité et aussi de découverte.
3: Oui, tout à fait. Le festival, c'est avant tout une rencontre de rugby à 5 où les clubs de la France sont invités à nous rejoindre à Le 4. Ensuite, c'est aussi une aventure immersive avec un week-end complet, un séjour où les équipes vont pouvoir prendre du temps ensemble, faire des découvertes, d'activités, du littoral et de la culture d'ici qui nous appartient.
2: Alors, c'est-à-dire, concrètement, en plus des matchs qui se déroulent, on est par exemple sur le terrain dans un grand tournoi mixte là où les garçons, les filles et tous les âges, hein, finalement, c'est ça qui est bien dans le rugby à 5, c'est que tout le monde peut venir, on peut dire ça hein, quand même. On va quand même donner les limites pour les enfants parce qu'il y en a, mais après finalement tout le monde peut venir jouer au rugby à 5, c'est facile et c'est sans risque.
3: Oui, tout à fait, en fait le rugby à 5 c'est le côté ouvert du rugby, le plus ouvert avec les jeunes à partir de 15 ans pour les filles et 18 ans pour les garçons, et donc on peut pratiquer à tout âge. On a plusieurs catégories, on peut jouer en mix, et ça c'est vraiment la particularité pour ce sport collectif où on peut avoir sur le même terrain les garçons, les filles, à tout âge.
2: Ouais, alors je vois ça, je vois les équipes de Le 4, mais il y a aussi Bonneville dans le 74, Clermont, Fosses-sur-Mer, Laravoire, Miramas, Muret, beaucoup de régions comme ça qui vous ont retrouvé. Et demain aussi nos amis catalans qui seront là pour la section sport adapté. Ça, vous y tenez?
3: Oui, tout à fait. Le rugby à 5 se joue dans vraiment un port très ouvert. Et on a la chance depuis quelques années de mener ce projet d'accueil de joueurs déficients mentaux. Et on a une section de sport adaptée. Et demain, il y aura donc un tournoi un peu en clé de voûte de ces festivals qui sera organisé de 15h à 16h sur le terrain principal avec l'équipe d'Argelès-sur-Mer et également l'équipe de l'USAP de Perpignan qui mène ce projet également et qu'on rencontre plusieurs fois dans l'année. Et on sera très content de les avoir avec nous.
2: Voilà, la section sport adaptée de l'USAP qui sera avec vous demain. Merci beaucoup. Et vous avez parlé tout à l'heure un peu de culture locale. Qu'est-ce qui va se passer en plus des matchs de rugby tout au long de ce week-end? Vous allez les amener découvrir Le 4?
3: Oui, en fait, ce qu'on propose à ces joueurs, c'est de faire du rugby, bien sûr, puisque c'est comme ça qu'ils se sont connus, qu'ils se sont créés, mais c'est aussi les emmener au bord de la mer, d'aller faire une pêche à la caluche, la pêche à la traîne, la pêche traditionnelle, en fait, ici, et de leur faire découvrir cette tradition, et aussi de faire une sortie en mer, parce que forcément, quand on habite en Savoie, quand on habite dans le centre de la France, c'est toujours un peu une aventure de partir en mer.
2: Vous leur ferez goûter une huître, j'espère.
3: Ah, bien sûr, ça. Et d'ailleurs, tu as remarqué que sur le ballon officiel du festival, on est fiers d'avoir arboré les huîtres de Le 4.
2: La fameuse.
3: Voilà. Et de véhiculer ce produit local.
2: Très bien. Merci beaucoup, Greg. Vous restez avec nous toute l'après-midi parce que vous êtes un peu le fil conducteur de cette belle journée. Et on revient bien jusqu'à 19h, Sébastien, pour vous faire découvrir avec différents intervenants toutes les coulisses de ce Fest Oval et non pas Festival de rugby à 5.
1: Fest Oval. L'Ovalie, évidemment, à 5 hein, pour l'occasion avec du rugby, mais pas seulement. De très nombreuses animations. Ça se passe à Le 4 où nous sommes en direct avec vous, Arnaud Hamelin, vous l'avez dit, jusqu'à 19h dans le 16-19 ici Roussillon. Pour la musique, les Jackson 5.

0: du bonheur avec alors soit les Jackson 5 ou les G5 ou The Jackson, ça c'est le même groupe, hein, c'est juste qu'ils ont plusieurs appellations quelque part. Un groupe de légende avec notamment Michael Jackson, et il y a chez nos ciné partenaires toujours à l'affiche Michael, le film biopic sur le parcours de Michael Jackson, et vous pouvez le voir donc chez nos partenaires cinéma dans les Pyrénées-Orientales et puis également chez nos voisins de l'Aude. Alors par exemple au Méga Castille à Perpignan, Méga Cégère à Rivesaltes sur la route du Barcarès, et puis au Club Ciné de Canet-Roussillon et de Le Cat Barcarès. Ce film donc, le biopic de Michael Jackson, disponible chez nos ciné partenaires encore en ce moment. C'est une idée éventuellement de sortie pour cette fin de semaine, pour ce week-end prolongé. Donc pourquoi pas, hein, un petit peu de cinéma quand le temps n'est pas toujours de la partie. Le week-end prolongé, ce jour férié ne fait que commencer et on va bien en profiter. On parle musique dans un petit instant. On revient sur le dernier album d'un groupe britannique de légende. Un dernier album sorti un 8 mai. Vous voyez quel est le groupe? Oh, des gars de Liverpool. L'actu de la musique décibel dans les prochaines secondes avec Émilie Mazoyer. Juste le temps de revenir sur vos conditions de circulation avec 6 minutes de difficulté sur la D900 au Pertus en direction de Perpignan au passage de la frontière.
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oui, c'était le disque rayé, le dernier téléphone à notre monde. 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

25 ans après la fin de la guerre, le 8 mai 70, il y a 56 ans, c'était la sortie du 12e et ultime album des Beatles, Let It Be. Conçu dans la douleur, produit par un Phil Spector mégalo, sorti alors que le groupe était déjà officiellement séparé, Let It Be a tout pour être l'album mal aimé des Beatles, mais avec son tube titre et Get Back et The Long and Winding Road, eh ben on adore ce disque en fait. Là, c'était romantique. Charlotte Cardin a invité son amoureux à la rejoindre sur scène.

concert de sa vie. Et oui, c'était son premier Bercy. La Québécoise Charlotte Cardin a partagé cette jolie chanson avec Alyosha Schneider. Un moment plein de beauté et d'amour. Vous trouverez la vidéo partout. Je recommande, hein, ils font rêver ces deux-là. J-4 pour Sylvie Vartan qui s'apprête à retrouver la scène du Palais des Congrès à Paris. Mais attendez, elle n'avait pas fait ses adieux, Sylvie ? Vartan a effectivement donné l'an dernier ce qu'elle a annoncé comme étant ses derniers concerts, mais n'est pas partie à la retraite pour autant. Mardi prochain, le 12 mai, elle ne montera pas sur scène pour chanter, mais pour une masterclass, sorte de conférence en bon français. Sylvie Vartan se racontera, partagera des extraits de films, de chansons, des photos inédites, et elle répondra même aux questions du public. En Suède, pour le disco, il y a ABBA. Pour le hard rock, c'est Europe qui s'y colle. Et comme contrairement à leurs compatriotes à paillettes, les rockers sont toujours en activité, on peut se réjouir d'une double actualité. Un nouvel album attendu pour le 25 septembre et la tournée anniversaire de leur immense tube, The Final Countdown, de passage par la France, le 28 juin au festival Rétro C'est Trop et le 6 octobre à Paris, à l'Olympia.

Le groupe Europe donc de retour. Merci Émilie. Ce soir, Décibel Le Mag, en ce jour férié, avec la playlist Les chansons préférées de l'humoriste Anne Roumanoff. On partage ce soir dans Décibel avec ici Roussillon. C'est à partir de 20h. La suite immédiate de vos coups WhatsApp arrivés au 04 68 35 5000. On parle bande dessinée à Pia et journée hommage à Johnny Hallyday à Serré. Là maintenant, c'est Messi, Lola Young. Vous écoutez ici Roussillon.

Oh bah, mais non, Messi, mais si, ben voilà, c'est le nom de la chanson. Désordonnée, si je traduis Messi, donc bien sûr en anglais, avec Lola Young. Nous, on a dans l'ordre Renaud et

0: Miley Cyrus pour la suite de la musique, vos chansons préférées avec Ici Roussillon.
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0: 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Pilla en bulle, c'est un coup de cœur ici Roussillon. Demain et dimanche à Pilla, à côté de Perpignan. Parlons-en avec ce message WhatsApp arrivé au 04 68 35 5000.
2: Hello, salut. Je te propose le week-end du 9 et 10 mai un festival de bande dessinée et manga à Pilla, au gymnase Colette Besson. Plus de 30 dessinateurs qui dédicaceront des BD que tu pourras trouver sur place. Deux tombolas, dont une tous gagnants, on t'attend de 10h à 18h à Pilla. Le 9 et 10 mai, l'entrée est gratuite.
0: Ah ben en plus, c'est gratuit, l'entrée parfait. Festival de BD, de bande dessinée de Pilla, donc demain et dimanche. Espace Colette Besson à Pilla, 10h, 18h, entrée gratuite. Et vous avez un article sur notre site ici.fr et votre appli ici. Autre message, WhatsApp au 04 68 35 5000.
3: Et bonjour, ici Roussillon, c'est Jean-Philippe de Made in Rock'n'Roll, le tribute de Johnny Hallyday. Je vous donne rendez-vous samedi matin au marché de Serré pour vendre les places pour notre magnifique festival du 13 juin où nous aurons l'honneur de recevoir nos amis les Forbans, les vrais Forbans. Donc on se donne rendez-vous samedi matin devant la mairie de Serré. À très bientôt.
0: Demain donc à Serré pour la vente de ces billets au marché de Serré. Merci beaucoup. WhatsApp 04 68 35 5000 pour nous laisser votre vocal de 20 secondes à peu près, souriant original, pour les événements de la semaine prochaine, voire même déjà du week-end suivant. 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
0: C'est pas le festival, bah non, c'est le Festoval. C'est avec du rugby à 5, à Le 4 aujourd'hui et demain. Et on vit cet événement en coulisses avec notre reporter Arnaud Amelin, notre baladeur. Juste après la musique, Renaud, la mère à Titi.

0: Non, c'est mon coup de cœur du moment, Dream As One, rêver comme un seul. Je trouve que c'est très poétique, hein, avec le titre de la chanson. La chanteuse américaine Miley Cyrus avec ici Roussillon, 17h43.
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0: Vous écoutez ici Roussillon, ce jour férié en direct des Pays-Bas et de l'Aude aussi, mais oui, connexion avec le 4 en compagnie de notre baladeur, celui qui se rend là où ça se passe un petit peu partout autour de chez nous. Et aujourd'hui, nous sommes au cœur du Festoval, un événement qui se déroule aujourd'hui, oui, mais demain aussi, à le 4, Arnaud.
2: Exactement, on écoutait cette belle chanson avec vous, vous avez raison, elle est fabuleuse. Et alors je ne l'écoutais pas tout seul, je l'écoutais avec Yannick Salvador qui est conseiller technique de la Ligue Occitanie. Bonjour Yannick.
3: Bonjour Arnaud.
2: Alors vous l'avez entendu, Sébastien, il veut en savoir un peu plus, et tous les auditeurs aussi, sur ce rugby à 5. Alors on va parler un petit peu des règles dans un instant parce qu'elles sont particulières, mais peut-être avant un mot pour nous expliquer un petit peu comment tout ça est né. Vous me disiez, mais le rugby à 5 finalement, ça a toujours existé.
3: Ah toujours, le rugby à toucher, ça a toujours existé dans les clubs de rugby. Et en fait, les règles sont apparues depuis 2008, ouais. Ça a été légiféré, ouais. Et il y a un vrai championnat maintenant avec des finales régionales, des finales nationales, donc voilà.
2: D'accord, alors est-ce que tous les clubs de rugby, parce qu'on connaît tous les clubs de rugby bien sûr, de noms qui jouent dans les championnats de top 14, de Pro D2, de National, de Fédéral et autres, est-ce que tous ces clubs ont des sections de rugby à 5?
3: Eh bien ça dépend, il y a des clubs de rugby qui ont une section de rugby à 5 et après il n'existe que des clubs de rugby à 5.
2: Ah, uniquement.
3: Exactement.
2: D'accord. Oui, oui. Très bien. Alors, on va expliquer les particularités parce que là, on est vraiment les pieds dans la pelouse avec des tournois là, qui se succèdent, des matchs qui se succèdent. Et c'est cette mixité là qui est vraiment incroyable. Mixité, donc, de sexe, mais aussi d'âge.
3: Alors, tout à fait. Il y a la mixité, mais il y a plusieurs catégories qui existent. On peut jouer qu'entre garçons, qu'entre filles, en mixte. Ouais. Il y a les catégories d'âge. Et ce qui est fantastique avec ce sport, c'est qu'on joue sur tout support, de l'herbe, du goudron.
2: Ah bon, on peut jouer partout. On peut jouer. Et oui, puisqu'on ne se plaque pas. Quoi.
3: Exactement, on joue qu'à toucher. Ouais. Et donc, c'est ce qui rend la pratique accessible à tout le monde.
2: Quand vous dites qu'il n'y a pas de limite d'âge, à vous, à votre connaissance, les plus anciens, ils ont quel âge qui jouent au rugby à 5?
3: Non, il n'y a aucune limite. Franchement, il n'y a aucune limite. Non, les catégories d'âge, la plus ancienne, elle vient d'être créée, c'est les plus de 45.
2: D'accord.
3: Mais on peut jouer jusqu'à 80 ans si on le souhaite.
2: Oui, si on est en canne un peu.
3: Exactement.
2: Comme on dit. Et par contre, les enfants, il y a des âges de départ. Hein,
3: oui, tout à fait. Donc, tout ce qui est école de rugby, ils n'ont pas droit de jouer dans le format compétition. C'est à partir de 14 ans pour les garçons et 15 ans pour les filles.
2: Bon, très bien. Alors, quelques règles, hein, parce que quand même, il y en a beaucoup qui nous écoutent. Ça va, on est à la radio du rugby, nous, entre l'USAB, les Dragons Catalans et autres. Alors, deux, trois règles particulières sur le rugby à 5.
3: Alors, déjà, on joue à toucher, hein, on ne joue pas à plaquer.
2: Voilà.
3: La première règle à retenir, c'est de toucher avec les deux mains en même temps.
2: Ah.
3: Ça, c'est très important. Ouais. Et après, c'est les règles du rugby à 15. J'ai le ballon pour aller marquer. Et il y a tout un tas de règles qui se sont développées depuis 2023 précisément avec la notion de l'avantage,
2: hein.
3: Mais j'invite les auditeurs à venir essayer notre pratique.
2: Ah, mais on peut venir, c'est parce que c'est demain, hein. C'est jusqu'à demain encore.
3: Demain, hein. Ils peuvent venir. Demain, il y a les filles et les plus de 35, la buvette est ouverte, ils vont se régaler.
2: Ça, c'est bon. Oui, alors attention quand même, on boira de l'eau, hein, parce
3: exactement.
2: Qu'il fait chaud,
3: tout
2: évidemment.
3: Fait.
2: Et alors, quand vous dites l'avantage, là, concrètement, c'est-à-dire
3: l'avantage, c'est-à-dire que si je mets un coup de pied, je dois le récupérer. Le ballon ne doit jamais tomber au sol.
2: Ouais.
3: S'il tombe au sol, c'est avantage pour l'autre équipe.
2: D'accord.
3: Pour favoriser la continuité du jeu.
2: Qu'il n'y ait pas de rupture, en fait.
3: Exactement,
2: dans le,
3: tout
2: dans
3: à
2: le
3: fait.
2: De jeu.
3: Tout
2: bon,
3: à fait.
2: Écoutez, Yannick, c'est très très bien et merci de nous apporter ces éléments. On va continuer à regarder ces matchs. Vous les avez suivis un petit peu?
3: Ouais, j'ai beaucoup suivi. J'ai eu un œil particulier sur le 4 parce que ça fait partie de mes clubs de secteur.
2: Oui.
3: Et je vois le sourire, les chants, tout le monde se régale.
2: Ah ben c'est parfait. Merci beaucoup, Yannick Salvador, le conseiller technique de la Ligue Occitanie, qui nous a rappelé quelques règles.
0: Et voilà pour ce rugby à 5 à l'honneur, grand tournoi de rugby à 5, c'est le Festoval. Bah oui, Oval comme Ovalie, ballon de rugby. Nous y sommes, rugby à 5. Et donc aujourd'hui et demain, ça se passe à Le 4 et on vit cet événement en direct avec vous, Arnaud Hamelin, jusqu'à 19h. Jouons maintenant, il est 17h47. C'est le C'est Kiki, oui, notre jeu un peu fou. C'est Kiki est un rugbyman de légende dans les PO. Voilà, ce jeu s'appelle comme ça. On va écouter un extrait dans un instant, vous allez trouver pour tenter de gagner deux places pour le Bacchus Festival, la soirée d'ouverture jeudi 4 juin au parc de Valmy d'Argelès, un coup de cœur ici, Roussillon. Et ce soir-là, il y a Bess, un groupe local.
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0: J'adore Bess. Ben Mazué également sur scène.
5: Tout ça pour dire quoi?
0: Ah, on le connaît, Ben Mazur, on l'a écouté à la radio avec ici Roussillon. Et en tête d'affiche, Claudio Capéo.
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0: Festival 100% épicurien à Argelès avec Ici Roussillon. Vous en savez plus sur notre site ici.fr, notre appli ici, il y a un article. Mais bon, là, on a quand même deux places à vous offrir. Pour ce Bacchus Festival, jeudi 4 juin, soirée d'ouverture, c'est qui est un rugbyman de légende dans les PO? Écoutez son portrait par Hélène Legré.
5: Ce natif de Sahore a commencé par le basket avant de se tourner vers le rugby à Prades, en cadet. Il est grand, sec, pas sûr de lui et il a peur de faire mal aux autres joueurs qu'il dépasse de 50 cm. Si, si, je vous jure, mais ça va pas durer.
0: Hein. Alors aujourd'hui, c'est vrai qu'il est grand et imposant, hein, ce joueur de rugby de légende. Son prénom, c'est Jean-François. Ah oui, c'est vrai, c'est lui. Mais oui, c'est lui. Alors dépêchez-vous, appelez-moi. Appelez Kumba déjà dans un premier temps au standard. Ensuite, on se parle en direct et je vous offre deux places pour le Bacchus Festival. La soirée d'ouverture jeudi 4 juin. Ça se passe à Argelès avec Ici Roussillon. 04 68 35 5000. La musique, Cookie Dingler.

0: Les années 80, Cookie Dingler avec Femme Libérée, la folie des années 80 and Friends. C'est un grand spectacle avec 4 heures de concert à Perpignan. À ne pas manquer, c'est bientôt parce que c'est vendredi 26 juin, mais il faut s'inscrire dès maintenant si on veut ses places. C'est au Parc des Expositions de Perpignan, à coup de cœur ici Roussillon. Et vous avez un article complet pour en savoir plus sur notre site ici.fr et notre appli ici. La folie des années 80 and Friends, c'est ce vendredi 26 juin au Parc des Expositions de Perpignan avec des stars des années 80. Jouons, 17h53, les amis, en ce jour férié, nous accueillons Jean de Perpignan. Bonjour Jean.
1: Bonjour Sébastien.
0: Comment ça va?
1: Ça va, c'est la forme.
0: Bah, qu'est-ce que vous avez fait aujourd'hui? Grillade? Et
1: aujourd'hui, grillade avec la famille, petite cargolade,
0: le traité, parfait.
1: Morceau de saucisse, du chai, et voilà.
0: Eh ben dis donc, c'est parfait tout ça. Voilà un week-end qui commence bien et qui va continuer de façon parfaite, je pense, parce que il me semble que vous avez la réponse, mais on va quand même vérifier. On écoute déjà en fait l'extrait, le premier extrait que j'ai déjà diffusé il y a un instant. Le jeu s'appelle c'est qui est un rugbyman de légende dans les PO, et c'est notre spécialiste de l'histoire des portraits et de personnages qui nous en parle, Hélène Legré.
2: Ce natif de Sahor a commencé par le basket avant de se tourner vers le rugby à Prades, en cadet. Il est grand, sec, pas sûr de lui et il a peur de faire mal aux autres joueurs qu'il dépasse de 50 cm. Si, si, je vous jure, mais ça va pas durer.
0: Ah bah non, ça n'a pas duré parce qu'il est devenu très grand et très imposant, ce joueur de rugby de légende. Alors c'est qui?
1: C'est Jean-François Hiberlon.
0: On vérifie.
3: Et après, c'est sûr que ce match est très important.
0: Ah ben ça, c'est sûr que c'est sa voix. Il n'y a pas de doute.
1: Ah oui, on le reconnaît de suite.
0: Bravo.
1: Merci. Trop content.
0: Vous allez voir Claudio Capéo sur scène.
1: Claudio Capéo, ouais, super. Je ne l'ai jamais vu en plus et ce sera l'occasion parce qu'on aime ça. Donc c'est parfait.
0: Ouais, vous allez fredonner avec lui. Il y a aussi Ben Mazuet et le groupe de chez nous Bess. C'est le festival 100% épicurien. La soirée d'ouverture du Bacchus Festival à Valmy-Argelès dans le parc. Jeudi 4 juin et vous y serez grâce à votre radio préférée. Bravo.
1: Super, merci. Merci, merci à France, ici Roussillon.
0: Mais oui, parce que alors ça veut dire que vous êtes infidèle parce que la radio a changé de nom. Alors, deux fois, trois fois en fait. Enfin, il y a trois noms différents. Le premier, c'était Radio France Roussillon, on est d'accord, il y a 40 ans, 86. Ensuite, 2000, il y a eu France Bleu Roussillon. Et puis, depuis 2025, ça s'appelle Ici Roussillon.
1: Ici Roussillon, tout à fait. Je vous écoute tous les jours en voiture quand je travaille. Quand j'ai du temps libre, je bricole. Voilà.
0: Ouais, c'est vraiment cool. Moi, je suis là l'après-midi, je serai là demain aussi, tout ça. Quoi. Donc, c'est cool. Je reste avec vous. Allez, on se répète tout ça. Quelle est la première radio des PO?
1: Ici Roussillon.
0: Mais c'est parfait. Bon week-end Jean, à bientôt.
1: Merci.
0: À Perpignan. Texas, I Don't Want a Lover, c'est la suite. Et puis dans 5 minutes à 18h, l'actu locale.
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0: Non, ce n'est pas un groupe de Houston, ni de Dallas, du Texas, quoi, aux États-Unis. C'est un groupe de Glasgow, en Écosse, avec Charlene Spiteri, la chanteuse du groupe Texas.
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0: Merci d'écouter la première radio des PO, c'est ici Roussillon, il est 18h.
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0: L'actu local avec Suzanne Chaudjahi. Bonsoir Suzanne.
3: Bonsoir Sébastien, bonsoir à tous.
0: L'enquête se poursuit après qu'une femme a été blessée par balle.
3: La victime déposée hier soir devant les urgences de l'hôpital de Perpignan. Elle était blessée très sérieusement, Cyril Manière.
4: Oui, cette femme de 34 ans était gravement touchée au niveau du flanc. Le parquet de Perpignan nous précise aussi qu'une de ses mains a été en partie arrachée. On ne sait pas encore où et comment cette femme a été blessée. Ce que l'on sait avec certitude, c'est qu'elle a été transportée dans un fourgon par deux hommes non identifiés. Ce sont eux qui, devant l'entrée des urgences, l'ont sorti du véhicule avant de repartir immédiatement. On ne sait pas encore si les enquêteurs ont déjà pu interroger la victime. C'est une enquête pour tentative de meurtre. Elle est confiée au service interdépartemental de la police judiciaire de Perpignan.
3: Une femme de 34 ans, donc gravement blessée par balle hier soir, transportée vers l'hôpital de Perpignan. Toutes ces infos sur notre site internet, ici Roussillon. Deux incendies aujourd'hui. Le premier à Villeneuve-la-Rivière, peu avant midi. La batterie d'une tondeuse qui était en train de se recharger dans une cuisine d'un pavillon de l'avenue du Boléro. Cette batterie a pris feu, puis ça a explosé dans la cuisine. L'un des habitants, un homme de 50 ans, a voulu intervenir dès le début, mais il a été incommodé par les fumées, donc hospitalisé à la clinique Saint-Pierre. Et puis à 13h, au Barcarès, une friteuse a pris feu dans la cuisine d'une femme d'une soixantaine d'années, rue des Cactus. La cuisine est inutilisable, l'habitante est donc relogée chez son fils. Autre incendie, là c'était hier soir, à Y-sur-Tête, un habitant a dû être hospitalisé après cet incendie dans sa résidence. Il avait inhalé des fumées. Le feu est parti dans le garage de la résidence Le Verger, rue Marcel Hiché. Un véhicule entièrement détruit par les flammes. Les 150 habitants ont pu regagner leur logement dans la soirée. Une vingtaine de pompiers étaient mobilisés. Un maire a été agressé pendant les cérémonies du 8 mai. Ça s'est passé donc aujourd'hui lors des commémorations dans la commune de Oisier, dans le département du Nord. 8000 habitants. L'élu de 38 ans a été giflé par un habitant qui l'abordait pour des problèmes de logement à la fin de la cérémonie. Le maire est tombé, il s'est luxé l'épaule et l'agresseur est en garde à vue.
0: C'est surprenant et pourtant à Perpignan, les écologistes s'opposent à la création d'une piste cyclable.
3: Oui, la mairie de Perpignan veut construire une piste d'un kilomètre au bord de la Basse sur les actuelles pelouses. Ce tronçon irait du quartier Saint-Acisque jusqu'à la tête, mais les écologistes et Vélo en tête aussi, la principale association de cyclistes, n'en veulent pas. Mais alors pour quelle raison, Simon Colboc ?
5: Le gros problème, selon eux, c'est le manque de continuité de cette piste. Comme on ne peut pas passer sous le palmarium, il n'y a pas assez de hauteur sous le pont, eh bien au niveau de la place Arago, il faudra forcément installer des rampes pour quitter la piste cyclable et la reprendre quelques dizaines de mètres plus loin. Pas pratique, estime Philippe Poisse, un militant écologiste.
6: On est sur un projet, ce système de toboggan, on monte, on descend, qui n'est pas franchement agréable pour la plupart des cyclistes. Ce n'est pas très fonctionnel pour les cyclistes, et notamment pour les familles, pour les vélos cargo.
5: Les écologistes pointent aussi un souci de sécurité. À certains endroits, selon eux, les quais de la Basse sont trop étroits pour faire cohabiter les piétons et les vélos.
6: C'est quelque chose qu'on observe lorsqu'on a des bandes cyclables sur les trottoirs notamment. On a ce type de collision, parce qu'on a les cyclistes et les trottinettes.
5: Réponse de la mairie, c'est justement pour éviter les accidents que cette piste va être créée. Frédéric Guillaumont, l'adjoint en charge du dossier.
7: On a été obligé d'interdire aux trottinettes et aux vélos le passage du quai Vauban parce qu'il y avait trop de monde. Il faut bien que cette mobilité douce se passe quelque part.
5: Les écologistes se disent favorables à un aménagement des quais de la Basse, mais seulement pour les piétons. Ils réclament de vraies pistes cyclables en réduisant la place de la voiture.
3: Et le projet prévu par la mairie est estimé à 1 500 000 euros. Les travaux devraient démarrer cet automne, selon la ville. Et puis, retour au top 14 demain pour l'USAP qui se déplace à Clermont, là où les rugbymen catalans n'ont plus gagné depuis 20 ans. On a désormais les compositions d'équipe. Elles sont sur le site d'ici Roussillon. Benjamin Urdapilieta sera titulaire à l'ouverture. Jamie Ritchie, qui a beaucoup fait parler de lui cette semaine après avec son probable départ du club en fin de saison. Mirici sera donc capitaine demain. On vous attend, nous, branchés sur ici Roussillon dès 16h demain pour vivre le match avec nous. John Bourgeois, Jean-Philippe Grand-Claude, Cyril Manière et Maud Kamata.
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3: Le vent va rester ou pas, Sébastien?
0: Bah oui, mais c'est variable. Hein. Un coup, c'est couvert, un coup, c'est dégagé, un coup, c'est un ciel voilé. En fin d'après-midi, là, aujourd'hui, bon, c'est pas très simple hein, pour vous dire.
3: C'est un week-end changeant.
0: Quel temps il fait? Ouais. Ouais. Un peu hein, quand même. Hein. Avec donc du vent, hein, Suzanne l'a dit, pour ce week-end, demain, un ciel voilé le matin, des nuages demain après-midi avec du marin modéré, hein, ou faible, mais plutôt modéré, faible surtout en Val-Espire et en montagne en réalité. Donc quand je dis modéré, c'est 45-50 km/h, quoi, un peu comme aujourd'hui. Dimanche, du soleil, quelques passages de nuages et des averses possibles, surtout dans les terres et vers les massifs essentiellement. On l'a dit, variable. Hein. Bon, et du marin toujours modéré pour ce dimanche. Température demain matin, 14 en plaine, 15 sur le bord de mer et 5 en montagne. Pour demain après-midi, 20 à Perpignan et à Thuir, 20 au Barcarès, 20 à Port-Vendres, 22 à Milly-les-Bains, 21 à Villefranche-de-Conflans, 19 à Codiès-de-Fenouillet, et puis 17 à Auxéja et Matemal pour demain après-midi. En Catalogne du Sud, un ciel variable avec 20 à La Jonquière pour demain après-midi. Et chez nos voisins de l'Aude, un ciel là aussi très variable, plutôt couvert, avec 21 à Saint-Pierre-la-Mer pour demain après-midi. Je regarde vos conditions de circulation. Il se passe quasiment rien. Je dis quasiment parce qu'il y a quand même un incident à vous signaler. C'est dans la montée du Pertus sur l'autoroute A9, après la barrière de péage du Boulou. Nous avons un véhicule en panne au kilomètre 276. Alors ne vous laissez pas surprendre. Après la barrière de péage du Boulou en direction de Barcelone dans la montée du Pertus sur l'autoroute A9, il y a un véhicule en panne au kilomètre 276. L'infotrafic avec ici Roussillon, en cas de difficultés supplémentaires, on s'arrête en sécurité. On appelle le standard Ilia Kumba au standard 04 68 35 5000.
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0: Vie ma vie, un jour férié, mais oui, c'est My Life avec Billy Joel et surtout votre radio locale qui vous accompagne en direct des Pyrénées-Orientales, même quand c'est férié. Vous pouvez compter aussi sur nous le week-end. Demain matin, Michel Pirard vous réveille à partir de 7h en direct du 66, absolument. Nous, on se retrouve début d'après-midi, demain à partir de 13h30 avec vos chansons préférées. Et ensuite, Suzanne vous en a parlé, il y a l'USAP face à Clermont, à vos matchs dès 16h. On écoute sinon cette chanson My Life? Oui, Billy Joel avec ici Roussillon. Quand

0: Vous avez fredonné.
1: Vous aussi. Eh ben, c'est l'effet ici aussi. Toutes les chansons que nous partageons, que nous diffusons, elles font chantonner, elles font fredonner, parfois siffloter. Billy Joel, le New Yorkais avec My Life dans les PO.
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1: Ah, baladeur, hein, mais oui, qui va un petit peu partout là où ça se passe, alors que ce soit dans les Pyrénées-Orientales et parfois aussi chez les voisins immédiats. Dans l'Aude, comme là aujourd'hui, nous sommes à Le 4, au stade de Le 4, avec le festival de rugby à 5, événement sportif incontournable qui se déroule aujourd'hui et demain, avec aussi une personnalité, je crois savoir, n'est-ce pas, Arnaud?
5: Ah, dites donc, vous êtes dans les petits papiers, hein, vous savez tout, évidemment. Alors, dans la deuxième heure, restez bien avec nous, puisque dans ce grand festival de rugby à 5, il y a des personnalités, et notamment des anciens grands joueurs. Si je vous dis Philippe Benetton, ex-joueur d'Agen, international, équipe de France, 59 sélections avec l'équipe de France. Il a gagné à lui seul trois tournois des cinq nations. Il a entraîné le Racing Métro, Béziers et l'USAP, et il sera à notre micro tout à l'heure parce qu'il a été séduit par le rugby à 5 et il va pouvoir nous donner son avis, lui qui est un ancien grand joueur et entraîneur, sur cette pratique. Et il y aura aussi dans quelques instants avec moi Gauthier Lannes qui va nous parler du rugby à 5 adapté pour ces joueurs qui ont des déficiences des fois et qui sont quand même avec beaucoup de plaisir et de sportivité accueillis dans ces grands tournois. C'est à suivre.
1: Voilà, et ça se passe depuis le complexe sportif de Le 4. Vous pouvez nous rejoindre bien sûr sur place aujourd'hui et demain aussi. Le festival de rugby à 5, c'est avec ici Roussillon aujourd'hui en direct en compagnie d'Arnaud Hamelin qui se balade là où se déroulent les événements par-ci par-là, mais jamais loin de la maison avec ici Roussillon le vendredi entre 17h et 19h. Pour les Restos du Cœur, pour la bonne cause, l'île au trésor, on écoute Les Enfoirés avec ici Roussillon.

0: Les Enfoirés avec l'île au trésor, vous écoutez ici au Roussillon notre trésor. C'est quoi en ce printemps? Eh bien, c'est la nature, évidemment, le jardin, le vôtre. Tout pousse comme il faut, pas toujours. Hein. Alors, il y a Arnaud, Arnaud va arriver, bien sûr, vous inquiétez pas, pas trop d'impatience, c'est notre baladeur. Mais il y a Jérôme Nollet, qui est notre jardinier et qui répond à vos questions. Ça se passe demain, hein, à partir de 9h avec Michel Pirard, en direct avec votre question au jardin. Demain, dès 9h, ça s'appelle le jardin, tout simplement, avec ici Roussillon, et c'est au 04 68 35 5000. Sinon, il y a Arnaud. Oui, il y a Arnaud, comme chaque vendredi. Vous êtes fidèles, c'est parfait. Arnaud Amelin, qui se balade là où il se passe quelque chose, dans les pays, oui, aussi un petit peu dans l'Aude. Aujourd'hui, on est à Le 4 au complexe sportif pour le rugby à 15 avec le Festoval aujourd'hui et demain, Arnaud.
1: Oui, absolument. Alors, il y a un peu d'ambiance autour de nous parce que là, c'est une phase où ça vient un petit peu de se terminer les premières parties. Il va bientôt y avoir déjà des premières remises de récompenses. Je suis avec Gauthier Lannes, je vous l'ai annoncé tout à l'heure, lui qui est responsable du rugby à 5 adapté ici à Le 4. Cette équipe s'appelle les Super Five. Bonjour Gauthier.
2: Bonjour.
1: Alors, dis-moi-en un peu plus parce que vous, c'est demain hein, que vous attaquez ce tournoi ici à Le 4.
2: Oui, tout à fait. Demain à 15h avec les équipes d'Argelès et de Perpignan.
1: Ouais, Argelès-sur-Mer, l'ESC et puis l'USAP. Hein.
2: Ouais, carrément l'USAP. Ouais. Qui est une grosse écurie de rugby adapté, qui est un bon groupe, et Argelès aussi d'ailleurs.
1: Ouais.
2: C'est de belles personnes, on se régale avec eux, c'est vraiment des personnes très appréciées.
1: Alors on en entend souvent parler du rugby adapté, si on devait le définir, toi qui es donc, je vais l'expliquer aux auditeurs, tu es joueur ici à Le 4 en fédéral 2, hein, je crois.
2: Oui, c'est
1: vous,
2: ça.
1: Vous êtes d'ailleurs en 16e de finale.
2: Oui,
1: hein,
2: tout à fait.
1: Vous avez fini premier de poule.
2: Ce donc, dimanche là, à Riom, on fait le 16e aller.
1: Tu connais bien donc le rugby de haut niveau, et donc tu entraînes aussi eh bien, cette section adaptée. Comment tu définirais ces joueurs? Ils sont 5 ou 6 à venir te retrouver entraînements chaque mercredi, hein.
2: 5 ou 6 tous les mercredis à l'entraînement, ils sont là, c'est carrément du bonheur pour eux parce qu'on leur a ouvert cette chance, cette porte à l'initiative de Léo Griffou il y a 3-4 ans,
1: ouais.
2: Et du coup on a fait perdurer ça, et je suis vachement étonné parce que l'investissement qu'ils y donnent, franchement je les ai une heure entre 45 minutes, une heure, et c'est une heure de bonheur,
1: oui.
2: Parce qu'ils sont investis, même plus concentrés que nous de parfois à l'entraînement.
1: Alors, c'est ce qu'on m'a dit. On m'a dit, ça y est, si les joueurs non sport adapté écoutaient aussi bien les consignes que ceux qui sont en sport adapté, ce serait super pendant les matchs.
2: Ah, oui, des fois on est. Moi le premier, je suis têtu sur un terrain de rugby et eux, ils sont très à l'écoute, ils veulent apprendre.
1: Hein. Ouais.
2: Ils sont là dans un but d'apprendre, puis eux, c'est une porte pour s'ouvrir à tout le monde en fait, parce qu'ils croisent d'autres personnes, ils rencontrent d'autres gens,
1: ouais.
2: ils peuvent discuter,
1: échanger.
2: Ouais.
1: Alors justement, vous êtes venu avec Laurent, hein, je crois, qui est le capitaine. Bonjour Laurent.
3: Bonjour.
1: Alors, comment il est votre coach là, Gauthier? C'est un bon entraîneur?
3: C'est un bon entraîneur. On écoute ses pratiques, tout ce qu'il nous apprend sur le terrain. On essaye de toujours être à l'écoute.
1: Ouais.
3: On est comme une famille, on reste solidaire entre nous et on écoute le job qu'il nous demande de faire. On essaye d'être tous avec lui, et moi quand je suis avec lui en bord de terrain, j'essaye de le remonter comme je peux.
1: Ouais.
3: On est comme une famille, j'apporte le haut joueur et j'essaye de les aider pour les motiver pour que dimanche on gagne Riom.
1: Voilà, bon. Et alors vous, demain, attention, hein, demain il y a le tournoi, hein, ça va être difficile avec Argelès et Perpignan.
2: Gros, ce qu'il veut dire là, vite fait, c'est que en fait, ils sont tout le temps là pour aider le club. Ils sont tout le temps là bénévolement, ils viennent, ils nous mettent les tables pour manger. Ils aident les repas des supporters. Ils sont tout le temps en train de nous remplir l'eau, nous amener l'eau.
1: Super,
2: donc ils méritent leur bonheur aussi.
1: Eh bien, écoutez, merci beaucoup. Voilà une belle mise en lumière du rugby adapté. Merci Gauthier. Et puis bonne chance pour demain. Hein.
2: Ben merci beaucoup.
1: Allez, super. Voilà Sébastien, on revient avec vous dans quelques minutes, je crois, assez rapidement.
0: Absolument.
1: D'ailleurs.
0: Oui, dans une petite poignée de secondes même. N'ayons pas peur des mots pour ce grand tournoi de rugby à 5 aujourd'hui et demain. Le Festoval, c'est à Le 4 et on est en direct de l'événement parce que ici au Roussillon et la radio qui se déplace là où ça se passe dans les pays et aussi un petit peu dans l'Aude, parce que là on est à Le 4, hein, c'est vraiment à côté, et ça se passe chaque vendredi entre 17h et 19h avec notre baladeur Arnaud Amelin. Bon, on se retrouve, mais avant toute chose, un tube des années 80. Vous aimez les années 80? Oui, moi aussi. Alors on écoute P. Lion avec Happy Children, c'est ici Roussillon.

0: clairement nos années top 50 avec ce chanteur italien Phil Ayone, mais sinon Pietro Pelandi, voilà, le chanteur qui nous vient de l'Italie, voilà. J'allais dire, j'ai essayé d'être plus précis, mais alors de Alzano, Lombardo, voilà. Alors, je sais pas si ça vous parle, c'est en Lombardie, voilà. Si vous connaissez un petit peu l'Italie, ça vous parle. Bon, sinon, moi, on s'est dépaysé légèrement quand même avec cette destination. 18h22, vos conditions de circulation. Alors là, c'est carrément dépaysant. Je n'ai rien à vous dire, mais rien. Tout va bien. À Perpignan, ça roule parfaitement bien. Bah, c'est parce que c'est jour férié aujourd'hui et on voit carrément la différence sur la route. Vous écoutez votre radio locale ici, Roussillon, qui se déplace sur les événements dans les Pyrénées-Orientales, mais aussi dans l'Aude, hein, régulièrement, en tout cas pas très loin des PO. La preuve avec notre baladeur, c'est ainsi entre 17h et 19h chaque vendredi avec Arnaud Hamelin. Nous sommes au complexe sportif de Le Cat pour vivre les coulisses du festival du rugby à 5, Arnaud.
1: Ouais, absolument. Alors ça joue toujours. Là, on est vraiment au bord du terrain, les pieds dans la pelouse, avec toutes ces équipes qui nous retrouvent depuis de longues années pour certaines. Je vais vous les présenter dans un instant. Et puis aussi des nouveaux qui arrivent tout droit de Clermont-Auvergne. C'est la section rugby à 5 de l'ASM. Première participation, mais tout de même 3 équipes engagées, 27 joueurs présents. Je pense que c'est la plus grosse délégation de cette édition. Je suis avec Gisèle. Bonsoir, Gisèle.
2: Bonsoir. Enchantée d'être là. Et c'est vraiment c'est énorme, c'est un gros tournoi. On a très très bien été accueillis. Bravo aux bénévoles, à toute l'équipe et tout de Le Cat.
1: Ouais, alors comment vous avez connu ce tournoi, vous, depuis Clermont?
2: Alors du coup, sur les réseaux.
1: Ouais.
2: Voilà, exactement, c'est sur les réseaux que l'on a vu cela. Et puis bah, avec Stéphane, qui est dirigeant avec moi à la section rugby à 5 ASM, nous avons décidé d'amener le maximum de monde pour fêter les 15 ans de la section.
1: Alors Stéphane, il y a du monde, pratiquement une trentaine de joueuses et joueurs.
3: Alors c'est vrai qu'on est venu avec un gros effectif. Pour nous c'est important parce que c'est un grand moment. Comme tu as pu présenter, ici on retrouve tout ce qui correspond aux valeurs que le club souhaite promouvoir à travers le rugby à 5. Le côté festif, je crois que ça se reconnaît à ma voix déjà. Le côté sportif, puisque là on a passé vraiment on passe un bon moment dans de très belles infrastructures. On a rencontré de belles personnes, des sportifs, des gens qui avaient envie de s'amuser. On est dans le partage. Et voilà, et on est bien content de venir ici. C'est le, comme t'as dit Gisèle, c'est le on est venu fêter nos 15 ans et on retrouve tout un tas de valeurs qu'on a souhaité promouvoir, et pour nous c'est vraiment un bel événement.
1: Bon, très bien. Est-ce que vous avez pu goûter les produits locaux de Le Cat ici quand même depuis hier? Vous êtes arrivé hier, je crois.
2: On est arrivé
3: hier soir. On a pu apprécier, bien sûr avec modération parce qu'on en jouait aujourd'hui, et voilà, maintenant on va prendre un peu plus le temps.
1: Bon, allez, très très bien. Et alors à côté de vous, il y a non pas la plus grande délégation mais les plus fidèles. Je suis avec Manu qui vient de Privas dans l'Ardèche. Bonjour Manu.
4: Bonjour.
1: Oh dis donc, il y a un vent marin, ouais, ici. Ouais. Incroyable, tout qui tombe.
4: On n'est pas habitué, nous. Nous, on a le Mistral.
1: Ah, vous avez du Mistral, ouais, chez Mistral. Vous. D'accord, très bien. Alors, combien d'années ici à Le Cat?
4: Cinquième édition. Cette année, on arrive avec 20 joueurs.
1: Oui.
4: Une équipe en plus de 35 aujourd'hui. En plus de 45 aujourd'hui, une équipe en mix. Et demain, deux équipes en plus de 35.
1: Bon, très bien. Alors, je ne vous ai pas demandé justement comment ça s'est passé aujourd'hui.
4: Eh bien, on gagne plus de 45, donc c'est parfait. Et puis, en mixte, ils finissent milieu de tableau, quoi. Donc, voilà.
1: Bon, voilà. Très bien. Et vous, Steph et Gisèle, là, le parcours cet après-midi, ça s'est bien passé ou alors c'est moyen?
3: Alors je crois que pour nous au niveau de la mix, j'ai l'impression que ça s'est extrêmement bien passé. Si je vois ce qui se passe là-bas, ben la finale se passe et est en train de bien se finir. Nous sur l'équipe plus de 45, on a terminé sur une belle 6e place. On est bien content. Demande à les féminines. Voilà. Et je voudrais en profiter pour dire que sur ce genre d'événement, c'est bien, ça rassemble du monde, on n'hésite pas à faire des kilomètres. Et voilà, au niveau de l'ASM, on a la chance de pouvoir bénéficier des structures du stade Marcel Michelin. Et d'ici 15 jours, au 23 mai, on organise un stade, dans le stade du Marcel Michelin, le stade officiel, le stade des pros. On organise un tournoi qui est ouvert à toutes les équipes du rugby à 5. Et tout le monde est bienvenu.
1: Et bien voilà, vous avez passé le message. Merci à vous, Gisèle.
2: Merci beaucoup.
1: Stéphane et Manu, voilà quelques joueurs qui viennent à peine de finir le tournoi cet après-midi,
0: oui.
1: Sébastien. Et la grande finale, on va la suivre en parallèle.
0: Évidemment.
2: Merci beaucoup à vous.
0: Merci les amis. On est en direct de ce grand tournoi de rugby à 5 à Le Cat. C'est le festival aujourd'hui et comme demain, toute catégorie. Et c'est avec notre baladeur Arnaud Hamelin. La suite dans pas longtemps, mais avant toute chose, place à la lune. Enfin, dans une petite poignée de secondes. La lune par Christophe Maé. Et d'ailleurs, ce sera l'occasion de vous parler d'un concert de Christophe Maé prochainement dans les Pyrénées-Orientales.
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0: Oh là là, quelle belle chanson, chanson sur sa maman, c'est La Lune avec Christophe Maé, sa nouvelle chanson. Et Christophe Maé, alors on va pouvoir l'applaudir quand? Jeudi 3 septembre à Pelliculive à Thuir. Et oui, Christophe Maé en concert à Pelliculive, un festival avec Ici Roussillon. Et vous avez tous les détails pratiques sur votre site ici.fr et sur votre appli Ici. Pelliculive, c'est début septembre, c'est à Thuir donc avec le concert de Christophe Maé. Jeudi 3 septembre.
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0: Et demain, c'est déjà soir de concert à Saint-Estève avec un autre artiste. Une minute pour parler des événements coup de cœur, des PO, de votre actu locale pratique, de vos infos de proximité. Ici Roussillon, tous les jours à vos côtés. Et oui, c'est demain que Jérémy Frérot, il est en concert à Saint-Estève. Tout près de Perpignan en concert au Théâtre de l'Étang pour demain soir. Ah ouais, c'est bien noté, demain soir 20h30, concert de Jérémy Frérot au Théâtre de l'Étang de Saint-Estève, un coup de cœur ici Roussillon, et vous avez notre article sur votre site ici.fr et votre appli ici. Vous aussi, vous pouvez partager votre coup de cœur par WhatsApp au 04 68 35 5000 avec un message vocal d'une vingtaine de secondes, souriant, dynamique et original. On diffuse notre sélection de messages régulièrement à la radio et on attend des messages pour la semaine prochaine et déjà pour le week-end suivant. WhatsApp 04 68 35 5000.
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0: Qui est venu pour le week-end en pays catalan? Bah oui, pour profiter un petit peu des PO depuis loin, parfois en France. Enfin, c'est relatif, depuis la Haute-Savoie, tu vois, Annecy, par exemple. Ah, il y en a peut-être. À l'écoute, ici Pays de Savoie, là-bas, et puis ici Roussillon, bien sûr. Connexion, la Dame de Haute-Savoie, écoutons Francis Cabrel.

0: soir. Département 74 à l'honneur dans le 66, c'est un petit peu le 11 aussi chez les voisins, avec la dame de Haute-Savoie, Francis Cabrel. Il est 18h35, vous écoutez ici Roussillon dans les PO bien sûr, et je parlais des voisins de l'Aude. Nous sommes chez les voisins en ce moment avec Arnaud Amelin, notre baladeur qui se déplace au cœur des événements qui sont d'actualité un petit peu partout, alors dans les PO et puis parfois dans l'Aude, avec ce bel événement sportif de rugby à 5, c'est le Festoval, c'est aujourd'hui, c'est demain aussi d'ailleurs. On peut venir vous rejoindre demain, par exemple, également, Arnaud Amelin.
1: Exactement, c'est pour ça qu'on fait cette émission ce soir, évidemment pour parler de ce qui se passe aujourd'hui et inviter les gens à venir demain pour cet événement. Alors il y a la remise des prix en ce moment, vous l'entendez sans doute derrière moi, et en section mixte, c'est Clermont-Ferrand qui vient de l'emporter en finale face à Fos-sur-Mer. Donc c'est la remise qui a lieu actuellement. À mes côtés, l'adjoint au sport à la ville de Le Cat, Amdani Bellassel, bonsoir.
2: Bonsoir Arnaud, bonsoir, merci de m'inviter aujourd'hui. Je suis très heureux de pouvoir partager avec vous cette ce moment exceptionnel de rugby. Et voilà, nous accueillons aujourd'hui 50 équipes, donc qui seront composées de 400 joueurs mixtes, hommes-femmes.
1: Ouais, on a vu ça avec toutes ces sections différentes.
2: Écoutez, on a pu participer à quelques étonnamment nombreuses quelques matchs qui nous ont vraiment éblouis.
1: Alors pour le 4, c'est quand même quelque chose d'important là, parce que je regardais un peu les chiffres, 400 joueuses et joueurs, vous l'avez dit, 50 équipes, ça fait du monde là sur la commune.
2: Mais c'est colossal, d'autant plus que nous accueillons 300 personnes, nous pouvons héberger 300 personnes grâce aux structures de Le Cat, les campings, enfin divers
1: hébergements. Oui, tout le monde dort ici de jeudi jusqu'à dimanche.
2: Tout à fait. Mais je vais remercier aussi toute l'équipe du foot qui est associatif et qui accompagne tous ces gens-là, notamment pour la partie rude balistique, mais aussi pour les parties activités, ils les accompagnent dans la journée pour faire des pêches à la caluche et aussi les promenades en mer.
1: Eh oui, parce que ça vous faites visiter.
2: Comme tu dis, on redynamise le 4, quoi. On montre les bijoux,
1: ce décor qui est tellement beau. Exactement. Ici à Le Cat. Et donc beaucoup de transversalité, d'activité avec les uns et les autres. Vous parliez du foot, du rugby, tout le monde travaille ensemble. J'ai même vu qu'il y a le chef samoan, Henri Tuilagi, qui va préparer le repas demain soir. Hein.
2: Oui, c'est bien ça. apparemment, ce serait des cochons de lait. Ah. Je l'ai déjà vu alors. et je l'accompagnerai tellement le folklore est beau.
1: Bon, très très bien. Alors, un dernier mot évidemment, parce qu'on entend là les gens qui sont
2: Alors, deux derniers mots, si je peux me permettre. Ah. On a un gros match de Le Cat qui reçoit le 17. Un gros match où il va falloir venir nombreux. Ouais. Nombreux pour les soutenir et pour les amener peut-être à gravir un échelon supplémentaire. Voilà. Ouais. Et mon dernier mot sera de remercier, bien évidemment, madame la directrice de ICI Roussillon, anciennement France Blues Roussillon, moi les plus anciens. Mais un grand merci à cette dame qui a un cœur, j'en suis sûr, gros comme le mien.
1: Ah oui, on est venu vous voir avec beaucoup de plaisir aujourd'hui. Elle sera touchée, évidemment. Merci Amdani pour ces quelques mots.
2: Avec grand plaisir.
1: Je vous laisse parce que vous êtes attendu pour mettre des prix.
2: Tout à fait.
1: Bon, alors écoutez, il faut y aller. Et voici le 4 donc est à l'honneur avec le rugby, vous l'avez compris Sébastien.
0: Mais ouais.
1: On revient tout à l'heure pour la dernière partie avec Philippe Benetton, grand joueur de rugby international que tout le monde connaît.
0: A tout de suite Arnaud Amelin en direct de Le Cat. Arnaud Amelin qui nous fait vivre les événements d'actualité dans les PO et parfois dans l'Aude. Et ça se passe comme ça jusqu'à 19h. Donc on en a encore pour une vingtaine de minutes d'émotion en forme de rugby à 5 avec cet événement. Le festival aujourd'hui et demain aussi au complexe sportif de Le Cat, à côté du Barcarès, vraiment à côté des PO. Il est 18h40 quasiment, un humoriste et un programme spécial. On retrouve Patrice Gascoin et ses coulisses TV. Et aujourd'hui, Patrice, vous nous proposez de passer une soirée avec l'un des maîtres de l'humour, Jérôme Commandeur. Sketch, film, interview, tout est Commandeur ce soir sur Canal.
3: Pour Jérôme Commandeur, faire rire est une question de vie ou de mort.
4: Pardon madame, elle avait quel âge la dame dans le cercueil? 107 ans.
5: Elle est partie trop tôt, tout à fait.
6: Fauché en plein vol.
5: Oui, fauché. Enfin,
6: 107 ans, fauché en plein vol, tu commences quand même à regarder la piste.
3: Canal Plus va vous rendre bien vivant avec cette soirée spéciale Jérôme Commandeur. Ça commence en clair dès 19h40 avec le numéro de la boîte à questions. Le principe, l'invité est seul dans une boîte et il répond à des rafales de questions qui lui apparaissent sur un écran. Tiens, une question sur la mort.
7: La mort, bah quand on s'y attend pas, c'est une bonne tuilasse quand même. Hein. C'est un truc, ça marque la journée, je crois.
3: Ça continue en clair à 20h35 avec le numéro de l'émission En aparté, où Jérôme Commandeur répond cette fois à la voix et aux questions de Nathalie Lévy.
8: On est comment à 50 ans, ou presque, dans sa tête, Jérôme Commandeur?
9: Je dirais on est pareil qu'à 40 ou 60. La seule chose, c'est qu'on... On se chope un lumbago en ramassant un bic, quoi. C'est ça qui est un peu emmerdant.
3: Après cette petite mise en bouche, à 21h10, place à la première diffusion à la télévision du dernier film réalisé par Jérôme Commandeur. T'as pas changé. Alors même dans le pitch de cette comédie, la mort n'est pas loin, puisque l'histoire suit les aventures de quatre anciens lycéens qui, suite à la disparition d'un camarade de classe, décident, 30 ans après leur bac, de réunir toutes leurs promos à l'occasion d'une fête. Comme à l'époque.
10: Si vous voyez cette vidéo, c'est que vous étiez en terminale en 93 au lycée Clémenceau.
11: Et on vous a retrouvé, bande de petits vénards. Comme certains d'entre vous le savent déjà, Daniel Mollet est parti faire le con dans les nuages. Ça nous rend tous bien tristes. C'est pour ça qu'on a eu l'idée d'organiser cette grande soirée de retrouvailles pour lui rendre hommage, comme au bon vieux temps.
12: Vous faites un pas de plus, j'appelle Vérissure.
13: Je dirais qu'on était un peu les influenceurs stars du Bahut.
14: Vous êtes toujours les mêmes gros bâtards que quand vous étiez méchants et cons.
3: T'as pas changé, film 2 et avec Jérôme Commandeur, mais également Vanessa Paradis, Laurent Lafitte, François Damiens, ce soir sur Canal+, lors de cette soirée et nuit spéciale Commandeur. Et sans vouloir vous Commandeur, je vous dis à demain pour de nouvelles et mortelles coulisses télé.
0: Patrice Gassois et la télé avec Ici Roussillon, il est 18h42, jouons. C'est qui est un chanteur et qui nous fait penser à la fin de semaine? Oui, ce jeu s'appelle comme ça. Il y a gagné un pass famille 4 personnes pour le Wanted Park, c'est un laser game ou roller game à Perpignan. 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Ah, vraiment sympa. Avec le laser game à partir de 7 ans et les rollers aussi dans une zone aménagée de 300 mètres carrés de pistes sur le thème du Far West avec des équipements qui sont inclus. Hein. C'est ça qui est intéressant. Donc vraiment, vous y allez comme ça et vous pouvez passer un moment mémorable. Un pass famille, donc 4 personnes à gagner pour Wanted Park maintenant. C'est qui est chanteur et qui nous fait penser à la fin de la semaine ?

Il nous vient de Toronto au Canada. Il a une carrière mondiale. Il chante en anglais. 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Allez, on vous attend.

0: quand je me mets à la guitare, hein, ça déménage. Oh non, si seulement. Je laisse ça à des professionnels, à des gens qui savent en jouer et qui savent bien chanter aussi. ZZ Top, Gimme All Your Loving. Elle est bien cette radio. Ah oui, elle s'appelle ici Roussillon. Elle est locale et en plus elle diffuse de la super bonne musique. Vos chansons préférées avec ici Roussillon. Et il y a aussi des cadeaux. Ah bah décidément, on a bien fait de choisir cette fréquence. 18h47, j'accueille Sébastien de Saint-Félieu-d'Availle. Bonsoir Sébastien.
1: Et bonsoir Sébastien.
0: Et vous faites partie de celles et ceux qui travaillent aujourd'hui, je crois.
1: C'est ça.
0: Dans quel secteur ? Dans quel domaine ?
1: Auto-entrepreneur, un peu tout.
0: Ah bah oui, là, c'est pas facile de s'arrêter, hein. Faut bien que ça tourne.
1: C'est ça.
0: Et oui.
1: Quand on travaille pour soi.
0: Eh oui. Faut que l'argent rentre.
1: Voilà,
0: hein.
1: Voilà.
0: Faut que la boutique tourne, comme on dit, quoi. Bon, bah, c'est comme
1: c'est ça.
0: Ouais.
1: Exactement.
0: Après, on est son propre patron, il y a aussi quand même des avantages.
1: Aussi.
0: Malgré tout. Bon, Sébastien, c'est pas tout ça, mais un jeu est en cours et je pense que vous êtes notre grand gagnant. C'est qui est chanteur et qui nous fait penser à la fin de la semaine? On écoute.
1: Alors.
0: Alors, Sébastien.
1: Alors, la réponse de cette question, ça sera The Weeknd.
0: Mais absolument!

0: de laser game ou roller à Perpignan qui s'appelle Wanted Park. C'est sur le thème du western, c'est quand même original.
1: C'est original, ça sera sympa de participer à ça.
0: On vous donne un passe famille en plus pour 4 personnes, comme ça vous inviterez du monde.
1: C'est génial.
0: Voilà. Bon, ben vous avez choisi la bonne radio, hein, Sébastien.
1: Et vous offrez de très beaux cadeaux sur ici au Sion.
0: Oh, merci, ça fait chaud au cœur ça. Quelle est la première radio des PO, Sébastien?
1: Ici au Sion, bien sûr.
0: Quoi qu'on dise, c'est vrai. Allez, pédabar. Et juste après, retour à Le 4 avec Arnaud à Melun.
2: Quoi qu'on dise.

0: Mais d'abord, l'un des tubes du moment avec ici Roussillon, vos chansons préférées. Quoi qu'on dise, on est bien aussi chez les voisins. La preuve, nous sommes chez nos voisins immédiats, hein, juste après le Barcarès à Le 4, avec le grand tournoi de rugby à 5. Ça s'appelle le Festoval. C'est aujourd'hui, c'est demain aussi. Arnaud Hamelin va là où ça se passe, pas très loin de la maison, le vendredi entre 17h et 19h avec ici Roussillon. Et il est évidemment forcément sur place. Vous n'êtes pas seul, vous êtes avec une personnalité du rugby, Arnaud.
1: Ah ben oui, mais merci Sébastien là pour cette dernière intervention, parce que évidemment il y a tout le monde du rugby et puis il y a des personnalités qui connaissent bien, eh bien cette discipline du rugby à 5. Philippe Benetton est à nos côtés. Bonsoir Philippe.
2: Bonsoir.
1: Je rappelle rapidement, hein, pour ceux qui ne vous connaîtraient pas, mais ils ne sont pas nombreux, hein, ex-joueur d'Agen notamment, international, presque 60 sélections, combien de tournois des 5 nations à votre actif? 3 je crois, hein.
2: Oui, vainqueur sur 3 tournois, 93, 97 et 98.
1: Ah, dites donc. Et puis entraîneur du Racing Métro, de Béziers, de l'USAP, non loin d'ici, vous connaissez un peu le coin. Hein,
2: de l'USAP, de Narbonne.
1: Ouais.
2: Ouais, ouais, je connais bien le coin.
1: Bon, et alors maintenant, eh bien, vous faites ce que fait tout à l'heure Yannick, ce que nous a expliqué Yannick, vous êtes conseiller technique pour la Ligue Aquitaine, pardon, justement pour le rugby à 5.
2: On fait oui, ça fait partie de nos missions.
1: Oui.
2: Ça fait partie des missions que nous donne la Fédération Française de Rugby, où le rugby à 5 doit se développer, parce que ça permet d'amener un peu plus de modernité dans les clubs.
1: Oui.
2: Ça permet aussi d'être une porte d'entrée pour les clubs, que ce soit pour les bénévoles, que ce soit pour des joueurs et des futurs éducateurs.
1: Oui.
2: Donc ça, c'est une très belle porte d'entrée. Donc, et le rugby à 5, il ne rentre pas dans la sphère de la compétition.
1: C'est ça.
2: Il est plutôt dans la convivialité,
1: oui,
2: dans l'esprit de famille, dans l'esprit de partager.
1: On l'entend derrière. Voilà. Hein.
2: L'important presque, c'est pas le tournoi, mais plutôt ce qui se passe après.
1: Ouais.
2: Parce que ça réunit les gens, et ça permet de le rugby à 5 permet aussi de jouer en famille. On peut jouer avec des enfants, on peut jouer avec des confirmés.
1: Les mamans sont là.
2: Des mamans aussi.
1: Ouais.
2: Donc c'est très important. Et pour nous, c'est un développement pour les clubs, puisque on a des fois du mal à recruter sur des bénévoles, sur des jeunes joueurs et éducateurs, et ça nous permet d'être de pouvoir s'améliorer, quoi.
1: Alors vous qui avez parcouru les plus grands stades, évidemment, qui a porté le maillot tricolore, quand on voit toute cette authenticité là, et puis peut-être pratiquement les bases du rugby, on les retrouve ici.
2: Oui, on retrouve les situations de jeu, on retrouve que le rugby reste, c'est quand même le rugby, mais qu'il soit à 5, à 7,
1: oui,
2: à 10, à 15, c'est toujours
1: l'esprit reste le même.
2: L'esprit reste le même. Il faut toujours le lien, c'est toujours le ballon.
1: Mm-hmm.
2: Le lien de communication est toujours le ballon, et c'est ce qui permet, eh bien, soit de faire jouer le partenaire, de faire marquer le partenaire.
1: Bien sûr.
2: Donc tout ça, et encore plus dans le rugby à 5, parce que sur un espace qui est assez large,
1: oui,
2: on est 5 contre 5,
1: et bien sûr,
2: avec des entrées et sorties comme on veut, parce que le but c'est que tout le monde puisse s'éclater et s'amuser, et avoir la bonne fatigue pour pouvoir se préparer sur la troisième mi-temps.
1: La bonne fatigue. On va rester sur ce terme qui est fameux. Merci beaucoup Philippe Benetton, parce que c'est un plaisir d'avoir des personnalités du rugby français comme ça à notre micro. Et je vous souhaite une belle soirée ici donc à Le 4.
2: Merci.
1: Merci beaucoup. Voilà, on a fini en beauté. Hein,
0: parfait.
1: Sébastien.
0: Merci.
1: Et donc
0: Arnaud,
1: rendez-vous au Festoval de Le 4 ici, qui se poursuit jusqu'à demain. Et bien sûr, on souhaite un bon week-end à toutes et à tous.
0: Hein. Arnaud, merci beaucoup à vous. Arnaud, vous êtes notre baladeur, vous vous déplacez là où sont les événements en coulisses chaque vendredi dans le 16-19, ici aussi entre 17h et 19h, le festival donc à Le 4, au complexe sportif. C'est jusqu'à demain, samedi compris. 18h55 à suivre, votre 100% années 80 animé avec talent par Laurent Petit-Guillaume. On va écouter Kate Bush, U2, Julien Clerc, et puis France Gall et The Comin Arts tout à l'heure. C'est ici Roussillon, et dans 5 minutes l'actualité.
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0: La très rock Mylène Farmer avec cette chanson qui s'appelle XXL. Mylène Farmer, vos chansons préférées sont sur votre radio locale dans les Pyrénées-Orientales, ici Roussillon bien sûr.
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0: Et merci d'écouter la première radio des PO, c'est ici Roussillon, 19h.
2: 7 horas.
0: Dans un instant, je vous parle de la météo pour votre week-end, mais tout de suite, on s'informe ensemble.
3: Dans l'Aisne, l'homme de 23 ans suspecté du meurtre d'une collégienne de 14 ans a été mis en examen aujourd'hui pour viol et assassinat. Il a été placé en détention provisoire mercredi matin. Le corps de Chloé, 14 ans, avait été découvert près de son collège de Fer en Tardenois. L'homme a reconnu en garde à vue avoir poignardé l'adolescente. Un maire agressé en marge des cérémonies du 8 mai, Steve Banche, nouvellement élu à Oisillé dans le Nord, a été agressé par un homme venu lui parler d'une question de logement. Le maire a été giflé, puis s'est luxé l'épaule en tombant au sol. Une nouvelle agression d'élu que condamne fermement Bernard Gérard, le président de l'Association des maires du Nord.
4: C'est bien évidemment une situation totalement inacceptable et l'Association des maires du Nord, que je préside, assure de tout son soutien notre collègue qui vient d'être sauvagement agressé. C'est une situation qui est de plus en plus maintenant fréquente et qui est d'autant plus inacceptable qu'on vient de commencer un nouveau mandat et que à peine commencé, c'est le deuxième élu qui, dans des circonstances quasiment similaires, se fait agresser. Le maire d'Aussy, le 19 mars, en marge d'une commémoration pour la fin de la guerre d'Algérie, s'est fait agresser. Et là, on revoit la même situation. L'Association des maires du Nord est tout à fait disposée à se porter partie civile, d'ailleurs, auprès des maires qui doivent pourvoir à leur défense dans des situations aussi invraisemblables.
3: La préfecture indique que l'agresseur du maire a été interpellé et placé en garde à vue. La justice portugaise refuse l'extradition de Cédric Prison, malgré le mandat d'arrêt émis par la justice française. Il est accusé d'avoir tué sa conjointe et son ex-compagne au Portugal fin mars. Les proches des deux victimes veulent qu'il soit jugé en France. C'est une nouvelle annonce. Fermeture de maternité cette semaine après deux établissements près de Toulouse. Cette fois, c'est dans le Béarn, à la polyclinique de Pau. Le groupe GBNA annonce la fermeture de la maternité Navarre et de la clinique Marzet dans les mois qui viennent. Un plan social massif avec 161 emplois menacés. Une décision prise après le placement en redressement judiciaire de la polyclinique le mois dernier. Mais pour les personnels, ça ne passe pas. Cette soignante qui veut rester anonyme est révoltée.
5: On a appris par un mail de manière très violente que la clinique allait fermer dans un mois et demi. En ayant eu une succession de contradictions depuis des mois, en voulant nous rassurer comme quoi cette clinique ne fermerait pas. Et la décision a été prise subitement et sans nous en prévenir. On est tous concernés ici, on est tous assommés et révoltés. Dégager des professionnels comme ça qui se sont investis pendant des années, c'est révoltant. Et il y a aussi le fait qu'il n'y aura pas de permanence de soins, la continuité des soins ne va pas être assurée et que c'est une perte de chance pour tous les patients qui étaient là. C'est tout à fait révélateur de la manière dont ça a été géré depuis des années. Les services étaient à moitié vides alors qu'il y a des patients, il y en a, des professionnels, il y en a, et que l'objectif reste, à mon avis, de se débarrasser de ces murs qui leur coûtent trop cher.
3: Une réunion aura lieu lundi entre les syndicats, la préfecture et l'agence régionale de santé. Plus de sécurité pour les vélos, le mot d'ordre de cette mobilisation aujourd'hui. De 150 cyclistes sur le pont Normandie, 4 associations réclament des aménagements pour mieux protéger les vélos sur cet axe très emprunté. Entre 15 000 et 20 000 véhicules empruntent ce pont chaque jour et les vélos doivent rouler très près des voitures, sans bordure de sécurité. Simon Monoury, vous avez retrouvé ces manifestants au pied du pont.
6: Casque vissé sur la tête, Denis redescend du pont, c'est la première fois qu'il l'emprunte.
7: Je me suis dit que heureusement qu'il n'y avait pas trop de vent, parce que effectivement les voitures passent quand même très près et avec une grosse différence de vitesse.
6: Aujourd'hui, seule une ligne de peinture blanche fait office de délimitation avec les voitures et les poids lourds, une sorte de bande d'arrêt d'urgence. Christelle Cubeau est la présidente de l'AF3V, l'association française pour le développement des véloroutes et des voies vertes.
8: On sait qu'on a des gens qui nous disent « je suis tombé sur le pont à cause du vent ». Donc on a des chutes qui sont peut-être répertoriées nulle part, mais on sait qu'il y en a.
6: Les associations veulent diminuer la vitesse de 90 à 70 km/h et fusionner la piste cyclable avec la partie réservée aux piétons. Isabelle Bayeul est la co-directrice de l'association La Roue Libre basée au Havre.
9: On nous dit oui, mais ça va être dangereux si les cyclistes circulent avec les piétons. Non, les véloroutes existent partout en France et on n'a jamais vu un cycliste tuer un piéton sur une véloroute.
6: Des investissements nécessaires selon elle.
9: Le tourisme est aussi un investissement. On a investi dans l'électrification des quais sur le port du Havre pour accueillir les touristes du monde entier. Je pense qu'on peut investir dans un aménagement cyclable de qualité pour accueillir les cyclistes du monde entier.
6: En attendant les aménagements espérés, les associations souhaitent l'installation d'une navette qui puisse transporter les cyclistes en sécurité d'une rive à l'autre.
3: Et pour rappel, le pont de Normandie est situé sur la Vélo-Maritime qui relie le nord de la France à la Bretagne. Et puis, J-8 avant l'Eurovision. Le grand concours de chant européen qui se déroule à Vienne cette année, c'est la chanteuse Monroe qui représentera la France avec son titre « Regarde ». Les premières images de sa prestation sont à retrouver sur ici.fr.
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0: La tendance météo week-end pour les Pyrénées-Orientales avec pour ce week-end demain un ciel voilé le matin et des nuages demain après-midi et du marin modéré ou faible, ça dépend les endroits. Dimanche du soleil plutôt, quelques passages nuageux et des averses possibles dans les terres et vers les massifs surtout. Du vent variable faible à modéré dimanche selon les prévisions. Les températures pour demain matin, 14 sur la plaine, 15 en bord de mer et 5 en montagne demain matin. Pour demain après-midi, 20 à Perpignan, 20 à Canet, 20 à Argelès, 22 à Céré, 17 à Prince-de-Moyaux, 21 à Prades, 19 à Saint-Paul-de-Fenouillet, 17 à Auxéja et Matemal pour demain après-midi. En Catalogne du Sud, un ciel variable demain avec 20 à la Jonquière pour demain après-midi. Et chez nos voisins de l'Aude, plutôt des nuages demain avec 20 à Port-la-Nouvelle pour demain après-midi.
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2: Bonsoir à tous, retour aux années 80. Vous étiez où durant cette décennie? Dans le berceau, à l'école, en vadrouille, déjà en famille ou pas encore né? Bon, quoi qu'il en soit, tout ce qui va suivre va vous donner envie de chanter. Vous en privez pas, ça commence comme ça.

0: Kate Bush, c'était Babouchka. 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
0: Babouchka, qui, je le rappelle, n'a rien à voir avec les chaussures en cuir ramenées du Maroc. Hein. Non, babouchka veut dire grand-mère en russe, c'est beaucoup moins pratique. Bon, pour la suite, fermez les yeux. Enfin, sauf si vous êtes au volant. Souvenez-vous du clip sur le toit d'un magasin d'alcool à Los Angeles, le plus grand groupe du monde. U2 joue son titre en s'inspirant d'un concert des Beatles à Londres, le Rooftop Concert. C'était en 69. Et ce titre, c'est Where the Streets Have No Name. On est en 87. Écoutez.
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0: Chercher le garçon, c'était le groupe Taxi Girl. Un tube et un groupe français New Wave, emblématique du début des années 80, dont deux des membres fondateurs, Laurent Sinclair et Daniel Darc, ont rejoint les étoiles malheureusement quelques années plus tard. C'est aussi ça l'histoire des années 80. Mais heureusement, les chansons restent, et surtout quand elles sont bonnes. Comme dans un instant, Miracle of Love, Eurythmics, qui arrive juste après ça.
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0: Ici Roussillon, 100% années 80, ça continue. Mais avant, quelques infos près de chez vous.
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2: Une exposition artistique très féminine. Ici Roussillon, tous les jours à vos côtés, notre actu local pratique avec vos infos de proximité. Jusqu'à la fin du mois à Saint-Genis-des-Fontaines, il y a cette exposition. Il était une fois les charnels. Et c'est l'artiste elle-même qui vous en parle, Anna Saint-Joanne.
3: Dans cette exposition, il y aura des moments plus doux, plus durs. Il y aura des femmes avec douceur, avec sensualité, aussi dans leur combat, parce que c'est les charnels.

0: voulez aller danser, c'était Julien Clerc.
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0: Extrait d'un album sorti en 1982 au titre énigmatique « Femme, indiscrétion, blasphème ». Bon, en fait, c'était tout simplement le premier mot des titres des trois premières chansons de cet album qui contenait ce « Lily voulait aller danser ». Un vrai tube qui permit à Julien Clerc de retrouver un énorme succès après quelques années un petit peu plus discrètes. Une chanson écrite par le célèbre Québécois Luc Plamondon. Ah, le succès, le tube inattendu. Patrick Coutin, lui aussi, y a eu droit en 81 avec « J'aime regarder les filles ». Tout de suite.
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0: Communard, c'était Don't Leave Me This Way. Dans les années 80, on adorait les maxi 45 tours, parfois même en version picture disc. Cette reprise par le nouveau groupe de l'époque de Jimmy Somerville existe en version longue de 23 minutes. Ouais, ouais. Bon, pour la suite, dès 20h, Émilie Mazoyer et Anne Roumanoff qui nous dévoilent sa playlist, mais ce sera toujours après, dans les années 80. Un peu de reggae, tiens. Stand the Ghetto, Bernard Lavillier, juste après ça.
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2: Salut tout le monde, bienvenue dans les meilleurs moments de Décibel. Ce soir, les chansons préférées d'Anne Roumanoff. Sur votre radio ici à 20h, c'est l'heure de Décibel avec ce soir les chansons préférées d'une des femmes les plus drôles de France, une des plus engagées aussi. Elle est une des marraines de la Voix de l'Enfant et a créé en 2020, en plein Covid, l'association Solidarité avec les soignants.
3: Une

0: nana.
1: Vraiment, une super nana. Ce soir, dans Décibels, c'est Anne Roumanoff qui choisit pour vous la musique.
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1: Salut à toutes, salut à tous. J'espère que le week-end se passe bien. En tout cas, votre samedi soir est sous contrôle en ce qui concerne la musique, puisque c'est Anne Roumanoff qui choisit pour vous les disques ce soir. Anne Roumanoff, en ce moment, tournée avec son nouveau spectacle, L'expérience de la vie. Alors, elle sera notamment et très rapidement, c'est-à-dire après-demain, à Paris, au Théâtre des Mathurins. Rendez-vous aussi le 14 mars à Châteaudun, le 20 à Revue. Le 21 mars à M, et puis voir en Besançon, Chalon-sur-Saône, etc., etc. Je vous redonne plus de dates tout à l'heure. Pour le moment, courons la retrouver. Bonsoir Anne Roumanoff.
4: Bonsoir.
1: Bienvenue dans Décibels. Anne Roumanoff, je suis contente de vous retrouver parce que on s'était croisés à plusieurs reprises dans des radios bleues, mais pas celle-ci.
4: Une autre.
1: Voilà, une autre. Et justement, quand je parlais du Covid et de l'association Solidarité avec les soignants, en fait, c'est à cette époque-là où on travaillait sur la même antenne. Et je me souviens que vraiment vous étiez, mais tellement la plus motivée de l'équipe, tellement la plus engagée et tout, et sans jamais perdre votre joie. J'ai toujours admiré ça chez vous, le côté aller aussi sur les sujets pas drôles de la vie, mais toujours garder la joie. Ça, c'est un truc que vous avez depuis toujours.
4: Mais je ne le savais pas. Non, c'est quelque chose dont je suis consciente depuis peu. Oui, je pense que j'ai ce côté joyeux qui est en moi depuis, c'est une chance. Mais il est surtout sur scène, en fait. Et maintenant, j'ai l'impression que je laisse la joie arriver dans la vie.
1: Ouais.
4: Mais avant, j'étais vraiment flippée dans la vie. J'arrivais sur scène, j'étais joyeuse, et après je redevenais flippée. Et maintenant, je réussis à étendre un peu plus ces périodes de joie.
1: Eh ben écoutez, là, pour l'heure qui vient, en tout cas, joyeux, ça le sera, je vous le promets, puisque Anne Roumanoff vous a sorti une playlist, les amis. Alors en plus, j'ai vu un peu...
4: J'ai vraiment pris des choses que j'aimais.
1: Ah ouais, fait.
4: C'est pas à la mode. Hein,
1: époque bon. Par époque, alors on croisera Lio, les Beatles, Laurent Voulzy, enfin que des trucs qu'on aime. Mais alors pour démarrer, voilà une chanson évidemment rattachée à l'enfance. Et vous êtes la première invitée de la saison à aller chercher vraiment dans votre enfance. C'est le titre de L'île aux enfants.
4: Oui.
1: Mais pourquoi?
4: Parce que je regardais ça quand j'étais petite. Je sais pas, j'avais 9 ans, 10 ans. J'étais l'aînée en plus, donc j'avais des frères et sœurs plus petits que moi. Et voilà, c'était, j'aimais bien. C'est mon enfance. Quand j'avais, je sais pas, 8, 10, 11 ans, on écoutait ça.
1: Et c'est un truc que vous ressortez de temps en temps pour l'écouter en cachette?
4: Non, pas du tout. En plus, une fois avec une copine, on avait essayé d'appeler Casimir. On avait trouvé son téléphone. Et le mec, il avait deux folles de 11 ans qui l'ont appelé. C'est vous, Casimir? Oui, c'était n'importe quoi.
1: Incroyable. Bon, allez, allons faire un tour sur L'île aux enfants. C'est chanté par Anne Germain. Et on remercie vraiment Anne Roumanoff de nous faire ainsi démarrer la soirée.

0: Alors ça, c'est ce que j'appelle un moment intense de nostalgie. Anne Roumanoff qui nous emmène chez Casimir sur l'île aux enfants.
1: Vous l'avez chanté, hein, alors ça va.
0: En vrai, je
1: ça
0: la connais
1: va.
0: Par cœur
1: ouais,
0: aussi.
1: Aussi.
0: Alors, c'est vrai. On a beau se la jouer cool et mettre des casquettes de rappeur, en vrai.
1: Alors, ça va.
0: Casimir, c'est quand même le meilleur. Il y a de la musique dans votre spectacle, l'expérience de la vie ?
1: Non, il n'y a pas. Il y a de la musique entre les sketchs, pendant que les gens applaudissent. Et ouais. Je ne suis pas très musique, moi, la vérité.
0: C'est vrai, il y a plein d'humoristes qui incluent, ou même certains qui chantent aussi.
1: Oui, il vaut mieux pas.
0: Cela, c'est compliqué.
1: Non, mais moi, il vaut mieux pas. Non, il y en a qui chantent très bien. Non, mais moi, je suis vraiment sous-douée en musique. Vraiment. J'ai pris cours de chant, mais je n'ai pas d'oreille interne. Voilà.
0: Ok. Ah oui.
1: Parce que figurez-vous, j'ai quand même analysé le sujet. C'est que l'oreille pour les voix parlées et les voix chantées, ce n'est pas le même hémisphère. D'accord.
0: Ah.
1: Et donc, moi, l'hémisphère des voix parlées, je peux reproduire les voix parlées, ça va très bien. Mais les voix chantées, je peux d'ailleurs, il y a même un prof de chant qui m'a expliqué, je peux, si j'écoute 600 fois un truc, j'arrive à chanter juste parce que je vais imiter, mais je n'entends pas. Donc, c'est quand même un problème. Plus je n'ai pas le sens du rythme, plus je ne suis pas coordonnée. Donc.
0: Dites donc, bah vous partez pas tous avec les mêmes chances dans la vie, hein, Anne Roumanoff.
1: Non, mais c'est bien de le savoir.
0: Oui, hein, c'est voilà, vrai. Voilà. Et de savoir pourquoi, c'est très intéressant.
1: Bah ouais.
0: Alors, on va continuer à écouter les chansons que vous avez choisies. Anne, on est toujours dans la nostalgie, mais alors ça nous fait plaisir parce que c'est un artiste qui était avec nous la semaine dernière, c'est Dave. Alors, lui, au-delà
1: de ses 10-12 ans, non, mais c'est mes 10-12 ans et j'ai vraiment beaucoup écouté un été à la campagne. Voilà.
0: Ouais.
1: C'était en Normandie. À l'époque, il n'y avait pas, on choisissait, c'était la radio, quoi. Et
0: bah
1: j'écoutais
0: ça.
1: J'aimais bien. On va voir mon premier amour qui me donne rendez-vous.
0: Sous le soleil. Très belle cascade. Dan Roumanoff.
1: Je ne savais pas qui c'était en fait Swan, mais j'aimais bien la chanson. Après, j'ai compris que c'était Marcel Proust, mais à l'époque, je ne savais pas.
0: Vous avez eu le bouquin ?
1: Hein ?
0: Le bouquin ?
1: Hein ?
0: C'est une émission de musique. Hein.
1: Je lis beaucoup, mais non, ça, je ne l'ai pas lu. Je n'ai jamais réussi à lire Proust. Mais pareil, je le ferai quand je serai plus vieille, quand j'aurai le temps.
0: C'est ça, je ferai comme vous, parce que moi non plus, je n'ai pas lu du côté de chez Swan. En revanche, la chanson de Dave, on maîtrise.

0: Vous écoutez ici, c'est Décibel et ce soir c'est Anne Roumanoff qui choisit les chansons. Alors je vous cache pas que pendant que les micros sont éteints, on chante très fort et un peu faux dans le studio.
1: Non, vous chantez juste vous quand même.
0: Oh merci Anne. Vous êtes sourde en plus.
1: Non mais vous chantez moins faux que moi. C'est plus juste. C'est peut-être pas tout à fait juste, mais c'est moins pire que moi.
0: Est-ce que réécouter des chansons comme ça, voilà, comme là Dave ou Lille aux enfants, des trucs très très nostalgiques de l'enfance, ça vous fait remonter aussi les émotions de l'époque?
1: Non, pas les émotions, mais des images. Je me rappelle vraiment d'écouter ça sur, c'était en Normandie, il y avait un jardin, je sais pas, on l'écoutait. Et j'avais aussi il y avait une fille qui nous gardait qui s'appelait Chantal, mais elle doit être très très vieille maintenant.
0: Chantal la babysitter.
1: Oui, c'est vrai. C'était la fille du jardinier. J'ai jamais revu. Oh, et elle écoutait, beau. Elle passait ses journées avec un poste de radio collé à l'oreille, en fait, parce qu'elle avait 17 ans. Alors voilà, et donc du coup c'était, j'ai l'impression que c'était un monde je sais pas, un monde mystérieux avec des choses, je savais pas qu'un jour j'allais rencontrer Def pour de vrai quoi.
0: Ah oui, alors justement parce que c'est pas le dernier pour la déconne, Dave c'est devenu enfin comment il est passé de la voix mystérieuse dans la radio à quelqu'un que vous rencontrez en vrai et
1: ah non mais c'était étrange ça. C'était beaucoup d'années plus tard. Non, ouais. Bah maintenant je connais beaucoup de gens célèbres, vous savez.
0: C'est vrai.
1: Je connais Mimi Mazoyer.
0: Si vous piquez le portable d'Anne Roumanoff, je peux vous dire qu'il y a du 06 qui vaut des sous. Ouais,
1: des fois, je mets les initiales. Mais après, quand je mets les initiales, je ne me rappelle plus qui c'est. Donc...
0: EM, c'est Émilie Mazoyer ou Emmanuel Macron.
1: Ah non, je n'ai pas le portable d'Emmanuel.
0: Ah bon, non. Pas Manu. Non. Et Aya, alors?
1: Aya, j'adore, parce que pour moi, c'est vraiment l'incarnation du girl power. Et j'adore... et son énergie, et son humour, et le côté je vous emmerde, tout ça me plaît beaucoup. Son côté femme indépendante, il y a vraiment quelque chose en elle que j'aime profondément. Et après, j'aime vraiment sa musique parce que moi, je suis pas très douée pour danser, voyez, même en soirée. Mais quand il y a Anna comme moi, alors là j'y vais.
0: Ah, dja dja.
1: Ça me fait vraiment danser.
0: Ah bah comme on est samedi soir, faites comme Anne Roumanoff. Shakez vos booties sur Aya Nakamura et dja dja.

0: Dja-dja.
1: Oh non, bon, alors là, stop. Ah non, là, c'est vraiment pas bon. Hein. Le timbre est pas bon, là.
0: Ah voilà, ça y est. Anne Roumanoff, enfin, a retrouvé ses esprits.
1: C'est quand même bizarre d'être journaliste musicale et de chanter aussi faux.
0: Parce que moi, c'est pour ça que j'admire autant les artistes.
1: Ah,
0: je sais que j'avais jamais pris,
1: jamais pris de cours de chant.
0: Non, jamais.
1: Pourquoi?
0: Je sais, j'avais peur que ce soit trop compliqué. Je suis une grosse feignasse, moi, vous savez, Anne.
1: Ah ouais?
0: Ouais, ouais, ouais.
1: Moi, j'en ai pris, hein. Et tout ce qui est classique. D'ailleurs, il paraît que j'ai une très grande tessiture. À chaque fois, les profs sont très étonnés. J'ai une grande tessiture, mais je chante faux.
0: D'accord.
1: Je fais très grave et très aigu, mais après...
0: T'es très faux à chaque fois.
1: Non, encore une fois, quand je fais des gammes, quand c'est de la répétition, ça va. C'est... Comprenez ce que je veux dire?
0: J'ai tout compris. Anne Roumanoff, future chanteuse peut-être, j'ai l'impression qu'elle est en train de poser des jalons.
1: Non, pas du tout, vraiment pas.
0: Invité de Décibel, ce soir, on écoute les chansons qu'elle choisit pour vous et vous pouvez en profiter pour réserver vos places pour aller la voir en tournée. Ça s'appelle L'expérience de la vie, le nouveau spectacle d'Anne Roumanoff. Restez dans le coin, à tout de suite.
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0: Anne Roumanoff partage avec nous ce soir ses chansons préférées. Quand on vous a demandé de choisir 10 titres, ça a été, Anne, facile ou bien pire qu'un devoir de maths?
1: Non, moi je m'en fous de ce que les gens vont penser, je prends des trucs que j'aime.
0: Ouais.
1: Après, vous
0: c'est
1: aimez,
0: pas dur
1: vous
0: de choisir
1: pas. Non. Ah bah après, je suis ballant, j'hésite, mais là c'est vraiment des chansons que j'aime beaucoup.
0: Formidable. Alors, à suivre les amis, que ce soit Laurent Voulzier, Edith Piaf ou encore Lio, on va chanter très fort. Il y a très très peu de chansons en anglais dans votre playlist. En vrai, il y en a une. Et c'est les Beatles qu'on adore.
1: Ouais. J'avais ce 33 tours quand j'étais petite. Enfin, petite, je sais pas, peut-être 12, 14 ans, 15 ans. Mais à l'époque, on n'avait pas beaucoup de disques, en fait. Donc quand on en avait un, on l'amortissait. On l'écoutait, on le réécoutait, on le réécoutait. Et ça, je l'ai énormément écouté. Et j'adore le bruit de la sirène sur le bateau et tout ça. J'aime, je sais pas, il y a un truc qui me plaît beaucoup dans cette chanson.
0: Yellow Submarine, les Beatles. Ah bah oui, régalez-vous les amis, vous écoutez ici.

0: Submarine que les compagnons de la chanson avaient adapté en français en sous-marin vert. Parce que ça sonnait mieux.
1: Ça devait rendre moins bien. Hein.
0: Ça, le sous-marin vert. C'est très étrange l'adaptation française. Bref, Anne Roumanoff, parlez-moi de l'expérience de la vie, alors. À quoi on peut s'attendre si on va vous applaudir au mois de mai, au Plessis Robinson, au mois de juin, à Bressuire, à Lyon ou encore à Sury-le-Comtal?
1: C'est vraiment un spectacle qui parle de l'époque actuelle. Donc, c'est plein de personnages qui donnent leur vision de l'expérience de la vie. Donc, il y a plein de points de vue différents. Et je parle de toutes les choses de l'époque, c'est-à-dire le développement personnel, le wokisme, les relations amoureuses, Trump, Poutine, Macron, voilà. Je parle aussi, donc je termine le spectacle sur 20 minutes sur l'actualité. Les gens aiment beaucoup ce passage-là, et moi aussi d'ailleurs, parce que c'est un passage qui va dire, il change un peu tous les jours.
0: Il évolue au gré de l'actualité.
1: Voilà, et j'ai aussi pas mal de trucs interactifs. Je fais une coach où j'explique aux gens comment vivre en couple. Alors que moi, je ne l'ai pas réussi, mais en tout cas, je donne des conseils.
0: Alors, ceci dit,
1: une coach américaine.
0: Anne, votre bouquin sur la séparation, moi je l'ai lu au moment où je me séparais du père de ma fille, c'était ma bouée de sauvetage.
1: Mais ça fait deux personnes qui me disent ça.
0: C'est vrai?
1: Ah oui. Elsa Wolinski, elle m'a dit ça aussi.
0: Ah bah voilà, oui, bah c'était la même époque. Oui,
1: c'est vrai.
0: C'est vrai, on a toutes divorcé en même temps. Que voulez-vous que je vous dise? Mais ouais, donc vous pouvez donner des conseils. Enfin, sur moi, ça a marché.
1: Bah alors.
0: Oui,
1: non,
0: oui,
1: mais
0: oui.
1: Après, je ne prétends pas donner des conseils, mais j'aime bien quand même que dans les... Par exemple, il y a une fille dans ce spectacle qui essaye toutes les méthodes de développement personnel. Donc évidemment, je m'en moque, mais oui. En même temps, je dis aussi des choses. J'aime bien qu'il y ait aussi quand même... qu'il y ait plusieurs degrés de lecture quoi dans le spectacle. Donc c'est pour ça que les gens sortent nourris. Non mais ils ont...
0: Ouais. Non, c'est pas cruel, en fait.
1: Je trouve que l'époque est déjà très cruelle et très violente. Et donc c'est plus un spectacle, je suis dans le constat, mais je suis pas dans le jugement de valeur. Et je comprends les points de vue de gens qui pensent pas pareil. Donc en fait, je donne plusieurs points de vue aussi sur les choses. Et du coup, voilà, il n'y a pas de jugement, quoi.
0: Pas de jugement, compréhension du point de vue de l'autre. C'est un lancement idéal pour le prochain choix musical d'Anne Roumanoff. Chacun fait ce qui lui plaît.
1: Alors ça, c'est vraiment la chanson de mes 17 ans, 16 ans. Ouais, c'était au lycée.
0: Ah, ça roule un peu des gommes ou pas encore?
1: Non. Bon, non, j'étais pas du tout précoce, moi.
0: Ah, c'est vrai?
1: Des gommes, c'est quoi?
0: Rouler des gommes, rouler des pelles, quoi.
1: Ah, on disait pas ça à mon époque. On n'a pas la même génération.
0: Non, je sais pas.
1: Même si vous connaissez Casimir, vous êtes beaucoup plus jeune. Non, mais j'adorais cette chanson parce que c'était un des premiers rap français. Mais c'est vrai que j'adorais parce que c'est des choses que je comprenais pas bien. Chérie, je peux même pas jouer. Tant pis pour toi, il faut dormir. Elle fait glisser son cœur croisé sur sa peau bronzée. T'as des manies. Et non, mais tout ça, ça me... Non. Et alors après, on avait changé les paroles avec une copine. On disait, nous, le bac, on s'en fout, fou. Voilà.
0: Bah tiens, si vous êtes en train de réviser, chantez la version Anne Roumanoff.
1: Mieux écouter la vraie.
0: Chacun fait ce qui lui plaît. Chagrin d'amour.

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0: fait ce qui lui plaît, on en profite pour embrasser la voix féminine de Chagrin d'amour, Vali, qui a fait aussi une grande carrière d'animatrice radio, et notamment ici à Radio France. Alors Anne Roumanoff est une petite maligne, parce que quand je lui demande de choisir 10 chansons, elle me choisit quand même une chanson dans laquelle il y en a 25. C'est Rock Collection de Laurent Voulzy.
1: Oui, mais j'adore cette chanson. C'est une chanson vraiment de mon adolescence. Et j'aimais bien un vieux scooter de rêve pour faire le cirque dans le quartier. Les Beatles chantaient et Saint-Malo dormait au camping des Flots. J'aime beaucoup les textes aussi. Donc il y a la musique, les textes. Je suis toujours très sensible aux textes quand même. Et en plus, j'ai eu la chance de rencontrer Laurent Voulzy parce qu'on a été au même endroit en vacances.
0: Ah.
1: Et du coup, on a sympathisé.
0: Il est délicieux.
1: Il est charmant. Il est venu à mon spectacle avec sa femme et tout. Et vraiment, c'est rigolo de le rencontrer en vrai. Quoi. Non, mais je veux dire, je lui ai pas dit que.
0: Est-ce que vous lui avez dit?
1: Non, je lui avais dit une fois il y a très très longtemps, quand je le connaissais, enfin il y a 20 ans, je me suis retrouvée dans un défilé de mode, il était derrière moi et je lui avais parlé de Rock Collection, mais je pense que ça le saoulait que.
0: Ah.
1: Mais non, mais enfin il sait que j'admire beaucoup ce qu'il fait, mais voilà, en tout cas. Et parfois quand on rencontre des gens qu'on a admirés, on est déçu, et là pas du tout. Il est vraiment très très fin. Il a beaucoup aimé mon spectacle, je tiens à le dire.
0: Donc voilà. Il a de l'humour, oui. Un homme intelligent.
1: Il a du goût.
0: Rock Collection, c'est Laurent Voulzy pour ambiancer votre samedi soir. Vous l'avez compris, on a bien fait de faire confiance à Anne Roumanoff.

0: Romanoff, invité de Décibel, qui vous a choisi Rock Collection de Laurent Voulzy. Alors je vois, en tout cas on m'a demandé en régie, la référence du livre parfait si vous êtes en train de divorcer, signé Anne Romanoff, c'est Divorcée et joyeuse.
1: Oui,
0: voilà, sorti juste avant le Covid en 2019. Donc vu que l'année suivante, après tout le monde a voulu divorcer, et ben voilà, il faut pas rater ce bouquin-là. Est-ce que vous bossez sur un livre en ce moment?
1: Oui, mais alors pas du tout un livre d'humour, mais j'en ai 10 heures très passion. Je voudrais parler de la vie de mes grands-mères, parce que j'ai deux grands-parents russes, une grand-mère du Maroc, une grand-mère de Lituanie, enfin voilà, j'ai un mélange, un grand-père catholique de Bordeaux. En fait, j'ai cinq, déjà ça va pas, j'en ai cinq.
0: Cinq, qu'est-ce qui se passe?
1: Ben oui, il y avait des petits.
0: Il y avait un trouble?
1: Voilà, mon père était le fils d'un homme marié, après il s'est fait adopter par son beau-père, mais je considère les deux comme mon grand-père, on va dire le vrai et le faux, et qui est le vrai et qui est le faux. Et donc je me suis penchée sur cette généalogie, mais c'est assez lourd en fait, parce que chaque fois je découvre des trucs. Je les réincorpore dans le livre. L'éditeur est très patient. J'en suis à 50 pages. On n'est pas rendu. Bon, il y a deux mois, j'étais à 30. Mais enfin, si je fais 20 pages en 3 mois. Que Sarkozy pour écrire vos notes.
0: Bah, peut-être il faut vous enfermer un peu.
1: Peut-être.
0: Parce que là, elle est en tournée, Anne Romanoff. Pas de bracelet électronique, je peux vous dire. La prochaine date, c'est après-demain à Paris, au théâtre des Mathurins. Et puis ensuite, Châteaudun, Revin, M, Voiron, Besançon, Chalon-sur-Saône ou encore Montoux. Sur Bièvre, ça c'est sur Brièvre, pardon, et pas sur Bièvre, ça n'a rien à voir. Et ça, c'est seulement pour le mois de mars. Dans ces grands-mères-là, est-ce qu'il y en a qui écoutaient Édith Piaf?
1: Non, je pense pas spécialement. En fait, cette chanson, je l'aime parce que elle raconte une histoire, et encore une fois, c'est le texte. Et
0: voilà.
1: Ce que j'adore, c'est la fin. Mais vous pleurez, Milord, ça je l'aurais jamais cru.
0: Ça me plaît. La chute est incroyable.
1: Ouais, c'est ça.
0: Mais dès le début, on rentre dans l'ambiance, c'est un vrai petit film en chanson.

0: Miller.
1: Il y a une histoire aussi, il y a un texte.
0: C'est ça, hein. On rentre dans l'histoire. Et on a envie de le rencontrer, Miller.
1: Ah bon?
0: Bah, j'aime bien.
1: Il doit être mort, hein, depuis.
0: Ah bah oui, là, oui, non, pas celui de l'époque. Effectivement.
1: Et c'est que les Miller, vous avez vu, le prince Andrew, c'est un Miller, c'est pas terrible. Hein.
0: Non, lui, c'est pas ouf. Lui, il est un sacré bracelet électronique.
1: Oui, bah alors, du coup, on a plus trop envie de rencontrer des princes. Bon, ça m'a un peu refroidi sur les princes. Après, je me suis jamais fait draguer par un prince non plus, donc.
0: N'insultons pas l'avenir, Anne, oui. Ça peut encore arriver. Écoutons, Eddie.

Souriez-moi, Milord. Mieux que ça, un petit effort. Voilà, c'est ça. Allez, riez, Milord.

0: C'est vrai que la fin est dingue.
1: Ça, je l'aurais jamais cru.
0: C'est ça. Edith Piaf, mais alors qui vous a mis ça dans les oreilles? Parce que
2: aucune
0: c'est quand même...
2: idée, mais c'est une chanson que j'aime beaucoup.
0: Ok. Parlons rupture. Anne Roumanoff est notre invitée ce soir. Et dans la playlist de ses chansons préférées, il y a le terrible Je suis venue te dire que je m'en vais de Serge Gainsbourg. Est-ce que vous faites partie de ces cœurs de pierre qui peuvent quitter quelqu'un en envoyant cette chanson, en disant tiens, écoute.
2: Ah non, j'ai jamais pensé à faire ça.
0: C'est pas mal, ça.
2: Vous avez déjà fait?
0: Non, mais j'ai souvent eu envie.
2: Ah ouais? Non, mais là,
0: ça a du panache.
2: Non, mais c'est marrant pour moi, ça m'évoque pas forcément. Je sais que c'est une chanson de rupture, mais moi, c'est vraiment l'univers de Gainsbourg, sa plume, sa, voilà. Comme dirait Sylvain Verlaine, j'adore son écriture et j'adore. Et j'avais eu la chance, enfin, c'est pas une chance, mais j'avais été voir Jane Birkin juste après la mort de Gainsbourg au Casino de Paris. Elle avait chanté cette chanson et c'était vraiment magnifique, quoi.
0: Tout le monde chialait.
2: Il y avait une vraie émotion, quoi. Ouais, ouais.
0: Je suis venue te dire que je m'en vais, Serge Gainsbourg. Donc, et derrière, on entend Jane Birkin qui sanglote. C'est une chanson intense qu'on vous propose en ce samedi soir. Vous écoutez ici.
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0: Je suis venue te dire que je m'en vais. Serge Gainsbourg, icône de la chanson française. Alors, il fait partie justement des icônes qui aujourd'hui sont parfois un petit peu ébranlées par le regard de 2026 où on dit « Ah, mais en fait, il était dégueulasse, il a fait ci, il a fait ça ». Qu'est-ce que vous pensez de ça, vous, Anne, puisque dans votre spectacle, l'expérience de la vie, il y a ce côté « Tiens, parlons du wokisme et voyons si ça va trop loin ou pas ». Regardez des textes écrits dans les années 70 avec les lunettes de 2026 ou ce genre de choses, ça vous
1: mais
0: évoque
1: moi,
0: pas ?
1: Ce qu'on raconte dans les textes, ce qui compte, c'est le comportement. C'est ça qui me... Ouais. Voilà, moi, c'est le prince Andrew, vous voyez.
0: Ah oui, lui, non, mais lui, vraiment, il est horrible, le prince Andrew.
1: C'est même pas un artiste.
0: Pour ceux qui se demandent,
1: il a jamais foutu de sa vie, à part. Non, mais
0: il est dans les dossiers Epstein, mais alors jusqu'au cou.
1: Non, mais voilà, après, Gainsbourg, pour moi, c'est un poète. Je veux dire, si sa fille s'était plainte de quoi que ce soit, ce serait très différent, mais c'est pas le cas, je
0: pense. Oui, pour les Lemon Incest.
1: Voilà,
0: notamment.
1: Donc. Non, mais moi j'ai une admiration. J'ai jamais rencontré Gainsbourg, mais Jane Birkin, oui, mais lui,
0: ah,
1: non.
0: Oui.
1: Elle, c'était vraiment une femme tellement fine et délicieuse et subtile. Enfin, moi, j'adorais cette femme.
0: Moi aussi, elle nous manque, mais on a eu la chance de la recevoir deux fois dans Décibel. Et je pense que si vous allez fouiller sur le site ici, eh bien, vous retrouverez les interviews. Mais c'est vrai qu'elle était, c'était quelque chose. Jane Birkin, c'est sûr. Dites-moi, je voulais prendre des nouvelles, chère Anne Roumanoff, de solidarité avec les soignants. Donc cet asso que vous avez créé en plein Covid en 2020, vous avez équipé 3500 maintenant salles de repos des soignants dans toute la France, parce que oui, eux aussi, à un moment, il faut qu'ils puissent se poser et respirer. Est-ce que ça continue? Comment on peut vous aider?
1: Alors ça continue, j'ai une équipe, maintenant il y a 3 personnes.
0: Qui bossent pour l'asso?
1: Oui, oui, bossent pour l'asso. Un à plein temps et deux à mi-temps ou à temps partiel. Plus des bénévoles aussi qui nous rejoignent. On fait une vente aux enchères par an grâce à Draw Digital. Donc à chaque fois, ça, voilà. Et après, on a beaucoup travaillé avec les conseils régionaux. Donc l'Île-de-France nous a beaucoup aidés, mais Provençal-Côte d'Azur, Nord-Pas-de-Calais, voilà. Donc s'il y a des conseils régionaux qui ne savent pas, voilà.
0: Comment dépenser leur argent?
1: Non, ouais. Mais voilà. Et après, on prend. Je sollicite pas les particuliers parce que je trouve que les gens ont pas d'argent déjà. Et donc au moment du Covid, si on faisait une cagnotte, mais là, je trouve que je sollicite plus des entreprises, des organismes, des administrations. Et ce que je veux dire aussi, c'est qu'on peut faire du don ciblé, c'est-à-dire que nous, on est vraiment spécialisé dans rééquiper une salle de repos de soignants. C'est-à-dire que c'est souvent à 90% pour nous des demandes qui émanent des soignants. Ils nous disent ce qu'ils ont besoin. Table, chaise, fauteuil relax, vaisselle, ouais. C'est des petites choses. Cafetière, ouais. Micro-ondes, frigo, enfin voilà, selon, décoration murale aussi, on a des trucs assez jolis, vraiment pas très chers. Et voilà, donc on reçoit les demandes, après on les évalue, c'est-à-dire on regarde le nombre de mètres carrés, si quelqu'un veut deux canapés, que la salle de repos fait 6 mètres carrés. Bah, y a un petit problème. Et vice-versa, des fois, ils ne demandent pas assez parce qu'ils n'osent pas. Donc voilà, c'est le travail des gens, des bénévoles, de les appeler. Après, on budgète, après, on cherche l'argent et après, on achète. Mais ce qui est bien, c'est qu'on n'a pas de frais de fonctionnement. C'est-à-dire que quand quelqu'un nous donne 10 000 euros, que ce soit une collectivité ou 5 000 ou 3 000 ou 1 000, on dépense 1 000 euros pour les soignants.
0: Ouais,
1: parce que
0: génial.
1: Les frais de fonctionnement, on les absorbe avec les ventes aux enchères. Donc, et les organismes qui nous donnent apprécient ça. J'ai mis ça en place dès le début, j'avais des étudiants de Sciences Po, mais on a continué ce système, c'est qu'il y a une vraie transparence, c'est-à-dire que quand on nous donne, je sais pas si une entreprise ou un organisme nous dit, voilà, il y a 1 000 euros pour telle salle de tel hôpital, on lui fait un tableau Excel, il y a facture par facture, la facture, le lien, donc les gens savent exactement où va l'argent, et notre force aussi par rapport aux hôpitaux publics, qui des fois veulent équiper les salles de repos de soignants, c'est qu'au-delà de 10 000 euros, ils sont obligés de faire un appel d'offres avec des sociétés qui facturent évidemment un peu cher, alors que nous, grâce toujours à ces bénévoles, on va peut-être parfois passer par 5 fournisseurs pour une même salle de repos, mais ça permet d'aller chercher des prix les plus intéressants, etc. Et on travaille aussi avec des choses fabriquées en France, comme par exemple les fauteuils La Fuma, qui nous ont fait des prix solidaires, et puis on a eu des partenariats avec Darty, avec voilà, il y a plein d'enseignes qui nous aident en faisant des tarifs moins chers, quoi. Donc voilà.
0: C'est beau, ça s'appelle Solidarité avec les soignants, qui a donc équipé désormais 3500
1: voilà,
0: salles de repos.
1: On est sur LinkedIn, on est sur Instagram.
0: Ah là là.
1: On a un site internet qu'on est en train de rénover.
0: Formidable. Voilà. On se ferait pas un petit lio?
1: Oui.
0: Ouais, parce qu'on approche de la fin de l'émission.
1: Ben ça, c'est pour moi, c'est aussi du girl power. Et
0: ah oui.
1: Et il y a le côté que j'aime qui est malicieux, acide et humoristique, qui est un peu aussi dans Aya Nakamura.
0: C'est vrai.
1: Et ça, lio, je l'avais fait, la fille. J'avais fait, c'était quoi c'est pas le truc on est déguisé, comment ça s'appelle
0: Mask pas... Singer.
1: Voilà, Mask Singer. J'avais fait une chanson libre. Je sais pas si c'est celle-là. Non, je crois que j'avais fait les brunes.
0: Ouais, pas pour des prunes.
1: Ouais, je me rappelle plus. J'avais fait une des deux. Bon. Je m'étais bien éclatée. Alors, je l'avais fait en studio avec un mec hyper patient qui me faisait enregistrer phrase par phrase. Donc là, je peux chanter juste, en fait.
0: C'est ça le secret. Reprenez-la. Phrase par phrase. Fallait pas commencer. Lio.
1: Mon vieux, t'es un connard. Hé! Hey
0: ah!
1: Ça, j'adore.

0: n'est pas commencé, Lio. Et oui, elle a dit connard. Alors...
1: Mais ça, c'est une bonne chanson pour rompre à envoyer aussi.
0: Celle-là, on peut l'envoyer, oui. Effectivement, ça, c'est très ciblé, mais ça marche.
1: J'aimerais bien envoyer ça que je veux dire que je m'en vais. Quand t'envoies je veux dire que ça fait un peu frimeur et tout. Que ça, ça fait connard.
0: Fallait pas commencer. Les gros
1: juste
0: mots.
1: L'extrait. Mon vieux, t'es un connard.
0: Mon vieux, t'es un connard. Tu regrettes tes écarts. Les gros mots, Anne, vous jouez avec ou pas dans les spectacles? Pas beaucoup,
1: non,
0: hein.
1: Non, pas spécialement. Je joue avec le langage, mais ouais. Après, selon les personnages, j'ai pas une appétence spéciale pour les gros mots, non.
0: Non, c'est pour ça, ça fait du bien de la chanter très
1: connard,
0: fort, connard.
1: Exactement.
0: La dernière chanson de l'émission de cette playlist incroyable d'Anne Roumanoff. Je vous rappelle, on a commencé avec Casimir et l'île aux enfants tout à l'heure. On est passé par Aya Nakamura, on a fait la bise à Laurent Voulzy. Là, à l'instant, on larguait un connard avec Lio. Le dernier, c'est Charles Aznavour. Oh, les comédiens.
1: Oui, parce que cette chanson, elle m'émeut. C'est... Je me dis souvent que je suis contente de ne pas faire de pièces de théâtre parce que je n'aime pas trop ce côté collectif, justement. Non.
0: La troupe.
1: Ouais, non.
0: Ça vous emmerde, la troupe.
1: Non, pas ça. J'aime bien quand je suis dans un groupe, si je dirige, mais je n'aime pas. Je sens trop de trucs, en fait, quand je suis avec les gens. Je suis trop empathique, je sens trop. Donc, s'il y a un groupe avec plein de gens, ça me. Mais j'ai quand même une tendresse pour ce côté, justement, des comédiens, de ce que c'est qu'un comédien. Et j'adore cette chanson. Je trouve très. Je trouve pas qu'elle vieillit tellement, en fait. Elle est. J'ai eu la chance aussi de le rencontrer et l'interviewer. C'était un homme absolument délicieux. Charles Aznavour.
0: Les comédiens, c'est parti.

0: ça donne envie de partir sur la route avec eux, cette chanson, Charles Aznavour, Les Comédiens. Anne Romanoff, c'est déjà fini.
1: Ben oui.
0: Incroyable. Bon,
1: j'en avais d'autres que j'aimais.
0: Ah,
1: Ti Amo.
0: Ti Amo. Ah, c'est beau ça. Oui, oui, oui, c'est vrai qu'on aurait pu mettre un petit peu de romance italienne. Ouais. Bah, la prochaine fois,
1: on va
0: voir. Donc, on fait le point, les amis. Anne Romanoff est en tournée. Alors, depuis l'an dernier, mais pour ceux qui se réveillent, c'est maintenant, parce que ce sont vraiment les dernières dates, là, ce printemps. Après-demain, à Paris, au Théâtre des Mathurins. Rendez-vous à Boulogne-sur-Mer le 5 avril, à Périgueux le 16 avril, Nantes le 23, Mâcon le 29, Lyon le 25 juin. Et alors, après vacances?
1: Je sais pas.
0: Je sais pas. Elle est mystérieuse. Bah, ouais. Vous allez avancer dans votre bouquin.
1: Oui.
0: Hein? Parce que 50 pages en.
1: Oh, ça va, hein, chacun son rythme.
0: C'est vrai. Donc, un livre sur vos grands-parents et leur destin absolument incroyable. L'assaut Solidarité avec les soignants. Et un projet de long métrage.
1: Oui.
0: Alors, il faut m'en dire deux mots avant qu'on se quitte, Anne.
1: C'est un film sur justement une femme de 55 ans qui quitte son mari et c'est un petit peu
0: autobiographique.
1: Pas du tout. Pas du tout. C'est-à-dire que j'avais commencé à écrire le film, elle avait 50 ans, mais comme ça prend du temps à faire.
0: Elle fait une page par mois.
1: Non, le film, il est écrit là, par contre.
0: Ah, ça y est?
1: Oui, depuis longtemps, il est écrit et là, je suis en train de le réécrire. Parce que du coup, j'ai envie de changer des petites choses et voilà. Mais non, le cinéma, ça dépend pas de moi. Quand j'écris un sketch, ça dépend de moi, je vais sur scène. Hein. Le cinéma, il y a plein d'autres gens qui décident, mais j'espère. Hein. D'après tous les voyants, je vais arriver à le faire. Donc je ne sais pas, sinon je vais changer de voyant.
0: J'ai vu ça aussi dans ma boule de cristal.
1: Ah oui?
0: Il va s'appeler normalement Qu'est-ce qu'on va faire de
1: toi, maman? Non, j'ai changé le titre.
0: Ou pas. Ah!
1: Je cherche un titre.
0: Bon, bah écoutez, si vous avez des idées, vous n'hésitez pas, on transmettra à Anne Romanoff, qui sur ce projet-là est scénariste, réalisatrice et actrice.
1: Ouais, enfin, pour l'instant, c'est virtuel tout ça. Mais bon.
0: Oui, mais virtuellement, moi, ça me plaît, j'ai envie d'aller le voir.
1: Ouais, c'est très gentil, ça me prend déjà un spectateur.
0: Anne Romanoff, merci d'être venue nous voir dans Décibels. Et puis merci à toute l'équipe. Il y avait ce soir Iris Guitoni, Christophe Hulens, Nicolas Bonzon et Franck Moillier. Merci d'avoir écouté les meilleurs moments de Décibels, à retrouver aussi sur ici.fr et l'application ICI. Bisous.
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0: Et bonne soirée à vous, à l'écoute d'ICI, il est 21h.
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4: J'ai eu l'honneur de pouvoir y participer. 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

0: En 1998, le duo Céline Dion et Jean-Jacques Goldman signe un nouveau chef-d'œuvre, On ne change pas, et je vous raconte son histoire.
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0: En côtoyant la star mondiale, Goldman est frappé par un contraste saisissant. Derrière la diva, il perçoit la petite fille de Charlemagne, sa ville natale au Québec. Une enfant fragile, manquant de confiance en elle, malgré les millions d'albums vendus. C'est ce décalage entre la gloire immense et l'innocence restée intacte qui inspire le texte.

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2: Vous écoutez Quand je creuse par le groupe Volcaillou.
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2: Volcaillou, un duo formé par Simon et Timothée. Originaire du Sud Ardèche, ils se rencontrent à l'âge de 12 ans au conservatoire et commencent à écrire et composer pendant leurs années lycée.
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2: Aujourd'hui, le duo est un ovni, un alliage entre musique électronique et chanson française.
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0: Pascal Caillou avec Quand je creuse, un coup de cœur ici de Rome Ardèche.
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0: Jeune et con, tube de Damien XVI qui a connu un clash en plein enregistrement.
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0: En 1999, il enregistre dans des conditions précaires, mais avec une conviction de fer. Le clash éclate en studio quand sa maison de disques souhaite retirer le pont musical jugé trop long pour la radio. Mais 16 ne lâche rien. C'est le chantage. Soit le titre sort tel quel, soit l'album reste au placard. Il refuse de sacrifier cette montée en tension électrique.

0: C'est précisément ce souffle, cette attente avant l'explosion qui va transformer ce morceau en un cri de ralliement de la génération 2000. C'est brut, c'est sans concession et c'est culte.
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5: Ceux qui me connaissent un peu savent l'affection que je porte à Daniel Balavoine et puis surtout tous les cris des SOS et combien cette chanson m'émeut.

0: lorsqu'il l'avait composée, il me l'avait fait écouter au piano et je lui avais dit tu me la donnes et il m'a dit je la garde pour moi celle-là.
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1: Pierre Donoré, on le fait.
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1: Auteur, compositeur, interprète, l'annécien Pierre Donoré, avec son optimisme militant, se définit comme un troubadour accroche-cœur. Amoureux des mots, de la vie, de l'amour, son nouveau single est une invitation à suivre ses envies et à passer à l'action.

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2: Salut Brésil.
3: Est-ce que par hasard, vous ne seriez pas la petite Manon?
2: Je m'appelle Manon.
3: Il faut bien te regarder pour te reconnaître.
2: J'ai 22 ans, bientôt 23.
4: L'appareil est un peu plus que son âge. Elle fait au moins 18 ans. Qu'est-ce que tu fais?
2: Je suis vendeuse de carrelage et je suis dans les petits bonheurs.
3: Mais pourquoi, eh? Pourquoi?
4: Parce qu'elle est belle. Parce que je suis d'accord.
5: Elle vient d'où cette fille?
2: J'habite à Quimper. Je ne suis pas originaire d'ici. J'habite à Cancale de base. Ville de cœur, la meilleure ville de Bretagne.
6: Le symbole de la nation bretonne.
2: Moi, Cancale, j'aime Cancale parce que c'est une petite ville avec un petit port. Magnifique, tout le monde se connaît, il y a la joie de vivre, il y a les huîtres, il y a le vin blanc, il y a les bars, il y a tout ce qu'il faut pour avoir une belle vie en fait.
7: Et sinon, les huîtres?
8: Il y a encore eu une marée noire en Bretagne.
7: Putain, une marée noire, c'est de l'encre de sèche.
9: Alors, où est-elle ton île?
2: Si je devais finir mes vieux jours sur une île bretonne, je dirais Groix. Franchement, ça a été le coup de cœur de mon été là, dernier. J'ai pas été sur beaucoup d'îles, parce que les Glénans, bon, c'est vu et revu, mais Groix, franchement...
10: Non mais franchement, qu'est-ce que tu lui trouves, hein?
2: En fait, c'est un mini Cancale.
11: Oh non, mais c'est pas vrai. Vous croyez pas que vous poussez?
12: Un méga tube.
2: Ma chanson préférée, c'est Je te promets.
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2: C'est vraiment la chanson que je pourrais sortir à toutes sortes de soirées. Et je n'ai pas honte de le dire. Mamie, une love de Johnny, a vu tous ses concerts, elle a le tatouage sur le bras, elle a fait tous ses concerts. Ses premiers concerts, là, dans la fosse, comme ça, mamie, génial. Ah, je te promets, c'est vraiment la meilleure musique que j'aime.
15: Ta grand-mère, elle a enterré Michael Jackson, David Bowie, Johnny, Prince, même le gars de Koh-Lanta, Miskel.
16: Changement d'époque en cours.
2: Si je pouvais voyager dans le temps, j'irais à l'époque baroque. Parce que j'aurais aimé porter les tenues des femmes.
15: C'est quoi cette tenue?
2: Les belles robes, les belles coiffures. J'aurais aimé ça, mais j'aurais aimé vivre dans les années 80. Enfin, rien qu'une époque sans téléphone.
17: Ah, non mais allô quoi. Je sais pas, vous me recevez?
18: Oh, j'ai plus de bar. J'ai plus d'unité. Pourtant, je suis chez Orange. Il devrait pas y avoir de pépins.
2: Allez, salut, c'était Manon.
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19: Direction la cuisine. Et peut-être que comme moi, vous les laissez tremper pendant des heures en espérant que ça disparaisse magiquement. Mais non, les flammes basculaient un peu trop fort. Les débordements de sauce ou les projections d'huile sont souvent responsables d'une croûte foncée, un mélange de graisse brûlée et de restes calcinés bien fixés à l'arrière de vos poêles et de vos casseroles. Alors, est-ce qu'il faut absolument passer par la case ponçage intensif? Et c'est pas qu'une question esthétique, Cal, parce qu'une poêle encrassée, ça conduit moins bien la chaleur, son dos adhère moins bien au gaz ou à l'induction, et le nettoyage du plan de travail devient problématique. Ça, c'est toujours une galère, hein, quand on le pose comme ça. Ah, mm-hmm. Ah, là, on a une jolie auréole bien brune.
20: Noir sur le plan de travail, c'est pas agréable.
19: Et le réflexe, c'est souvent de prendre le premier grattoir qui vous tombe sous la main et à s'acharner. Mmh. Et puis on n'y arrive pas. Alors ma maman m'est tombée dessus la dernière fois, et parce que frotter trop fort, ça attaque l'émail, l'inox, le revêtement, ça laisse des rayures qui vont retenir encore plus de crasse. Alors comment faire? Ma maman a généreusement saupoudré de bicarbonate de soude le dos de la poêle humidifiée au préalable, hein, sinon le bicarbonate ça ne tient pas. Vous le laissez agir, pas quelques heures, quelques minutes, ça peut suffire, et ensuite vous frottez doucement avec le côté doux d'une éponge, et ça élimine, sans trop d'effort, les dépôts noirâtres, sans rayer la surface de vos casseroles, de vos poêles. Mais merci, ma maman!
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1: La nature.
2: Aux gens qui habitent à côté.
3: Bah moi, je sais pas, mais il y a monsieur le maire. Dans son prénom, il y a le maire. Bah, il y a la mère. Du coup, bah moi, du coup, je pense que c'est Ali.
4: Ah, tu penses que monsieur le maire est le propriétaire de la mer?
3: Oui.
4: Et comment on appelle les habitants de la mer?
3: C'est ceux qui habitent dans les îles.
4: Et est-ce que vous savez combien elle mesure, la mer? Est-ce que vous savez jusqu'où ça peut descendre?
3: 60 mètres.
5: 3 kilomètres.
3: 100 mètres.
4: Quels sont les animaux qui vivent tout dans le fond, tout dans le fond, tout dans le fond de la mer?
3: Une raie.
5: Une pieuvre.
3: Une tortue.
2: Les étoiles de mer.
3: Les corails.
2: Les requins.
3: Les poissons.
6: Et avec ceci,
7: oui.
6: Ce sera tout.
7: Non.
6: Ce sera tout.
7: Non.
6: Ce sera tout.
7: Non.
6: Ce sera tout.
7: Non.
4: Comment ils font pour voir?
3: Ils ont une vision plus adaptée dans l'eau.
2: Ils ont des gros yeux.
4: Mais des fois, il fait vraiment très nuit. Hein. Vous avez vu des images, des fois?
3: Parce qu'en fait, il y a des poissons qu'ils ont une antenne où il y a une petite boule qui fait de la lumière.
4: Mais ils n'en ont pas tous. Alors comment ils font les autres, ceux qui n'ont pas de lampe?
3: Ils s'approchent d'eux et du coup, ils voient.
4: Tu penses qu'en fait, il y en a qui ont des lampes et ceux qui veulent voir, bah, ils suivent ceux qui ont des lampes?
3: Ouais.
4: Et quel est le plus gros des animaux, selon vous, qui vit sous l'eau, tout dans le fond de l'eau?
3: Une pieuvre.
5: Des grosses pieuvres.
2: Des baleines.
3: Une grosse baleine.
2: Un requin.
5: La barrière des corails.
7: Barrière de corail!
4: C'est quoi la barrière de corail?
5: Bah, ça permet pour pas que les requins aillent manger ceux qui sont après la barrière.
4: C'est comme une clôture, en fait?
5: Un peu.
3: C'est comme un filet dans l'eau, et c'est pour que les gens ils se baignent dedans, et pour pas que les requins ils mangent les gens qui se baignent.
4: Parce que les requins, ça mange les gens?
2: Les requins, c'est méchant, donc bah moi, je pense que oui.
3: Des fois, je regarde des vidéos de requins, et du coup, et ben, je vois où des fois, ils en mangent des gens, et je pense que c'est très, très, très méchant.
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9: Itinéraire bis à Sainte-Vertus cette semaine, et là je suis en mairie de Sainte-Vertus. Christophe Chesson, bonjour.
10: Bonjour.
9: Comment vous définissez-vous, Christophe?
10: Écoutez, j'ai 63 ans et je cherche encore à comprendre qui je suis et ce que je fais dans la vie. J'ai travaillé dans le cinéma pendant des années, je suis photographe depuis 20 ans. Il y a eu un moment où j'ai choisi de changer de vie. Sainte-Vertus m'a appelé et je suis arrivé ici suite à un coup de foudre avec ma maison. Et puis ensuite, la mairie m'a appelé et je me suis retrouvé maire accidentellement. J'ai monté une petite auto-entreprise qui fabrique des meubles et en acier, en ferraille. J'essaye de faire du sur-mesure. Et puis voilà, j'essaye d'être un citoyen digne de ce nom, avec une vie de consommation un petit peu mieux maîtrisée, et puis une implication vis-à-vis de la collectivité par mon poste de maire. Mais je pense que j'essaie de m'impliquer avant, et je continuerai à m'impliquer après, à la fin de ce mandat, si ça se confirme comme ça.
9: La passion pour l'image, vous avez travaillé dans le cinéma, vous êtes photographe, c'est terminé?
10: Ah non, ça c'est quelque chose qui vous tient à vie. La fabrication d'une image qui en fait consiste à raconter une histoire dans une fenêtre, c'est quelque chose qui me tient à cœur. Je pense que si on veut juger de la santé d'une société, on regarde sa fiction. Si sa fiction est imaginative, riche, la société va bien.
9: On peut rappeler quand même les films pour lesquels vous avez travaillé?
10: Alors, j'ai été extrêmement gâté. J'ai travaillé avec Jean-Jacques Hano, j'ai travaillé avec Sofia Coppola, dont j'ai travaillé sur Marie-Antoinette, j'ai travaillé avec Claude Lelouch, j'ai travaillé avec Andrzej Zulawski, j'ai fait 55 films. Donc, oui, j'en ai fait quelques-uns.
9: Mais pourquoi un jour on s'arrête alors, Christophe?
10: Bah, d'abord parce qu'on devient un peu plus vieux, peut-être un peu plus sage, que les métiers de cinéma sont des métiers qui sont absolument épuisant en termes d'investissement physique. Moi, j'ai toujours été mu par l'envie d'apprendre, et que peut-être j'étais arrivé à un stade où j'avais le sentiment de ne plus apprendre suffisamment pour me satisfaire. Et puis, place aux jeunes.
9: aujourd'hui à Sainte-Vertus, cette rencontre avec cette toute petite commune, elle s'est faite de quelle façon ?
10: J'avais un besoin viscéral de m'enraciner quelque part. Alors après, Sainte-Vertus, bah, le nom lui-même est assez attractif. Et puis après, j'ai eu un coup de foudre pour la maison que j'habite ici.
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9: Itinéraire bis à Sainte-Vertus cette semaine. Et aujourd'hui, eh bien, je suis au 2. Le 2, Cécile Barbara, bonjour.
11: Bonjour.
9: C'est quoi le 2 ?
11: Le 2, c'est un lieu qui est dédié à l'art. C'est une magnifique maison que j'ai rachetée à une artiste peintre, Joëlle Kamnica, qui a vécu pendant plus de 25 ans. Et quand j'ai racheté la maison il y a 5 ans, je me suis dit, je le dédie à l'art. Je continue les expositions de peinture de Joëlle. J'y organise des concerts de musique classique, 2 concerts par an. Et mon métier, c'est la mosaïque murale. Donc c'est un lieu qui est dédié à l'art autour de la peinture, de la musique et de la mosaïque.
9: Comment on tombe dans la mosaïque, Cécile Barbara ?
11: Ah, alors moi j'avais un autre métier auparavant, j'étais pas du tout destinée à ça, c'était d'abord un loisir créatif, un dimanche, j'ai trouvé un petit kit au BHV, j'ai fait un cadre photo, et ça est devenu une passion, donc j'en ai fait de plus en plus, et puis suite à un licenciement économique, je me suis interrogée, puis je me suis formée auprès d'un professionnel, et après j'en ai fait mon métier, voilà.
9: Des exemples de mosaïques que vous avez faites ?
11: Oui, j'ai quelques belles réalisations dont je suis assez fière. J'ai fait une terrasse de 60 mètres carrés rue de Rivoli à Paris pour un restaurant l'Impérial, donc qui est en sous les arcades de la rue de Rivoli, en face du jardin des Tuileries. J'ai fait aussi un sol pour une boutique de vêtements pour enfants, tartines et chocolat, également à Paris, boulevard Saint-Germain. Et puis également 2 façades de boutique d'un chocolatier au Mans et à Tours. Voilà, donc j'ai à la fois des grands projets, des grandes réalisations, puis des projets un peu plus petits, et j'aime bien alterner entre des grands et des plus petits projets. Et là, je viens juste de terminer un hall d'immeuble pour un immeuble en construction à Paris, dans le 20e arrondissement, un hall de 15 mètres carrés, voilà.
9: Vous travaillez également, j'imagine, pour les particuliers.
11: Oui, je fais souvent des crédences de cuisine, et puis des salles de bain. Et j'aime bien à la fois avoir des grands projets et puis des plus petits projets. Et c'est à chaque fois une relation aussi avec les clients de trouver quelque chose qui va leur plaire, qui me plaise aussi. Et chaque projet est un moment de rencontre.
9: Et votre passion pour la mosaïque, Cécile Barbara, vous la faites partager ?
11: Oui, j'organise souvent pendant les vacances scolaires des petits ateliers découvertes que j'ouvre aux adultes et aux enfants pour en fait transmettre le plaisir que j'ai eu la première fois que j'ai fait de la mosaïque avec un petit cadre photo où j'ai collé un carreau noir, un carreau blanc à côté. Et c'est vraiment tellement super. Et une fois, j'avais la grand-mère, la maman et la petite fille qui chacune avait leur sous-verre. Et c'était vraiment, et c'est des très bons moments, très, très conviviaux et vraiment de partage.
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9: Itinéraire bis à Sainte-Vertus cette semaine, la pause gourmande que vous attendez chaque semaine. Eh bien, aujourd'hui, je suis à l'auberge du Moulin. Sylvie, bonjour.
12: Bonjour.
9: Sylvie, vous êtes à l'auberge du Moulin depuis combien de temps ?
12: Alors, ça fera 1 an le 15 novembre.
9: Vous avez pris la suite de quelqu'un très connu. C'était Louisette. C'était qui, Louisette ? Je vous ai parlé de Louisette parce que j'ai vu sa photo dans la salle.
12: Alors oui, c'est une grande dame à qui appartenait le moulin et qui cuisinait beaucoup avec son cœur. Et c'est une personne qui a fait de cet endroit une belle histoire. C'était convivial et surtout très familial.
9: Il a fallu prendre la suite, redonner une vie à ce lieu qu'est l'auberge du Moulin ici à Sainte-Vertus. Qu'est-ce qu'on peut manger ici, Sylvie ?
12: Alors, on peut manger du bourguignon. Des plats en sauce, de la blanquette de veau, on peut manger de la tête de veau, du riz de veau, bien sûr, hein. Tous les plats traditionnels français, des œufs en meurette, voilà. Mais on fait aussi des plats indiens, donc du butter chicken, du biryani, des poulets au korma, de l'agneau korma, donc voilà. Et justement, on prépare une belle soirée samedi, la fête des Lumières.
9: C'est quoi la fête des Lumières ?
12: Alors, en Inde, la fête des Lumières, c'est une fête hindouiste qui est le Diwali. Et Diwali, c'est une fête où tout le monde, c'est très pareil, c'est très convivial, c'est très amical. On se partage les sucreries, les pâtisseries, on se partage les repas, c'est voilà. C'est plein de lumière, plein de fleurs, plein de couleurs surtout, voilà.
9: Une très belle salle et un très beau lieu hein, que cette auberge du Moulin.
12: Ah, mais tout à fait. Avec le Serein qui est juste à côté, ce paysage qui est merveilleux, on a aussi ce joli cachalot qui est à côté, qui attire pas mal de curiosité aussi. Et puis, il faut savoir que les gens du village aussi, c'est des gens qui ont beaucoup de cœur, qui sont très gentils, très, très accueillants, qui mettent la main à la pâte si on a besoin. Voilà.
9: C'est la question que j'allais vous poser, Sylvie. Est-ce que vous avez été bien accueillie ici, dans ce petit village de Sainte-Vertu?
12: Alors, pour ma part, oui, très très bien accueillie. Et j'ai même eu l'impression d'avoir une famille. Donc voilà, c'est des gens très touchants, avec qui il y a de l'humour, il y a, je dirais même, une pointe d'amour. Donc voilà.
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9: Itinéraire bis à Sainte-Vertu cette semaine, et aujourd'hui, eh bien, je vous propose une rencontre avec Joël Dolé. Joël Dolé, bonjour.
13: Bonjour.
9: Joël, vous êtes photographe professionnel, vous êtes installé ici à Sainte-Vertu. La photographie, elle est rentrée de quelle façon dans votre vie? Racontez-moi.
13: Elle est là depuis longtemps, très longtemps. La photo, c'est ma mémoire, c'est ma manière de partager ce qui me touche, et j'ai toujours eu, même depuis très très très longtemps, j'avais toujours un Nikon avec moi partout où j'allais, et en argentique j'ai fait énormément de choses en me déplaçant. J'ai toujours eu mon studio photo et j'ai eu envie de travailler sur des sujets de société, des sujets d'actualité qui me tenaient à cœur. Et je fais beaucoup de portraits. J'ai fait une série qui s'appelle Des légumes et des hommes, qui est actuellement exposée d'ailleurs à Guergy. Dans cette série, il y a des personnes extrêmement connues comme Michel Onfray, Alain Passard, Alain Baraton, et des gens absolument pas connus, comme tout le monde, comme moi, comme n'importe qui autour de moi, et des jeunes, des vieux, et des légumes pareils, des anciens, des connus, des pas connus, des courants, tout ça. Et tout le monde est remis sur le même plan. Et c'est ça qui m'intéresse.
9: Et aujourd'hui, vous avez totalement abandonné Paris pour Sainte-Vertu.
13: Oui. J'ai mis 2 ans avant de faire le pas, j'ai mis du temps. Depuis 2015, je venais moitié, je faisais mes semaines moitié Paris, moitié Sainte-Vertu. Et j'ai pris la décision un jour de lâcher Paris complètement, parce que je suis autonome. J'ai un studio, je suis totalement indépendante et autonome. Je continue à venir, à aller à Paris de temps en temps. J'ai de temps en temps des commandes sur Paris. Évidemment, j'ai plus le rythme que j'avais avant quand j'étais à Paris. Après, la roue, elle tourne forcément. Moi, j'ai eu ma période, j'ai beaucoup bossé. Les jeunes, ils sont là aussi, continue, donc voilà. Mais et moi, je travaille, je me concentre sur mes expos, sur mon travail, je continue, je fais des nouvelles séries ici dans la région. Ici, il y a beaucoup de proximité, j'adore ça, et donc, je suis très contente d'avoir quitté Paris, et j'ai eu la chance de quitter avant le Covid, genre tout début 2020, donc voilà.
9: Et puis Sainte-Vertu, j'ai envie de dire, c'est un cocon artistique.
13: Oui, alors bien sûr, c'est aussi la raison pour laquelle j'ai pu quitter Paris. C'est le fait qu'on soit une petite bande ici à Sainte-Vertu. On est plusieurs artistes, on se connaît, on s'est connus à Paris pour certains. On s'est rencontrés, d'autres sont venus et ça s'est élargi dans Sainte-Vertu. Mais c'est vraiment, et on est solidaires en effet des événements pour les uns et les autres.
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9: Itinéraire bis à Sainte-Vertu cette semaine. Je me suis arrêtée à l'atelier Cœur de Lys. Maria Pérez, bonjour.
14: Bonjour.
9: Vous êtes tapissière. Ici, c'est le domaine de la tapissière. Alors, tapissière, ça veut dire quoi?
14: Tapissière, c'est de la couturière d'ameublement. Je réalise tous les décors textiles de la maison. Double rideau, store, voilage, habillage de lit, etc.
9: Comment devient-on tapissière? Quel était votre parcours jusqu'à exercer cette profession?
14: J'ai habité 30 ans à Paris. J'étais assistante de direction dans un grand groupe. Et puis, vers la quarantaine, je dirais, je me suis demandé ce que j'allais faire de ma vie. Et la couture me plaisait énormément. Donc, j'ai fait une formation à l'école Boulle. Et quand j'ai déménagé en province, il y a presque 15 ans maintenant, je me suis installée comme tapissière.
9: À Sainte-Vertu. Pourquoi Sainte-Vertu?
14: Sainte-Vertu parce que d'abord je suis bourguignonne d'origine et puis j'ai toujours rêvé d'habiter à la campagne et j'avais des amis à Sainte-Vertu et je venais déjà régulièrement les week-ends et voilà, donc évidemment s'installer en province c'est important d'avoir de connaître du monde et c'est ce qui m'a amenée ici à Sainte-Vertu.
9: Pourquoi vous êtes-vous dirigée vers ce métier de tapissière?
14: Alors petite, ma tante était couturière et donc j'aimais beaucoup passer du temps avec elle quand on était en vacances près de chez elle. Et puis je faisais des habits pour mes poupées, pour les poupées de ma petite sœur. J'ai toujours aimé avoir une aiguille dans les mains.
15: Que viennent chercher les gens chez vous ?
14: Alors déjà, moi je vais chez les clients, donc ça veut dire qu'il y a un temps d'échange, un temps de conseil qui est très important pour eux. Les moments d'échange, le travail que je fais pour eux de recherche, par exemple sur les tissus, etc., c'est important pour eux.
15: Quel type de conseils vous pouvez leur donner ? Ce sont des conseils de couleur, des conseils de matière ?
14: Oui, tout à fait. Les finitions, la forme, les matières, les harmonies par rapport à leur intérieur. Mais j'aime ça, donc voilà, je m'amuse beaucoup et j'aime conseiller mes clients.
15: C'est un métier qui vous fait découvrir de différents univers, j'imagine, parce que dès que vous rentrez chez quelqu'un, c'est un univers différent qui s'offre à vous.
14: Oui, tout à fait. J'ai eu la chance de travailler, par exemple, dans plusieurs châteaux du coin. Ça peut être aussi des... J'ai eu des maisons d'hôtes. Sinon, c'est des particuliers et chacun a son univers. Hein. On passe du rustique au très contemporain. Donc, j'ai la chance d'entrer dans de très belles maisons, parfois. Et ça, c'est vraiment la récompense de la tapissière.
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16: Je viens d'aller chercher ma fille à l'école et nous allons manger au restaurant Le Mixelli, qui est juste là, le restaurant de Bernay, les villages.
17: Ah, vous allez souvent au resto Le Bidi, vous, alors
16: Moi, non, mais comme je suis en vacances, madame y va de temps en temps. Bon, y va pas souvent, mais de temps en temps. Donc, comme je suis en vacances, j'en profite pour y aller avec elle.
17: Alors, elle a quel âge, votre fille ?
16: Margot, elle a 5 ans et demi.
17: Donc, Margot, et le papa, il s'appelle comment ?
16: Moi, je m'appelle Thomas.
17: Thomas. Et alors Thomas, comment ça se fait que vous habitez ici à Bernay-les-Villages ?
16: Alors, je suis venu à Bernay-les-Villages parce que ma conjointe a ouvert une pension de chiens et on avait besoin de trouver une maison qui avait assez de terrain pour pouvoir ouvrir cette pension.
17: Vous avez trouvé votre bonheur en fait ici ?
16: Exactement. Ma conjointe a trouvé ce qu'il fallait. Puis moi, c'est un petit village assez calme et tranquille. C'est exactement ce qu'il nous fallait.
17: Et donc, vous avez Margot comme fille, mais il y a un autre enfant qui vous attend au restaurant avec votre compagne, si
16: exactement.
17: J'ai bien compris.
16: Clémence, qui a 11 mois, bientôt un an, et qui est à la main, qui est juste à côté du restaurant. Donc, madame l'a récupéré pendant que moi, j'allais chercher la grande à l'école.
17: Mais attendez, il y a tout ici. Il y a l'école, il y a le restaurant, il y a une pension pour faire garder ses chiens chez vous, chez votre femme.
16: Voilà, il y a quelques commerces qui essaient de faire bouger. On a, par exemple, Hugo du Viveco, qui est assez connu sur les réseaux sociaux parce qu'il fait beaucoup de choses pour essayer de faire vivre la commune et la faire connaître. Donc, oui, c'est une commune qui demande qu'à se réveiller. Elle est un peu endormie actuellement, elle demande qu'à se réveiller.
17: Ouais, mais vous êtes là, vous, pour la réveiller aussi.
16: On essaye.
17: Belle journée.
16: Merci à vous aussi.
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1: Vous le savez, sur ici Saint-Étienne-Loire, on adore plonger dans les trésors cachés de notre patrimoine. Anne-Berthe, bonjour.
2: Bonjour.
1: Vous êtes responsable du service des publics du site de la Chartreuse de Sainte-Croix-en-Jarret. Et aujourd'hui, on va se mettre dans la peau d'un moine chartreux, parce que si la Chartreuse de Sainte-Croix n'est plus habitée par les moines, l'ordre, lui, existe toujours.
2: Silence, prière et travail. Voici ce qui ponctue le quotidien d'un moine chartreux.
1: Bon, jusqu'ici, rien de très surprenant.
2: C'est vrai qu'on n'en attend pas moins des moines. Mais si j'ajoute solitude, là on entre un peu plus en détail dans la vie d'un chartreux. En effet, l'ordre des chartreux a pour spécificité d'être un ordre semi-érémitique.
1: Alors là, ça se complique.
2: Oui, alors semi-érémitique, cela signifie que les chartreux vivent une très grande majorité de leur temps seuls, dans des cellules individuelles, appelées aussi ermitages. Chaque père vit dans un espace de 2 ou 3 pièces, doté d'un petit atelier et même d'un jardin.
1: Bon, il faut aimer la solitude.
2: Oui, c'est en effet la condition sine qua non de la vie en chartreuse. Il ne faut pas être très bavard non plus, car les chartreux vivent en silence. Et même dans les quelques temps communautaires qui ont lieu à l'église ou au réfectoire, ils ne se parlent pas entre eux. Le seul moment d'échange se fait lors de la promenade hebdomadaire. Une fois par semaine seulement, les moines sortent marcher hors de l'enceinte de la chartreuse et peuvent alors discuter en petits groupes.
1: Donc le reste du temps est consacré à la prière.
2: Oui, les temps de lecture et de prière sont bien sûr très importants. Tout au long de la journée, comme de la nuit d'ailleurs, on compte pas moins de 8 offices liturgiques par 24 heures, sans compter les temps de prière ou d'étude de la Bible en solitude.
1: En dehors de ces temps de prière, quelles sont les activités des moines ?
2: Alors depuis toujours, l'idéal des chartreux, c'est d'être le plus autonome possible. Les chartreuses sont le plus souvent situées dans des endroits assez isolés, afin de respecter le silence et la solitude des moines. Les moines doivent ainsi s'occuper de leurs besoins quotidiens. Un temps de travail manuel est d'ailleurs aménagé l'après-midi. Couture, menuiserie, jardinage, les activités ne manquent pas.
1: Merci beaucoup Anne-Berthe et à très bientôt pour un prochain numéro.
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3: Louis Hachette, fondateur de l'un des plus grands groupes d'édition au monde. Mais saviez-vous que tout a commencé à Rethel ? Louis, dès son plus jeune âge, se tourne vers la lecture. Un amour, d'ailleurs, qu'il ne quittera jamais. À peine adolescent, il quitte sa ville natale avec sa famille pour Paris, où sa mère travaille comme lingère dans un grand lycée. Et c'est à la capitale qu'il va faire ses études, notamment en droit. Mais c'est un autre domaine qui va capter son attention, l'édition. À 26 ans seulement, il fonde sa propre maison d'édition. Très vite, elle prend une ampleur considérable et en quelques années, elle devient le premier groupe d'édition en France. Et qu'est-ce qui explique un tel succès ? Eh bien, c'est surtout son modèle commercial novateur. Louis Hachette comprend que pour toucher un large public, il faut adapter les livres aux besoins du public. Qu'il s'agisse de manuels scolaires, de dictionnaires ou d'ouvrages destinés aux jeunes lecteurs, son intuition est de créer des ouvrages pédagogiques, accessibles à tous à des prix raisonnables. Et le pari est réussi, car ses livres se retrouvent dans toutes les écoles et contribuent à l'émergence d'une véritable culture populaire. Loin de se cantonner à l'édition scolaire, il diversifie rapidement son catalogue en publiant des romans, des biographies, des récits de voyage ou des ouvrages scientifiques. Et c'est là toute la force de sa vision. Il parvient à offrir à la fois des livres éducatifs, mais aussi des œuvres littéraires qui font de sa maison un acteur incontournable du paysage éditorial français. Un autre point marquant du génie commercial de Louis Hachette, la distribution des livres. Il innove en installant des points de vente dans des gares, là où le public est nombreux. Des points de vente qui s'appellent aujourd'hui Relais. Louis Hachette s'éteint à 64 ans, mais son nom et son œuvre perdurent toujours à travers l'énorme empire qu'il a créé. Le 9

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1: L'ancien mystique manoir de Dame. Chambre d'hôte, petit déjeuner, salon de thé, événements, fiançailles, mariage, on peut tout faire ici.
2: Bonjour.
1: Enchantée.
2: Enchantée, bienvenue chez nous.
1: Ben, merci. Donc c'est vous qui avez une vie de princesse, vous m'avez dit c'est au téléphone.
2: J'ai mon prince dans la cuisine.
1: C'est cool, écoutez. Julia et David, donc une magnifique histoire d'amour qui va être très énervante, j'en suis sûre.
2: Sûrement.
1: Ce manoir.
2: Donc c'est un manoir qui date de 1900 ouais. Et en fait il a été créé quand les usines ont été créées également. Donc c'est le dirigeant de ces usines-là qui a construit ce manoir.
1: L'usine qui est en face là.
2: C'est ça. Ventron Confection.
1: Je décris la princesse. Quand même. Cheveux longs.
2: Oui.
1: Bleu, montrez-moi, retournez-vous. Vert. Magnifique. Ah, bleu-vert. Oui, dans la pénombre, on ne voit pas bien parce que c'est un peu pénombre le manoir.
2: C'est ça, hein. c'est le style du manoir, ouais.
1: Ouais, c'est ça. Piercing.
2: Oui. Hein. Tatouage, tout ça.
1: Ouais. Ah ouais, c'est ça. Oui, une princesse très moderne.
2: Voilà.
1: On n'est pas dans la petite princesse avec la petite robe rose,
2: non.
1: Les flots dans les cheveux. Quoi.
2: Non, c'est la princesse habillée en noir.
1: Et voici David, donc... Le prince charmant, bah écoutez, je suis enchantée.
3: Enchantée.
1: Vous aussi.
3: C'est ça, rocker, oui, au motard plutôt, voilà.
1: C'est ça.
3: La barbe, les cheveux du coup un peu plus courts. J'avais les cheveux longs pendant un temps, mais...
1: Avec une, comment ça s'appelle ça?
3: Ah, la banane du coup.
1: Oui, la banane, voilà. Le piercing aussi, etc. Donc,
3: c'est ça.
1: Un prince charmant tout à fait moderne aussi.
3: Voilà, c'est voilà. Tout à fait.
1: Ce manoir, vous l'avez acheté?
3: Oui, on est passé devant après une visite qu'on avait fait du côté du 90.
2: Au nord de Belfort, ouais.
3: Mais oui, c'était par un détour du coup à moto, plutôt que de revenir par la voie rapide. On a fait le détour côté Vosgien pour l'école, c'était toujours sympa. Et puis on a vu...

0: manoir qui, lui, n'était pas en vente pour le coup. Et on s'est arrêté devant parce qu'on l'a trouvé magnifique. On a fait quelques photos. On s'est dit, c'est une bâtisse comme ça qu'il nous faut. Et en rentrant, continuant nos recherches pour les maisons, 2 semaines plus tard, on est tombé dessus, tout fraîchement mis en vente.
1: D'accord.
0: On s'est dit, il y a quelque chose à faire. Donc, on est revenu, on a fait la visite, on est tombé sous le charme, malgré l'état du coup.
2: Parce qu'on est tombé sous le charme de l'escalier, et puis après, on avait pu.
1: C'était mort.
2: Ouais, c'était mort.
1: Ah, et alors, ça vient
2: d'où ? Parce que moi, c'était un rêve de petite fille. Je disais toujours à ma grand-mère qu'un jour, j'aurai un château, et elle me dit, si t'en rêves, t'en es capable de le faire, alors tu le feras.
1: D'accord. Et vous saviez que c'était son rêve ?
0: Oui, tout à fait. Bah, ça faisait déjà un moment qu'elle en parlait aussi. Et puis voilà, c'était le but de pouvoir justement réaliser son rêve. Après, oui, il y a un investissement, il y a une grande part de folie. On y met toute notre âme, tous nos budgets, tout ce qu'on peut, pour pouvoir du coup réinvestiguer les lieux, lui redonner le cachet d'antan, et puis voilà, que ça reprenne vie complètement.
2: On a eu vraiment un coup de cœur en rentrant, et puis en sortant, on a dit, bon, on est un peu dans la merde. Parce qu'il y avait énormément à faire, c'était pas le budget qui allait, c'était pas le coin qu'on voulait. Et finalement, en ressortant, on s'est regardé, on a dit, ça y est, c'est lui, quoi.
1: Alors, vous faites chambre d'hôte, donc
2: c'est ça.
1: C'est là qu'on mange ?
2: Là, on fait chambre d'hôte, là, on fait les petits déjeuners, les tables d'hôte et les salons de thé.
1: C'est votre cuisine à vous ?
2: Oui.
1: Oui, parce qu'on est chez vous, en fait.
2: C'est ça.
1: Ah, mais c'est génial, hein, c'est vachement beau.
2: Les gens sont vraiment immergés chez nous.
1: Ah ouais, c'est magnifique.
0: Tout refait au complet.
1: Et votre but, c'était d'ouvrir une chambre d'hôte.
2: Oui, oui. Okay. Ouais, ouais. Notre but, à la base, c'était même d'avoir un château pour sauver un lieu. Et après, on a eu beaucoup trop de contraintes avec les châteaux. Mm-hmm. Donc, on s'est rabattu sur les manoirs où on pouvait un peu plus s'amuser, en fait.
1: Donc, vous bossez tout le temps, quoi.
0: C'est ça, tout
1: le temps. Vous faites des travaux vous-même ?
2: Oui. Ah oui, on fait tout nous-mêmes. Ouais.
0: Moi, je travaille encore à côté. Donc, madame est dédiée vraiment pour la partie gestion du manoir chambre d'hôte.
1: D'accord, madame la princesse.
0: La princesse est un peu Cendrillon aussi, puisqu'elle s'occupe de tout derrière. Et après, pour ce qui est partie travaux, elle m'aide énormément. Surtout pour ce qui est décoration, c'est les idées de madame. Après, madame m'a appris pas mal de choses, tout ce qui est placo, tout ça. Moi, c'est la partie électricité. La partie plomberie, autodidacte, on avance comme ça.
1: C'est les idées de madame, hein ?
2: Voilà.
1: C'est ça.
2: Hein,
1: c'est ça. Comment vous avez
2: après,
1: fait,
2: j'ai de la chance, il suit beaucoup. Et puis, on a les mêmes goûts, donc en fait, c'est pas compliqué, quoi.
1: Il n'y a pas besoin de le convaincre.
2: Voilà, c'est ça.
1: Combien il y a de mètres carrés, alors ?
2: 800 mètres carrés. On en a rénové 250.
1: Je ne sais pas si je vous trouve pas un peu fou.
2: Oui, tout le monde nous le dit.
1: Ah oui, c'est ça. C'est assez banal ce que je
2: voilà.
1: Vous dis.
2: Voilà, on est passionnés et puis on aime ce qu'on fait. Et on savait que ce serait des sacrifices, mais du moment qu'on est ensemble, comme on a dit, qu'on tient le coup, c'est le principal. Parce que cette année, ça va faire 18 ans qu'on est ensemble.
1: Vous êtes rencontrés très jeune.
2: Très jeune, ouais. Ouais, on s'est mariés très jeune aussi. Et puis après, on a toujours fait en fonction que l'autre puisse évoluer. Quand on évoluait, l'autre patientait et puis l'aidait à évoluer et ainsi de suite. Et ça, c'était le but ultime de notre couple. Ouais.
1: Donc vous vivez à Ventron toute l'année. C'est assez isolé, c'est assez calme.
2: Oui, on aime bien. Ouais. On est tranquille.
1: Oh là là, vous êtes des ovnis pour moi.
2: En fait, je pense qu'on est dans des corps de jeunes, mais avec une mentalité assez ancienne. On aime les choses comme ça. Moi, j'ai vécu avec mes grands-parents. Donc, c'était une ambiance déjà où la famille était importante, les repas étaient importants, la convivialité, les choses à l'ancienne. Je voyais mon grand-père souvent dans les jardins en train de travailler. Donc, tout ça, pour moi, c'est ancré en moi et il a vécu un peu préparé. Donc, c'est ce qu'on aime, notre tranquillité. On adore cuisiner tout nous-mêmes, recevoir les gens, leur proposer en fait un univers carrément différent.
1: Ah, carrément. Hein.
0: Oui, comme c'est marqué du coup sur les annonces, c'est le voyage hors du temps. Et quand on rentre ici, on change d'ambiance, d'univers.
1: Vous vous êtes bien rencontrés tous les deux. Hein. Vous notez quand même la chance que vous avez.
2: Ah ça oui, on sait qu'on a beaucoup de chance. Ouais. Ah ouais, parce que tout le monde pourrait pas vivre cette expérience. Et puis on nous l'a tout de suite dit. Est-ce que notre couple est solide? Parce que sinon la banque aurait pas suivi les projets comme ça quoi.
1: Ah oui. Ah ouais. Vous avez fait quoi? Vous avez vu des psys, des certificats de solidité du couple pour le banquier?
0: Non, c'était pour démontrer. Voilà, on avait la niaque du moins qu'on le voulait vraiment. Donc c'est à force d'insister, ils ont compris du coup que oui, on voulait parce que d'après eux, les statistiques c'était 70% des couples divorcent dès qu'ils achètent une maison avec des travaux, des choses comme ça.
1: D'accord. Voilà.
0: C'est pour ça qu'ils étaient réticents.
1: Et alors ça veut dire que ça a été long, c'est ça, d'obtenir les prêts bancaires? De convaincre.
2: Déjà, on a dû se battre pratiquement 6 mois pour avoir le manoir. Et puis après, pratiquement aussi 3 mois, faire tout le tour des banques avec un business plan, leur montrer qu'on était solide. Ils voulaient savoir si on avait vécu des épreuves, des choses comme ça, pour voir si on allait tenir le coup.
1: Ouais. Ah, des épreuves dans le couple ?
2: Ouais, c'est ça.
1: Oui, c'est ça. Vous avez répondu quoi, oui ou non ?
2: Oui, nous, on a morflé pas mal, donc... On sait ce que c'est, donc on savait qu'on allait tenir largement le choc.
1: Mais je peux être indiscrète, en quoi vous avez morflé?
2: On a eu des épreuves de la vie pas très faciles, beaucoup d'accord. de décès, des maladies, des trahisons, des choses comme ça, c'est dur, d'accord. en très peu de temps.
0: Des périodes financières très compliquées. On a vécu du coup en Saône-et-Loire, dans une ville paumée, mmh. à 30 minutes de toute commodité, on avait essayé, mais c'est vraiment à l'extrême. Et là, pour le coup, financièrement, on avait énormément de mal à s'en sortir.
2: Ouais, on vivait avec 10 euros par mois pour manger. On a connu des périodes vraiment très très compliquées qui auraient la plupart du gens se seraient séparés. Quoi.
1: Oh, je vous adore. Et là, ça tient la route alors?
2: Là, ça commence à avoir de l'ampleur, ouais. Ouais, ouais. Je pense qu'il nous faudra encore quelques années pour vraiment se faire connaître. Mm-hmm. Mais comme on dit, on lâche pas l'affaire. Quoi. Mm-hmm. Puis on a des clients super, donc c'est cool.
1: Donc voilà, le temps s'était arrêté. Hein, mais c'est bon, ça. Il va reprendre son cours. Voilà. L'ancien mystique, mystique parce que vous aimez tout ce qui est mystique.
2: Voilà, c'est ça.
1: L'ancien mystique, Banois, Deux Dames.
2: Ouais. Alors ça, c'est le nom de mes ancêtres.
1: Ah, Deux Dames.
2: Deux Dames, oui.
1: Donc c'est vous qui l'avez baptisé comme ça?
2: C'était pour rendre hommage à mes ancêtres qui avant étaient des nobles. Et quand il y a eu la guerre, ils ont vendu leurs particules pour pouvoir aller dans les rébellions. Quoi.
1: Merci à vous deux, au revoir.
2: Merci, au revoir.
0: Merci bien.
1: Et puis bonne chance pour tout ce qui vous attend. Hein.
2: C'est gentil, je vous remercie.
1: Merci d'être venu. Au revoir.
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4: Jolie bouteille, sacrée bouteille, veux-tu me laisser tranquille?
5: Je veux une petite révolution est en train de se jouer et elle ne pèse pas bien lourd, juste 55 grammes. 55 grammes en moins par bouteille, autant dire même pas le poids du cassis que l'on met dans un kir royal.
6: Tu bois des kirs, toi?
5: Bah oui, je bois des kirs, avec modération, bien sûr. Mais revenons à notre bouteille. 55 grammes en moins, je disais.
7: Elle est légère, légère!
5: Ce régime minceur pourrait bien alléger sérieusement le bilan carbone de toute la filière, racontent nos confrères de Lyon Républicaine. Testé par les caves de Bailly-Lapierre à Saint-Brie et conçu par Veralia, le géant européen du verre, cette nouvelle bouteille passe de 775 à 720 grammes. Visuellement, rien ne change. À l'œil nu ou en main, on n'y voit que du feu. Mais derrière cet allègement invisible se cache un vrai coup de pouce pour la planète.
8: Eh bien, c'est une merveilleuse invention,
9: Merveilleuse invention.
5: Car aujourd'hui, le gros problème environnemental du vin, c'est la bouteille. Produire du verre, ça chauffe fort, des fours à 1800 degrés et beaucoup d'énergie. Alors forcément, chaque gramme économisé, c'est du CO2 en moins dans l'air. À grande échelle, le calcul est vite fait. 1 million de bouteilles allégées, c'est 18 tonnes de CO2 économisées.
10: Tu sens l'impact là?
11: Ah oui, je sens l'impact.
5: Un gros impact, hein, mais il a fallu 2 ans de tests, de modélisation et d'essais en conditions réelles. Eh oui, encore raté. La bouteille devait tenir le choc, supporter la pression, le transport, le vieillissement en cave. Et les gens qui font de la musique avec. Maintenant, la transition va se faire en douceur. Chez Bailly-Lapierre, cette démarche s'inscrit naturellement dans une philosophie déjà bien ancrée, stocker, produire et avancer pas à pas vers un crément plus éco-responsable.
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12: Oh, j'en peux arrêter de beuvracher.
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12: Beuvracher, c'est boire des petits canons. Mais à force d'en mettre derrière la cravate, vous pourriez ben avoir le gerlet, puis devenir causant. Puis si vous continuez à beuvrailler, vous serez abreuvagé, plein comme une nœud. Mais quand que c'est que vous en avez vos deux pleins patins, le lendemain, il y a le pivert qui vous colle dans le tête, yo. Ça fait qu'au goûter, vous buvez plus que de l'io. Vous faites un repas de bœuf. Les bonnes résolutions de plus toucher à une chopine, oh, ça dure jamais ben longtemps. On retrouve ben vite son avaloire, et puis on se remet en beuvée. Faut dire que chez nous, dans le Berry, j'encle l'embarras du choix. Châteaumeillan, Mentoux, Tchinci, Reuilly, Sancerre, Valençay. Sans compter Saint-Marcel et Venem. Comment voulez-vous en que ça que j'arrête de gobloter? Maurice Sandré, dans Plein Communeux, nous décrit son état. Cré bon Dieu! Tchic, ça veut donc dire. V'là que je peux plus rester d'aplomb. Quand que je cause, je raconte des bêtises et j'ai la tête comme un vrai plomb. Je peux plus me tenir sur mes giboles. J'ai comme qui dirait mal aux cheveux. Ah, je crée bien que je suis plein, ma parole. Là oui, je suis plein comme une nœud. Oh, c'est une chose qui est pas naturelle. Où que j'ai ben pu attraper ça? Ah, va m'enduler, ma fumelle, en me voyant dans cet état-là. Ah, pour une fois que je fête la Sainte-Barbe, je peux plus rentrer chez nous, mon Dieu, sans me cramponner à tous les orbes. Ah, ça y est, ben, je suis plein comme une nœud. C'est que pour arroser la bonne cuisine, en que le lieutenant, tous les deux, j'avons bu nos 17 chopines. Du coup, nous voilà plein comme une nœud.
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1: h 19, l'heure de votre rendez-vous les gens d'ici. Tous les jours, nous mettons en lumière une personnalité qui fait briller notre région. Elle se confie au micro de Romain Bruno et aujourd'hui, à direction un studio d'enregistrement au cœur de Paris à la rencontre de la personne qui a créé le nouveau jingle d'Île-de-France Mobilité. Romain, vous êtes avec lui, il s'appelle Jean et vous venez d'entrer dans son studio.
2: Oui, je viens de rentrer dans ce studio qui est magnifique, un studio d'enregistrement dans le 6e arrondissement et j'ai Jean Dindino. Il dirige la société de production chez Jean et il est ici installé derrière cette grande table de mixage. Jean, bonjour.
3: Bonjour. Bonjour.
2: On a l'impression d'être dans un sous-marin.
3: C'est vrai que beaucoup de gens l'associent à cette vision un peu à cause des hublots, un peu sous-marin de la, ancien et en même temps peut-être aussi cabine spatiale futuriste.
2: Et vous avez produit le nouveau jingle sonore d'Île-de-France Mobilité.
3: Ouais, sacré challenge. Composer en fait quelque chose qui va accompagner les gens en fait dans leur quotidien, comme ça, sur tous les transports, sur tout le réseau d'Île-de-France.
2: Est-ce qu'on peut l'écouter ce jingle ? Ce nouveau jingle, il va remplacer quel jingle ?
3: Il va unifier tout le réseau Île-de-France, en fait, donc il concerne le métro, les bus, les tramways, le RER.
2: Ça remplacera ce jingle, écoutez. On va le décortiquer, ce jingle, il est fait de plusieurs parties.
3: Par rapport à cette notion de mobilité, on peut déjà écouter un premier son, qui est le son d'introduction et aussi celui de conclusion, finalement, qui joue cette mobilité. Donc là, on est dans cette idée de mouvement, en fait. Donc la première nappe introduit le thème qui est composé de 6 notes. Qui doivent symboliser quelque chose d'à la fois assez doux, pas agresser les gens au travers de quelque chose. Donc il y a une douceur et une gaieté, en fait, normalement, qui se définit sur ces 6 notes. 6 notes, il y a une symétrie entre le tagada, que je vois comme une question, quoi, et la réponse qui est tindintin. Même si c'est toujours difficile d'expliquer la musique.
2: C'est une fierté au final après de pouvoir entendre sa musique, son jingle, pendant les transports.
3: Ouais, carrément. J'avoue qu'il me tarde de l'entendre. Même si, voilà, c'est aussi toujours un peu une petite angoisse de s'adresser à plein de gens. Mais non, c'est une grande fierté, bien sûr.
2: Ça fait combien de temps que, Jean, vous travaillez dans l'univers du son ?
3: Ouais, j'ai commencé à 25 ans et j'en ai 65. Donc vous avez fait le calcul. Je préfère pas le dire. J'ai eu la chance de travailler dans cet univers qui est un univers très riche parce qu'il touche à la fois à la musique, aux comédiens, à la poésie, au texte. Enfin, c'est vraiment travailler dans le son, vous en savez quelque chose, vous-même qui m'interrogez. C'est assez passionnant et ça remplit une vie tranquillement.
2: Merci Jean Dindino.
3: Ben, de rien, plaisir. Revenez quand vous voulez, 18 rue Dauphine.
2: Voilà, ici donc pour cette société de production chez Jean qui a créé entre autres ce fameux nouveau jingle sonore d'Île-de-France Mobilité qu'on a hâte d'entendre.
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4: Avant d'accueillir le centre des congrès, l'Ancan, c'était une atmosphère à part. Un lieu avec du bruit, des odeurs aussi, et de l'effervescence. Ici, on criait les enchères, on vidait les caisses de poissons, et toute une ville vivait au rythme de la mer. Entre 1956 et 1994, la criée de l'Ancan est l'épicentre du port de pêche Rochelet. Chaque jour, les bateaux rentrent au bassin des chalutiers, chargés de merlus, de barres, de dorades. Les caisses sont déchargées directement sur les tables de tri et les mareyeurs enchérissent à la voie. On imagine facilement une ambiance intense, rythmée, quasi théâtrale.
5: Il est tout frais, mon poisson. Il frétille. Il est tout frais.
6: Ça sent le poisson d'en face.
4: À son apogée, au milieu des années 1960, jusqu'à 25 000 tonnes de poissons transitent ici chaque année. La Rochelle figure alors parmi les ports de pêche les plus actifs de France. Et si on s'attarde sur le bâtiment en tant que tel de l'Ancan, eh bien, nous sommes face à une construction longue de près de 300 mètres là, après son agrandissement. C'est un véritable véritable outil moderne. Quai de déchargement, atelier de marayage, liaison ferroviaire, chambre froide. En fait, tout est pensé pour rationaliser et accélérer le commerce du poisson.
7: Bah, qu'est-ce que ça ?
5: Un bon poissonné, c'est tout frais et bien goulu !
7: Ça pue, puis ça bouffe maintenant que tu l'as posé sur le capot !
4: Dès le XIIIe siècle, le marché aux poissons occupe différents sites dans La Rochelle. Il s'installe dans le centre-ville, rue du Port, puis rue Amelot, avant de migrer dans l'ancien couvent des Carmes. C'est la Coursive, aujourd'hui. Pour finalement se fixer au bord du bassin des Chalutiers. À la fin du XIXe siècle, l'arrivée des bateaux à vapeur transforme profondément la pêche. Les sociétés d'armement se multiplient à partir du début du XXe siècle, puis vient l'âge d'or des Trente Glorieuses, avant le déclin, lié au choc pétrolier notamment, mais aussi à l'éloignement des zones de pêche et aux crises successives. En 1994, la Criée quitte l'Ancan pour rejoindre Chef de Baie. Une page se tourne alors. Mais le bâtiment, lui, eh bien, il reste debout. Transformé en centre des congrès, il a réussi à conserver son esprit d'origine, hein, avec ses grandes baies ouvertes sur le bassin, ses quais et puis ses volumes impressionnants. Et avec la seconde édition, hein, de l'événement la Criée de l'Ancan, eh bien, le lieu renoue avec son histoire et reprend le temps d'une journée son accent maritime.

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3: Big Flo et Oli, c'est un premier album il y a 10 ans, mais des titres et des rêves depuis bien plus longtemps. Des tubes, comme on en entend

0: Deux frères toulousains au palmarès ébouriffant, 1 million d'albums vendus, 9 millions d'abonnés sur les réseaux, 3 milliards de streams, 3 victoires de la musique et des concerts archi complets dans les plus grandes salles de France et les stades. Mais alors, est-ce que réaliser ses rêves d'enfant avec tant de succès, c'est l'autoroute du bonheur? C'est l'une des nombreuses questions qui se posent. Big Flo et Oli dans leur nouvel album Karma qui vient de sortir, et c'est Oli qui vient nous en parler ce soir dans Décibels. Salut Oli.
1: Salut, super intro, ça fait toujours plaisir de te voir, tu sais, je suis obligé de dire à chaque fois, Émilie, que t'es une des premières qui nous a interviewé. Voilà, comme ça c'est dit, j'ai dit mon petit bisou, ma petite blague du début et c'est fait.
0: Merci. Mais non, mais moi, si tu dis que ça te fait plaisir de me voir, imagine-moi à la place où je suis, de voir l'évolution du groupe Big Flo et Oli, mais aussi votre évolution personnelle, à toi et à ton frère. Tu viens d'avoir 30 ans là.
1: Ça y est, j'ai passé le cap du 3. Tu sais, quand tu remplis sur les papiers, tu mets 3, ça y est, fait drôle.
0: Tu changes
1: drôle.
0: De case, quoi. Ouais. C'est un truc de fou. Alors, beaucoup de gens ont l'habitude de vous voir ensemble, Big Flo et Oli. Ce soir, Oli, t'es tout seul. Alors, je vais pas te faire comme dans la chanson « Il est où ton frère ?» Mais qu'est-ce que ça dit de votre duo que, justement, sur cet album-là, sur Karma, il y a eu quelques promos que vous avez fait l'un sans l'autre. Moi, j'ai l'impression que c'est